disciples du Christ aussi lorsqu'ils ont été appelés. Viens, suis-moi. Moi, je suis toujours frappé par ce que nous dit l'Évangile à ce moment-là. Aussitôt. Aussitôt. Ils laissent leurs occupations, leur famille, et ils suivent. Mais la puissance de l'appel, lorsque cet appel provient de Dieu, bien sûr. Et qu'est-ce qu'il devait y avoir? C'est toujours une question que je me pose. Qu'est-ce qu'il devait y avoir dans le regard de Jésus qui, se posant sur ces pêcheurs du lac, leur dit « Viens, suis-moi » et aussitôt, il se lève. Qu'est-ce qu'il devait y avoir dans ce regard lorsque Jésus voit Lévi et lui dit « Allez, suis-moi » et Lévi, devenu Matthieu, suit. Vous voyez, la disponibilité à suivre alors qu'on n'a pas les sécurités nécessaires ou qu'on estimerait nécessaires. Oui, je te suivrai, mais dis-moi d'abord comment ça va se passer, par où tu vas me faire passer et qu'est-ce que je vais rencontrer comme épreuve et comment je vais les vaincre, etc. Non, marche. Et toute l'histoire, finalement, du peuple de Dieu, c'est d'être un peuple en marche. Et le Concile Vatican II a redécouvert, ça n'a pas été une nouveauté absolue, mais a redécouvert avec force cette identification de l'Église comme un peuple en marche. Et dès que le peuple s'arrête, il s'expose au danger de l'habitude. Et comme le vide ne séduit pas, eh bien, on se confie alors à d'autres divinités. Rappelez-vous, lorsque Moïse est sur le mont Horeb pour recevoir les tables qui vont permettre la vie en communion avec Dieu et les communions les uns avec les autres, les commandements, trouve un peu long, hein, le temps, bah, quand même, il faut bien s'occuper, alors on va se fabriquer un Dieu. On est assez doué pour se fabriquer des petits dieux qui satisfont nos désirs. Mais dès qu'on s'installe, on prend le risque de s'exposer à ce genre de danger. En marche. Et toute notre vie chrétienne peut être définie comme une vie de pèlerinage, justement. Il y a un philosophe allemand qui a beaucoup développé cela en parlant de l'espérance. Il a écrit un petit traité de l'espérance et les premières lignes de ce traité sont pour nous inviter à redécouvrir le vrai sens de cette dimension de notre vie chrétienne comme étant une vie en marche. Il nous dit, nous avons besoin de redécouvrir qu'est-ce que cela signifie que d'être un pèlerin. Le pèlerin, il sait quel est le but. Il ne l'a pas encore atteint. Et évidemment, lorsque le but sera atteint, ce sera le terme du pèlerinage. Donc, nous n'aurons plus là à être en marche. Nous serons définitivement dans la présence et dans la contemplation de celui qui est le présent par excellence, Dieu. Mais tant que nous sommes sur cette terre, nous sommes en marche, en pèlerinage. Et il dit ceci, que c'est le mot de pèlerin qui finalement nous indique le plus justement la réalité de ce qu'est l'être chrétien. Et il va développer cela assez longuement. Alors comme il aime bien parler latin, pèlerin, c'est le status viatoris. Le fait d'être en marche. Et il dit « être un pèlerin » signifie « être en chemin ». Et celui qui est en chemin, il sait qu'il est en marche justement vers un accomplissement. Il n'est pas encore dans l'accomplissement. Mais chaque jour, il fait un pas vers l'accomplissement. Et je vais vous citer juste un passage. Ça serait trop long de vous lire tout le paragraphe. Pour l'homme qui vit son statut de créature comme

si nous avons une présence qui est sable, on risque de ne pas susciter la confiance. Mais une présence qui est roc, alors oui, on peut s'appuyer. Les difficultés seront là, mais on tiendra. Vous voyez, au début de la marche, c'est la confiance. Et ce qui veut dire qu'au début de la marche, puisque le mot confiance est quand même très proche du mot foi, au début de la marche, il y a cette question de foi. Qui suis-je pour toi? Et la réponse, ce n'est pas simplement la formule du catéchisme qu'il suffirait de répéter à la virgule près. La réponse, elle ne sera peut-être pas nécessairement exactement la même aujourd'hui que celle que nous avons pu donner il y a un certain nombre de mois ou d'années. Mais c'est à chaque début de journée que le Seigneur nous dit « Mais finalement, qui suis-je pour toi ?» Et si nous répondons comme Pierre, mais tu es le Christ, le Fils du Dieu vivant, alors nous pouvons nous mettre en marche pour la journée. Et nous allons découvrir que tout au long de cette journée, sur le chemin, nous ne serons jamais seuls. Il sera là, comme il l'a promis, je suis avec vous tous les jours. Et dans le document final d'ailleurs du dernier synode, un des vœux qui est exprimé par tous les membres qui étaient là, c'est que notre Église apprenne à ses enfants à marcher en marchant avec eux. Non pas une Église poteau indicateur. Jésus, c'est par là. La vie éternelle, c'est par là. Mais une Église qui apprend à marcher, l'éducation, en marchant avec guide, vous retrouvez deux des attitudes de la Vierge Marie à l'égard de Benoît. L'éducatrice qui a enseigné, la guide qui a montré le chemin et qui attendait Benoît au bout de ce chemin. Donc vous voyez que notre foi a un caractère de pérégrination. Et nous en découvrons chaque jour quelque chose de nouveau. La foi, ce n'est pas simplement la répétition de formules. La foi, c'est entrer dans ce cheminement, donc accepter le temps. J'ai déjà évoqué cela. Accepter le temps qui nous est nécessaire. Encore l'impatience. Rappelez que la patience est très proche de l'espérance, dit le document de la bulle d'indiction. Ne soyons pas des impatients. Acceptons à l'égard des autres la patience, comme Dieu accepte à mon égard une certaine patience. La persévérance et la patience, ce sont deux qualités nécessaires lorsqu'on se met en marche. Et la patience comporte deux aspects fondamentaux de la foi, justement, la confiance et la fidélité. Donc, en marche. En marche, c'est faire le choix de ne pas se laisser prendre au piège de l'immobilisme, de la simple répétition. N'oublions pas que la vie jaillit du mouvement et que le mouvement, c'est justement l'expression de la vie. Alors, il ne s'agit pas de changer pour le plaisir de changer, pour montrer qu'on est à la mode. Ce n'est pas de cet ordre-là, bien sûr. Mais non à ces immobilismes qui nous paralysent, qui nous enferme dans des certitudes et qui nous prive de la rencontre avec ceux qui se sentent à l'extérieur. Dans l'Évangile, il y a une rencontre qui est magnifique, que tous les catéchistes connaissent bien, la rencontre entre Jésus et Zachée. Le désir de Zachée,

0: C'est tout simplement de voir Jésus de loin. Il a entendu parler de lui, il voudrait bien voir, mais qui est donc ce personnage? Et il monte sur son arbre pour voir Jésus passer. Ça lui suffit de voir Jésus passer. Jésus se saisit de ce simple désir. Ah, tu as simplement le désir de me voir passer, mais tu vas voir la surprise qui t'attend. Jésus se fonde sur ce premier désir. Et ce premier désir est nécessaire. Il ne s'agit pas de dire, mais enfin, Zachée, tu aurais pu quand même désirer autre chose. Non, ça suffit à Jésus. Ce désir de Zachée de voir Jésus passer de loin, ça suffit. Je me saisis de ton désir et je vais le conduire à son accomplissement. Si toi, tu te contentes de me voir passer de loin, moi, dit Jésus, j'ai un besoin urgent de demeurer chez toi. Ah oui, les deux désirs qui se croisent. Ça suffit de loin? Non, chez toi. Et qui prend l'initiative? C'est pas Zachée. C'est Jésus. C'est lui qui dit, qui interpelle Zachée qui croyait s'être caché. Descends. Descends. Et descends, c'est pas simplement descends de l'arbre, hein. Ça veut dire quelquefois descends de tes prétentions, hein. Descends de ce que tu imagines être tes pouvoirs, tes sécurités, descends. Jésus ne se contente pas de le voir de loin, il veut le voir face à face. Et il faut, le verbe est fort, il faut qu'aujourd'hui je demeure chez toi. Voilà le désir du Christ à notre égard. Chaque jour, il nous dit, il faut qu'aujourd'hui je demeure chez toi. Évidemment que Zachée est plus qu'étonné. Et évidemment que ce dialogue avec Zachée commence à agacer ceux qui s'étaient jugés légitimes pour l'accueillir quand même. Jésus entre dans la maison de Zachée. L'évangile ne nous dit pas le détail du dialogue. Il nous dit simplement l'effet de la rencontre. Et l'effet de la rencontre, c'est le changement de vie de Zachée. Voilà pourquoi il faut que j'aille aujourd'hui demeurer chez toi, pour t'inviter à un changement, pour que tu sortes de ton petit trafic quotidien et que tu te mettes en marche vers autre chose. Oui, voilà la pédagogie de Jésus. Combien de fois il se saisit de nos désirs là où ils en sont. Et à partir de ce premier désir, il entre en relation avec nous, il se révèle à nous, et par sa présence, on va découvrir qu'il y a des choses à ajuster, à corriger dans notre vie. C'est ça peut-être finalement la mise en œuvre de ce qui nous est proposé dès le numéro 1, la fameuse rencontre vivante et personnelle avec le Christ. Bien sûr que Jésus, en nous rencontrant, est émerveillé de ce que nous sommes. Bien sûr. Mais c'est rare qu'il nous dise, et surtout ne change rien. Ça n'a pas encore été traduit comme ça dans l'Évangile, je ne sais pas. Il y a toujours une invitation. Justement, c'est aussi le propre de l'être en marche, du ne pas encore être pleinement accompli. Il y a encore à grandir, il y a encore à croître dans l'émerveillement de la rencontre. Il y a encore à apprendre sur le chemin de la mise en pratique de l'amour. Il y a encore à découvrir sur ce que signifient les différentes béatitudes. C'est pas du premier coup, à l'écoute du premier enseignement de Jésus, que les disciples ont tout saisi. Il leur a fallu du temps, pour le temps de la digestion, ou de la rumination, puisque... Et ensuite, on produit quelque chose de qualité, une vie nouvelle. Vous voyez, la rencontre de Zachée avec Jésus, c'est l'exemple de cette rencontre vivante et personnelle, orientée vers un changement de vie. Et c'est le fruit de chacune de nos rencontres avec Jésus, orientée vers un changement de vie. Orientée vers un ajustement de notre vie à la vie du Christ. Parce que l'objectif, ça sera non pas simplement de répéter la fameuse phrase de saint Paul, mais de la vivre soi-même. Pour moi, vivre, c'est le Christ. Il n'y a pas de raison que, puisque saint Paul a pu dire cela, nous ne puissions pas le dire. Mais il ne suffit pas de le dire. Le dire parce que nous le vivons, ou parce que nous apprenons jour après jour à le vivre. Donc la foi, vous voyez, c'est un chemin de confiance et d'audace, un chemin d'amour et de fidélité. Et la foi, c'est justement cette qualité de celui qui est en marche et qui est comme attiré vers ce fameux « à venir », attiré vers cette rencontre avec le Seigneur de gloire. Dans ce fameux document, au numéro 2, le pape nous dit « Mettons notre fierté dans l'espérance d'avoir part à la gloire de Dieu ». Quelquefois, nous sommes tellement préoccupés par l'immédiat que nous oublions le but de la trajectoire. Et le but de la trajectoire, c'est la vie avec Dieu, c'est la contemplation de la gloire de Dieu, c'est la participation à la gloire de Dieu. Il nous faut quelquefois relever la tête, pas simplement regarder le bout de nos pieds, mais regardez un peu, lever la tête et regardez, mais vers où me conduit ce chemin? Vers la Jérusalem céleste. Vers la participation au repas des noces de l'agneau. Il ne faut pas oublier ce but ultime. Le but de la vie chrétienne, ce n'est pas simplement d'être un peu mieux que les autres. Le but de la vie chrétienne, c'est de parvenir à cette vie de communion dans l'éternité avec Dieu. Hein, ce qu'on appelle l'eschatologie. Ce n'est pas un gros mot. Hein, ça désigne justement cette marche vers l'accomplissement. Alors là, oui, ce sera l'accomplissement. Là, nous serons pour toujours dans la gloire. Mais attention, mettre notre fierté dans l'espérance d'avoir part à la gloire de Dieu, ce n'est pas justement simplement un projet pour après. Dieu ne nous dit pas « tu auras part à ma gloire quand tu auras fini ton pèlerinage sur la terre ». Il nous dit « dès ton pèlerinage sur la terre ». Tu as part à ma gloire. Donc, avoir part à la gloire de Dieu, ce n'est pas une promesse pour nous endormir et pour nous faire accepter toutes les difficultés présentes. L'espérance de la gloire, je suis l'espérance de Dieu parce qu'aujourd'hui, je vais refléter sa gloire. Refléter sa gloire, ce n'est pas nécessairement parce que vous allez émaner de nous un rayonnement qui va aveugler les autres. Mais refléter sa gloire, c'est mettre en pratique le commandement que Jésus nous a laissé et qui résume et perfectionne tous les autres. Le commandement de l'amour vécu au quotidien, La gloire, ce n'est pas pour plus tard, simplement. La plénitude de la gloire, oui. Mais déjà, nous sommes dans la gloire. Et le fait d'être dans la gloire est lié à la grâce baptismale. Puisque dans le baptême, nous avons revêtu le Christ, dit saint Paul. Et essayons de ne pas trop vite changer de veste. Nous avons revêtu le Christ, donc nous sommes revêtus de la gloire du Christ. Pas nécessairement encore une gloire qui se voit en fonction des critères humains, mais ce rayonnement à partir de notre vie. C'est l'attitude, c'est la vie, c'est le témoignage concret des premiers chrétiens baptisés par les disciples qui posaient question. Mais qu'est-ce qu'il y a donc dans la vie de ces gens-là? Et pourquoi est-ce qu'ils vivent ainsi? C'est sûr que si notre vie ne questionne plus ceux qui sont autour de nous ou éloignés, mais qui ne partagent pas notre foi, alors il faut peut-être nous réveiller. Je me souviens que pendant le Concile Vatican II, il y avait le cardinal des Indes qui avait fait cette déclaration qui avait beaucoup choqué, en disant « Le grand scandale du XXe siècle, c'est que les chrétiens vivent comme les autres. » Ça vaut la peine de réfléchir à ce genre de phrase. Le grand scandale, mettons le 21e, le grand scandale du 21e siècle, c'est que les chrétiens vivent comme les autres. Hein, si nous vivons comme les autres au point de nous être fondus dans la masse, si nous avons oublié que nous sommes dans le monde, mais nous n'appartenons pas au monde. Si nous nous sommes laissés prendre au piège de l'appartenance au monde, alors de fait, nous sommes comme des sarments secs. Et vous savez ce qu'on fait des sarments secs. C'est donc pas l'objectif que Dieu a pour nous. Et de fait, c'est aussi difficile de cette vigilance à ne pas nous laisser prendre à ne pas nous laisser conformer au monde. Quand saint Jean parle du monde, c'est tout ce qui s'oppose à l'accomplissement de la mission du Christ et de la mission qu'il nous confie. Tout ce qui s'oppose à la manifestation de l'amour et de la miséricorde de Dieu. Donc notre objectif n'est pas de quitter ce monde pour en inventer un autre, mais c'est de transformer ce monde et de le transformer à la manière d'un ferment. Et c'est la responsabilité première des laïcs baptisés. Un peu en plaisantant, je dis la responsabilité première des laïcs baptisés, c'est pas de se dire quand est-ce que je pourrais avoir la vocation du curé, mais c'est de travailler à la transformation, c'est une citation du Concile Vatican II, c'est à travailler à la transformation des réalités temporelles. Voilà la première responsabilité du laïc baptisé. C'est en quoi il est ferment de vie nouvelle. La transformation de toutes les réalités temporelles. Il y a l'économie, il y a la politique, il y a les relations avec les autres États, il y a l'art, il y a la culture, il y a l'éducation. Première mission, elle est là. Et c'est aussi en cela que nous sommes l'espérance de vie. C'est dit, mais alors, ça y est, ils vont s'y mettre, oui. Nous avons reçu. Comment avons-nous fait fructifier ce que nous avons reçu? Donc c'est ainsi que nous sommes dans la gloire de Dieu. La gloire de Dieu, elle se manifeste justement à travers cette disponibilité à transformer notre monde pour qu'il devienne ce royaume dont nous demandons quotidiennement l'avènement. Que ton règne vienne. Oui, mais il ne va pas descendre du ciel tout seul, ce règne. Il va advenir ce règne parce que nous allons justement être ses collaborateurs actifs et efficaces au cœur du monde. D'où la confiance et l'audace. Vous voyez, il est de bon ton de mettre en évidence tous les aspects négatifs, en particulier tous les aspects négatifs que l'on peut repérer à travers l'histoire de l'Église. Moi, j'aimerais qu'un jour quelqu'un écrive un livre pour mettre en évidence tous les aspects positifs qui ont pu être réalisés grâce à l'engagement de l'Église à travers l'histoire. Que ce soit pour l'éducation, que ce soit pour la santé, je pense qu'on n'a pas nécessairement à n'avoir que honte de ce que l'Église a pu mettre en œuvre. C'est ça, collaborer à la gloire de Dieu. C'est faire en sorte que l'amour de Dieu ne soit pas simplement un projet ou une belle idée, mais soit quelque chose qui transforme la vie du monde et la vie de chaque personne humaine. Nous mettons notre fierté dans l'espérance d'avoir part à la gloire de Dieu. Et tous nos actes sont des actes constructeurs d'éternité, on pourrait dire. Tous les actes que nous accomplissons dans notre quotidien, par amour, sont constructeurs d'éternité. Vous voyez, se mettre en marche, c'est répondre à l'appel du Seigneur et lui répondre par tout ce que nous sommes. Nous ne lui disons pas « oui, je me mets en marche simplement avec une partie de moi-même ». C'est tout mon être qui se met en marche. Et c'est ce que nous dit dans un autre de ses textes, le pape François. C'est la radicalité de l'Évangile qui nous est rappelée. Le Seigneur demande tout. Il veut que nous soyons saints et il n'attend pas de nous que nous nous contentions d'une existence médiocre, édulcorée et sans consistance. À nous de faire en sorte que notre existence ne soit pas simplement médiocre, édulcorée ou sans consistance. L'humilité, ce n'est pas la médiocrité. Et Dieu attend de nous que notre existence soit une existence qui ait un poids, le poids de son amour. En disant ça, je ne peux pas faire la citation du jour de saint Augustin. Il faut comme ça, maintenant, il en faut au moins une par jour de saint Augustin. Mon poids, c'est mon amour. Pour vous détendre un peu, c'est une bonne nouvelle quand on monte sur la balance. Hein ? Pas de régime à ce niveau-là. Mon poids, c'est mon amour. Ne soyez pas effrayés si l'aiguille monte. C'est plutôt bon signe à ce sujet. Pas d'existence médiocre, édulcorée ou sans consistance. Dieu ne nous appelle pas pour nous dire « tu es inutile ». Dieu ne nous choisit pas pour nous dire « mais tu sais, je n'ai pas besoin de toi ». Dieu nous appelle pour nous confier une part de la mission, de sa mission. Dieu nous appelle pour nous dire « tout ce que mon fils a fait, tu peux le faire ». Avec le don de l'Esprit-Saint. Et Jésus nous surprend même en allant au-delà, lorsqu'il nous dit « Je vous enverrai l'Esprit-Saint et il vous permettra de faire des choses encore plus grandes que celles que j'ai faites. » On n'est pas choisi pour une existence médiocre, édulcorée et sans consistance. On est choisi et consacré et envoyé pour accomplir les actes même du Christ. Les actes du chrétien, ce sont les actes du Christ. Et ça nous rappelle le projet de Dieu à notre égard, qui a, c'est vrai, surtout été développé par la théologie de l'Église d'Orient, de ce qu'on appelle, je vous cite, c'est plus simple, l'homme est une créature qui a reçu le commandement de devenir Dieu. Saint Basile le Grand. L'homme est une créature qui a reçu le commandement de devenir Dieu. Tu as été créé à l'image, fais en sorte d'être à la ressemblance. Ça signifie quoi, faire en sorte d'être à la ressemblance? Ça signifie qu'on pourra dire, en reprenant la parole de Jésus, « Qui me voit, voit le Père. Qui me voit, voit le Christ. » Vous n'êtes pas simplement devenu chrétien, vous êtes devenu Christ au jour du baptême. Donc, qui me voit, voit le Christ. C'est ça la ressemblance. Et voyez que c'est bon finalement de savoir que nous avons un peu de temps devant nous pour y parvenir encore. Hein? Et que tout ne s'arrêtera pas à la fin de notre rencontre de ce matin. L'homme est une créature qui a reçu le commandement de devenir Dieu. Et Saint Grégoire de Nazianze écrit quant à lui, « Lorsque le Fils immortel eut créé l'homme, il lui donne pour fin d'être lui-même Dieu. » C'est toute la théologie de la déification. Dieu est devenu homme pour que l'homme devienne Dieu. Pas Dieu à la place, hein, pas Dieu en concurrence, parce que là, on replongerait dans le premier piège de l'origine. Non, mais pour être un avec ce Dieu qui est tout amour et toute tendresse et miséricorde. Oui, c'est ainsi que dans notre humanité se manifeste la gloire de Dieu. En voyant le chrétien, je vois quelque chose du Christ. On dit beaucoup aujourd'hui, on insiste beaucoup sur la valeur du témoignage de vie. Ben, qu'est-ce que c'est que le témoignage de vie? Pourquoi est-ce que ça nous surprend tant, ces témoignages de vie? Parce que là, à travers l'expérience vécue par quelqu'un, on se dit, mais on voit. C'est ce qui se passe avec chacune et chacun d'entre nous, même si vous montrez pas, si vous ne montez pas sur une estrade pour donner témoignage de votre vie, c'est ce qui se passe dans votre vie. On voit à travers vous la présence du Christ. C'est vrai que ce n'est pas nécessairement le matin au réveil, en se regardant dans le miroir, que ça apparaît d'une manière éclatante, mais tout au long de la journée, nous avons l'occasion de manifester cette présence du Christ qui est là. Et croire à la vie éternelle, ce n'est pas simplement regarder vers le futur, mais c'est croire que dès à présent, cette vie éternelle a commencé. Nous sommes déjà dans l'éternité. Oui, il y aura un passage à un moment donné, mais ce n'est qu'un passage. Nous sommes déjà dans l'éternité. Et le document de l'année sainte nous invite justement à raviver cette foi en la vie éternelle que nous proclamons tous les dimanches et pour toutes les solennités. Au numéro 19, il est écrit « Je crois à la vie éternelle, ainsi professe notre foi. L'espérance chrétienne trouve dans ces mots un pilier fondamental. Ouais, » c'est vrai que souvent, peut-être, la catéchèse ou la prédication nous invite à regarder sur l'aujourd'hui. On oublie peut-être cette perspective, mais qui est fondamentale, parce que si le pèlerin perd de vue le but de sa marche, il risque non plus d'être pèlerin, mais d'être un errant. Nous ne sommes pas des errants, nous sommes des pèlerins. Le pèlerin, il sait le but. Un pilier fondamental de l'espérance chrétienne, c'est l'affirmation de cette foi en la vie éternelle. Et le Concile va dans le même sens lorsqu'il écrit « Lorsque manque le support divin et l'espérance de la vie éternelle, la dignité de l'homme subit une très grave blessure. » Parce qu'alors, il ne reste plus que l'immédiat, il ne reste plus que le matériel. Priver l'homme de cette aspiration, de cette découverte qu'il est fait pour la vie éternelle, c'est lui infliger une très grave blessure. Et c'est encore dans le document au numéro 19. Nous avons la certitude que l'histoire de l'humanité et celle de chacun ne se dirige pas vers une impasse ou un abîme obscur, mais qu'elle s'oriente vers la rencontre avec le Seigneur de gloire. Voilà notre certitude. Notre objectif, ce n'est pas la poussière ou la fumée, notre objectif, c'est la gloire. Notre objectif, c'est la participation à la vie même de Dieu dans l'éternité. Et cela devrait avoir quelques conséquences dans nos choix de vie, dans nos engagements. Et parfois, cela peut être courageux de choisir la fidélité plutôt que la facilité. Être conscient que tel ou tel engagement, tel ou tel choix de vie me conduit vers cette vie éternelle. Et que donc, là aussi, être en marche et connaître le but, c'est aussi avoir une certaine vigilance pour ne pas nous laisser séduire par tous ces petits chemins qui vont se manifester et qui vont nous paraître beaucoup plus sympathiques et beaucoup plus faciles et beaucoup plus tranquilles. Vous voyez que 40 ans à travers le désert, ça ne devait pas être toujours... C'est-à-dire, entre guillemets, de la rigolade quand même. Hein. Et on peut comprendre qu'il y a eu ces désirs, ces tentations, mais on ne pourrait pas choisir un autre chemin. Tu es sûr d'avoir pris le bon raccourci, hein. Quelquefois, on prend des raccourcis, puis on se rend compte que ça nous allonge beaucoup la route. Hein. Oui, la certitude que toute notre vie est orientée, voilà. Orienté vers quoi? Vers qui? Vers la rencontre avec le Seigneur de gloire. Et là, non seulement nous le verrons dans le face-à-face, mais nous nous découvrirons nous-mêmes. Non pas les ombres et les obscurités seront restées à la porte. Hein. Donc nous nous découvrirons nous-mêmes avec notre rayonnement personnel. Et le Seigneur nous dira, tu vois que j'avais eu raison de mettre en toi mon espérance. Oui, nous sommes faits pour la gloire. Et encore une fois, cela a commencé dès l'instant même de notre baptême, puisque nous sommes revêtus de la présence du Christ de gloire. Et nous retrouvons là notre dignité, notre responsabilité d'enfant bien-aimé du Père, cette construction lente, patiente, persévérante de la ressemblance. Je vous rappelle cette fameuse formule de Zindel, hein, « Nous sommes le Christ les uns des autres. Ils n'ont pas d'autre Christ que nous. » Et là où est le Christ, là est déjà le royaume. Le royaume n'est pas simplement un avenir, un futur, là aussi c'est un présent. Et ce royaume, il se construit à travers justement ce que nous vivons au nom de l'amour, au nom de la fidélité à ce Dieu qui ne cesse de nous appeler pour marcher à sa suite. Et parce que nous allons marcher ensemble, nous allons justement pouvoir nous épauler, mais nous enrichir mutuellement. Nous n'aurons pas simplement le bénéfice de ce que nous avons reçu, mais nous allons pouvoir bénéficier aussi de ce que les autres ont reçu. Là aussi, c'est une dimension du ensemble. Ce que j'ai reçu, ce n'est pas pour le garder pour moi, et pour dire à l'autre, tu vois, toi tu ne l'as pas, moi je l'ai. Non. Ce que nous avons reçu, c'est pour dire à l'autre, mais regarde, je l'ai reçu pour t'aider à grandir. Et toi, ce que tu as reçu, c'est pour m'aider à grandir. Voilà le ensemble. Alors, ce ensemble, il nous invite aussi à quitter une certaine suffisance à l'égard de nous-mêmes. Je me suffis à moi-même, j'ai besoin de personne. Douce illusion. Enfin, je ne sais pas si c'est doux d'ailleurs, mais c'est une illusion. Non, j'ai besoin de l'autre, comme l'autre a besoin de moi. Remarquez, quand Jésus envoie ses disciples, il ne les envoie pas seuls. Ça commence par deux. Si je suis envoyé seul, le marcher ensemble n'a aucun sens. Si je veux construire ma communauté, mon église à moi tout seul, je ne suis pas sur le chemin du marcher ensemble. Toute la différence entre une église et une secte. Veillons à que ça ne déteigne pas dans le mauvais sens. En découvrir cette nécessité du marcher ensemble et donc cette nécessité de l'autre, avec ses différences, bien évidemment. Ne pas simplement compter sur soi-même. Et pour que la volonté du Seigneur s'accomplisse en notre temps, mais il a besoin justement de chacune et de chacun d'entre nous et de ce qu'il va demander à chacune et chacun d'entre nous en vue d'un accomplissement. Peut-être que dans notre imagination, nous aurions pu penser, mais puisqu'il est Dieu, pourquoi est-ce qu'il n'a pas choisi de se débrouiller par lui-même, quoi ? Ah ben, ça, vous lui demanderez en le rencontrant. Il a choisi de passer par nous, justement. Et ça dit toute la confiance de Dieu à notre égard, toute l'espérance de Dieu à notre égard, mais aussi toute la responsabilité qui est la nôtre. Vous voyez comment cette perception de notre vie comme une marche avec, une marche ensemble, vers un but, la gloire, dit quelque chose de notre parcours chrétien.
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0: Il est 3 heures.
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3: À sa première visite, Augustin aperçut, lui tournant le dos, une jeune fille d'un blanc laiteux, d'une grâce inattendue, cachée dans la partie obscure de la pièce, qu'éclairaient ses beaux cheveux blonds tendres de jeune anémique. Ce fut la seule fois qu'il la vit. Tandis que chez les Badounos, la situation économique était claire. Le salaire limpide, les parentés évidentes, ici le mode de vie, les ressources, les filiations. Tout plongeait dans la même imprécision qui baignait les meubles. Quoique le peintre nain fût en chômage perpétuel, il arrivait qu'on sentît de bons ragoûts à l'oignon, des sauces bien mijotées. Le chuchotement du peintre expliquait que sa jeune fille était instruite, avait son brevet simple, aimait extraordinairement lire, faisait des journées dans les produits chimiques Fuxelnod ou Luxelnod, que des messieurs voulaient la pousser, lui faire étudier son brevet supérieur, que c'était bien difficile. Que d'ailleurs, elle n'était pas tout à fait sa fille, mais tout comme. La mère énonçait des choses plus substantielles. Elle ne pouvait pas dire combien elle était reconnaissante au bon monsieur d'avant monsieur. Non, elle ne pourrait jamais le dire. Ce bon monsieur s'était tellement dérangé pour eux. Jamais il ne les eût laissés dans l'ennui pour leur loyer ou pour le reste. Comme Augustin déposait là, de même que chez les Badounos, les trois bonds de pain en carton jaune graisseux portant que l'homme vivait non seulement de ce pain, mais aussi de toute parole sortant de la bouche de Dieu, elle remercia avec une froide gratitude, disant que tout le monde ne pouvait pas donner la même chose, n'est-ce pas ? Elle eût désiré qu'Augustin suivît l'exemple du bon monsieur d'avant lui et lui paya ses termes. C'était de cela et d'autres mendicités sans doute que la pauvre femme devait vivre. Dans l'escalier, au retour, Augustin se posa une question. Le monsieur d'avant lui, c'était son camarade de l'école. Avant celui-ci venait un camarade de l'année précédente. Aucun certainement ne payait les termes de Madame Bâtard. Parlait-elle d'un visiteur plus ancien, rapproché par gratitude ou par artifice ? Était-ce illusion ou habileté ? Qui pouvait dire ? Quand Augustin sortit de toute cette misère, il lui sembla qu'il venait de descendre aussi bas que possible dans la hiérarchie des besoins humains, qu'il jetait par terre toutes les superstructures idéalistes, tous les édifices intellectuels, qu'il touchait le roc, les indépassables fonds de la pauvre vie, quoi qu'il y eût encore plus bas, sans nul doute, il le savait bien. Il remontait par la rue Laumont, longeant de sombres murs ecclésiastiques qui tombaient en falaise et se prolongeaient jusqu'à la rue d'Ulm. C'était un jour de décembre d'une grande douceur bleuâtre et triste, presque printanière. De vieillottes et provinciales demeures ouvraient leurs fenêtres sur ce faux printemps. L'énorme porche de l'ancien hôtel de Juigné les dominait de sa masse et de son passé. Augustin sourit à ce mot de superstructure, évoquant un matérialisme historique cher à Brühl, reflet de Marx et de Labriola. Qu'étaient ces doctrines économiques, sinon la recherche des moins illuminantes causes secondes ? Qu'étaient celles-ci en particulier ? Théorie de la production a prioriste ? Explication de la valeur fausse, psychologie rudimentaire, métaphysique de pauvre homme, quel mince rideau pour masquer le problème éternel. Cette exécution lui parut sommaire, mais qu'importait. Il acceptait, comme un présent offert par toute mélodie, le don de parcourir les théories à grande course rêveuse et sans vérifier les détails. La mélancolie, inspiratrice de détachement, dessine des cartes aux échelles démesurées où les paysages coutumiers ne se retrouvent plus. L'argilier le rencontra au coin de la petite rue Rateau. Il pouvait voir, en se retournant, les bâtiments de l'école physique et de chimie, juste sorti de terre, et l'emplacement où l'écurie avait trouvé le radium. « Ta patrie !» fit Augustin. Mais l'autre leva la main d'un air vague. Comme il parlait des Badounos, Augustin tomba d'accord que ce fameux roc des besoins humains englobait le besoin de Dieu, ou plutôt que ce roc supposait cet autre banc de rochers plus profond. Nous, disait-il, si nous perdions nos convictions religieuses, il nous resterait encore l'offre radieuse du monde, mais eux. Or, ce besoin primordial, précisément ces gens ne le sentent pas. Ils ont le mot uniquement. Le sens qu'ils lui donnent, c'est tantôt une facilité plus grande pour leur mendicité, tantôt une super réglementation du type militaire. Au moins, voilà pour les miens. Nul moyen que ces malheureux utilisent au sens divin leur pauvreté. Évidemment, dit l'argilier, la sainteté, rare réussite, émerge des prodigalités naturelles exactement comme dans tous les autres cantons de la biologie. Dieu est très caché par les divers déterminismes si on ne regarde pas où il veut être regardé. Cette retombée sur le plan positif, ce souci de ne couvrir de son vol qu'un terrain préalablement arpenté, ce goût de toucher la terre solide, était du pur pour l'argilier. Il avait dû communier le matin même. Il communiait sans doute aussi tous les jours de la semaine. S'il quittait l'école de 7h à 7h30, ce ne pouvait être que pour cela. C'est un heureux, pensa Augustin. 2 mois après, lors d'une visite au bâtard, il apprit que le peintre nain était mort. La femme noire et grise recueillie dans quelques maisons de vieillards, la jeune fille partie on ne savait où.

Vers février, Augustin reçut de son père une lettre dont l'optimisme le frappa, quoiqu'il ne fît point disparaître cette résignation renonçante développée en lui ces dernières années, assez voisine parfois de celle des clients de Saint-Vincent-de-Paul. Cette lettre, toute cliquetante de noms de recteurs, de directeurs d'enseignement secondaire et d'autres personnages prestigieux, débordait de récits scolaires et de joies de carrière affreusement humbles. L'inspecteur général était venu plus tôt qu'on ne l'attendait. Monsieur Méridier parlait de son aspect froid, cassant et fin, en termes où s'avouait une timidité devant la force que ce faible dissimulait autrefois avec tant de finesse. Évidemment, Augustin n'était pas remplacé, mais deux ou trois élèves, sa monnaie, faisaient encore figure de choses montrables. L'indiscipline du jeune marguillier Jules, cadet de l'autre, avait éclaté en pleine inspection générale à la suite d'un pari, on le savait maintenant. Il avait pouffé de rire, tout haut, à une équivoque stupide sur le mot latin « lapis », puis reprit soudainement l'air ingénu d'un bébé. C'était heureusement au cours d'une explication de Virgile qui plaisait à l'inspecteur général. « Et iam prima novo spargebat lumine terras ». Sans daigner parler à Marguillier, bien entendu, l'inspecteur s'était montré d'une autorité écrasante en une phrase qui alliait tout. Une exacte hiérarchie des pouvoirs et l'élégance des termes où rien ne se répétait. Monsieur Méridier, n'hésitez pas à désencombrer votre classe des éléments inaptes aux études secondaires. Monsieur le proviseur, d'un ton fort sec, voudra bien s'occuper d'en débarrasser le lycée. De mon côté, je ferai le nécessaire auprès du ministre pour qu'il en allège l'université. L'élève marguillier Jules n'avait pas escompté ce coup de foudre parti de l'Olympe, etc. Le récit se prolongeait 10 ou 12 lignes encore. À la fin de la classe, sans faire allusion à l'incident, l'inspecteur général avait dit à M. Méridier textuellement ceci. Êtes-vous le père du Normalien? Vous vous êtes laissé oublier ici. Que puis-je pour vous? Voulez-vous une ville de faculté? Très grand seigneur d'administration et de lettres, ajoutait le pauvre homme, cherchant visiblement à utiliser une notion sociale que son expérience laissait vide. Or, continuait-il, tout cela était une grande chance. La question du lycée de jeune fille qu'il fallait bien envisager pour Christine se trouvait tout naturellement résolue, sans compter les autres possibilités des grandes villes. Un post-scriptum suivait, tout différent. Te rappelles-tu la petite Marie de chez nous? Elle vient d'entrer au couvent des Clarisses, impasse de Saxe. Ta maman me demande de te la prendre, au cas où tu aurais l'occasion et la possibilité de la voir. Et le cousin Jules a absorbé ses terres. Augustin ressentit un léger choc d'émotion et d'étonnement. Un ordre contemplatif? Ce n'était pas son genre. Enfin, encore une heureuse. Mais il constata que parmi tous les souvenirs et les évocations de la Marie de chez nous, ne figurait pas le désir d'aller la voir dans sa robe de postulante, que ce n'était pas de secousses sentimentales qu'il avait besoin, et qu'en lui la saveur de la vie religieuse se trouvait pour le moment affaiblie. Elle reviendrait? Oh, sans doute. Elle allait et venait. Elle taisait les raisons de ses allées et venues. On constatait simplement la fatigue du cœur qui les subissait. Errant parmi ces ruines encore habitées, Augustin y trouva le sceptre d'un abbé historique et mystique, positif et religieux, comme sa mère et comme Marie. De celui-ci, il avait directement besoin. Il était 5h30 du soir lorsqu'Augustin franchit la porte du vieil établissement ecclésiastique et demanda l'abbé Bourré. Il descendit une cour intérieure étroite et longue, bordée d'un préau, plantée de végétaux pourrissants. Il pleuvait à gouttes fines et l'obscurité commençait de venir bien plus tôt qu'elle n'eût dû en cette fin d'hiver. Un bâtiment vétuste s'ouvrait par un porche propre
et pauvre. Le gaz qui sifflait là, en avance sur l'heure, rappelait des souvenirs auxquels Augustin n'eut pas le temps de s'arrêter. Un autre vestibule d'établissement scolaire, un autre bec d'avant OR, une malle juste déchargée, la présence de son père auprès de lui, toute scène d'un passé si proche et si passé, et une sorte de grande brise fraîche, éventant sa vie. On pressentait d'autres becs de gaz dans les étages. Entre les régions jaunes qu'il créait, l'espace était fait d'ombre, de silence, et d'un certain fumé de chou indélébile à tous les courants d'air, mêlé d'odeurs de cave. Sous la première lanterne, une manière de paroi de verre interrompait la muraille. Par un de ces carreaux ouverts en guichet, Augustin vit une cornette empesée, une peau en vieil ivoire, deux yeux vifs et durs. Nanti d'explications algébriques et tranchantes, le visiteur fut abandonné à son destin. À l'intérieur régnait la nuit. Augustin s'enfonça dans des corridors coiffés de voûtes basses, creusés de profonds golfes d'ombre. Monta des escaliers étiquetés de lettres qui n'eussent pas manqué de lui servir s'il avait fait jour. Mit le pied sur des marches que de clignotantes lueurs jaunes montraient faites avec des carreaux encadrés de bois, sous de massives rampes anciennes. Redescendit. Frôla des portes matelassées. Retrouva l'escalier initial et désespéra d'achever ce périple en cette riche nuit grave, pleine de saveurs des temps gallicans. Mais une voix, vibrant dans l'altitude, restitua au bâtiment ses repères et ses dimensions en hauteur, dévorées par l'ombre. La voix proclamait avec un accent de Rouergue et du Cantal. « Par ici, monsieur Méridier, juste deux étages au-dessus. » Plusieurs confrères étaient réunis dans la chambre de l'abbé Bourré, près d'une table à écrire portant l'habituel amoncellement de livres, numéros de revues, statuettes de plâtre bleu. Un autre se leva d'un fauteuil, près d'une cheminée où brûlait du charbon gras à flammes longues. Un rayonnage en bois blanc, chargé de livres, dominait la cheminée à la place où, chez un laïc, eût été la glace. D'autres rayonnages cachaient les murs. Entre deux fenêtres aveuglées de rideaux, une gravure de piété représentait la Vierge, dodue, les yeux baissés, d'une distinction très dame, les orteils nus portés sur un croissant de lune. Le prêtre présenta ses confrères, professeurs de différentes matières ecclésiastiques. Il annonçait « Monsieur Méridier, élève de l'école normale supérieure, major de sa promotion », sans se douter qu'il parlait le langage de polytechnique. De toutes les lèvres, jaillirent de petites aspirations mouillées, des félicitations, l'énoncé discret d'espoir pour l'Église. Augustin jetait ce rapide coup d'œil circulaire dont on explore les pièces inconnues. La lampe à pétrole, sans abat-jour, éclairait à grandes nappes les livres, les murs, les deuils permanents des soutanes. Une grosse poutre ancienne, aux délicates moulures d'angle, traversait de biais le plafond. Des chaises vernies, un prie-dieu en paille, étaient d'une laideur anonyme. À l'un des côtés de la chambre, derrière un rideau tiré, l'extrémité d'un couvre-lit blanc se tendait sur un raide lit de fer où l'on eût volontiers imaginé un mort. « Nous ne vous dérangerons pas plus longtemps, monsieur Bourré, » dit l'un des confrères, développant des gestes de politesse à déroulement lent. Lorsqu'ils furent partis, l'abbé remit l'abat-jour. La clarté tomba sur ses papiers. Le devant de sa soutane et la cataracte des petits boutons s'absorbèrent dans ce brun chaud qui borde la lumière des lampes.

ce qui lui donnait l'air narquois et vaguement strabique. Dominant tous ses plissements, l'œil observait. « J'aurais dû, dit l'abbé d'une voix paresseuse et cherchante, faire moi-même la première visite. Votre lettre m'a devancé. Mais enfin, nous nous sommes rencontrés, c'est le principal. Peut-être ai-je craint aussi cette apparence d'intrusion d'un prêtre en milieu universitaire. Quelle intrusion ? » Sans répondre, l'abbé garda son sourire oblique et pénétrant.

Augustin s'était imaginé un méridionalisme naïf, une fleur noire de séminaire départemental, un cœur frais et fatidique. L'homme était tout autre. Seul rappelait cette image les souvenirs du grand domaine et de la baie en pleu pluie et les cailloutis trompeurs du parler local. En forant le passé, on retrouvait bien la photographie d'un grand garçon en deuil, près d'une table de ferme. Mais ce garçon s'avançait un peu plus à chaque seconde, se désagrégeait dans des parties du temps totalement révolues, rendant nécessaire une retouche continue de ce qu'avait signifié le nom. À chaque essayage, il revenait, mal adapté, et il fallait recommencer encore les rapprochements vains. Cependant, pour qui cherchait, sous les traits de l'abbé, ceux du cousin Jules, maintes parties communes trahissaient le corps et l'âme héréditaire, façonnées par la vie des planèzes au cours des paysanneries ancestrales. Mais l'ensemble, plus assuré, plus affiné, mieux nourri de pâtures livresques, s'approchait des hauts niveaux de l'intelligence. Le teint lui-même avait perdu sa rusticité, acquis la blancheur des villes. Au surplus, qu'est-ce que tout cela signifiait au juste ? L'abbé s'éternisait sur des sujets de pure conversation. Le dernier séjour au grand domaine, les séjours précédents, le long temps qui les avait séparés. Augustin dit qu'il connaissait l'entrée en religion de Marie, s'étonna qu'elle eût lieu à Paris et dans un ordre contemplatif. Il eût supposé une congrégation hospitalière, quelque ordre local du Puy ou de Saint-Flour. Nul doute que la vocation ne soit née dans ces couvents locaux, mais finalement le bon Dieu l'a voulu ailleurs, dit l'abbé, qui serra ses lèvres et baissa les yeux, puis les ouvrit de nouveau sur Augustin, d'un air de soumission confite à une autorité qui n'a pas de compte à rendre. Des tapotements de pluie frappaient le rebord en zinc de l'une des fenêtres, produisant un bruit régulier assez agaçant. Dans l'échange de mots qui suivit, l'étonnement d'Augustin crut à chaque minute. Il voyait l'abbé manœuvrer les affirmations les plus simples avec une manière de lourde et inintelligible prudence, rappelant le cousin Jules aux prises avec le père Sazerat. Il l'entendait répondre aux plus ordinaires questions sur sa situation à Paris, en mots d'une imprécision étudiée. Oui, il y avait bien une dizaine d'années à peu près qu'il avait quitté le Cantal, quelque temps après son ordination. Maître de conférence à l'Institut catholique ? Non, pas tout à fait, pas précisément. Oui, sans doute. Il y avait ce que disait l'affiche. Tout au plus remplaçait-il, quand besoin était, quelques maîtres de conférence, guère au-delà. S'il y avait des conférences d'hébreu et d'écriture sainte, l'affiche le disait. Une autorité spéciale en ces matières ? Oh oh oh ! Ici un gros rire de bonhomme. Il est bien difficile d'appeler ainsi sa faible compétence. D'ailleurs, pour un prêtre, retour à la gravité compassée, la spécialité consiste à s'en tenir au champ d'études où ses supérieurs estiment qu'il rend des services. Avec une modestie interrogatrice, c'est là que Dieu le veut, évidemment. Un doctorat ? Ah, certainement. Pour un prêtre que ses études doivent diriger vers un professorat, même de grands séminaires, c'est un devoir que de posséder le doctorat en théologie. Encore plus, bien entendu, si son activité s'exerce dans le cadre des universités catholiques. Ah, vous parlez du doctorat ès lettres, des doctorats universitaires. Ah, c'est une toute autre question, tout autre.

0: tout autre. Puis disant « Il fait froid, je trouve », il s'approcha de son propre feu. Il promenait lentement devant la cheminée un dos plein d'un plaisir méthodique. Comme il présentait au foyer des jambes écartées, ses pantalons noirs furent visibles sous la soutane, spectacle qu'un laïc a la sotte habitude de trouver bouffon. « Non, continuait-il, je n'ai pas à proprement parler de ministère. Certains de mes confrères entendent régulièrement des confessions. Il m'arrive à moi-même de donner des instructions ou des retraites. J'ai tout loisir. » « Votre âme, dit Augustin, est celle d'un savant ?»«
1: Oh, un savant ! Ce mot vise les résultats.
0: Tout ce dont on peut se flatter est d'être fidèle aux méthodes par lesquelles on y arrive. » Après l'inattendue fermeté de cette réponse, il reprit son air de bonhomie indolente qui paraissait supporter avec résignation le visiteur. Augustin commençait de le soupçonner. S'il n'avait pas, comme il disait, fait lui-même la première visite, ce n'était pas crainte d'une intrusion. La combustion du charbon cessant d'émettre des flammes se prolongeait sous une croûte rose-feu. L'abbé souleva contre elle l'une de ses pantoufles, s'appuyant pour l'équilibre à un fauteuil de paille dont le coussin gardait la forme de son dos. « Vous êtes admirablement ici pour travailler, » fit Augustin. « Vous êtes un heureux ?» Déjà, il avait appelé aussi l'argilier et Marie. Il pensa qu'il se répétait. « Avocat des vertus moyennes. » Avocat des vertus moyennes, l'abbé souleva, avec une onction ecclésiastique, sa main robuste et bien lavée. « Je ne songe pas, » fit-il, « à m'en excuser. » Pour les ordres intellectuels de l'Église, bénédictins, dominicains, les études sont un devoir de règle. » Il tendait les lèvres pour ce narquois sourire du coin gauche. Je veux dire qu'elles leur sont un instrument de perfection morale. Comme tout autre paragraphe de leurs règles, leur maigreur, leur levée nocturne, leur travail manuel. Je dirais même qu'il n'importe point qu'ils fassent usage des meilleurs procédés de travail, les plus rapides, les plus efficaces, mais simplement de celui qu'ordonnent leurs règles. Le mode de l'effort est primordial, non la fin. Mais le prêtre professeur est chargé d'une fonction dont l'exercice correct importe à l'Église. Son devoir d'État veut qu'il se donne les conditions les plus favorables à l'exécution parfaite de son travail. Pourvu qu'elle reste morale, bien entendu, aucune fonction ne devant imposer le péché. Une austérité plus marquée, un sommeil ou une nourriture appauvrie, gênerait ma pensée et, moralement parlant, serait mauvais. La fin de l'effort est primordiale, non son mode. Glissant la main dans son cou, il rajusta son rabat qui s'était déplacé et attendit avec une sorte de hauteur patiente. « Je comprends, » dit Augustin, amusé de cette scolastique. « Votre souci principal est de penser juste. Au reste ?» Rien dans cette chambre n'indiquait d'autres préoccupations que celle d'une vie purement intellectuelle, qu'un formalisme froid coupait de bréviaires et de prières. Pas d'objets d'art, pas de souvenirs. Des représentations de pitié banalement anonymes, comme ces chaises de paille. On le sentait sans besoin que d'érudition. Fellow d'un Oxford médiocre, confortable et ignoré. « Je n'ai pas d'autre souci que celui de me donner les moyens de penser juste, » fit-il, soulignant « autre » d'un soulignement qui rectifiait. Mais prenons un timbre de basse, comme si l'idée nouvelle, au lieu d'être pareille aux précédentes, ouverte aux discussions de son interlocuteur et sur le même niveau, reculait soudain vers des retraites sacrées, hors de l'accès d'Augustin, et que le changement de ton marqua les distances. En conformité, bien entendu, avec les enseignements de l'Église infaillible, d'ailleurs en disant « pensez juste », il s'inclina, les lèvres pincées cette fois et les yeux fermés, savourant une satisfaction intérieure d'essence trop volatile qui risquait de s'évaporer par ses ouvertures et obligeait de boucher le flacon. Strictement personnel au demeurant, et impartageable. Il restait debout devant sa cheminée, et si près du feu que son interlocuteur éprouvait par sympathie dans son propre dos et dans ses mollets une impression de synapse. Il restait debout devant sa cheminée, et si près du feu que son interlocuteur éprouvait par sympathie dans son propre dos et dans ses mollets une impression de synapisme, compensant l'effort de se chauffer qui ne venait pas.
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1: Écoutons le Seigneur nous dire « Venez à moi, vous tous qui peinez, qui souffrez, et moi, je vous donnerai le repos. » Dans la confiance filiale, nous vous invitons à méditer le chapelet.

0: Au nom du Père, du Fils et du Saint-Esprit.
1: Amen.
0: Je crois en Dieu, le Père Tout-Puissant, Créateur du ciel et de la terre, et en Jésus-Christ, son Fils unique, notre Seigneur, qui a été conçu du Saint-Esprit, est né de la Vierge Marie, a souffert sous Ponce Pilate, a été crucifié, est mort et a été enseveli, est descendu aux enfers, le troisième jour est ressuscité des morts, est monté aux cieux, est assis à la droite de Dieu, le Père Tout-Puissant, d'où il viendra juger les vivants et les morts.
1: Je crois en l'Esprit Saint, à la Sainte Église catholique, à la communion des saints, à la rémission des péchés, à la résurrection de la chair, à la vie éternelle. Amen.
2: Notre Père qui es aux cieux, que ton nom soit sanctifié, que ton règne vienne, que ta volonté soit faite sur la terre comme au ciel. Donne-nous aujourd'hui notre pain de ce jour. Pardonne-nous nos offenses, comme nous pardonnons aussi à ceux qui nous ont offensés. Et ne nous laisse pas entrer en tentation, mais délivre-nous du mal. Amen.
0: Réjouis-toi, Marie, pleine de grâce. Le Seigneur est avec toi. Tu es bénie entre toutes les femmes, et Jésus, le fruit de ton sein, est béni.
1: Sainte Marie, Mère de Dieu, prie pour nous pauvres pécheurs, maintenant et à l'heure de notre mort. Amen.
0: Réjouis-toi, Marie, pleine de grâce, le Seigneur est avec toi. Tu es bénie entre toutes les femmes, et Jésus, le fruit de ton sein, est béni.
1: Sainte Marie, Mère de Dieu, prie pour nous pauvres pécheurs, maintenant et à l'heure de notre mort.
0: Réjouis-toi, Marie, pleine de grâce, le Seigneur est avec toi. Tu es bénie entre toutes les femmes, et Jésus, le fruit de ton sein, est béni.
1: Sainte Marie, Mère de Dieu, prie pour nous pauvres pécheurs, maintenant et à l'heure de notre mort. Amen.
0: Gloire au Père, au Fils et au Saint-Esprit,
3: comme il était au commencement, maintenant et toujours, et dans les siècles des siècles. Amen.
4: Premier mystère douloureux, l'agonie de notre Seigneur. Fruit de ce mystère, le regret de nos fautes. Nous méditerons ce chapelet avec des textes de saint Jean de la Croix. L'âme qui, au milieu des sécheresses et des délaissements, conserve toujours son attention et sa sollicitude pour servir Dieu, offrira à Dieu un sacrifice de très agréable odeur.
5: Notre Père, qui es aux cieux, que ton nom soit sanctifié, que ton règne vienne, que ta volonté soit faite sur la terre comme au ciel. Donne-nous aujourd'hui notre pain de ce jour. Pardonne-nous nos offenses, comme nous pardonnons aussi à ceux qui nous ont offensés. Et ne nous laisse pas entrer en tentation, mais délivre-nous du mal. Amen.
1: Réjouis-toi, Marie, pleine de grâce. Le Seigneur est avec toi. Tu es bénie entre toutes les femmes, et Jésus, le fruit de ton sein, est béni. Sainte Marie, Mère de Dieu, prie pour nous pauvres pécheurs, maintenant et à l'heure de notre mort. Amen. Réjouis-toi, Marie, pleine de grâce.

maintenant et à l'heure de notre mort. Amen. Réjouis-toi, Marie, pleine de grâce. Le Seigneur est avec toi. Tu es bénie entre toutes les femmes. Et Jésus, le fruit de ton sein, est béni. Sainte Marie, Mère de Dieu, prie pour nous pauvres pécheurs, maintenant et à l'heure de notre mort. Amen.

Réjouis-toi, Marie, pleine de grâce. Le Seigneur est avec toi. Tu es bénie entre toutes les femmes. Et Jésus, le fruit de ton sein, est béni. Sainte Marie, Mère de Dieu, prie pour nous pauvres pécheurs, maintenant et à l'heure de notre mort. Amen. Réjouis-toi, Marie, pleine de grâce. Le Seigneur est avec toi. Tu es bénie entre toutes les femmes. Et Jésus, le fruit de ton sein, est béni. Sainte Marie, Mère de Dieu, prie pour nous pauvres pécheurs, maintenant et à l'heure de notre mort. Amen. Réjouis-toi, Marie, pleine de grâce.

Priez pour nos pauvres pécheurs, maintenant et à l'heure de notre mort. Amen. Réjouis-toi, Marie, pleine de grâce, le Seigneur est avec toi. Tu es bénie entre toutes les femmes, et Jésus, le fruit de ton sein, est béni. Sainte Marie, Mère de Dieu, priez pour nous pauvres pécheurs, maintenant et à l'heure de notre mort. Amen.

0: pécheurs, maintenant et à l'heure de notre mort. Amen. Réjouis-toi, Marie, pleine de grâce. Le Seigneur est avec toi. Tu es bénie entre toutes les femmes. Et Jésus, le fruit de ton sein, est béni. Sainte Marie, Mère de Dieu, prie pour nous pauvres pécheurs, maintenant et à l'heure de notre mort. Amen.
1: Gloire au Père, au Fils et au Saint-Esprit,
0: comme il était au commencement, maintenant et toujours, et dans les siècles des siècles. Amen.
2: Deuxième mystère douloureux, la flagellation. Fruit de ce mystère, la purification des sens. À l'heure de la tribulation, recourez aussitôt à Dieu avec confiance et vous trouverez à leur force, lumière et sagesse.
3: Notre Père qui es aux cieux, que ton nom soit sanctifié, que ton règne vienne, que ta volonté soit faite sur la terre comme au ciel. Donne-nous aujourd'hui notre pain de ce jour. Pardonne-nous nos offenses, comme nous pardonnons aussi à ceux qui nous ont offensés. Et ne nous laisse pas entrer en tentation, mais délivre-nous du mal. Amen.
4: Réjouis-toi, Marie, pleine de grâce. Le Seigneur est avec toi. Tu es bénie entre toutes les femmes, et Jésus, le fruit de ton sein, est béni.
0: Sainte Marie, Mère de Dieu, prie pour nous pauvres pécheurs, maintenant et à l'heure de notre mort. Amen.
4: Réjouis-toi, Marie, pleine de grâce, le Seigneur est avec toi. Tu es bénie entre toutes les femmes, et Jésus, le fruit de ton sein, est béni.
0: Sainte Marie, Mère de Dieu, prie pour nous pauvres pécheurs, maintenant et à l'heure de notre mort. Amen.
4: Réjouis-toi, Marie, pleine de grâce, le Seigneur est avec toi. Tu es bénie entre toutes les femmes, et Jésus, le fruit de ton sein, est béni.
0: Sainte Marie, Mère de Dieu, prie pour nous pauvres pécheurs, maintenant et à l'heure de notre mort. Amen.
4: Réjouis-toi, Marie, pleine de grâce, le Seigneur est avec toi. Tu es bénie entre toutes les femmes, et Jésus, le fruit de ton sein, est béni.
0: Sainte Marie, Mère de Dieu, prie pour nous pauvres pécheurs, maintenant et à l'heure de notre mort. Amen.
4: Réjouis-toi, Marie, pleine de grâce, le Seigneur est avec toi. Tu es bénie entre toutes les femmes, et Jésus, le fruit de ton sein, est béni.
0: Sainte Marie, Mère de Dieu, prie pour nous pauvres pécheurs, maintenant et à l'heure de notre mort. Amen.
4: Réjouis-toi, Marie, pleine de grâce, le Seigneur est avec toi. Tu es bénie entre toutes les femmes, et Jésus, le fruit de ton sein, est béni.
0: Sainte Marie, Mère de Dieu, prie pour nous pauvres pécheurs, maintenant et à l'heure de notre mort. Amen.
4: Réjouis-toi, Marie, pleine de grâce, le Seigneur est avec toi. Tu es bénie entre toutes les femmes, et Jésus, le fruit de ton sein, est béni.
0: Sainte Marie, Mère de Dieu, prie pour nous pauvres pécheurs, maintenant et à l'heure de notre mort. Amen.
4: Réjouis-toi, Marie, pleine de grâce, le Seigneur est avec toi. Tu es bénie entre toutes les femmes, et Jésus, le fruit de ton sein, est béni.
0: Sainte Marie, Mère de Dieu, prie pour nous pauvres pécheurs, maintenant et à l'heure de notre mort. Amen.
4: Réjouis-toi, Marie, pleine de grâce, le Seigneur est avec toi. Tu es bénie entre toutes les femmes, et Jésus, le fruit de ton sein, est béni.
0: Sainte Marie, Mère de Dieu, prie pour nous pauvres pécheurs, maintenant et à l'heure de notre mort. Amen.
4: Réjouis-toi, Marie, pleine de grâce, le Seigneur est avec toi. Tu es bénie entre toutes les femmes, et Jésus, le fruit de ton sein, est béni.
0: Sainte Marie, Mère de Dieu, prie pour nous pauvres pécheurs, maintenant et à l'heure de notre mort. Amen.
4: Gloire au Père, au Fils et au Saint-Esprit,
1: comme il était au commencement, maintenant et toujours, et dans les siècles des siècles. Amen.
2: Troisième mystère douloureux, le couronnement d'épines. Fruit de ce mystère, l'humilité de l'esprit. N'arrêtez pas vos regards sur les défauts des autres. Observez le silence. Entretenez-vous sans cesse avec Dieu. Vous déracinerez alors de grandes imperfections et rendrez l'âme maîtresse de hautes vertus.
5: Notre Père, qui es aux cieux, que ton nom soit sanctifié, que ton règne vienne, que ta volonté soit faite sur la terre comme au ciel. Donne-nous aujourd'hui notre pain de ce jour. Pardonne-nous nos offenses, comme nous pardonnons aussi à ceux qui nous ont offensés. Et ne nous laisse pas entrer en tentation, mais délivre-nous du mal. Amen.
0: Réjouis-toi, Marie, pleine de grâce. Le Seigneur est avec toi. Tu es bénie entre toutes les femmes.

notre mort. Amen. Réjouis-toi, Marie, pleine de grâce. Le Seigneur est avec toi. Tu es bénie entre toutes les femmes, et Jésus, le fruit de ton sein, est béni. Sainte Marie, Mère de Dieu, prie pour nous pauvres pécheurs, maintenant et à l'heure de notre mort. Amen. Réjouis-toi, Marie, pleine de grâce. Le Seigneur est avec toi. Tu es bénie entre toutes les femmes, et

0: Le Seigneur est avec toi. Tu es bénie entre toutes les femmes, et Jésus, le fruit de ton sein, est béni. Sainte Marie, Mère de Dieu, prie pour nous pauvres pécheurs, maintenant et à l'heure de notre mort. Amen. Réjouis-toi, Marie, pleine de grâce. Le Seigneur est avec toi. Tu es bénie entre toutes les femmes, et Jésus, le fruit de ton sein, est béni. Sainte Marie, Mère de Dieu, prie pour nous pauvres pécheurs, maintenant et à l'heure de notre mort. Amen. Réjouis-toi, Marie, pleine de grâce. Le Seigneur est avec toi. Tu es bénie entre toutes les femmes, et Jésus, le fruit de ton sein, est béni. Sainte Marie, Mère de Dieu, prie pour nous pauvres pécheurs, maintenant et à l'heure de notre mort. Amen. Réjouis-toi, Marie, pleine de grâce. Le Seigneur est avec toi. Tu es bénie entre toutes les femmes, et Jésus, le fruit de ton sein, est béni. Sainte Marie, Mère de Dieu, prie pour nous pauvres pécheurs, maintenant et à l'heure de notre mort. Amen. Réjouis-toi, Marie, pleine de grâce. Le Seigneur est avec toi. Tu es bénie entre toutes les femmes, et Jésus, le fruit de ton sein, est béni. Sainte Marie, Mère de Dieu, prie pour nous pauvres pécheurs, maintenant et à l'heure de notre mort. Amen. Réjouis-toi, Marie, pleine de grâce. Le Seigneur est avec toi. Tu es bénie entre toutes les femmes, et Jésus, le fruit de ton sein, est béni. Sainte Marie, Mère de Dieu, prie pour nous pauvres pécheurs, maintenant et à l'heure de notre mort. Amen. Réjouis-toi, Marie, pleine de grâce. Le Seigneur est avec toi. Tu es bénie entre toutes les femmes, et Jésus, le fruit de ton sein, est béni. Sainte Marie, Mère de Dieu, prie pour nous pauvres pécheurs, maintenant et à l'heure de notre mort. Amen. Gloire au Père, au Fils et au Saint-Esprit, comme il était au commencement, maintenant et toujours, et dans les siècles des siècles. Amen.
1: Quatrième mystère douloureux, le portement de croix. Fruit de ce mystère, la patience dans les épreuves et la compassion. Réjouissez-vous sans cesse en Dieu votre salut et considérez combien est précieuse toute souffrance qu'on endure pour celui qui est véritablement bon.
2: Notre Père qui es aux cieux, que ton nom soit sanctifié, que ton règne vienne, que ta volonté soit faite sur la terre comme au ciel. Donne-nous aujourd'hui notre pain de ce jour. Pardonne-nous nos offenses, comme nous pardonnons aussi à ceux qui nous ont offensés. Et ne nous laisse pas entrer en tentation, mais délivre-nous du mal. Amen.
3: Réjouis-toi, Marie, pleine de grâce. Le Seigneur est avec toi. Tu es bénie entre toutes les femmes, et Jésus, le fruit de ton sein, est béni.
0: Sainte Marie, Mère de Dieu, prie pour nous pauvres pécheurs, maintenant et à l'heure de notre mort. Amen.
3: Réjouis-toi, Marie, pleine de grâce. Le Seigneur est avec toi. Tu es bénie entre toutes les femmes, et Jésus, le fruit de ton sein, est béni.
0: Sainte Marie, Mère de Dieu, prie pour nous pauvres pécheurs, maintenant et à l'heure de notre mort. Amen.
3: Réjouis-toi, Marie, pleine de grâce. Le Seigneur est avec toi. Tu es bénie entre toutes les femmes, et Jésus, le fruit de ton sein, est béni.
0: Sainte Marie, Mère de Dieu, prie pour nous pauvres pécheurs, maintenant et à l'heure de notre mort. Amen.
3: Réjouis-toi, Marie, pleine de grâce. Le Seigneur est avec toi. Tu es bénie entre toutes les femmes, et Jésus, le fruit de ton sein, est béni.
0: Sainte Marie, Mère de Dieu, prie pour nous pauvres pécheurs, maintenant et à l'heure de notre mort. Amen.
3: Réjouis-toi, Marie, pleine de grâce. Le Seigneur est avec toi. Tu es bénie entre toutes les femmes, et Jésus, le fruit de ton sein, est béni.
0: Sainte Marie, Mère de Dieu, prie pour nous pauvres pécheurs, maintenant et à l'heure de notre mort. Amen.
3: Réjouis-toi, Marie pleine de grâce. Le Seigneur est avec toi. Tu es bénie entre toutes les femmes. Et Jésus, le fruit de ton sein, est béni.
0: Sainte Marie, Mère de Dieu, prie pour nous pauvres pécheurs, maintenant et à l'heure de notre mort. Amen.
3: Réjouis-toi, Marie pleine de grâce. Le Seigneur est avec toi. Tu es bénie entre toutes les femmes. Et Jésus, le fruit de ton sein, est béni.
0: Sainte Marie, Mère de Dieu, prie pour nous pauvres pécheurs, maintenant et à l'heure de notre mort. Amen.
3: Réjouis-toi, Marie pleine de grâce. Le Seigneur est avec toi. Tu es bénie entre toutes les femmes. Et Jésus, le fruit de ton sein, est béni.
0: Sainte Marie, Mère de Dieu, prie pour nous pauvres pécheurs, maintenant et à l'heure de notre mort. Amen.
3: Réjouis-toi, Marie pleine de grâce. Le Seigneur est avec toi. Tu es bénie entre toutes les femmes. Et Jésus, le fruit de ton sein, est béni.
0: Sainte Marie, Mère de Dieu, prie pour nous pauvres pécheurs, maintenant et à l'heure de notre mort. Amen.
3: Réjouis-toi, Marie pleine de grâce. Le Seigneur est avec toi. Tu es bénie entre toutes les femmes. Et Jésus, le fruit de ton sein, est béni.
0: Sainte Marie, Mère de Dieu, prie pour nous pauvres pécheurs, maintenant et à l'heure de notre mort. Amen.
3: Gloire soit au Père, au Fils et au Saint-Esprit.
0: Comme il était au commencement, maintenant et toujours, et dans les siècles des siècles. Amen.
1: Cinquième mystère douloureux, le crucifiement de notre Seigneur. Fruit de ce mystère, l'amour de Jésus et l'horreur du péché. Au milieu de la joie ou de l'adversité, ne manquez jamais de reposer votre cœur dans les entrailles de l'amour afin de souffrir tout ce qui pourra se présenter.
2: Notre Père qui es aux cieux, que ton nom soit sanctifié, que ton règne vienne, que ta volonté soit faite sur la terre comme au ciel. Donne-nous aujourd'hui notre pain de ce jour. Pardonne-nous nos offenses, comme nous pardonnons aussi à ceux qui nous ont offensés. Et ne nous laisse pas entrer en tentation, mais délivre-nous du mal. Amen.
4: Réjouis-toi, Marie, pleine de grâce. Le Seigneur est avec toi. Tu es bénie entre toutes les femmes. Et Jésus, le fruit de ton sein, est béni.
0: Sainte Marie, Mère de Dieu, prie pour nous pauvres pécheurs, maintenant et à l'heure de notre mort. Amen.
4: Réjouis-toi, Marie, pleine de grâce. Le Seigneur est avec toi. Tu es bénie entre toutes les femmes. Et Jésus, le fruit de ton sein, est béni.
0: Sainte Marie, Mère de Dieu, prie pour nous pauvres pécheurs, maintenant et à l'heure de notre mort. Amen.
4: Réjouis-toi, Marie, pleine de grâce. Le Seigneur est avec toi. Tu es bénie entre toutes les femmes, et Jésus, le fruit de ton sein, est béni.
0: Sainte Marie, Mère de Dieu, prie pour nous pauvres pécheurs, maintenant et à l'heure de notre mort. Amen.
4: Réjouis-toi, Marie, pleine de grâce, le Seigneur est avec toi. Tu es bénie entre toutes les femmes, et Jésus, le fruit de ton sein, est béni.
0: Sainte Marie, Mère de Dieu, prie pour nous pauvres pécheurs, maintenant et à l'heure de notre mort. Amen.
4: Réjouis-toi, Marie, pleine de grâce. Le Seigneur est avec toi. Tu es bénie entre toutes les femmes. Et Jésus, le fruit de ton sein, est béni.
0: Sainte Marie, Mère de Dieu, prie pour nous pauvres pécheurs, maintenant et à l'heure de notre mort. Amen.
4: Réjouis-toi, Marie, pleine de grâce. Le Seigneur est avec toi. Tu es bénie entre toutes les femmes. Et Jésus, le fruit de ton sein, est béni.
0: Sainte Marie, Mère de Dieu, prie pour nous pauvres pécheurs, maintenant et à l'heure de notre mort. Amen.
4: Réjouis-toi, Marie, pleine de grâce. Le Seigneur est avec toi. Tu es bénie entre toutes les femmes. Et Jésus, le fruit de ton sein, est béni.
0: Sainte Marie, Mère de Dieu, prie pour nous pauvres pécheurs, maintenant et à l'heure de notre mort. Amen.
4: Réjouis-toi, Marie, pleine de grâce. Le Seigneur est avec toi. Tu es bénie entre toutes les femmes. Et Jésus, le fruit de ton sein, est béni.
0: Sainte Marie, Mère de Dieu, prie pour nous pauvres pécheurs, maintenant et à l'heure de notre mort. Amen.
4: Réjouis-toi, Marie, pleine de grâce. Le Seigneur est avec toi. Tu es bénie entre toutes les femmes. Et Jésus, le fruit de ton sein, est béni.
0: Sainte Marie, Mère de Dieu, prie pour nous pauvres pécheurs, maintenant et à l'heure de notre mort. Amen.
4: Réjouis-toi, Marie, pleine de grâce. Le Seigneur est avec toi. Tu es bénie entre toutes les femmes. Et Jésus, le fruit de ton sein, est béni.
0: Sainte Marie, Mère de Dieu, prie pour nous pauvres pécheurs, maintenant et à l'heure de notre mort. Amen.
4: Gloire au Père, au Fils et au Saint-Esprit.
0: Comme il était au commencement, maintenant et toujours, et dans les siècles des siècles. Amen.
5: Ô Marie conçue sans péché,
3: prie pour nous qui avons recours à toi.
5: Ô Marie conçue sans péché,
3: prie pour nous qui avons recours à toi.
5: Ô Marie conçue sans péché,
3: prie pour nous qui avons recours à toi.

0: Il est 4 heures.
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2: Bonjour, bienvenue dans l'Histoire en musique. Aujourd'hui, Histoire de la musique. On continue cette série entamée il y a peu sur les grandes périodes donc de l'histoire de la musique en compagnie de Philippe Kellard. Bonjour Philippe.
3: Bonjour.
2: Alors Philippe, je vous rappelle, vous êtes chef de chœur, chef d'orchestre, notamment de la querelle des bouffons, ensemble baroque. On discutera de votre actualité bientôt, d'ailleurs, dans une prochaine émission. On a parlé il y a peu donc du Moyen-Âge, et maintenant nous voici plongés durant la Renaissance, cette musique à la Renaissance. En quelques mots, allez, je vous laisse l'introduction, musique à la Renaissance. Je vous écoute, Philippe.
3: Bon, les historiens aiment bien poser des dates butoirs, alors qui sont évidemment un peu factices, mais qui sont pratiques pour s'y retrouver. On considère que la musique de la Renaissance, ce sont les 15e et 16e siècles.
2: Mmh. On avait terminé effectivement cette période du Moyen-Âge avec une... Alors, musique sacrée, musique profane, certes, musique religieuse et musique non religieuse, pour faire simple, avec une évolution significative de la polyphonie, c'est-à-dire des voix superposées les unes au-dessus des autres à la
3: oui,
2: fin du Moyen-Âge.
3: Oui, c'est ça, l'introduction de la polyphonie, l'apparition de ce qu'on appelle le motet, qui a changé de forme et de visage.
2: C'est quoi un motet ?
3: Un motet, au Moyen-Âge, c'était tout simplement une polyphonie qui était devenue trop compliquée, donc on y rajoutait des mots pour réussir à mieux s'en souvenir. Donc c'est devenu le motet, mais après c'est une appellation qui a beaucoup évolué, beaucoup changé, pour devenir, on va dire en très gros, une musique à caractère religieux.
2: Alors dans certains domaines, j'y reviendrai, la complexité, c'est aussi peut-être un des points qui va caractériser cette Renaissance du point de vue polyphonique, mais je pense qu'il est aussi important peut-être de dire en introduction, c'est que on va avoir un développement de la musique durant cette Renaissance dû à quelque chose de très nouveau qui arrive, c'est l'imprimerie. Elle va avoir une influence énorme.
3: Oui, l'imprimerie. Alors, la Renaissance, elle démarre, en tout cas, le développement de la musique démarre avant l'arrivée de l'imprimerie. Mmh. Un petit peu avant, en particulier au nord de Paris et dans les Flandres. Qui était déjà un foyer de création toute fin Moyen-Âge avec ce qu'on a appelé l'école de Notre-Dame. Il y a eu des foyers régionaux comme ça qui se sont créés. Alors en particulier, ce qu'on a appelé l'école franco-flamande, qui, comme son nom l'indique, se situe, on va dire, dans le nord de la France et la Belgique, uh-huh. Voire le sud des Pays-Bas. Et puis, dans une deuxième partie, plutôt en Italie, avec l'apparition de ce qu'on a appelé le madrigal.
2: Oui. Il y a aussi une évolution, alors qui était moindre quand même au Moyen-Âge et qu'on constate et qui va prendre beaucoup, beaucoup plus d'envergure à la Renaissance, c'est le développement des instruments.
3: Oui, les instruments...
2: Peut-être dû aussi à la musique profane, parce qu'on avait dit que du point de vue religieux, il y a une méfiance quand même.
3: Tout à fait.
2: Mais la musique profane se développe, donc
3: la musique profane se
2: les
3: développe,
2: instruments aussi.
3: Les instruments aussi, et puis elle commence à se perpétuer, en particulier grâce à l'imprimerie, comme vous l'avez signalé. Pour l'école franco-flamande, c'est évidemment très vrai, avec des compositeurs comme Johannes Ockeghem. Et puis c'est vrai aussi en Italie, où on trouve une tradition de musique populaire très vivace, qu'on a appelé, qui s'appelait des frottoles ou des stromboti, qui étaient des musiques dont les paroles étaient importantes et qui avaient une certaine forme de simplicité, une musique vraiment très populaire.
2: C'est les instruments qui vont se développer. Donc on a quoi ? On a violon, le violon va...
3: Les instruments à cordes frottées, principalement, et ça c'est vrai pendant toute la période de la Renaissance, toute la famille des violons, des viols, les instruments à cordes pincées, le luth, l'archiluth, tous ces instruments-là sont des instruments qui fondent la musique instrumentale et plus à la Renaissance.
2: Et donc, évidemment, les deux grands, je vous dis, si vous ne partagez pas mon point de vue, mais les deux grandes choses d'un point de vue musical à retenir, c'est... on pourrait l'axer en deux domaines. Évidemment, une ampleur de l'évolution de la musique polyphonique d'un côté, et notamment vocale, et puis d'un autre côté, un paragraphe qu'on pourrait faire sur musique et danse peut-être. La danse de cour va prendre beaucoup, beaucoup de place du point de vue instrumental.
3: Oui, bien sûr. Comme je le disais la dernière fois, on peut reparler de cette dichotomie musique apollinienne qui est plutôt une musique vocale, voilà, consacrée à Dieu, à la pureté, à la beauté, à l'élévation de l'âme, de l'esprit, et puis une musique plus dionysiaque qui est populaire, souvent instrumentale, moins dirigée vers l'esprit. Plus terre à terre, parfois volontiers grossière même.
2: C'est une excellente transition parce que justement je vous proposais un premier extrait donc de cette musique profane de la Renaissance avec cet extrait qui s'intitule La Forza del Colle.

0: Philippe Kellard, nous écoutions donc un extrait de la Forte Ederco. Alors là, on est sur de la musique profane, de la musique de danse. Qu'est-ce qu'on a en fait comme différents styles à l'époque, que ce soit de musique sacrée ou musique profane durant la Renaissance ?
1: En Italie, notamment, qui est un des principaux foyers de la Renaissance, comme je disais tout à l'heure, on trouve beaucoup de styles profanes. Donc il y a la frottole, qui est vraiment le style principal, le stromboti, la barzelletta, qui est plutôt une farce. D'ailleurs, barzelletta, c'est-à-dire farce en italien, qui sont des musiques profanes, avec en général du chant, mais volontiers accompagné d'un consort d'instruments. Alors ça peut être accompagné tout seul d'un luth, ou alors avec un consort d'instruments à hanches, comme on a pu entendre là, probablement des chalémi, là, les ancêtres du hautbois, des dulcianes, les ancêtres du basson, différentes percussions. Et puis c'est une musique qui se développe beaucoup dans les cours des grandes familles qui pratiquent le mécénat,
0: oui,
1: pour différentes raisons, alors dont certaines qu'on connaît mieux que d'autres, je pense notamment aux Médicis, évidemment. Oui. Là, la Forza d'Ercole, j'imagine qu'on parle d'Hercule d'Est, qui était le duc de Ferrare, qui était un autre lieu important en Italie. Donc tout ça, ce sont des ancêtres de ce qui va progressivement devenir le madrigal, et qui est le genre qui a fait une sorte de d'hybridation entre cette musique populaire initiale italienne et puis une musique plus évoluée et plus compliquée de l'école franco-flamande dont je parlais, puisque tous ces compositeurs français et flamands presque ont fait des voyages, voire sont restés en Italie. Il y a eu 7 ou 8 générations de compositeurs franco-flamands, ils sont pratiquement tous passés par la case Italie.
0: Mais vous en parliez, et c'est très intéressant, effectivement, si on quittait ce Moyen-Âge, effectivement, où la musique se développait, là, avec une Renaissance qui, et on le constate, voit un développement des musiciens, des compositeurs, et dans tout domaine artistique, qui est surtout là parce que la noblesse, l'aristocratie les soutient, les prend à leur service. On arrive peut-être là, à partir du 15e, 16e siècle, à un nouveau métier qui n'existait pas avant, c'est celui de compositeur, tout simplement.
1: C'est vrai. Alors, à ceci près que le texte garde encore une place privilégiée. Je parlais de la frottole et du stromboti, ce sont des musiques dont l'objet premier est le texte, toujours. Alors, bien sûr, on n'est plus en latin, on est dans la langue vernaculaire, donc les différentes langues parlées en Italie, les différentes langues parlées en France, c'est la langue vulgaire qui est utilisée, ça c'est assez nouveau, évidemment, à part pour les troubadours et les trouvères, bien sûr. Et puis, le développement du mécénat, cette course effrénée à qui aura le plus d'artistes à sa cour.
0: Absolument.
1: Et ça a été particulièrement vrai en Italie, où la géographie et la politique de l'époque étaient très propices à ça, puisque l'Italie, contrairement à la France, n'avait pas du tout fait son unification qui était arrivée, on va dire, après, pour la France, après la guerre de Cent Ans. Pour l'Italie, ce n'était pas vrai du tout. Donc, ils étaient vraiment dans une forme de concurrence pour savoir qui aiderait le plus, qui soutiendrait le plus les artistes.
0: Qui aurait le plus d'artistes à sa cour, pour montrer aussi qui était le plus puissant.
1: Exactement.
0: Vous disiez effectivement diverses formes, divers types de musique ou même de danse dans le domaine profane. Il y en avait d'autres. L'allemande, la courante, la gaillarde, la pavane, la volte. Et là, je vous propose comme nouvel extrait Ronde et Saltarelle.

0: Alors après ce court extrait de musique profane, on pourrait discuter aussi, vous parliez là de l'aristocratie qui met en avant les premiers peut-être compositeurs, alors qui étaient vraiment compositeurs, est-ce qu'on les appréciait tous de la même manière à l'époque? Là on est sur de la musique profane, ce qui devait être de la musique finalement relativement légère, où les compositeurs, bon, on les considérait sans trop les considérer, on considérait peut-être davantage des compositeurs de musique sacrée, qui je le suppose étaient des musiques beaucoup plus sérieuses. Et puis il y a quelque chose de très intéressant qui se passe à la Renaissance, c'est le développement, oserais-je dire, pas démocratisation ou popularisation, mais des écoles de musique qui arrivent quand même. Parce qu'on avait les psalettes, écoles de musique religieuse durant la fin du Moyen-Âge, Moyen-Âge et fin Moyen-Âge, mais maintenant on a les ménestrandises, écoles de musique laïque.
1: Oui, alors bon, les écoles de musique, c'est pas nouveau. Hein, dès Charlemagne, hein, il a instauré une.
0: Alors c'est pas pour tout le monde.
1: Un centre de formation à Metz en particulier. Mm-hmm. Mais effectivement, c'est pas pour tout le monde. C'était d'abord évidemment pour des objectifs politiques. Là, ça l'est moins. Ça devient plus pour des objectifs culturels, avec quand même derrière une arrière-pensée politique, évidemment. Hein, on ne fait jamais rien gratuitement en ce bas monde. C'était le cas. Cette musique-là, ça m'a fait penser, en écoutant cet extrait que vous nous avez proposé, elle introduit aussi quelque chose de nouveau, c'est la musique à deux temps, et la musique à quatre temps. C'était pas... Alors évidemment, le temps est une notion très, très fluctuante, hein, comme je disais tout à l'heure, le chant grégorien, c'est une musique non mesurée, mais à partir de l'introduction de la polyphonie, les compositeurs... pratiquer de la musique à trois temps, parce que trois temps, c'est la Trinité, c'est une musique sainte, et voilà, deux temps, quatre temps, c'est une musique d'inspiration dionysiaque, bien sûr. Mmh. Et ça, ça, ces barrières-là s'effacent à la Renaissance. Hein, on voit apparaître la musique à deux, à quatre temps, pour des raisons strictement corporelles, de danse. Voilà.
0: Démocratisation, je disais, c'est-à-dire que bon, le métier, oserais-je dire compositeur, oui, bon, ils vont composer, va commencer à se développer, on en a de plus en plus, ça se professionnalise. On parlait au niveau de la période médiévale qu'il y avait beaucoup de troubadouresses, des femmes. Il y a aussi des femmes durant la Renaissance, mais si un débat existe, le manque de place de compositrices dans l'histoire de la musique, c'est peut-être là finalement que la jonction s'opère. C'est-à-dire qu'au Moyen-Âge, il y en a des compositrices, des troubadouresses, et c'est vrai qu'à partir de la Renaissance, c'est là qu'elles disparaissent peu à peu. Alors, pourquoi? Parce que ça se professionnalise tout simplement.
1: Alors, pour différentes raisons, la Renaissance est présentée comme une époque de grand progrès, mais pour le droit des femmes, ça a vraiment été l'inverse, ça a vraiment été une période de repli. Il y en a quelques-unes quand même qui ont réussi à se faire une place. Je pense à Maddalena Casuelana, notamment en Italie. La fille de Giulio Caccini, les filles de Giulio Caccini, qui elle aussi, mais là on est vraiment au tout début du 17e.
0: Oui, puis même après avec Bembo, etc.
1: Même après, voilà, il y a eu beaucoup d'interprètes en revanche, même si on n'en garde pas forcément la trace. Et c'est vrai que pour les droits des femmes, la Renaissance, c'est vraiment une période de repli.
0: Et essentiellement en Italie. Hein. C'est-à-dire, tout vient de l'Italie, et puis s'il y a un petit peu plus de place pour les compositrices, ça reste en Italie. En France, inexistant.
1: Non.
0: Inexistant. Alors, en Allemagne, n'en parlons même pas. C'est autre chose. Mais en France, rien du tout. En Italie, effectivement, quelques compositrices ont réussi à leur faire leur place durant cette Renaissance. Les styles, effectivement, on parlait donc de musique sacrée, de musique profane, je vous disais, complexe. Cité au niveau polyphonique, le Moyen-Âge nous a apporté ses quatre voix au niveau polyphonie, on l'a vu avec Guillaume de Machaut dans sa messe Notre-Dame, mais aussi certaines complexités qui vont s'opérer. Là, je vous propose un extrait qu'on va débriefer, les Cris de Paris de Clément Jeannequin.

0: crée une nouvelle voie, on prend une voie qui existe déjà et on la fait partir en décalage, comme une forme de canon, en quelque sorte. Le canon, c'est une forme particulière du contrepoint imitatif. Et effectivement, ça fait perdre complètement le sens du texte.
1: Mais c'est ça le problème, c'est que d'un point de vue musical, c'est génial. C'est génial s'il n'y a effectivement que... Si c'était instrumental, ça serait très intéressant. Mais si le texte est dessus et qu'effectivement ce sont des textes différents... On ne comprend rien.
0: Ça a été l'objet de beaucoup de débats entre musiciens, compositeurs. La question de la compréhension du texte...
1: A-t-elle une importance quelconque ? C'est ça ?
0: Ah oui, qu'est-ce qu'on fait pour comprendre le texte ?
1: Ah oui.
0: Est-ce que le texte est plus important que la musique ? Ça va être une des raisons pour laquelle la Renaissance va laisser place à la musique baroque, d'ailleurs.
1: Alors, ce qu'on peut dire pour cette œuvre, hein, je précise quand même, il s'agit de, et vous l'avez entendu évidemment au début, vous les ouïr, les cris de Paris, il s'agit de marchands dans un marché de Paris à la fin du Moyen-Âge. Alors, le mélange de phrases peut se comprendre aussi, peut-être, dans l'imaginaire du compositeur, pour justement imiter ce marché où on comprend rien à partir des échanges de marchands qui sont...
0: Oui, et puis c'est pas nouveau, il y a énormément d'œuvres comme ça qui représentent des batailles, qui représentent des cris d'animaux, des chants d'oiseaux,
1: oui, bien sûr,
0: de l'imitation...
1: La guerre du même compositeur
0: et j'en passe. Bien sûr.
1: Alors, autre exemple de polyphonie, tout autre exemple, quelques décennies plus tard, à peine, Palestrina, la messe du pape Marcel, dont je vous propose un extrait.

0: Nous écoutions un extrait de la messe du pape Marcel de Palestrina. Alors effectivement, Philippe Kellar, là, c'est tout autre chose que les cris de Paris de Clément Jeannequin.
1: Oui, alors il y a quand même une importance, une différence importante, c'est que là, les paroles, c'est Kyrie eleison. Mmh. Donc,
0: non mais j'exagère, évidemment.
1: Palestrina peut développer tous les mélismes qu'il veut autour de ça. Mais Palestrina, c'est vraiment l'exemple, c'est le parangon de la pureté, de la beauté pour plusieurs siècles ensuite, même après, au XVIIe, au XVIIIe, Palestrina, ça restera
0: l'exemple,
1: la musique parfaite d'église, celui qu'on appellera le stile antico. Vraiment, c'est le parangon de cette pureté, de cette élégance musicale.
0: Non, mais effectivement, c'est intéressant parce que pour celles et ceux qui nous écoutent et qui n'ont pas forcément énormément de notions au niveau de l'histoire de la musique, je pense que faire un peu de pédagogie, quand on dit musique classique, on y reviendra dans une prochaine émission, 1750, 1800 ou un petit peu plus, peu importe, on pense Mozart. Et à juste titre, il a vécu durant cette période.
1: Oui, bien
0: sûr. Mais si on doit caler des compositeurs représentatifs d'une période, on aura peut-être Bach pour l'époque baroque, que sais-je, et bah pour cette Renaissance, peut-être Palestrina est l'un des plus représentatifs, peut-être le plus représentatif, qui symbolise peut-être le mieux cette polyphonie
1: Palestrina
0: magnifique.
1: Qui symbolise une partie de cette musique de la Renaissance. On peut pas mettre de côté la musique profane qui a quand même eu un rôle capital, notamment
0: si on doit en retenir qu'un,
1: notamment
0: c'est
1: avec l'arrivée de l'opéra.
0: Je pensais, vous ne partagez

0: bah, Thomas Tallis aussi.
1: Oui, Thomas Tallis, bien sûr. Il y a eu un foyer de création très important en Angleterre, notamment partant de l'Italie, encore et toujours l'Italie.
0: Encore et toujours l'Italie, et puis on a commencé par l'Italie pour parler cette Renaissance, et c'est valable pour tous les domaines artistiques, musique y compris bien évidemment, mais on va conclure petit à petit avec cette Italie, parce que forme musicale qui se développe, alors en France, en Allemagne, l'allemande, la courante, bon l'allemande on voit à peu près d'où ça vient, niveau stylistique, il n'y a pas besoin d'avoir fait beaucoup d'études, la courante, la gaillarde, la pavane, la volte, etc. Et puis progressivement, bah, on va faire revenir certaines formes issues du Moyen-Âge, voire même de l'Antiquité, parce que la Renaissance, c'est aussi un retour de l'Antiquité, c'est-à-dire une volonté de mettre un petit peu de pièces de théâtre en les accompagnant un peu de musique. Et puis, des idées vont germer, et ça va finir par devenir le drama per musica. Alors, est-ce que vous pouvez nous parler un petit peu de ça? C'est quoi le drama per musica qui arrive à la fin de la Renaissance?
1: Alors, comment présenter ça?
0: C'est dur, hein.
1: D'abord, c'est une évolution de ce dont je parlais tout à l'heure, le madrigal, qui est une forme de chant profane en Italie, principalement, aussi en Angleterre, dont l'un des représentants les plus célèbres est Monteverdi, hein, vraiment à la toute fin de la Renaissance. Et puis, il y a dans cette idée humaniste, puisque l'humanisme a traversé la Renaissance, ce fantasme, encore une fois, de revenir à la pureté fantasmée de la musique grecque. Et puis, il y a vraiment deux courants qui s'opposent en Italie, principalement, encore et toujours. Il y a un courant, on va dire... presque réactionnaire, qui considère que il faut ne pas trop toucher à tout ce qu'on fait parce que ce serait dévoyer un peu la musique, notamment sur les préceptes d'un théoricien qui s'appelait Zarlino et un de ses élèves, Giovanni Artusi, qui considérait, comme Pythagore, que la musique vient des sphères et que la musique est par essence belle et que le compositeur n'a juste qu'à agencer des sons selon des préceptes pythagoriciens très antiques. Et tout ça va voler un petit peu en éclats avec le madrigal, qui se développe beaucoup à la fin du XVIe siècle, et le madrigal, c'est un chant qui cherche à susciter l'émotion, à susciter la passion. Et la passion, forcément, c'est suspect. Mmh. C'est dionysiaque, la passion. Ça n'est pas apollinien. Monteverdi et puis d'autres avec lui, Jacopo Peri, des gens comme Caccini aussi, vont de plus en plus écrire une musique qui s'intéresse à susciter les passions. Voilà, les passions au sens cartésien du terme.
0: Et là,
1: n'oublions pas qu'on est au début du XVIIe siècle.
0: Ils
1: Descartes
0: s'appuie sur un socle littéraire.
1: Il s'appuie sur un socle littéraire, sur de la poésie classique, Pétrarque en particulier. Tout ça va, à la charnière du XVIe et du XVIIe, donner les prémices de l'opéra.
0: Bien sûr.
1: Voilà.
0: Effectivement, les premiers textes mis en musique, premières pièces mises en musique qui vont voir la naissance de l'opéra, vous le disiez, alors le premier en date reconnu comme tel, qui n'est pas noté d'ailleurs, hein, n'est pas écrit opéra sur la partition, mais comme vous le disiez, drama per musica, un drame en musique, enfin voilà, c'est un opéra finalement, une tragédie musicale. Il date de 1598, il a été composé par ce Jacopo Peri à Mantoue, oui. Et ce premier drama per musica, qui est un opéra, s'appelle Daphné. S'en suivra évidemment 1607, le plus connu des premiers, l'Orfeo de Claudio Monteverdi, et puis
1: L'Orfeo qui d'ailleurs a été une commande des princes de Florence, qui ne voulait pas être en reste de Vincent de Médicis, qui ne voulait pas être en reste devant les autres cours, qui lui aussi voulait avoir son opéra, qui était tout nouveau, tout beau et formidable, et comme le personnage était assez truculent, il voulait son opéra, qu'il a commandé à Monteverdi.
0: Eh bien voilà, ainsi s'achève cette période sur l'époque baroque, où on arrive sur l'époque renaissance, qu'on a justement l'époque baroque qui démarrera au début du XVIIe siècle. Merci Philippe.
1: Merci.
0: Et à très bientôt dans l'Histoire en musique.

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1: Catherine Caillot, El Sebrero.
2: Aujourd'hui, je vais vous emmener sur les chemins de Compostelle. On va marcher jusqu'à Santiago de Compostelle, jusqu'à Saint-Jacques de Compostelle. Mais on va s'arrêter précisément près de la dernière étape, celle qui est au sommet, qui domine, près du col d'El Sebrero. Alors, si on va aujourd'hui sur le chemin de Saint-Jacques de Compostelle, on ne sera pas tout seul. Hein. Non, parce que c'est un chemin très réputé, classé patrimoine mondial de l'UNESCO. Et puis, plus de 400 000 pèlerins chaque année sur ce chemin. Et puis alors, si on y va, on peut y aller à pied, à vélo, à cheval ou même en roller. Ça, c'est fait. Et si on le fait, on pourrait même être connecté complètement avec une carte interactive qui nous dirait exactement où on est et où on va. Il pourrait y avoir aussi une agence de voyage qui ferait le portage de nos sacs et qui nous attendrait dans les hôtels Airbnb ou camping avec piscine. Les hébergements foisonnent. On pourrait le faire en priant, en silence. Ou alors joyeusement, en bavardant. On pourrait le faire seul, on pourrait le faire en groupe. On pourrait le faire tout simplement pour se déconnecter et se reconnecter. Mais je ne vais pas vous emmener sur ce chemin de Compostelle aujourd'hui. Je vais vous emmener sur ce chemin de Compostelle il y a longtemps. D'abord, il faut savoir que ce chemin, il est célèbre. Il a eu deux grandes périodes aujourd'hui. Mais ce aujourd'hui a commencé à la fin du 19e siècle. Parce qu'au 19e siècle, ils étaient 40 pèlerins. Aujourd'hui 400 000, autrefois 40. Et si on veut revenir à un autre temps où il est célèbre et très pratiqué, il faut remonter le temps. 20e, 19e, 18e, 17e, 16e, 15e, 14e, 13e siècle. En plein cœur du Moyen-Âge. Enfin, ce Moyen-Âge d'avant la peste noire, d'avant la guerre de Cent Ans. Ce Moyen-Âge où on pouvait circuler sur les routes. Ce n'était quand même pas le même confort qu'aujourd'hui. Les pèlerins, parmi eux, il n'y avait pas de touristes. Il n'y avait pas de gens qui voulaient juste se déconnecter pour se reconnecter. Il n'y avait vraiment que des pèlerins. Des pèlerins avec une foi ardente, partis pour supplier le Saint d'intercéder pour qu'ils aient un enfant, pour soigner leur chagrin, ou pour obtenir le pardon pour ce qu'ils avaient commis. Le chemin, ce n'est pas le confort d'aujourd'hui. C'est des nuitées sauvages, des hébergements précaires, des granges, de la paille, et puis mille difficultés, sans compter les bandits. Sur ce chemin, il fallait vraiment être très motivé pour y aller. Et au moment où commence cette histoire, nous sommes toujours sur le chemin. Nous sommes au XIIIe siècle. Mais il n'y a personne. Pourtant, je viens de vous dire qu'au XIIIe siècle, il y avait beaucoup de monde sur ce chemin. Mais à ce moment-là, il n'y a personne. Il faut vous dire que nous sommes en plein hiver. Et au col d'El Sebrero, la neige tombe à gros flocons.

0: Dans l'église Santa Maria Real, il y a un moine bénédictin qui célèbre la messe. Je ne veux pas dire du mal de ce moine parce que je le connais pas. Et puis je ne veux pas dire du mal de quelqu'un qui s'est voué à Dieu. Mais je crois qu'à ce moment-là, il y croit plus trop. Vous voyez, il fait la messe comme... comme une habitude, sans trop y croire. Mais de toute façon, il n'y a aucun paroissien, parce que personne n'a bravé la tempête de neige, et dans le village, tout le monde est resté cloîtré à l'intérieur. Les flocons sont tellement nombreux, avec le vent qui tourbillonne, on pourrait même se perdre à traverser la place du village. Donc chacun est resté chez soi. Et pourtant, il y a un homme qui est sur le chemin enneigé. Lui, cet homme, il vient du hameau en dessous. Et il est parti à l'aube. Chaque jour, il prend son petit chemin, il crapahute comme ça jusqu'au village, et chaque jour, il va à la messe. Et ce matin-là, il a vu le temps, mais il a quand même pris le chemin. Et ses pieds s'enfoncent. Sa vue est de plus en plus brouillée. Il ne reconnaît plus ce chemin qu'il emprunte chaque jour. La neige s'insinue dans son cou. Il commence à geler sur place. Il trébuche. La neige le recouvre. Alors peu à peu, le calme se fait en lui. Il ferme les yeux. Il n'a même pas froid. Non, il sent plus le froid. Mais il se met à prier. Et il se rappelle ce qui lui est essentiel. Pour lui, chaque jour, communier. Chaque jour, recevoir le corps du Christ. Pour lui, c'est comme l'air qu'on respire, comme l'eau qu'on boit. Et tout à coup, il se sent parcouru d'une ardeur nouvelle. Il se redresse et là, dans une petite éclaircie, il distingue le clocher. Il n'était vraiment plus très loin. Alors il se remet en route. Et quand il entre dans l'église, bah c'est pas un homme, hein. C'est un bonhomme de neige qui s'ébroue. Et puis on voit l'homme qui s'agenouille, épuisé. Le prêtre, à ce moment-là, il célèbre l'Eucharistie. Et le bruit, l'homme, il se retourne, il le voit. Il ne peut pas s'empêcher de penser, mais est-il pas fou d'avoir risqué sa vie, tout ça, pour un bout de pain et une gorgée de vin? Le moine, qui est en train de célébrer l'Eucharistie, il pense ça. Et à ce moment-là, dans le calice, c'est du vin qui devient du sang. Et dans la patène, l'hostie devient chair, du vrai sang et de la vraie chair. Pour le prêtre, ce jour-là, tout a changé. Ce miracle, il a été attesté. Plus tard, la reine Isabelle, qui avait entendu parler de ce miracle, est venue en personne. Elle a contemplé les reliques, elle les a fait poser dans un cristal et a voulu l'emporter chez elle. Mais la légende raconte que l'âne, la mule qui portait les reliques, refusait absolument d'avancer. Y voyant un signe, la reine Isabelle a laissé les reliques dans la petite église Santa Maria la Real du village del Sebrero. Et c'est pourquoi aujourd'hui, ou demain, ou après-demain, si vous allez sur le chemin de Compostelle, sur cette dernière étape, vous pourrez rentrer dans l'église Santa Maria Real du village et vous pourrez contempler les reliques de ce miracle. Alors, où est le conte? Où est la légende? Où est la grâce de Dieu? Je ne sais pas. Mais ce que cette histoire me raconte, c'est que oui, les prêtres soutiennent notre foi, mais qu'un simple paroissien, par son action, peut soutenir la foi d'un prêtre et de toute l'Église.
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1: Chers auditeurs, bienvenue dans notre Espace Philo. J'ai la joie de retrouver Jacques-Philippe Sauvé.
2: Bonjour. Bienvenue à vous, chère Marguerite. Bienvenue à tous les auditeurs.
1: Pour cette année consacrée au lien entre la foi et la raison, comme nous vous l'annoncions la semaine dernière, nous commençons notre enquête par une étude historique, car de nombreux philosophes se sont posés cette question, comment concilier la foi et la raison? Et donc nous allons aujourd'hui parler des quatre premiers présocratiques, Thalès, Anaximandre, Anaximène, Anaxagore, quelques idées de prénoms,
2: oui,
1: car ils
2: absolument.
1: Ont un point commun. Quel est donc ce point commun, Jacques-Philippe Sauvé?
2: Alors, pour nos amis présocratiques, Thalès, Anaximandre, Anaximène, Anaxagore, un point commun doit être souligné à partir de leur démarche, c'est-à-dire de la méthode qu'ils utilisent pour présenter une véritable explication du monde. Du monde, nous le verrons plus tard, qui est pour eux l'être absolument parlant, le réel, considéré en sa totalité, sans restriction. C'est en fait le recours, le fait de recourir à un élément absolument premier, fondamental, unitaire, qui va donc être l'unité à la partir de laquelle se constitue toute la variété des êtres, c'est-à-dire toute la variété des êtres du monde. Le minéral, le végétal, l'animal, l'humain, voire d'autres substances. Et en tout cas, c'est le fait de ranger, de hiérarchiser, d'ordonner et finalement d'unifier la diversité des êtres sous un seul principe, matériel ou spirituel, comme nous le disions enfin, dans notre présentation, c'est cette démarche-là qui est tout à fait fondamentale et qui est digne de remarque, car des historiens de la philosophie, et non des moindres, aussi bien M. Breguet que M. Thiès et d'autres, ont pu dire que c'était la naissance de ce qu'on a pu appeler par ailleurs le miracle grec. Alors c'est une expression à prendre au sens analogique, bien sûr, mais la naissance d'une pensée à visée scientifique. Ainsi, pour Thalès, principe de tout, c'est l'eau. Alors on pourrait se dire l'eau, tout n'est pas fait avec de l'eau. Oui, mais l'eau, c'est vrai qu'elle est liquide. Il n'y a pas plus liquide que l'eau. En même temps, elle peut devenir solide. Et puis briser la glace, dans certains cas, c'est plutôt risqué. Notre pauvre le bateau, vous savez, le Titanic. Enfin, je ne veux pas remettre de... je ne veux pas dire de l'eau sur le feu, parce que là, ça éteint le feu, non, mais de l'huile. Bon, enfin, l'iceberg en question, il a été fait avec de l'eau. Hein. Et le bateau, en tout cas... solide, liquide, une espèce de boue, de pâte, de purée, tout ce qu'on voudra. Déjà, avec de l'eau, on peut faire beaucoup de choses solides et liquides. Anaximandre, alors lui, c'est l'indéfini, ou en grec, apeiron. C'est-à-dire que c'est une substance sans véritable détermination, qui n'a pas ni de couleur, ni de particularité, mais qui est comme une sorte de pâte à modeler universelle que l'on peut façonner sous diverses formes. Et puis Anaximène, qui, lui, nous dit que tout est air. Alors l'air, c'est pareil. L'air, quand il est bien dispersé, bien dilué, ben, l'air, il nous permet de respirer. Rien n'est plus quand même facile à respirer clair. Et puis si on n'en avait pas du tout, si on devait le payer en plus, je parle pas des bouteilles d'oxygène, mais enfin, ce serait quand même un peu la galère. On espère que non. Bon, mais l'air comprimé... quand il est bien comprimé, difficile de lutter. Voilà. Ouais. En tout cas, vous voyez, quelles que soient les caractérisations matérielles ou spirituelles, on va le voir tout de suite avec Anaxagore pour terminer, c'est le recours, pardon, à un principe unique, à une unité constitutive de la réalité qui est vraiment à remarquer chez nos amis présocratiques.
1: Et ils ont quelque chose de divin, ces principes, on peut...
2: Oui, alors, effectivement, dans la perspective qui est celle des présocratiques, au fond, il n'y a pas, comme d'ailleurs dans toute la Grèce antique, mais aussi par exemple dans la pensée égyptienne, la pensée chinoise, ce qu'on appelle le tout, c'est-à-dire la totalité du réel, l'univers dans son ensemble n'est pas véritablement autre que Dieu. On est quand même, voilà, dans une perspective unitaire où l'homme, bah, découvrant le réel, découvre finalement ce qu'il se représente comme l'immensité du monde, de l'univers, et tout ça envisagé dans son ensemble, oh, ça s'apparente au divin. Il y a la distinction, par exemple, entre oui. créateur, selon la foi chrétienne, catholique, et la créature n'est pas présente oui. Chez ces auteurs.
1: Il y a un sentiment religieux qui était presque naturel.
2: Un sentiment religieux, et puis l'homme traverse la nature et se trouve environné de forces obscures, mais qui le dépasse infiniment, mais qui lui inspire des sentiments réciproques d'effroi et de vénération. Voilà. L'homme traverse une nature qui est encore pour lui, si j'ose dire, truffée ou pénétrée de divinité, même au pluriel. Hein, c'est ce qu'on appelle par exemple l'animisme, croire qu'il y a des esprits dans les choses. Hein, c'est... Bon, mais en tout cas, pour Anaxagore, le dernier sur notre liste, Anaxagore, lui, ce qui est très intéressant, c'est qu'il pose un principe unique, lui aussi, mais qui est le nous. Alors en grec, nous, c'est l'esprit, ou l'intellect, ou le logos. On va pas encore faire la distinction au point où nous en sommes, mais pour Anaxagore, en tout cas, il y a quand même aussi un principe unitaire, unique, qui est à la source de toutes les choses.
1: Et qui est spirituel pour...
2: Et qui est spirituel pour Anaxagore, bien sûr.
1: Et alors, quelle était leur méthode pour connaître la nature ?
2: Alors, la méthode de nos amis, hein, pré-socratique, était une méthode déjà mathématique. C'est-à-dire que, pour se faire une idée de la mesure des choses, on les compare. Par exemple, dans les ordres de grandeur. Il est certain, alors c'est tout à fait, c'est un petit peu simple, voire simpliste comme exemple, mais vous, chère Marguerite, notre ami Mathieu et moi-même, nous sommes plus petits que la salle dans laquelle nous l'avons pris place. Si nous étions vraiment plus grands, voilà, l'espace est l'espace. si on pouvait agrandir l'espace à notre gré, oh là là, que de problèmes, enfin résolus. Bon, pas tous. En tout cas, non, ce qui est sûr, c'est que l'absence des proportions de la mesure, les grandeurs, les notions quand même géométriques, et puis aussi, alors le calcul mathématique, qui déjà est en développement, en progrès avec nos auteurs, voyez. Il y a donc une vision, j'allais dire, pour résumer, mathématisée du monde, pour se le représenter avec mesure, avec ordre, avec proportion, et ainsi pouvoir le connaître. Hein, pour résumer, un principe unique, pas commun à tous, parce que pour les uns, Thalès, c'est matériel, l'eau, pour d'autres, Anaxagore, c'est le nous, l'esprit, mais enfin, c'est la notion, en fait, d'unité d'un seul principe ou élément fondamental.
1: Et donc on peut dire que ces pré-socratiques sont les premiers philosophes de la nature ?
2: Oui, on peut le dire véritablement, c'est-à-dire qu'ils sont les premiers, enfin, que l'on puisse recenser, qui se placent dans une attitude, alors, contemplative par rapport à la nature, mais qui recherchent des lois, qui recherchent un ordre, qui recherche des règles qui permettent non seulement de considérer la nature, mais de la penser et même, en effet, de la connaître.
1: D'accord.
2: Il y a donc un effort pour, finalement, rationaliser cette expérience de la nature, oui. Qui, au départ, est très... volatile, si l'on peut dire, très très risqué aussi. La nature est un amas confus de forces au départ, alors qui nous dépasse, c'est sûr, mais qu'on ne maîtrise pas du tout. Alors, ça marque aussi, chez nos amis pré-socratiques, une volonté de, voilà, comme le dira Descartes plus tard, mais là, Descartes, c'est bien après, se rendre maître et possesseur de la ouais. nature. Bon.
1: Et donc, vous avez employé le terme « rationaliser ».
2: Oui.
1: Donc, pour faire le lien avec notre thème d'année, la foi et la raison, Voilà. Eux, ils essayent de rationaliser ce en quoi ils croient déjà.
2: Voilà, exactement, chère Marguerite. C'est-à-dire que quelqu'un comme Anaximène, comme Thalès, Anaximandre, Anaxagore, ce sont des hommes, des penseurs, qui ont déjà, effectivement, une intuition fondamentale et même une vision, le terme est employé chez plusieurs d'entre eux, une vision initiale en laquelle, en effet, ils croient, à laquelle ils adhèrent, et l'explication rationnelle vient pour étayer, en fait, pour fonder cette vision initiale, pour lui donner, en tout cas, sa consistance, son exactitude, et finalement en faire voir par l'énoncé rationnel la vérité que l'on voit confusément sans doute, mais réellement dans une forme de croyance, de foi.
1: C'est très intéressant de voir ça dans ce sens-là. Donc, première étape de notre enquête sur ces liens entre foi et raison. Merci beaucoup, Jacques-Philippe Sauvé.
2: Merci infiniment, Marguerite. Merci.
1: Indications. Mathieu. Et puis, la semaine prochaine, nous nous intéresserons au philosophe Héraclite, un autre présocratique.
2: Et oui.
1: Qui aura aussi beaucoup de choses à nous apporter. Mais merci de nous avoir éclairé sur ce principe. Qui était le point commun de ces quatre philosophes et qui nous permet d'avoir un premier aperçu des liens qu'on pouvait faire entre foi et raison.
2: Merci beaucoup, Marguerite.
1: Au revoir, chers auditeurs.
2: Au revoir, chers
1: auditeurs. Et à la semaine prochaine.
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0: Il est 5 heures.
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2: Évangile de Jésus-Christ selon saint Matthieu. En ce temps-là, Jésus disait à ses apôtres : Voici que moi, je vous envoie comme des brebis au milieu des loups. Soyez donc prudents comme les serpents et candides comme les colombes. Méfiez-vous des hommes. Ils vous livreront aux tribunaux et vous flagelleront dans leurs synagogues. Vous serez conduits devant des gouverneurs et des rois à cause de moi. Il y aura là un témoignage pour eux et pour les païens. Quand on vous livrera, ne vous inquiétez pas de savoir ce que vous direz, ni comment vous le direz. Ce que vous aurez à dire vous sera donné à cette heure-là. Ce n'est pas vous qui parlerez, c'est l'Esprit de votre Père qui parlera en vous. Le frère livrera son frère à la mort et le père son enfant. Les enfants se dresseront contre leurs parents et les feront mettre à mort. Vous serez détestés de tous à cause de mon nom. Mais celui qui aura persévéré jusqu'à la fin, celui-là sera sauvé. Quand on vous persécutera dans une ville, fuyez dans une autre. Amen, je vous le dis, vous n'aurez pas fini de passer dans toutes les villes d'Israël quand le Fils de l'homme viendra. Les mots de Jésus nous présentent aujourd'hui une réalité bien dramatique pour les chrétiens. Brebis au milieu des loups, aux prises avec l'adversité, une adversité violente. On livre, on flagelle, on se déteste, on rejette, on tue, on persécute à cause de Jésus. Heureusement, dans notre pays, nous pouvons dire d'une certaine manière que nous n'en sommes pas là. Mais il existe bien des pays où les chrétiens sont discriminés et persécutés à cause de leur foi, à cause de l'Évangile. Et souvent l'Évangile, en vérité, nous nous en rendons compte, n'a pas bonne presse quand elle est vraiment proclamée. C'est mal vu de défendre les migrants. C'est mal vu de défendre la vie dès la conception. C'est mal vu de défendre la vie jusqu'au bout. C'est mal vu de lutter contre l'euthanasie. Témoigner de l'Évangile peut être mal vu et peut donner prise à des critiques, à des moqueries. Notre foi peut être parfois tournée en ridicule. L'évangile de ce jour, cependant, insiste sur une chose. Ne vous inquiétez pas. Dans ces moments difficiles, c'est l'Esprit-Saint lui-même qui vous donnera la grâce de parler. En vérité, dans toute notre vie, c'est vraiment l'Esprit-Saint, l'Esprit de Jésus, qui est appelé à parler. Nous devons ainsi entrer dans la confiance. La confiance dans notre relation avec Jésus. C'est lui qui toujours nous donnera la grâce de témoigner de manière ajustée à l'Évangile. Alors en ce jour, quel qu'il soit, demandons d'être l'instrument du Saint-Esprit.

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1: Année A, 15e dimanche du temps ordinaire. Évangile. Évangile selon saint Matthieu, chapitre 13, dans une traduction rythmée suivant l'araméen donnée sur mon site foi-vivifiante.fr pour être apprise par cœur dans des petits groupes, dans des maisonnées. En ce jour-là, Jésus sortit de la maison et il était assis au bord de la mer. Auprès de lui se rassemblèrent des foules nombreuses, de sorte qu'il monta s'asseoir dans une barque. Et toute la foule se tenait sur la rive de la mer. Il parlait avec eux de beaucoup de choses par analogie. Et il dit « Voici le semeur sorti pour semer. » Comme il semait, il arriva qu'une partie tomba au bord du chemin. Et les oiseaux vinrent et la mangèrent. Une autre partie tomba sur la pierraille, où il n'y avait pas beaucoup de terreau. Et sur l'heure, elle germa, parce qu'il n'y avait pas de profondeur de terre. Or, quand le soleil se leva, elle brûla. Et parce qu'elle n'avait pas de racines, elle sécha. Une autre partie est tombée dans les ronces. Et les ronces montèrent et l'ont étouffée. Une autre partie est tombée dans la bonne terre et elle donna des fruits, soit 100, soit 60, soit 30. Celui qui a des oreilles pour entendre, qu'il entende. Ses disciples s'approchèrent et lui disaient « Pourquoi est-ce par analogie que tu parles avec eux ?» Or lui, il répondit et leur dit « À vous, il est donné de connaître le mystère du royaume des cieux, mais ce n'est pas donné à cela. À celui qui a, il lui sera donné et il sera dans l'abondance. Mais à celui qui n'a pas, même ce qu'il a, cela lui sera enlevé. Voilà pourquoi c'est par analogie que je parle avec eux, afin qu'ils voient et ne voient pas, qu'ils entendent et n'entendent pas ni ne comprennent, est accomplie en eux la prophétie d'Isaïe qui a dit « Vous aurez beau écouter, vous ne comprendrez pas. Vous aurez beau regarder, vous ne saurez pas. Il s'est endurci en effet le cœur de ce peuple et ils sont devenus durs d'oreilles. Ils ont fermé les yeux de peur qu'ils ne voient, ni n'entendent par leurs oreilles, ni ne comprennent dans leur cœur, ni ne se convertissent et que je les guérisse. » Mais vous, heureux vos yeux parce qu'ils voient, et vos oreilles parce qu'elles entendent. Amen, en effet, je vous le dis. Beaucoup de prophètes et de justes ont désiré vivement voir ce que vous voyez, et ne l'ont pas vu. Entendre ce que vous entendez, et ne l'ont pas entendu. Vous donc, écoutez la parole de la semence. Quiconque entend la parole du royaume et ne la comprend pas, le mauvais survient et s'empare de ce qui est semé dans son cœur. Celle-ci, c'est celle qui a été semée au bord du chemin. Celle qui est semée sur la pierraille, c'est celui qui entend la parole et la reçoit sur l'heure avec joie. Cependant, il n'a pas de racine en lui, mais il est l'homme d'un moment. Dès qu'advient la détresse ou la persécution à cause de la parole, il trébuche aussitôt. Celle ensuite qui est semée dans les ronces, c'est celui qui entend la parole, mais le souci du monde et la séduction de la richesse étouffent la parole qui ne donne pas de fruits. Celle qui est semée dans la bonne terre, c'est celui qui entend la parole et la comprend. Elle porte du fruit et produit soit 100, soit 60, soit 30. Parole du Seigneur. Chers auditeurs, c'est d'abord une parabole de la parole. Jésus veut former des missionnaires qui ne se découragent pas. Les versets 13 et 14 sont durs. Il ne s'agit pas d'une prédestination à l'incrédulité, mais d'une prescience de Dieu. Comme jadis, Dieu dit à Moïse du sein du buisson, « Je sais bien que le roi d'Égypte ne vous laissera pas aller, ne vous laissera aller que s'il y est contraint par une main forte. » Exode chapitre 3, verset 19. « Je sais bien que le roi d'Égypte ne vous laissera pas aller. » Nous suivons saint Irénée contre les hérésies, livre 4, chapitre 29. « Ceux qui ne croient pas sont ceux qui, à cause de quelque maladie de leurs yeux, ne peuvent regarder la lumière du soleil, tandis qu'à ceux qui croient en lui et le suivent, il donne une plus pleine et plus grande illumination de l'intelligence. » De la même manière, l'apôtre dit dans l'Épître aux Romains, « Et comme ils ne se sont pas souciés de connaître Dieu, Dieu les a livrés à leur intelligence pervertie pour faire ce qui ne convient pas. » Et dans la deuxième épître aux Thessaloniciens, il dit ouvertement, parlant de l'Antéchrist, « C'est pourquoi Dieu leur enverra une puissance d'égarement pour qu'ils croient au mensonge, afin que soient condamnés tous ceux qui n'auront pas cru à la vérité, mais se seront complus dans l'iniquité. » Deuxième lettre aux Thessaloniciens, chapitre 2, versets 11 à 12. Chers auditeurs, cette perle de l'évangile de Matthieu fait suite au jugement des villes incrédules, Matthieu chapitre 11, et au jugement de cette génération, Matthieu chapitre 12. On entend résonner aussi les plaintes du Seigneur dans le livre du Deutéronome. Ils se sont corrompus, eux qui l'avaient engendré sans tard. Génération fourbe et tortueuse. Deutéronome chapitre 32. Ce qui s'oppose au projet du semeur, ce sont à la fois des mauvaises dispositions et des événements. Dans le premier groupe, l'image du bord du chemin évoque l'importance accordée aux choses extérieures. Par exemple, le « qu'en dira-t-on ?» à l'opposé de l'intériorité dans la bonne terre. Cette situation expose à un événement délétère, l'action démoniaque qui vole la semence. Il ne reste plus rien, il n'y a pas de foi, pas d'œuvre de la foi. Le mauvais survient et s'empare de ce qui est semé dans son cœur. Dans le second groupe, les mauvaises dispositions sont celles de celui qui n'a pas de racine en lui, mais il est l'homme d'un moment. Il est question du manque de racine, ce qui évoque un rapport au temps, qui n'est pas équilibré. Par exemple, un activisme. Ah, la peur de la page d'agenda vide. Un activisme qui fait que l'on ne s'enracine pas. Dès qu'advient la détresse ou la persécution à cause de la parole, il trébuche aussitôt. Dans le troisième groupe, les mauvaises dispositions sont celles de celui qui est séduit par la richesse. Le souci du monde et la séduction de la richesse étouffent la parole. Dans le quatrième groupe, dans une terre bonne, la semence donne du fruit. Saint Augustin, pourquoi vous avilir à vos propres yeux quand le Créateur de tout l'univers et le vôtre vous estime à un si haut prix que pour vous, il fait couler chaque jour le sang adorable de son Fils unique. Or, vous ne vous avilirez point si en recueillant la semence de la divine parole que maintenant même répand dans vos cœurs le laboureur céleste, vous ne la laissez point fouler aux pieds par les indignes qui passent dans le chemin, ni dessécher follement quand elle germe déjà, comme si elle n'avait trouvé que des pierres dans votre conscience endurcie, ni étouffée au milieu des épines et du mouvement funeste de vos passions, en évitant avec horreur d'être stérile comme cette terre ingrate et vouée à la malédiction. Vous rencontrerez un terrain riche et fertile où, avec une joie immense, vous représenterez au divin semeur qui vous aura en même temps arrosé cette semence multipliée au centuple. Ou bien, si vous ne pouvez aller jusque-là, vous lui rendrez 60 pour un. Il se contentera même de 30 si vous ne pouvez atteindre à 60, puisque tous seront reçus dans les greniers célestes, admis à l'éternel repos. Ce pain céleste du bonheur sera formé du travail de tous les élus, et chacun des ouvriers qui travaille loyalement à la vigne du Seigneur en recevra largement et s'en rassasiera avec joie. N'est-il pas vrai que celui qui sème, qui fait pleuvoir, qui arrose et qui tout à la fois donne encore l'accroissement, fait briller partout sa gloire à l'aide de la prédication évangélique. Saint Augustin, sermon 216. Merci, à bientôt.
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1: Cette semaine, dans notre chronique, nous voulons faire un appel urgent à la vigilance vis-à-vis de l'utilisation de notre smartphone. Oui, nous sommes peut-être dépendants de notre smartphone. Nous avons perdu peut-être le contrôle de notre smartphone, non sans conséquence. Et rappelons le dynamisme de cette perte de contrôle avant de nous poser la question, et nous, sommes-nous dans la boucle de cette perte de contrôle? Alors le dynamisme de la perte de contrôle, nous le disions, c'est un dynamisme progressif quand le smartphone est au

quand il est au centre de l'attention, provoque d'abord une séduction. Séduction par le flux des images, des vidéos, des informations. Nous sommes séduits parce que nous avons accès rapidement, 24 heures sur 24, à un contenu infini, à un prix dérisoire, et nous sommes seuls. Nous avons un sentiment d'indépendance, puisque nous visionnons tout seuls toutes ces informations. Et sachant que sur le numérique, sur Internet, il y a une multiplication par deux du contenu tous les deux ans. Et ça va de plus en plus vite avec maintenant le numérique. Donc nous sommes séduits par le flux des images et le flux des contenus. Deuxièmement, notre esprit est agité. Nous perdons la concentration, l'attention, l'intention. Nous sommes agités, nous vivons une forme de superficialité et nous sommes pollués mentalement. Et finalement, nous remplissons un vide intérieur, comme nous le dit Marcel Gauchet. Nous sommes agités. Nous pensons que parce que nous sommes agités, il faut mettre de l'huile sur le feu. Et puis, ben non, plus d'informations dans un esprit agité augmente l'agitation de l'esprit. Tout cela nous fait perdre une qualité de présence, voyez, aux choses, aux personnes, à notre pensée, au sens de la vie, à notre intériorité. Nous devenons dépendants. Dépendants parce que cette immédiateté du rapport à l'information, à l'image, provoque un plaisir immédiat qui vient finalement remplacer l'appel de la joie, que notre joie demeure. Oui, la joie, c'est le signe que la vie a réussi, alors que le plaisir est fugace, il est éphémère, il surfe sur les sens, les cinq sens, avec des petites décharges de dopamine, de plaisirs hormonaux, de noradrénaline, sérotonine, voilà, qui provoque en nous une sorte de récompense immédiate, d'addiction finalement. Nous sommes dépendants à ces petits plaisirs. Et parfois, ces petits plaisirs peuvent déraper dans des contenus tout à fait qui ne nous construisent pas, qui nous agitent, qui nous éloignent de notre vocation, de notre identité profonde. Vous savez, plus de 50% des Français regardent du porno, et le porno, ça fracture le vrai désir. Et cela nous isole, non sans conséquence. Vous voyez, quatrième conséquence, après la séduction, l'esprit agité, la dépendance, nous vivons parfois des relations très superficielles, à basse fidélité, nous vivons des contacts, nous vivons des relations rapides, en bref, des relations, des discussions numériques qui remplissent le vide, qui polarisent l'existence, qui viennent vouloir dépasser les tensions, mais en même temps qui les agitent. Et tout cela dans une chambre d'écho, un miroir. Ça veut dire simplement que ce que nous faisons comme recherche sur Internet, en fin de compte, puisque les grands du numérique ont nos données, ils ont notre historique, ils vont nous proposer des informations, des recommandations pour nous, qui sont liées à notre historique, et donc nous sommes en face d'informations qui sont le reflet de nous-mêmes, au lieu de nous ouvrir à l'altérité, à une nouveauté. Alors, parfois nous pouvons faire une recherche active d'un bon documentaire, c'est très très bien, mais si nous optons pour la démission, nous laissons le smartphone venir à nous et prendre en charge notre esprit, nous sommes isolés et nous sommes en face de nous-mêmes. Alors, est-ce que tout cela nous concerne? Après une petite pause, nous allons nous poser la question, ai-je moi perdu le contrôle de mon smartphone? À tout de suite.

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1: Nous voulons maintenant nous poser la question, ai-je perdu moi le contrôle de mon smartphone ? Alors nous allons nous poser un certain nombre de petites

question. Mais comme le dit saint François de Sales, si on ne sait pas d'où on part, on n'ira nulle part. Pars d'où tu es, sinon tu n'iras nulle part. Donc d'abord, constat de départ pour marcher sur la route de notre vie. Alors posons-nous quelques petites questions. Est-ce que je serais embêté de ne pas pouvoir accéder à tout moment aux données de mon smartphone ? Est-ce que cela m'énerverait de ne pas pouvoir chercher de l'information avec mon smartphone quand je le désire ? Est-ce que cela m'énerverait de ne pas pouvoir consulter les actualités sur mon smartphone, météo, événements, scoop ? Est-ce que cela m'énerverait aussi de ne pas pouvoir utiliser toutes les applications de mon smartphone lorsque j'en ai envie 24 heures sur 24 ? La simple idée d'avoir ma batterie à plat m'angoisse-t-elle ? Je risque de paniquer si je franchis ma limite des données autorisées ou mon forfait ? Est-ce que je panique ? Est-ce que je suis angoissé ? Autre question, si je n'avais pas directement de couverture ou de signal Wi-Fi, je vérifierais sans cesse la possibilité de récupérer un nouveau signal ou de dénicher un réseau Wi-Fi ? Sans smartphone ou sans la possibilité de l'utiliser, autre question, est-ce que j'aurais peur de me retrouver bloqué quelque part ? Mais aussi, si pendant un moment, je ne pouvais pas consulter mon smartphone, est-ce que je ressentirais l'envie tout le temps de le faire ? Oui. 9 adolescents sur 10 sentent vibrer leur smartphone dans la poche alors qu'ils ne vibrent pas. Il y a comme une attente en creux que mon smartphone m'envoie un signal. Continuons ce petit test de départ, cette prise de conscience. Est-ce que je serais inquiet de ne pas pouvoir communiquer dans l'immédiat avec ma famille ou mes amis ? Est-ce que je serais inquiet de ma famille ou de mes amis parce qu'ils ne peuvent pas me joindre sur mon smartphone ? Est-ce que je serais inquiet de ne pas pouvoir recevoir des SMS ni des appels ? Est-ce que je serais inquiet de ne pas pouvoir rester au contact avec ma famille ou avec mes amis avec mon smartphone ? Est-ce que je serais inquiet de ne pas savoir si quelqu'un a essayé de me joindre ? Est-ce que je serais inquiet de rompre ma connexion permanente avec ma famille et mes amis ? Est-ce que je suis inquiet lorsqu'on ne répond pas rapidement à la question que j'ai pu poser avec mon smartphone à un ami ? Est-ce que je serais inquiet d'être entièrement coupé de mon identité numérique ? Est-ce que je suis embêté de ne pas pouvoir écrire sur les réseaux sociaux ou de les consulter ? Est-ce que je serais embêté de ne pas pouvoir vérifier mes notifications sur les réseaux sociaux ni mes comptes en ligne ? Est-ce que je serais embêté de ne pas pouvoir consulter mes courriels en permanence ? Est-ce que je serais déboussolé si je ne saurais pas quoi faire, tout simplement ? Et alors, j'allume mon smartphone parce que je ne sais pas quoi faire. Voyez, autant de questions qui nous renvoient à ce rapport dépendant, à ce rapport addictif. Alors évidemment, toutes ces questions, si nous répondons par l'affirmatif, ben nous sommes de plus en plus dépendants. Vous pouvez approfondir toutes ces chroniques dans mon ouvrage « Libéré, délivré de mon smartphone » Tanguy Pouliquen, 10 jours pour reprendre le contrôle aux éditions première partie.

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2: Nous examinons de plus près le cas de Thomas et de son incrédulité. Il ne veut pas croire uniquement sur le témoignage de ses collègues apôtres. Entre parenthèses, ceux-ci n'ont pas agi autrement par rapport au témoignage donné par Marie-Madeleine. Lorsqu'elle a eu rencontré Jésus dans le jardin du Golgotha, qu'elle est venue le dire aux apôtres, ils ne l'ont pas cru non plus. S'il doit croire à la résurrection du Christ dans la chair, il veut en faire l'expérience personnelle. Et en ce sens, merci Thomas, car grâce à cet épisode, nous comprenons que la foi chrétienne ne peut pas être qu'une adhésion de confiance en ceux qui nous ont précédés et qui ont vécu avec le Christ et qui ont vécu un certain nombre de choses fortes avec lui, les enseignements, les miracles et la résurrection. Notre foi ne peut pas s'appuyer que sur cela. Elle nécessite aussi une adhésion personnelle. Elle nécessite une expérience personnelle de rencontre avec le Christ. Alors oui, ensuite, elle va s'affermir, elle va s'étayer, elle va s'approfondir sur le témoignage de ceux qui nous ont précédés, mais ce témoignage à lui seul n'est pas suffisant pour nous communiquer la foi et pour surtout nous faire tenir dans la foi, tenir dans la durée. La suite de l'épisode va nous confirmer ce que nous disons, à savoir que Jésus accède à la demande de Thomas. Il va à nouveau se manifester. Il va lui dire « Avance ton doigt, vois mes mains, avance ta main, mets-la dans mon côté. » Il répond à sa demande. Et la rencontre personnelle de Thomas avec non pas un fantôme, mais avec Jésus ressuscité dans son corps, va avoir lieu. Et du coup, cette rencontre personnelle, cette expérience irremplaçable, produit dans le cœur de Thomas une véritable foi. Il dit « Mon Seigneur et mon Dieu ». Nous comprenons donc bien ici que « je ne croirai pas si je ne vois pas » est essentiel, qu'il est tout à fait compréhensible et même nécessaire. Par contre, nous mesurons que à partir de cet événement particulier, dans une situation ô combien particulière, en faire une généralité et déclarer « je suis comme Thomas, je ne crois que ce que je vois » est une stupidité. Thomas ne doit donc pas être décrié, mis de côté, comme le vilain canard qui ne croyait pas à la résurrection de Jésus. Mais non, bien au contraire. Encore une fois, nous devons le remercier d'avoir eu cette attitude, car elle nous ouvre la voie à nous. Elle nous dit que si parfois nous doutons, et cela nous arrive dans bien des cas, Jésus répondra à notre demande, tôt ou tard. Et nous pourrons expérimenter personnellement cette bonté de Jésus à notre égard et construire notre foi sur cette rencontre personnelle en s'appuyant bien sûr sur le témoignage de ceux qui nous ont précédés et même de ceux qui nous entourent, en appuyant sur cette dimension communautaire ô combien essentiel à la vie de foi chrétienne. Jésus dit ensuite à Thomas, « Thomas, cesse d'être incrédule, c'est-à-dire, tu n'as plus de raison maintenant d'être incrédule, puisque tu voulais voir mon corps ressuscité et je te l'ai montré. J'ai répondu à ta nécessité, donc tu n'as plus à être désormais incrédule. »

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1: À plusieurs reprises dans les évangiles, Jésus dénonce l'incrédulité. L'incrédulité des apôtres, d'une manière plus générale, l'incrédulité de ceux qui l'entourent. « Ô génération incrédule et perverse, dit-il, jusqu'à quand serai-je avec vous ?» Et on sent que cette incrédulité, d'une certaine manière, l'atteint, l'agace, l'attriste. Pourquoi ? Parce que ceux qui l'entendent et ceux qui voient les signes forts qu'il accomplit, guérison ou miracle, n'ont plus, j'allais dire, d'excuses pour être incrédules. Ils ont vu, ils ont entendu. Il y a donc là une fermeture du cœur volontaire, un endurcissement, un rejet de la présence de Dieu et de son œuvre visible. Et cette incrédulité, elle est grave, parce que non seulement elle rejette Dieu qui pourtant a montré sa miséricorde à travers Jésus, mais cette incrédulité, en quelque sorte, elle freine l'action de Dieu. C'est ainsi que lorsque Jésus se rend à Nazareth, il nous est dit « Et là, il ne put pas faire beaucoup de miracles et de guérisons à cause de leur incrédulité. » C'est grave de freiner ainsi l'œuvre de Dieu au milieu de nous, de mettre la lumière sous les ténoirs, voire, le dira saint Paul, c'est grave d'étouffer l'Esprit Saint. C'est dans le même registre que nous devons placer ces paroles de Jésus à l'encontre des villes qu'il a traversées, dans lesquelles il s'est manifesté. Chorazim, Bethsaïde, Capharnaüm. Je prends au chapitre 11 de saint Matthieu. Malheureuse es-tu, Chorazim, malheureuse es-tu, Bethsaïde, car si les miracles qui ont eu lieu chez vous avaient eu lieu à Tyr et à Sidon, ces villes se seraient converties. Et un peu plus loin, et toi, Capharnaüm, seras-tu donc élevé jusqu'au ciel ? Non, tu descendras jusqu'au séjour des morts, car si les miracles qui ont eu lieu chez toi avaient eu lieu à Sodome, cette ville serait encore là aujourd'hui. L'incrédulité peut avoir des conséquences dramatiques, catastrophiques. Ce sera le cas pour Chorazim, Bethsaïde, Capharnaüm, cité ici. Savez-vous qu'aujourd'hui, ce sont des lieux où personne ne réside ? Aucune ville ne s'est reconstruite sur les ruines de ces trois villes citées. Il n'y a aujourd'hui dans ces trois lieux que pierre sur pierre. Mais alors que dans d'autres lieux, ça n'est pas le cas, des villes nouvelles sont apparues et se sont développées, soit sur l'ancien site, soit juste à côté, mais ici, rien. L'incrédulité a empêché la conversion et c'est ce qui semble être le plus grave dans cette attitude. Une incrédulité temporaire, nous avons vu qu'elle peut être bonne, comme celle de saint Thomas, mais lorsqu'elle devient une attitude figée, une attitude a priori, une attitude de fermeture, de dureté, eh bien, alors l'œuvre de Dieu en nous, alors la présence de l'Esprit en nous est remise en cause. Car nous le savons, Dieu n'agit jamais contre notre volonté, n'agit jamais de force. L'incrédulité peut donc être un barrage à l'œuvre de Dieu en nous et dans le monde.

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1: Et bonjour Madame Boutin.
2: Bonjour.
1: C'est le dernier entretien. Oui. J'étais ravie de vous accueillir et j'espère que ceux et celles qui vous ont peut-être découvert un peu plus pourront. Et je vous encourage, chers auditeurs, à découvrir ce livre qui est riche. Voilà, parce que vous parlez aussi, vous revenez sur vos engagements, sur votre histoire, mais vous relisez aussi l'histoire de notre pays. Et vous avez rappelé encore au cours de la semaine que notre pays a 2000 ans d'histoire et c'est pas rien. Donc il y a plein de références, plein de belles choses aussi. Peut-être pour être mieux armé et avoir moins peur. J'ai bien envie d'ouvrir ce dernier angle d'interview sur le « n'ayez pas peur », ce « n'ayez pas peur » dans l'Évangile et ce « n'ayez pas peur » que vous avez et qui vous a peut-être aussi réveillé de votre sommeil, de votre, permettez-moi, je ne veux pas être vulgaire, de votre tiédeur en tant que catholique, un réveil aussi avec Saint Jean-Paul II. La peur règne de partout dans le monde, dans notre pays. Nous avons peur, les Français sont parfois un peu déstabilisés, un monde confus, voilà, la guerre, les épidémies, les injustices, il n'y a plus de vérité, le mal qui est nommé bien et le bien qui est nommé mal. Donc éclairez-nous et puis quelques conseils, peut-être quelques clés pour ne plus craindre l'aujourd'hui et l'avenir de notre pays et l'avenir aussi, je vois bien plus loin, de notre humanité, Madame Boutin.
2: La question que vous posez demanderait un développement très long.
1: Et je vous demande en quelques minutes.
2: Oui, oui.
1: Mais j'ai confiance en vous.
2: Alors, si vous voulez, le n'ayez pas peur. D'abord, j'ai beaucoup insisté lors des précédents entretiens sur mon engagement catholique et spirituel et la force que me donnait cet engagement. Mais je pense que ce n'ayez pas peur, bien sûr lancé par Jean-Paul II, repris par Léon XIV, quand il a dit « le mal ne prévaudra pas », c'est la même chose. Certes, ce sont des papes, des personnalités catholiques éminentes du monde, mais ces propos-là, comme beaucoup de propos venant de la culture catholique, s'adressent à toutes les personnes qu'ils croient en Dieu ou qu'ils n'y croient pas. Le « n'ayez pas peur », a priori, les catholiques devraient avoir moins peur que les autres. Ce n'est pas le cas. Mais nous avons tous peur. Quand j'ai été nommée ministre du Logement, j'ai été heureuse d'être de ce ministère. Tout le monde m'attendait à la famille, dont on a assez peu parlé. Mais j'étais très heureuse qu'on me donne le logement. Parce que la première crainte qu'ont eue nos ancêtres, c'était de se trouver un toit pour se protéger. Le logement, du reste en politique, c'est pas très glorieux d'avoir le ministère du logement. Parce que d'abord, c'est très compliqué, mais surtout, c'est pas un beau sujet, c'est pas les finances. Vous voyez, c'est pas l'économie. Le logement, mais pourtant, le logement, c'est un des premiers, après se nourrir, c'est un des premiers besoins que nous avons. Et ça touche celui qui croit en Dieu ou qui n'en croit pas.
1: Mais oui.
2: Je veux dire. Donc, le n'ayez pas peur s'adresse à tout le monde. Il ne s'adresse pas plus aux catholiques qu'aux autres. Il s'adresse à toute l'humanité. Et c'est aussi cette dimension universelle qu'a la parole évangélique qui peut toucher les personnes de bonne volonté et qui s'adresse à tous. Donc, bien sûr, moi je suis catholique et c'est une grâce particulière qui me donne une force exceptionnelle. Je suis bien consciente de cela. Mais tout le monde n'est pas appelé et c'est pas moi qui vais décider ou vous qui allez décider celui que Dieu accueillera. Parce qu'il y a des catholiques qui trahissent le Christ. Et la grande crainte, c'est que soi-même, en étant catholique fervente, de ne pas avoir des moments de faiblesse ou de trahison. Mais nous avons en contrepartie une force dans le cœur et une joie qui fait que l'on avance et que l'on peut dire les choses. Malheureusement, nous ne l'utilisons pas suffisamment. Donc moi, ce que je demande, c'est d'abord aux catholiques de ne pas avoir peur de dire qu'ils sont catholiques et d'approfondir les raisons de leur foi. Pourquoi ? Parce que beaucoup ne savent pas vraiment pourquoi ils sont catholiques. Donc il faut approfondir sa foi, c'est la première des choses. En ce qui concerne les non-catholiques, Je parlerai des anti-catholiques, parce qu'il y a aussi les anti-catholiques. Il y a aussi des anti-catholiques chez les catholiques. Pour ceux qui ne sont pas catholiques, mais qui sont des hommes et des femmes de bonne volonté, moi, le conseil que je leur donne, c'est plus difficile du reste pour eux, parce qu'ils n'ont pas cette force intérieure qu'a le catholique convaincu, c'est de regarder le bon sens. Le bon sens, il est partagé. Surtout en France, où nous sommes un pays de la rationalité, parfois un peu trop, parce que nous avons pensé, mais les choses sont en train de s'envoler un peu. Nous avons cette rationalité nous a conduit au scientisme, qui a donné une priorité aux sciences, qui commence à apparaître comme étant dévastatrice pour l'homme. Mais le bon sens pour l'homme de la rue. C'est-à-dire pour vous et moi. Voilà, la personne. Moi, je suis une femme de la rue, avec une expérience, j'ai 80 ans. Ça, c'est ma chance, je suis une vieille dame, mais j'ai cette expérience. Dans la vie, il y a toujours comme ça, c'est toujours comme ça. Il y a un plus, un moins, et puis ça s'équilibre. Eh bien, l'homme de la rue, le chef d'entreprise, l'ouvrier, le soignant, la mère de famille, celui qui a de grosses responsabilités en entreprise, etc. Il doit comprendre que la seule véritable richesse, c'est celle de l'homme, de la personne qui est en face de lui, quel qu'il soit. Et qu'il convient de le considérer comme un humain, pas comme une machine, pas comme le résultat d'un produit, pas celui, il est plus que ça. Et ça, je pense que vraiment, le bon sens le permet. On n'a pas besoin d'être catholique, fervent, pour se rendre compte de ça. Et si on regarde l'autre en disant « tu es nécessaire à notre humanité, on a besoin de toi, si tu n'étais pas là, comment est-ce que je ferais ?» Moi, dans mon petite équipe de parlementaires, je peux vous dire que la personne qui s'occupait de faire le ménage dans ma permanence savait que sa place était aussi importante que la mienne. Il faut cette égalité que nous disons dans notre devise et qui aujourd'hui, j'aurai peut-être le temps d'en parler, peut-être pas, mais les trois mots, égalité, fraternité, etc., n'ont plus de sens aujourd'hui en France, puisque nous ne partageons pas le même sens que nous donnons aux mots. Mais cette égalité, elle n'existe que si l'on donne une valeur, soi-même, à l'autre. Quand on est catholique, on sait que cette valeur est équivalente parce qu'il y a Dieu qui nous donne cette dignité. Quand on ne croit pas en Dieu, c'est le propre regard de soi-même qui donne à l'autre sa dignité. Il ne sait pas, celui-là, que ça passe par Dieu. Mais Dieu a besoin des hommes, et même des hommes qui ne croient pas en Dieu. Parce que Dieu aime même les personnes qui ne croient pas en Dieu. Alors, c'est ça, ce qu'il faut pour les non-croyants, les non-catholiques, il faut avoir le regard sur l'autre qui soit un regard d'amitié, de respect, de reconnaissance. Ta place, j'ai besoin de toi, qui que tu sois, j'ai besoin de toi. Tu es là, tu m'aides, tu balais, tu ramasses mes ordures, tu m'aides à réfléchir, tu es philosophe, tu me permets d'avancer. Ta place est là. Voilà, ça, je vous assure que déjà, ça aide beaucoup à celui qui ne croit pas en Dieu. Alors celui qui est hostile à la foi en Dieu, du reste, je dirais n'importe quel Dieu. Moi, naturellement, le mien, c'est le Christ et c'est l'unique. Je suis le chemin, la vérité, la vie, c'est clair. Enfin, je veux dire, il n'y a pas de... Mais pour celui qui est hostile à toute conscience, comme si l'homme n'avait pas de conscience. Alors lui, je conseille pour les croyants de prier pour lui, même s'il ne le connaît pas, pour que la grâce finisse par le toucher. Et vous savez, la dimension de la prière, surtout quand elle est incarnée, elle est plus facile. Mais combien de fois, personnellement, je prie pour celui que je ne connais pas et qui ne sait pas que Dieu l'aime. C'est très important. Et ça, la prière, elle n'est pas... D'abord, ce n'est pas la peine d'aller chercher. Enfin, ça dépend de l'intelligence et du besoin de chacun. Mais ce n'est pas besoin d'avoir des prières compliquées. Le chapelet est une chose merveilleuse. Le Notre Père est une chose merveilleuse. Et je suis ravie que François et relancer la piété populaire. Nous avons, nous, très fort, tout ça, nous avons voulu plus intellectualiser notre foi. Eh bien, il faut revenir vers le peuple, la populaire. Moi, rien n'est plus beau comme mot, aussi bien sur le plan spirituel que politique, que le peuple, car chacun qui compose le peuple est celui qui donne la cohésion à l'ensemble. Après, on fait toutes les institutions qu'on veut. On met la République, la monarchie, ou ce que l'on veut. Mais c'est chaque individu qui porte en lui-même l'avenir de pays. Alors, je compte sur les jeunes. Les jeunes, je les appelle les chevaliers de la... vous voyez, je suis émue, parce que je suis tellement certaine que c'est eux qui vont relever le pays. Les chevaliers de la Renaissance moderne pour la France.
1: Ah, c'est joliment dit. Hein. Les chevaliers de la Renaissance moderne pour la France. Et vous y croyez, vous avez cette espérance pour votre pays.
2: C'est pas une espérance, c'est une certitude.
1: C'est une certitude.
2: Ah, c'est pas une espérance. C'est quelque chose de vrai. C'est quelque chose de très concret. Et c'est incarné par cette jeunesse qui arrive. Voilà. Nous devons être plein d'espérance. La France est belle, elle va redevenir belle. Elle a eu des ces moments de solitude et de laideur, mais elle va redevenir belle.
1: Donc c'est vraiment la renaissance de la France qui passera aussi par cette beauté aussi à nouveau de cette France. Et je vais devoir vous quitter, hein, Madame Christine Boutin. Merci de votre patience, de votre fidélité jour après jour. Et puis, chers auditeurs, pour aller plus loin, et moi je vous conseille ce livre paru aux éditions Pierre et qui lettre ouverte à qui veut s'engager en politique pour servir la France et les Français. Et merci de ce service que vous avez eu pour notre pays pendant vos 40 ans donc de politique. Merci à vous. Et puis, peut-être dans la joie, si vous revenez ici, dans cette cité mariale à Lourdes, de vous recevoir ici,
2: avec
1: dans
2: joie.
1: Nos studios. Au revoir.
2: Au revoir.

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1: Pascal Jacob, bonjour.
2: Bonjour Jean-Yves.
1: L'homme qui ne se repose pas fatigue les autres. Est-ce que c'est de l'humour ou est-ce que c'est vrai ?
3: Nous savons pertinemment que la personne qui a posé cette question est quelqu'un qui a tendance à se reposer peut-être un peu trop.
1: On ne va pas la citer.
3: Et par conséquent, qui cherche à ce qu'on dise à travers cela que finalement ceux qui travaillent d'une manière générale sont des gens fatigants. Mais prenons malgré tout cette question au sérieux.
1: Oui.
3: C'est vrai que nous avons besoin de repos. Comme le disait un grand intellectuel récemment, même Dieu s'est reposé au septième jour de sa création.
1: Oui.
3: C'est vrai. Bon, objectivement, Dieu ne s'est pas reposé dans le sens où Dieu étant acte pur, étant immuable,
1: Bien sûr.
3: On ne peut pas se reposer. Ou plutôt, il est en repos éternel comme en activité éternelle, c'est selon. Mais au fond, qu'est-ce que ça veut dire ? Ça veut dire que si même Dieu se repose, ça veut dire que nous aussi, nous devons nous reposer. Et c'est vrai que quelqu'un qui ne prend pas un juste repos, parce que c'est ça au fond,
1: question. C'est l'activisme. Hein, ouais.
3: Voilà, quelqu'un qui ne prend pas un juste repos va fatiguer les autres, va se fatiguer lui aussi d'ailleurs. C'est effectivement, comme vous le dites, le problème de l'activisme contemporain. Mm-hmm. Parce que nous voulons être dans le faire, nous voulons faire. Nous pensons que la solution est toujours dans le faire, dans le fait de faire quelque chose. Or, parfois, il ne faut pas faire, il faut s'asseoir, il faut créer une relation avec autrui, discuter, parler. Parfois, il faut ne rien faire, il faut parfois même laisser faire le temps. Effectivement, peut-être que si on creuse un petit peu la question, l'enjeu ici, c'est toujours la vitesse. On est dans un monde de l'accélération, comme le souligne Hermann Rosa, dont on a déjà parlé. Et finalement, ne rien faire, d'abord, c'est être capable de s'ennuyer un petit peu, être capable d'avoir des idées qui viennent, être capable de laisser apparaître notre intériorité, nos pensées intérieures. Et puis, c'est comprendre que toute notre vie n'est pas dans le faire. Il y a aussi la contemplation, il y a aussi la création, le rêve. Et que finalement, si nous sommes dans un rythme qui n'est plus un rythme, qui devient une cadence, eh bien là, oui, nous nous fatiguons et nous allons fatiguer les autres. Et Rosa fait cette distinction que je trouve intéressante entre le rythme et la cadence. La cadence, c'est celui qui fait tout le temps. Il faut faire, il faut faire, il faut produire de plus en plus et donc accélérer la cadence. Le rythme, c'est celui de la vie, en fait. Le rythme, c'est la vitesse à laquelle va la vie. Et la vie, elle va ni très vite, ni très lentement. Il faut 9 mois pour faire un enfant, voilà. Il faut un cycle de 4 saisons pour faire des fruits. C'est ni rapide, ni pas rapide. C'est le rythme de la nature. Et nous, nous voulons la cadence, c'est-à-dire nous voulons des pommes tous les jours sans respecter les saisons. Et donc, ça, effectivement, c'est fatigant. Et donc, se reposer, c'est-à-dire s'arrêter un petit peu, reprendre le rythme de la nature. Oui, ça, c'est essentiel pour ne pas fatiguer les autres.
1: Merci beaucoup, Pascal.
4: Il est 6 heures.
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5: Nous souhaitons une bonne fête aux Ulrich et nous découvrons le bienheureux Emmanuel Ruiz et ses compagnons. Né en 1804 dans la province de Santander en Espagne, Emmanuel Ruiz entre chez les franciscains avec le désir d'être missionnaire. Après son ordination, il est envoyé en Terre Sainte, puis devient supérieur du couvent de Damas, en Syrie. Avec ses 7 compagnons, ils desservent les paroisses de la région et ont ouvert une école. Ils mènent une vie communautaire, soignent les malades et se dévouent paisiblement à tous ceux qui frappent aux portes du monastère. En 1860, se déclenche la révolte des Druzes, qui sont une minorité particulièrement sectaire à l'époque, issus d'un schisme d'origine chiite et hostile aux chrétiens présents. Dans la seule journée du 9 juillet, 5000 chrétiens libanais sont assassinés. L'émir Abdelkader, alors en exil, en sauve certains en leur ouvrant les portes de son palais et sera pour ce geste décoré de la Légion d'honneur par Napoléon III. Ce jour-là, face à la menace, Emmanuel se barricade dans le couvent avec ses compagnons et trois jeunes frères chrétiens maronites, les Massabki. Mais les assaillants parviennent à forcer l'entrée du monastère et leur ordonnent d'embrasser la religion de l'islam. Tous refusent de renier leur foi avec courage et sont alors martyrisés de manière barbare. Au total, près de 20 000 chrétiens sont morts au Liban et en Syrie entre le 9 et le 18 juillet 1860. 11 églises et 3 couvents sont entièrement détruits dans la capitale et des milliers de maisons et de magasins sont réduits en cendres. Ces hommes sont tous considérés comme martyrs de la foi par l'Église catholique. De leur côté, les maronites fêtent les Massabki chaque 10 juillet, tandis que les orthodoxes honorent ce jour-là, eux aussi, un de leurs prêtres tués dans les mêmes circonstances, le père Youssef Mana. Mais si chacune de ces trois églises commémore ces hommes indépendamment les uns des autres, cette unité autour de la date est une belle façon de vivre l'œcuménisme. Seigneur, nous vous confions spécialement aujourd'hui nos frères chrétiens qui vivent au Liban et en Syrie.
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6: Charité. En préambule, il est bon de décrire les différents types d'amour possibles. L'amour éros, charnel et sexuel, l'amour philéo, intellectuel ou platonique, l'amour agapé absolu. La charité désigne d'abord l'amour agapé de Dieu pour chacune de ses créatures. Un amour désintéressé, le plus abouti et le plus universel qui soit et qui comprend le pardon. Car en tant que créateur, Dieu a non seulement une connaissance complète de chacun d'entre nous, dès notre création, il nous a nommés individuellement et avait un plan pour chacun dans la globalité de sa création. Mais il nous gratifie aussi de son amour et de son pardon. Par extension et imitation, la charité désigne l'amour de chacune des créatures de Dieu pour les autres. Je vous donne un commandement nouveau. Aimez-vous les uns les autres, comme je vous ai aimé, vous aussi, aimez-vous les uns les autres. À ceci, tous connaîtront que vous êtes mes disciples, si vous avez de l'amour les uns pour les autres. Jean 13, 34-35. Voici que saint Jean indique la marque de reconnaissance des disciples du Christ. Ni la croix, ni le poisson, mais la qualité de l'amour entre eux. Il s'agit de notre capacité à nous accepter comme nous sommes, avec nos imperfections, nos défauts et nos péchés. Notre promesse de ne pas juger l'autre, car nous savons que nous non plus, nous ne sommes pas parfaits. Notre faculté à pardonner les offenses des autres, même envers nous. On comprend alors mieux la pertinence et la persistance du modèle familial dans les milieux catholiques, véritables écoles du pardon fraternel. Alors, certes, l'agapé universel entre les peuples et les nations n'est pas encore d'actualité, et le livre de l'Apocalypse explique pourquoi. Toutefois, chaque initiative pour s'en rapprocher doit être favorisée et mise en œuvre dès maintenant.
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7: Je rumine le passé, je ressasse et j'ai peur de l'avenir. À présent, simplement, je constate que il y a un temps que je ne connais pas, c'est l'indicatif présent. Je ne suis pas présent aujourd'hui à ma vie. Or, on me dit que Dieu n'est que dans le présent. Un éternel présent. Il y a donc un décalage entre la présence de Dieu dans ma vie, telle qu'elle est, qui m'accompagne à chaque instant, et moi qui repars dans le passé. Mais pourquoi est-ce que je repars dans le passé? D'abord parce que je continue à me juger, à me culpabiliser. Mais me culpabiliser, c'est toujours me juger. S'il y a vraiment quelque chose qui est un poids, confesse-toi. Une fois pour toutes, le prêtre te dit tous tes péchés. te sont pardonnés, tous, sans aucune exception. Ne reviens pas au-delà de la dernière confession. Si tu reviens sur le passé, c'est que tu n'es pas content de toi ou que tu as des rancœurs. Est-ce que tu peux te pardonner ? Est-ce que tu peux pardonner et comprendre les blessures de ceux qui t'ont blessé ? Et si tu te projettes dans l'avenir, c'est que, n'ayant connu qu'un passé compliqué psychologiquement, tu penses déjà que l'avenir va être pareil et tu te programmes un avenir parfois encore plus sombre que le passé que tu as eu. Mais où est la lumière et la vie de Dieu ? Voilà le retournement, voilà la repentance. Je suis en dehors du temps où Dieu est, où Dieu vit. Petit à petit, sans m'en vouloir de mes erreurs, je vais revenir au présent pour y rencontrer Dieu.
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1: J comme Judith. Judith est sans doute l'une des plus belles femmes fortes de la Bible. Le livre qui lui est consacré se présente comme un récit historique. Les dates y sont nombreuses. Les noms propres de grands personnages sont fréquemment cités. Les précisions géographiques sont détaillées, nombreuses, parfois même minutieuses. Pourtant, l'ouvrage a une toute autre portée. Il vise à illustrer les aspects essentiels de la foi juive à travers un personnage, Judith, qui évolue dans un décor historique. Car les erreurs concernant l'histoire sont trop nombreuses et trop grossières pour n'avoir pas été voulues. L'auteur semble même prendre un malin plaisir à brouiller les pistes pour mieux nous indiquer le véritable sens de son propos. La situation est la suivante. Une ville d'Israël se trouve assiégée par un envahisseur. La population, qui est assoiffée, est prête à se rendre. Un sage, du nom d'Ozias, propose d'attendre encore 5 jours pour permettre à Dieu d'agir. Judith, une veuve, très pieuse, accepte alors d'être l'instrument du Seigneur pour délivrer son peuple. Elle se rend au camp ennemi. Elle en séduit le chef, Holoferne, par sa beauté et aussi par sa sagesse. Et voilà que 4 jours plus tard, une occasion favorable se présente, alors Judith tranche la tête d'Holoferne et elle entraîne ainsi la libération de son peuple.

chaque élément du récit est important et mérite d'être commenté. La ville de Judith, qui porte dans le récit le nom de Bethouli, commande l'accès au reste du pays et à Jérusalem. C'est une sorte de véritable bouclier pour Israël. Une cité qui peut représenter peut-être l'ensemble du peuple élu, peut-être son élection. Tant que le peuple, élu, mis à part, demeure fidèle à son élection, il reste hors de portée de ses ennemis. Son élection, en quelque sorte, le protège. L'envahisseur incarne, la plupart du temps, et ici certainement encore, les nations païennes qui, au cours des siècles, se sont appliquées à vouloir détruire ce peuple qui se prétendait être le peuple de Dieu. Holoferne, chef des armées de Nabucodonosor, représente l'orgueil démesuré et quasiment blasphématoire des grands souverains. Le combat qui se mène est donc de nature spirituelle, entre Dieu et son petit peuple, d'une part, et entre celui qui se prend pour un dieu et son armée puissante, d'autre part.

la stratégie des habitants de Betouli mérite également que l'on s'y attache. Laissons Dieu agir comme il le voudra. Prions et supplions. Et Judith, dont le nom signifie tout simplement « la Juive », incarne elle aussi Israël, qui est la bien-aimée de Dieu. Mais Judith est une femme. C'est-à-dire qu'elle représente d'une manière plus spécifique Israël comme la gardienne de la révélation. Israël, la fidèle, nous oserions dire Israël, la mystique. Veuve, elle s'est consacrée à Dieu dans une vie d'ascèse et de prière. Et sa beauté dont il est question est sans doute le reflet de la pureté de son âme, de la limpidité de son cœur. Judith accepte de courir le danger du martyre pour sauver son peuple de l'asservissement et sans doute de l'idolâtrie que n'aurait pas manqué d'imposer Holoferne.

Ce dernier, saisi par le rayonnement de Judith, par sa beauté, peut-être pouvons-nous dire par sa sainteté, ne s'est pas pour autant converti. Il reste prisonnier de ses vices et de ses passions, il se condamne lui-même à une mort certaine. Le psaume premier, ne dit-il pas, le chemin des impies va se perdre. Enfin, il ne faut pas oublier le personnage d'Achior. Achior est ammonite d'origine, c'est-à-dire n'est pas juif. Mais il fait néanmoins partie de ceux que l'on appelle les craignants Dieu, c'est-à-dire qui reconnaissent le Dieu d'Israël, mais ne vont pas jusqu'à épouser vraiment la foi juive, constatant la puissance du Seigneur à l'œuvre en Judith, Achior finit par se convertir et intègre la communauté juive. Il illustre alors ici la possibilité pour les païens d'accéder au salut, d'entrer dans l'élection. Et il se présente dans le récit comme une sorte d'antithèse d'Holoferne. Ce personnage de Judith demeure à travers les siècles comme le symbole de l'idéal juif, être l'instrument de la justice de Dieu à travers une vie sainte et parfois héroïque. Le livre lui-même fait partie des ouvrages deutérocanoniques qui ne figurent pas dans la Bible hébraïque, mais seulement dans la version grecque de la Septante. Le texte de base est donc rédigé en grec. Bien qu'il soit sans doute issu d'un original écrit lui-même en hébreu ou en araméen et qui serait aujourd'hui perdu. Saint Jérôme possédait un texte de Judith en araméen lorsqu'il entreprit la traduction de la Vulgate. Les différences importantes entre le texte de la Vulgate et celui de la Septante prouvent que le traducteur qui fit passer le récit de l'hébreu au grec n'a pas hésité à opérer quelques remaniements. Quel est l'auteur véritable de ce récit? Eh bien, il nous demeure totalement inconnu. Son récit remonterait à la fin du IIe siècle avant Jésus, soit à l'époque de la révolte des Maccabées.

0: Pite, traduit l'âme profonde du peuple juif, prête à mourir pour défendre son existence nationale, est la foi au Dieu unique.
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Évangile de Jésus-Christ selon saint Matthieu. En ce temps-là, Jésus disait à ses apôtres : Voici que moi, je vous envoie comme des brebis au milieu des loups. Soyez donc prudents comme les serpents et candides comme les colombes. Méfiez-vous des hommes. Ils vous livreront aux tribunaux et vous flagelleront dans leurs synagogues. Vous serez conduits devant des gouverneurs et des rois à cause de moi. Il y aura là un témoignage pour eux et pour les païens. Quand on vous livrera, ne vous inquiétez pas de savoir ce que vous direz ni comment vous le direz. Ce que vous aurez à dire vous sera donné à cette heure-là. Ce n'est pas vous qui parlerez, c'est l'Esprit de votre Père qui parlera en vous. Le frère livrera son frère à la mort et le père son enfant. Les enfants se dresseront contre leurs parents et les feront mettre à mort. Vous serez détestés de tous à cause de mon nom. Mais celui qui aura persévéré jusqu'à la fin, celui-là sera sauvé. Quand on vous persécutera dans une ville, fuyez dans une autre. Amen, je vous le dis, vous n'aurez pas fini de passer dans toutes les villes d'Israël quand le Fils de l'homme viendra. Les mots de Jésus nous présentent aujourd'hui une réalité bien dramatique pour les chrétiens. Brebis au milieu des loups, aux prises avec l'adversité, une adversité violente. On livre, on flagelle, on se déteste, on rejette, on tue, on persécute à cause de Jésus. Heureusement, dans notre pays, nous pouvons dire d'une certaine manière que nous n'en sommes pas là. Mais il existe bien des pays où les chrétiens sont discriminés et persécutés à cause de leur foi, à cause de l'Évangile. Et souvent l'Évangile, en vérité, nous nous en rendons compte, n'a pas bonne presse quand elle est vraiment proclamée. C'est mal vu de défendre les migrants. C'est mal vu de défendre la vie dès la conception. C'est mal vu de défendre la vie jusqu'au bout. C'est mal vu de lutter contre l'euthanasie. Témoigner de l'Évangile peut être mal vu et peut donner prise à des critiques, à des moqueries. Notre foi peut être parfois tournée en ridicule. L'Évangile de ce jour, cependant, insiste sur une chose. Ne vous inquiétez pas. Dans ces moments difficiles, c'est l'Esprit-Saint lui-même qui vous donnera la grâce de parler. En vérité, dans toute notre vie, c'est vraiment l'Esprit-Saint, l'Esprit de Jésus, qui est appelé à parler. Nous devons ainsi entrer dans la confiance. La confiance dans notre relation avec Jésus, c'est lui qui toujours nous donnera la grâce de témoigner de manière ajustée à l'Évangile. Alors en ce jour, quel qu'il soit, demandons d'être l'instrument du Saint-Esprit.

0: Bonjour à tous, à la une de l'actualité, l'aventure continue. L'équipe de France s'est qualifiée hier soir pour les demi-finales de la Coupe du Monde en battant le Maroc 2-0. Kylian Mbappé et Ousmane Dembélé ont marqué. Les Bleus sont dans le dernier carré du Mondial pour la troisième fois d'affilée. Prochain rendez-vous mardi prochain, soit contre l'Espagne, soit contre la Belgique. Et ce match se joue ce soir à 21h. Face à la nouvelle vague de chaleur, le Premier ministre Sébastien Lecornu réunit une nouvelle cellule interministérielle de crise ce matin au ministère de l'Intérieur. La canicule devrait durer au moins jusqu'à mardi avec un nouveau pic attendu dimanche. Aujourd'hui, 9 départements sont en vigilance rouge pour la canicule, 76 sont en orange. Une bonne surprise pour l'économie française, la Banque de France relève sa prévision de croissance à 0,2% au deuxième trimestre. L'institution prévoyait une stagnation, l'industrie et les services ont mieux résisté que prévu malgré la canicule et certains secteurs comme l'agroalimentaire ont même bénéficié des fortes chaleurs. Et en cyclisme, Tadej Pogačar a repris hier sur le Tour de France le maillot jaune. Le Slovène a remporté l'étape pyrénéenne à Gavarnie-Gèdre avec 2 minutes 30 d'avance sur son principal concurrent Jonas Vingegaard.
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3: Mes chers amis, j'entreprends une série d'entretiens sur la spiritualité à la lumière des Pères de l'Église et de saint Thomas d'Aquin. Mon propos est double. D'une part, je veux souligner l'intime union de la spiritualité avec les dogmes de la Trinité et de l'Incarnation. Et d'autre part, je souhaite insister sur la source sacramentelle de la spiritualité. Je vais donc suivre le schéma traditionnel des sacrements de l'initiation. Je cite saint Paul VI, « La participation à la nature divine donnée aux hommes par la grâce du Christ comporte une certaine analogie avec l'origine, la croissance et le soutien de la vie naturelle. Née à une vie nouvelle par le baptême, les fidèles sont en effet fortifiés par le sacrement de confirmation, et ils reçoivent dans l'Eucharistie le pain de la vie éternelle. Ainsi, par ces sacrements de l'initiation chrétienne, continue Paul VI, les fidèles reçoivent toujours davantage les richesses de la vie divine et s'avancent vers la perfection de la charité. En parlant du baptême qui nous fait naître à la vie chrétienne, je méditerai sur la grâce du Fils que le baptême nous confère. En parlant de la confirmation qui nous fait croître dans la vie chrétienne, je traiterai des dons du Saint-Esprit. Enfin, en parlant de l'Eucharistie, la nourriture spirituelle de cette vie, j'évoquerai la charité du Père. Chaque série comportera 24 petits entretiens. Dans l'esprit d'un grand théologien byzantin du XVe siècle, Nicolas Cabasilas, j'intitulerai ce parcours « La vie en Christ ». En ajoutant, pour préciser mes sources, avec les pères de l'Église et saint Thomas d'Aquin. C'est bien, mes chers amis, l'essence de la vie chrétienne que de vivre dans, par et pour le Christ, et c'est de cela que doit traiter la spiritualité. Saint Thomas, lorsqu'il étudie la façon dont Jésus a vécu sur la terre, ce qu'il appelle le genre de vie qu'a mené le Christ, nous donne un principe fondamental, le voici. Toute action du Christ a été notre instruction. J'ouvrirai donc chacune des trois séries d'entretiens par la contemplation d'une scène évangélique. La série sur le baptême et la grâce du Fils, par le baptême de Jésus dans le Jourdain. La série sur la confirmation et les dons du Saint-Esprit, par la mission que Jésus fait du Saint-Esprit sur ses apôtres le jour de la Pentecôte. Enfin, la série sur l'Eucharistie et la charité du Père, par l'institution de l'Eucharistie faite par Jésus le jeudi avant sa passion. Chacun des actes du Christ, en tant que porteur de la vertu et de l'intention divine, agit spirituellement sur les hommes à travers tous les temps. Il leur communique la grâce qui était à l'œuvre dans la propre activité d'homme de Jésus. Cette conception qu'on peut appeler mystérique de la vie du Christ est caractéristique de la pensée de saint Thomas, mais elle est profondément enracinée déjà dans la tradition patristique et dans toute la pratique contemplative de l'Église. Cette façon de progresser permet de souligner, c'est très important aujourd'hui, le caractère objectif de la spiritualité chrétienne. Elle est le rayonnement en nous du mystère du Christ et elle jaillit à partir des caractères sacramentaux dont le Christ nous a marqués, se déployant notamment dans le cours de la liturgie. Après cette introduction générale, nous abordons le premier entretien sur saint Jean-Baptiste. À l'hiver de la 15e année de Tibère, vers l'an 28 de notre ère, un homme, vêtu comme les anciens prophètes d'Israël, se tient debout au bord du Jourdain, près du gué appelé Betabara, où les caravanes d'Orient passent le fleuve. C'est un ermite, sorti du désert de Juda. La parole de Dieu, nous dit saint Luc, est tombée sur lui. Son nom est Jean. La simplicité de sa vie, sa puissance de prière et la force de son message exercent sur le peuple une vraie fascination. On descend vers lui, nous dit saint Matthieu, de Jérusalem et depuis les bourgs de Judée. On vient de la Galilée et du haut cours du Jourdain. Les paysans, les collecteurs d'impôts, les légionnaires romains recherchent ses conseils, qui sont simples et directs. Au publicain, il dit « N'exigez rien au-delà de ce qui vous est prescrit. » Aux soldats, il recommande « Ne molestez ni ne dénoncez faussement personne et contentez-vous de votre solde. » Tous sont touchés par l'humanité si fraternelle de Jean, contrastant avec le formalisme impeccable et froid des scribes. Jean donne des exemples concrets de la façon d'exercer la charité fraternelle. Que celui qui a deux tuniques en donne une à qui n'en a point, et que celui qui a de quoi manger fasse de même. Jean intrigue beaucoup les prêtres et les lévites. Qui es-tu ? Lui font-ils demander avec anxiété. Jean, en effet, parle librement au roi Hérode, un débauché qui respecte chez Jean la force et la justice dont lui-même est dépourvu. Hérode, nous dit saint Marc, craignait Jean, le sachant homme juste et saint, et il le préservait. En l'écoutant, il était dans la perplexité, mais il l'écoutait volontiers. Pharisiens et sadducéens, de leur côté, sans partager son amour de la vérité, craignent le prestige de Jean et ils veulent bénéficier de son rayonnement. Ces hommes sont doubles. Ils sont pris entre la renommée de prophète de Jean et le fait que Jean accrédite leur ennemi, Jésus de Nazareth. Ils n'oseront pas confesser la vérité qui leur eût ouvert pourtant la voie du salut. Tout le peuple, de son côté, pense que la mission de Jean est de Dieu. Jean est un prophète, un nabi, dit-on en hébreu, comme on n'en avait pas vu depuis le temps des Maccabées, c'est-à-dire depuis de longues décennies. Les temps ne sont-ils pas accomplis, selon les anciennes prophéties ? Celle de Jacob, au chapitre 49e de la Genèse, sur la venue du roi Messie, lorsque le sceptre se sera éloigné de Juda. Celle du prophète Daniel sur les fameuses 70 semaines d'années qui doivent s'écouler entre l'édit de reconstruction du temple et la venue d'un prince messie. Déjà, on remarque que des groupes comme les Esséniens se sont retirés au désert parce qu'ils attendent la libération messianique. Que dit Jean ? Les Juifs, nous dit saint Jean Chrysostome, les Juifs entendent annoncer des choses inouïes pour eux. Ce n'étaient plus des guerres et des combats, mais c'était bien le royaume des cieux et le supplice de la géhenne. Jean veut leur inspirer une philosophie plus sublime. Il veut les appeler au ciel, aux demeures éternelles. Car, ajoute Chrysostome, ni le bien ni le mal n'auront de fin. C'est pourquoi il dépouille les Juifs qui se glorifient d'être fils d'Abraham, de cet abri rêvé dans le mérite des aïeux, pour les obliger, continue Chrysostome, à mettre l'espoir de leur salut dans leur propre pénitence et leur propre sagesse. Repentez-vous, car le royaume des cieux est tout proche. Ce royaume vient de l'intérieur. Il y faut un changement d'esprit, c'est ce que signifie le mot métanoïa, en vue de la rémission des péchés. Jean le crie aux échos du désert, qui se peuple à sa voix, et puis il baptise. Par un grand geste symbolique, il plonge complètement dans l'eau du fleuve les pénitents qui viennent à lui. Cependant, il témoigne, lui, Jean, n'être que le précurseur de quelqu'un qu'il appelle mystérieusement un plus fort. Son baptême dispose à la grâce salvatrice, mais il ne la confère pas. L'enseignement et l'action de Jean, dit saint Thomas d'Aquin, ne faisaient que préparer ceux du Christ. C'est ainsi que l'apprenti et l'ouvrier subalterne préparent une matière à recevoir la forme que lui donnera le maître d'œuvre. Or, la grâce, continue saint Thomas, devait être conférée aux hommes par le Christ, suivant cette parole de Jean l'Évangéliste, « La grâce et la vérité sont venues par Jésus-Christ ». Il en résulte, continue saint Thomas d'Aquin, que le baptême de Jean ne conférait pas la grâce, mais y préparait de trois manières. Premièrement, par l'enseignement de Jean, qui amenait les auditeurs à la foi au Christ. Deuxièmement, en accoutumant les hommes au rite du baptême du Christ. Et troisièmement, par la pénitence qui les préparait à recevoir l'effet du baptême du Christ. Il vient, nous dit saint Jean, c'est saint Luc qui le rapporte cela au chapitre 3e, il vient le plus fort que moi, et je ne suis pas digne de délier la courroie de ses sandales. Lui vous baptisera dans l'Esprit Saint et le feu. Celui qui vient donnera le feu de la grâce pour pratiquer la justice. Retenons, mes chers amis, au terme de ce premier entretien, retenons ce principe énoncé par saint Thomas d'Aquin. Toute la doctrine et toute l'action de Jean sont ordonnées au Christ.
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0: Lecture de l'Épître aux Hébreux au chapitre 10. En entrant dans le monde, le Christ dit d'après le psaume : Tu n'as pas voulu de sacrifice ni d'offrande, mais tu m'as fait un corps. Tu n'as pas accepté les holocaustes ni les expiations pour le péché. Alors je t'ai dit : Me voici, mon Dieu, je suis venu pour faire ta volonté. Car c'est bien de moi que parle l'Écriture. Le Christ commence donc par dire : Tu n'as pas voulu ni accepté les sacrifices et les offrandes, les holocaustes et les expiations pour le péché que la loi prescrit d'offrir. Puis il déclare : Me voici, je suis venu pour faire ta volonté. Ainsi, il supprime l'ancien culte pour établir le nouveau. Et c'est par cette volonté de Dieu que nous sommes sanctifiés, grâce à l'offrande que Jésus-Christ a faite de son corps une fois pour toutes.
1: Pour ce jour nouveau qui commence, pour la création qui te chante, pour ton Fils qui nous révèle ton œuvre et ta présence, béni sois-tu, Seigneur.
2: Béni sois-tu, Seigneur.
1: Pour le mystère de mort et de vie de Jésus, ton Fils, qui donne sens à nos peines et à nos efforts, qui nous ouvre à l'espérance et à la joie, béni sois-tu, Seigneur.
2: Béni sois-tu, Seigneur.
1: Pour le don de ton Esprit Saint qui nous conduit, pour tous ceux qui vivront aujourd'hui en enfants de lumière, en artisans de paix et de réconciliation, en serviteurs de leurs frères, béni sois-tu, Seigneur.
2: Béni sois-tu, Seigneur.
3: Notre Père qui es aux cieux, que ton nom soit sanctifié, que ton règne vienne, que ta volonté soit faite sur la terre comme au ciel. Donne-nous aujourd'hui notre pain de ce jour. Pardonne-nous nos offenses, comme nous pardonnons aussi à ceux qui nous ont offensés. Et ne nous laisse pas entrer en tentation, mais délivre-nous du mal. Amen.
1: Dieu qui choisit des pierres vivantes pour bâtir la demeure éternelle de ta gloire, fais abonder dans ton Église les fruits de l'Esprit que tu lui as donné. Que le peuple qui t'appartient ne cesse de progresser pour l'édification de la Jérusalem céleste. Par Jésus-Christ, ton Fils, notre Seigneur et notre Dieu, qui règne avec toi et le Saint-Esprit, maintenant et pour les siècles des siècles.
2: Amen.

0: Bonjour à tous, à la une de l'actualité, l'aventure continue. L'équipe de France s'est qualifiée hier soir pour les demi-finales de la Coupe du Monde en battant le Maroc 2-0. Kylian Mbappé et Ousmane Dembélé ont marqué, les Bleus sont dans le dernier carré du Mondial pour la troisième fois d'affilée. Prochain rendez-vous mardi prochain, soit contre l'Espagne, soit contre la Belgique, et ce match se joue ce soir à 21h. Face à la nouvelle vague de chaleur, le Premier ministre Sébastien Lecornu réunit une nouvelle cellule interministérielle de crise ce matin au ministère de l'Intérieur. La canicule devrait durer au moins jusqu'à mardi avec un nouveau pic attendu dimanche. Aujourd'hui, 9 départements sont en vigilance rouge pour la canicule, 76 sont en orange. Attention aux bouchons sur les routes à partir d'aujourd'hui à cause des départs en vacances. Bison Futé annonce du noir dans le sens des départs en Auvergne-Rhône-Alpes. C'est rouge partout ailleurs, ce sera pire encore demain. Avant de partir, essayez de checker la voiture histoire d'éviter les pépins sur la route. Écoutez les conseils de ce garagiste.
1: Pression des pneus, les niveaux, qui est bien la clim qui marche parce que s'il y a des enfants ou des animaux, c'est important. On va essayer de prendre à l'avance deux fois et les balais d'essuie-glace s'ils traversent une région où il pleut. L'état des pneus, c'est super important selon où ils vont. Il faut qu'ils fassent confiance à un professionnel et pas à ChatGPT. On est vraiment là pour ça et pour leur rendre service. Et surtout, de ne pas prendre rendez-vous au dernier moment.
0: Des propos recueillis par Mylène Desbacs et soyez prudents au volant. Une bonne surprise pour l'économie française. La Banque de France relève sa prévision de croissance à 0,2% au deuxième trimestre. L'institution prévoyait une stagnation. L'industrie et les services ont mieux résisté que prévu malgré la canicule. Et certains secteurs comme l'agroalimentaire ont même bénéficié des fortes chaleurs. Les auteurs présumés des attentats en Syrie arrêtés. Les autorités locales annoncent avoir interpellé les responsables des deux explosions survenues mardi à Damas pendant la visite d'Emmanuel Macron. Attaques qui ont fait un mort et 36 blessés. Elles ont été commises à côté de l'hôtel où séjournait le président de la République. L'identité et les affiliations des suspects seront dévoilées à l'issue de l'enquête, selon le ministre syrien de l'Intérieur. On termine par du cyclisme et Tadej Pogacar reprend le maillot jaune sur le Tour de France. Le Slovène a remporté hier l'étape pyrénéenne à Gavarnie-Gèdre avec 2 minutes 30 d'avance sur son principal concurrent Jonas Vingegaard. Le premier français Paul Sexas est arrivé 5e, Lenny Martinez 9e. Étape de plat aujourd'hui avec 175 km au programme et une arrivée prévue à Bordeaux. Voilà pour l'essentiel de l'actualité. Belle journée à tous.
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4: J'ai remarqué pour vous un article dans Famille Chrétienne sur le volontariat. Le premier article de Julie de Fontange et le témoignage de Gabriel de la maison de Marthe et Marie. Les quatre vertus du volontariat, un acte fort de don de soi. Le volontariat représente un chemin d'épanouissement personnel où l'on se donne tout entier pour le bien d'autrui et où l'on approfondit sa foi à travers l'action. Plus qu'un acte de solidarité généreux pour une cause d'intérêt général, le volontariat a une dimension profondément humaine qui va bien au-delà d'un simple échange de services. Que ce soit à travers des missions locales ou à l'étranger, chaque expérience est une invitation à grandir dans l'amour en servant les autres et en contribuant à un monde plus juste et fraternel. Premièrement, une ouverture des yeux et du cœur. Ces dernières années ont vu une forte progression du volontariat, tant en France qu'à l'international. Colocation solidaire, scoutisme, mission en paroisse rurale, en immersion dans des quartiers difficiles ou auprès des personnes seules et âgées, handicapées ou exclues. Les possibilités de redonner du sens à son quotidien ne manquent pas. Lycéens, étudiants, jeunes diplômés, professionnels, retraités s'investissent. En m'engageant, je me suis sentie utile. Je répondais à des besoins du terrain tout en découvrant un autre mode de vie, témoigne un jeune. cet engagement est ainsi une occasion d'ouvrir son cœur et ses yeux sur des réalités qui ne sont pas les siennes. 2. Une confiance en soi accrue. Le volontariat n'est pas simplement un acte de charité. Il est un véritable acte de foi. Une ancienne volontaire raconte avoir eu l'impression de s'être lancée dans une aventure où elle devait faire preuve de courage et de discernement en apprenant à se donner, mais aussi à recevoir la gratitude des personnes rencontrées, pour une croissance personnelle décuplée. Loin de la logique mercantile de nos sociétés, ce chemin du don de soi s'inscrit dans les enseignements de l'Évangile. Jésus lui-même a montré l'exemple du service des plus fragiles dans un amour gratuit. Le volontaire en devient un témoin, offrant son temps, ses compétences et son énergie sans attendre d'autre profit que l'occasion de grandir humainement et spirituellement, de se rapprocher de l'essence de l'amour chrétien, l'action désintéressée, proche et qui éveille l'espérance. 3. Un apprentissage partagé. C'est aussi un acte d'échange réciproque. Il ne se limite pas à une aide unilatérale, mais s'inscrit dans un processus de rencontre et d'apprentissage partagé. Les structures qui accueillent des volontaires, en particulier dans les pays en développement, recherchent leur ouverture sur le monde. Cela constitue une base de solidarité mondiale qui va bien au-delà des simples frontières géographiques. Les volontaires apportent leur savoir-faire tout en s'enrichissant d'une autre culture, d'une autre façon de penser et de vivre, détaille un professionnel du secteur. 4. Une mission valorisable sur son CV. Service civique, bénévolat, etc. Il n'existe pas un type de volontariat unique. Chacun peut s'engager de la manière qui lui convient le mieux. D'ailleurs, il est possible de valoriser une mission de volontariat dans le cadre d'une validation des acquis de l'expérience, permettant ainsi de reconnaître officiellement les compétences acquises pendant la mission et d'obtenir un diplôme en lien avec elle. Ainsi, le volontariat ne se limite pas à une simple expérience personnelle, mais peut avoir une valeur sur le marché du travail. Le don de soi du volontariat est un acte puissant où but, sens et satisfaction se rejoignent. Deuxième article sur la maison de Marthe et Marie, écrit par Gabriel, volontaire à Courbevoie. Fondée en 2010, la maison de Marthe et Marie vient en aide aux femmes enceintes en difficulté en leur proposant une solution innovante d'hébergement. La colocation solidaire avec des volontaires jeunes actives de 23 à 35 ans. Ma vie professionnelle était sur le point de commencer, avec son lot de questions sur l'équilibre entre projet personnel et professionnel. À côté de mon travail, j'avais le profond désir de m'engager. L'idée de la colocation solidaire est venue à moi assez naturellement. Cela me permettait de garder mon job et d'être en service chez moi, dans mon quotidien, en France. Jeanne a passé un an en mission dans une colocation de la maison de Marthe et Marie à Paris. Cette association a été fondée en 2010 par une sage-femme touchée par l'isolement de certaines femmes enceintes et émerveillée par leur volonté de donner le meilleur à leur enfant malgré les grandes difficultés. Son intuition était que pour envisager leur avenir, ces femmes ont deux besoins. Avoir un toit pour être en sécurité et avant tout, être soutenu par un entourage bienveillant. C'est le rôle de la colocation solidaire et de la mixité qu'elle offre. Notre accueil répond à ces deux dimensions, matérielle et surtout humaine, à l'image de Marthe et Marie dans l'Évangile. La présence des colocataires rompt l'isolement et crée des amitiés durables, explique Amélie, la directrice de l'association. Après Lyon, Paris, Nantes, Strasbourg, Lille, Rouen, Courbevoie, Marseille et Garches, l'association vient d'ouvrir sa 11e maison à Bordeaux. Au total, 46 places pour futures mères et leurs bébés et 41 places pour volontaires sont proposées chaque année. Dans chaque maison, une salariée accompagne les mères dans leur parcours de réinsertion, et ce, de la grossesse jusqu'au 1 an de l'enfant. Insertion professionnelle, mode de garde, vie affective, logement, etc. Les volontaires aussi sont soutenus et ressortent enrichis de cette année. Oh, je repars avec le cœur transformé, la tête remplie de souvenirs et avec de nouvelles amitiés. Et j'emporte avec moi le désir de vivre davantage le moment présent et de m'émerveiller des petites choses du quotidien en suivant la leçon donnée par mes chers bébés, conclut Jeanne. Elle en parle. Être volontaire, je dirais que c'est apprendre à demeurer. Demeurer disponible, à l'écoute, aimante. Aimer les mères, les bébés, les volontaires, chaque jour et quelles que soient les circonstances. On apprend petit à petit à se rendre disponible quand elles en ont besoin, quand une maman est débordée, quand une volontaire est fatiguée, soit en donnant un coup de main concret, en gardant le bébé par exemple, le temps que sa mère souffle un peu, ou simplement en tendant l'oreille et en écoutant ce que l'autre partage avec nous. On met notre cœur à disposition. C'est également se laisser bousculer par les idées, les habitudes, les réactions de personnes profondément différentes et se laisser enrichir par leur altérité, s'émerveiller de notre complémentarité. C'était, paru dans la presse, des articles de Famille Chrétienne sur le volontariat.

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1: Michel Fauquier, bonjour.
2: Bonjour Monsieur Delors.
1: Quand on consulte un peu la liste de tous les souverains de cette époque mérovingienne, on trouve quand même beaucoup de noms bizarres à nos oreilles. Pourquoi ça ?
3: Ben, ce sont des noms germains. Et alors les Germains ont introduit une particularité qui va d'ailleurs devenir une sorte de tradition chez nous. Hein. Par exemple, il y a beaucoup de Dupont et de Durand, n'est-ce pas ? Or, on sait très bien que ça veut dire l'homme qui habite à côté Dupont et l'homme qui a été soldat, qui est dans le rang. Bien. Et les Germains, en fait, bricolent des noms à partir d'un certain nombre de suffixes et de préfixes qu'ils combinent, qui donnent des choses parfois un peu inattendues. Alors, je peux vous en donner quelques-uns. Par exemple, Berthe, ça veut dire brillant.
1: Ah oui. Hein,
3: voilà. Donc la fameuse Berthe au grand pied, n'est-ce pas ? Voilà. Bon, bah, ça veut dire que c'est une femme brillante. Voilà. Brune, qu'on va retrouver dans Brunichild, c'est la cuirasse. Vous avez Kramne, qui veut dire le corbeau, qui est un animal qui, dans les traditions nordiques, est attaché à un certain nombre de divinités. Je ne suis pas très fort dans ce domaine-là, je ne sais plus vous dire, c'est peut-être Thor ou quelque chose comme ça. Hein, j'ai certainement Thor, d'ailleurs. Voilà. Mais voilà. Kun, qui veut dire le roi, qui est royal. Voilà. Daga, qui veut dire le jour, hein, mais qui, en même temps, veut dire le bon, qu'on va retrouver dans Dagobert.
1: Ah oui.
3: Voilà. Alors, est-ce que le nom a fini par dériver sur le caractère, en un caractère de bonté du roi, je ne sais pas, ou si c'est l'inverse. Freda, c'est la paix. Alors, ce qui est assez extraordinaire, c'est que le personnage le plus effroyable de toute l'époque mérovingienne s'appelle Frédégonde, n'est-ce pas ? Ce qui veut dire la porteuse de paix. Oh. Bon, elle a assassiné à tour de bras, elle a fait violer, enfin, elle a été... Voilà. Vous avez Gunt, qu'on trouve dans Gunkram, alors vous voyez, qui veut dire la bataille. Donc vous voyez, Gunkram, ça veut dire le corbeau batailleur, hein, si on veut dire les choses comme ça. Vous avez Hilde qui veut dire le combat, n'est-ce pas ? Qu'on va retrouver par exemple dans Hildegarde beaucoup plus tard. Hein. Lod. Alors Lod est intéressant, pourquoi ? Parce que Lod, c'est le préfixe de celui que nous appelons Clovis. Hein. Lod, on va dire, ça veut dire glorieux. Hein. Et évêque, c'est le combat. Hein. Donc c'est le glorieux combat, donc le victorieux. Ou le combattant brillant, ça peut vouloir dire brillant aussi, c'est-à-dire l'homme qui sait mener ses troupes. Alors, qu'est-ce qu'on peut dire là-dessus de façon globale ? Eh bien, que, un peu comme Dupont et Durand, voilà. Quand vous croisez un monsieur Dupont, un monsieur Durand, vous ne pensez plus du tout à un pont ou à un soldat.
1: Oui.
3: Bien. Et vraisemblablement, ces anthroponymes ont fini par devenir tellement courants que personne

Évangile de Jésus-Christ selon saint Matthieu. En ce temps-là, Jésus disait à ses apôtres : Voici que moi, je vous envoie comme des brebis au milieu des loups. Soyez donc prudents comme les serpents et candides comme les colombes. Méfiez-vous des hommes. Ils vous livreront aux tribunaux et vous flagelleront dans leurs synagogues. Vous serez conduits devant des gouverneurs et des rois à cause de moi. Il y aura là un témoignage pour eux et pour les païens. Quand on vous livrera, ne vous inquiétez pas de savoir ce que vous direz ni comment vous le direz. Ce que vous aurez à dire vous sera donné à cette heure-là. Ce n'est pas vous qui parlerez, c'est l'Esprit de votre Père qui parlera en vous. Le frère livrera son frère à la mort et le père son enfant. Les enfants se dresseront contre leurs parents et les feront mettre à mort. Vous serez détestés de tous à cause de mon nom. Mais celui qui aura persévéré jusqu'à la fin, celui-là sera sauvé. Quand on vous persécutera dans une ville, fuyez dans une autre. Amen, je vous le dis, vous n'aurez pas fini de passer dans toutes les villes d'Israël quand le Fils de l'homme viendra. Les mots de Jésus nous présentent aujourd'hui une réalité bien dramatique pour les chrétiens. Brebis au milieu des loups, aux prises avec l'adversité, une adversité violente. On livre, on flagelle, on se déteste, on rejette, on tue, on persécute à cause de Jésus. Heureusement, dans notre

pays, nous pouvons dire d'une certaine manière que nous n'en sommes pas là. Mais il existe bien des pays où les chrétiens sont discriminés et persécutés à cause de leur foi, à cause de l'Évangile. Et souvent l'Évangile, en vérité, nous nous en rendons compte, n'a pas bonne presse quand elle est vraiment proclamée. C'est mal vu de défendre les migrants. C'est mal vu de défendre la vie dès la conception. C'est mal vu de défendre la vie jusqu'au bout. C'est mal vu de lutter contre l'euthanasie. Témoigner de l'Évangile peut être mal vu et peut donner prise à des critiques, à des moqueries. Notre foi peut être parfois tournée en ridicule. L'Évangile de ce jour, cependant, insiste sur une chose. Ne vous inquiétez pas. Dans ces moments difficiles, c'est l'Esprit-Saint lui-même qui vous donnera la grâce de parler. En vérité, dans toute notre vie, c'est vraiment l'Esprit-Saint, l'Esprit de Jésus, qui est appelé à parler. Nous devons ainsi entrer dans la confiance dans notre relation avec Jésus. C'est lui qui toujours nous donnera la grâce de témoigner de manière ajustée à l'Évangile. Alors en ce jour, quel qu'il soit, demandons d'être l'instrument du Saint-Esprit.

0: Bonjour à tous, à la une de l'actualité, l'aventure continue. L'équipe de France s'est qualifiée hier soir pour les demi-finales de la Coupe du Monde en battant le Maroc 2-0. Kylian Mbappé et Ousmane Dembélé ont marqué. Les Bleus sont dans le dernier carré du Mondial pour la troisième fois d'affilée. Prochain rendez-vous mardi prochain, soit contre l'Espagne, soit contre la Belgique. Et ce match se joue ce soir à 21h. Face à la nouvelle vague de chaleur, le Premier ministre Sébastien Lecornu réunit une nouvelle cellule interministérielle de crise ce matin au ministère de l'Intérieur. La canicule devrait durer au moins jusqu'à mardi avec un nouveau pic attendu dimanche. Aujourd'hui, 9 départements sont en vigilance rouge pour la canicule, 76 sont en orange. Une bonne surprise pour l'économie française, la Banque de France relève sa prévision de croissance à 0,2% au deuxième trimestre. L'institution prévoyait une stagnation, l'industrie et les services ont mieux résisté que prévu malgré la canicule et certains secteurs comme l'agroalimentaire ont même bénéficié des fortes chaleurs. Et en cyclisme, Tadej Pogacar a repris hier sur le Tour de France le maillot jaune. Le Slovène a remporté l'étape pyrénéenne à Gavarnie-Gèdre avec 2 minutes 30 d'avance sur son principal concurrent Jonas Vingegaard.
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2: Le jeudi 3 avril 2024, alors ça remonte un petit peu, le sénateur de la Mayenne Guillaume Chevrollier et Gilbert-Luc Devinaz, sénateur du Rhône, se sont rendus au Laboratoire national de métrologie et d'essais à Trappes pour assister à une phase de test des radars sonores routiers. Guillaume Chevrollier, bonjour.
3: Bonjour.
2: Alors vous êtes tous les deux membres de la commission d'aménagement du territoire et du développement durable au Sénat et rapporteur de la mission d'information sur les nuisances sonores causées par les transports. Et c'est donc dans ce cadre que vous avez été visiter le laboratoire national de métrologie et d'essais. Ce laboratoire, il semblerait d'abord que la France soit assez à la pointe pour la construction de radars chargés de contrôler le bruit.
3: Tout à fait. Enfin, on a plusieurs entreprises françaises qui travaillent sur la mise en œuvre opérationnelle d'un radar sonore. Et donc, on a des ingénieurs. On est une nation d'ingénieurs et d'inventeurs. Donc, et pour traiter cette problématique de nuisance sonore dans les transports routiers, c'est un des aspects de notre rapport d'information sur les nuisances sonores dans les mobilités qui a été souhaité par notre commission de l'aménagement du territoire et du développement durable. C'est un sujet qui n'est pas forcément traité dans les grands débats, c'est la question du bruit, et pour autant, c'est un sujet de santé publique, parce que sur la mobilité, d'une façon générale, que ce soit la mobilité routière, aéroportuaire ou ferroviaire, c'est 100 milliards, une évaluation de ce que coûtent les nuisances sonores ou la pollution sonore pour nos concitoyens. Donc, ce qu'on a souhaité aborder au travers de ce rapport, c'est faire un état des lieux et voir comment on peut améliorer la situation de nos concitoyens face à une exposition au bruit et donc aussi limiter le coût de l'inaction face aux nuisances sonores que nous, on a plutôt qualifié de pollution sonore.
2: Guillaume Chevrollier, quand vous parlez d'un coût de 100 milliards, d'où vient-il ce chiffre en fait et quelles sont les conséquences de la pollution sonore ?
3: Il est avéré que les perturbations du sommeil, des troubles de l'apprentissage chez l'enfant, des risques accrus d'infarctus du myocarde et de l'hypertension artérielle pour des riverains d'infrastructures de mobilité. Donc il y a des coûts significatifs induits par la pollution sonore qui appelle à une mobilisation des pouvoirs publics, tant bien sûr pour préserver la santé de nos concitoyens que pour aussi améliorer la situation des comptes de la sécurité sociale. Tout est lié.
2: Il y a tout le volet aussi de toutes les maladies psychiques, hein, parce que quand on dort moins bien, quand on est réveillé brutalement, quand la qualité du sommeil tout au long de la nuit est de piètre qualité, s'ensuit effectivement peut-être une baisse de productivité, des dépressions, de l'anxiété.
3: Tout à fait, c'est aussi avéré également des troubles psychiques, des dépressions et effectivement aussi une perte de productivité au travail. Et donc ça a une incidence sociale, économique importante qu'il convient de régler par des mesures qu'on a listées au travers de ce rapport, des choses très concrètes qui peuvent aussi générer des travaux et générer une commande publique et privée, générer de l'activité dans notre pays pour le bien des riverains impactés par les mobilités. Parce qu'on le sait, on a besoin pour faire fonctionner un pays de mobilité, mais encore faut-il une mobilité qui garantisse la tranquillité des riverains.
2: Donc on comprend bien effectivement l'enjeu de santé publique que vous évoquiez, Guillaume Chevrollier.
3: Il n'y avait jamais eu de rapport parlementaire sur ce point précis de la pollution sonore, donc ça a permis de faire un état des lieux. Il y avait déjà eu des dispositions législatives pour traiter cette problématique des nuisances sonores, avec un certain nombre de textes, mais on voit d'ailleurs qu'un certain nombre de textes ne sont pas dans une application effective. Bon, là aussi, c'est pas malheureusement le seul cas, mais je pense notamment à la résolution de ce qu'on appelle des points noirs de bruit, que ce soit à côté d'axes routiers ou d'axes ferroviaires, qui sont recensés. Il y a un certain nombre de cartes qui doivent être établies par les services de l'État, où on recense ces points noirs, et au travers de notre rapport et des nombreuses auditions que nous avons réalisées auprès de l'ensemble des acteurs des mobilités dans notre pays, on constate un échec dans la résorption de ces points noirs de bruit. Donc ça veut dire qu'on a identifié des points où des Français sont impactés par le bruit, et ils sont toujours exposés au bruit.
2: Vous parliez de la législation, mais je crois que de toute façon, elle est très ancienne, cette législation, même si elle n'est pas appliquée.
3: Déjà, il y avait une obligation dans la loi du recensement. Donc ensuite, après, c'est tantôt des murs anti-bruit à édifier, des natures de revêtement de sol à adapter. Si on aborde le sujet des aéroports, Dans le rapport, on préconise qu'on soit encore plus rigoureux sur des couvre-feux de grands aéroports et qu'on sanctionne plus lourdement les compagnies aériennes qui déjà ne respectent pas certains couvre-feux aujourd'hui.
2: Et par exemple, vous parliez aussi des transports ferroviaires. Quand on voit qu'à Laval, on a construit beaucoup d'immeubles, précisément, qui plongent sur la gare.
3: En la matière, c'est vrai qu'il y a quand même eu une réflexion de longue date sur l'aménagement urbain. C'est l'anticipation. Enfin, on a, comme souvent en France, de nombreux plans, si je les cite, des plans de gêne sonore, le plan d'exposition au bruit, un plan de prévention des bruits dans l'environnement, et même des cartes de bruit stratégiques. Donc vous voyez, ce qu'on a pointé dans le rapport, c'est que voilà, il y a foisonnement de différentes cartes et plans, donc il faut, pour davantage d'efficacité, il serait préférable de rationaliser tout ça. Mais sur l'urbanisme futur, il y a quand même une appréciation dans la construction des nouveaux logements aux abords d'équipements de mobilité, intégrant le fait qu'il va y avoir du bruit. Donc on peut avoir les pièces de vie côté voie ferrée et les pièces de nuit côté opposé pour ne pas subir l'impact des nuisances sonores. Donc c'est aussi dans un environnement où on ne pourra pas non plus tout changer aux abords des infrastructures de transport, c'est pour le futur qu'on tienne compte et qu'on adapte la construction, l'architecture, l'urbanisme pour éviter de recréer des nuisances.
2: Et ça veut dire aussi, Guillaume Chevrollier, que les métiers de la construction ont fait beaucoup de progrès pour intégrer aussi ces nuisances, par exemple phoniques. On parle aussi d'une isolation thermique, mais il y a aussi une isolation phonique qui est prise en compte.
3: Oui, tout à fait. C'est vrai qu'on se plaint souvent, enfin, ce sont les injonctions contradictoires des normes dans notre pays qui sont coûteuses, et particulièrement pour le bâtiment. Vous évoquiez la réglementation sur les normes thermiques. Le thermique fait office de normes phoniques, mais pas toujours. Donc c'est vrai que tout ça peut s'additionner, et donc après c'est un additionnement qui finit par être onéreux pour les promoteurs immobiliers. Donc d'où après, c'est dans la conception d'un projet aussi et dans la localisation qu'il faut anticiper. Mais c'est vrai qu'il y a dans le droit des normes pour faire en sorte que les nouveaux bâtiments à proximité des infrastructures de mobilité près des gares ou dans les zones urbaines où on a des métros, des tramways pour intégrer tout cela.
2: Je crois que dans les préconisations que vous faites à l'issue de ce rapport, on annonce le diagnostic thermique. Vous, vous souhaiteriez qu'il y ait cette donnée qui soit communiquée à l'acheteur potentiel ou au locataire potentiel ?
3: Oui, je pense que c'est un point important que tout acheteur soit éclairé sur l'environnement sonore de son appartement. Voilà, j'évoquais tout à l'heure les sujets de santé publique, mais on sait que la qualité du sommeil est essentielle pour tout le monde. Donc c'est un vrai sujet de santé publique. C'est-à-dire, le rapport, c'est pas sous l'angle de contraintes supplémentaires, c'est sous l'angle qu'il y ait une prise de conscience collective de cette question des nuisances sonores et que, encore une fois, nous, on qualifie plus facilement d'ailleurs de pollution sonore, pour qu'il y ait une mobilisation, pour qu'il y ait action, parce qu'on le voit, le coût de l'inaction est, dans ce domaine-là comme dans beaucoup d'autres, beaucoup plus élevé, donc il est important d'agir et d'anticiper.
2: Je laisse nos auditeurs découvrir les autres propositions que vous avez pu faire, mais maintenant, Guillaume Chevrollier, que vous avez avec Gilbert Luc Devinaz, sénateur donc parti socialiste du Rhône, et vous, membre des Républicains, je ne sais même pas si j'avais pensé à le préciser, donc vous avez rendu votre rapport, et la suite, alors quelle est-elle ?
3: Bah écoutez, la suite logique, quand on rend un rapport qui est le fruit d'un travail de plusieurs mois, il a été présenté à la Commission, il a été adopté par nos collègues de la Commission de l'aménagement du territoire et du développement durable, et on souhaite le débat autour de nos propositions. Il était prévu de le remettre au ministre, mais comme on est dans un contexte politique avec un gouvernement démissionnaire, mais dès qu'il y aura un nouveau gouvernement, on remettra notre rapport d'ailleurs au ministre des Transports, bien sûr, sur les questions des points noirs de bruit notamment, et tout un tas de dispositions très, très concrètes qui sont revenues dans le cadre de nos auditions, mais également le ministre de l'Environnement, le ministre de la Santé. Donc on voit qu'on est sur une thématique interministérielle. Et donc l'objectif, nous, c'est qu'on porte nos propositions dans le débat public, dans une approche interministérielle avec le gouvernement, pour faire évoluer et améliorer la qualité de vie de nos concitoyens aux abords des infrastructures de transport. C'est bien l'ambition de notre rapport.
2: Et paradoxalement, c'est quelque chose effectivement qui concerne chaque Français, chaque citoyen. Et en même temps, on se dit que par rapport au sujet dont il est question sur la place publique, c'est presque anecdotique.
3: Bah, il n'est pas anecdotique quand on voilà le coût du le coût de la pollution sonore, voilà, quand on fait état de 100 milliards, voilà, c'est pas anecdotique, et quand on mettait ça par rapport aussi à la santé et à la qualité de vie de nos compatriotes, c'est pas du tout anecdotique, et c'est vraiment un sujet du quotidien et une prise de conscience collective aussi pour l'ensemble des acteurs des mobilités d'intégrer cette question de la pollution sonore qui parfois impacte, et aussi dans les fractures territoriales, c'est que parfois voilà c'est pas le bénéficiaire de la mobilité qui est impacté, c'est souvent un riverain qui lui n'est pas dans la mobilité, donc c'est aussi une question aussi d'équité sociale et de justice sociale dans ce sujet des nuisances sonores. On a vu que on a reçu aussi beaucoup d'associations de riverains, donc qui étaient très très intéressés par nos travaux et heureux que des parlementaires se saisissent de cette question.
2: Bon, merci beaucoup Guillaume Chevrollier de nous en avoir fait une présentation assez rapide, et puis donc affaire à suivre sur peut-être un projet de loi bientôt sur les nuisances sonores, sur la résorption en fait des nuisances sonores, puisque c'est bien le but.
3: Voilà, alors projet de loi, c'est l'initiative gouvernementale. Nous, les parlementaires, nous pouvons faire des propositions de loi. Mais encore une fois, déjà, on a pointé qu'il y a des lois qui ont été votées, qui doivent être appliquées. Déjà, c'est aussi le propre d'un rapport parlementaire, c'est de pointer des lois doivent être votées. C'est le contrôle parlementaire, faisant en sorte que l'administration les fasse appliquer. Et puis, peut-être après, voilà, des propositions de loi pour ajuster certaines dispositions pour améliorer, en tout cas, encore une fois, le quotidien des personnes à proximité des voies de mobilité.
2: Eh bien, merci beaucoup, monsieur le sénateur.
3: Merci à vous, très bonne journée.
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Emmanuel Macron et le gouvernement ont décidé de reconnaître officiellement l'État palestinien le 23 septembre, donc il n'y a pas longtemps, lors de l'Assemblée générale de l'ONU, au grand dam d'Israël et des USA. C'est une initiative franco-saoudienne, donc liée à un grand pays arabe, suivie par d'autres États et précédée de peu par la Grande-Bretagne, le Canada et l'Australie. Cette initiative avait été précédée en juillet 2025 d'un vote très majoritaire à l'ONU réclamant la seule solution possible, l'existence de deux États, Israël et Palestine, dont l'ONU a depuis longtemps fixé les frontières. Sinon, c'est la poursuite d'une guerre de 100 ans avec toutes ses horreurs. Depuis 1920, donc plus de 100 ans, juifs et arabes se disputent, hélas, le même territoire, avec chacun, hélas encore, quelques légitimités pour y prétendre, chacun d'entre eux. En 1920, ce territoire est sous mandat britannique décidé par la SDN, ancêtre de l'ONU. Après la Deuxième Guerre mondiale, l'Angleterre abandonne son mandat pour le rendre à l'ONU. Les Juifs, sauvés des camps de la mort nazie, émigrent en grand nombre vers Israël. Les Palestiniens autochtones se sentent menacés. Et dès 1948, Israël proclame son indépendance. Alors commence ouvertement la guerre. Le Moyen-Orient va s'enflammer. L'Égypte et la Jordanie prennent fait et cause pour la Palestine, mais Israël, par la guerre des six jours, les met en déroute en 1967. Beaucoup de Palestiniens émigrent dans un important exode. Contre les avis de l'ONU, Israël installe des colons pour prendre possession et cultiver des terres à Gaza et en Cisjordanie, région pourtant réservée à la Palestine. En 1973, les pays arabes limitrophes attaquent à nouveau Israël. C'est la guerre du Kippour, où l'armée israélienne contre-attaque jusqu'à 40 km de Damas, capitale de la Syrie. Espoir de paix quand même en 1979, où le président américain Carter réunit chez lui, à Camp David, les belligérants qui font la paix. L'Égypte reconnaît l'existence de l'État d'Israël, mais la guerre intérieure entre Juifs et Palestiniens reprend avec la première intifada 1987-1993, où les enfants palestiniens harcèlent avec succès l'armée israélienne. Naît alors le tristement célèbre Hamas, qui va affronter ses frères palestiniens du Fatah, c'est-à-dire ceux qui jusqu'ici dirigeaient le peuple palestinien.

C'est bien Yasser Arafat, le chef du Fatah, qui, en 1993, à Oslo, en Norvège, va faire reconnaître l'autorité palestinienne par la communauté internationale. L'autorité palestinienne, mais pas la reconnaissance de l'État palestinien. C'est une demi-mesure. Tandis que cette autorité reconnaît le droit de l'État hébreu à exister. Mais à l'issue de la deuxième intifada, 2000-2005, le Hamas l'emporte sur le Fatah, c'est-à-dire l'emporte sur... ce sont les extrémistes, donc qui l'emportent sur, j'allais dire les modérés, mais disons les militants un peu plus réfléchis. Et Israël, avec difficulté, va évacuer ses colons qui s'étaient installés dans la bande de Gaza. C'est une certaine victoire du Hamas, allié aux islamistes du djihad. Hamas, en 2007, impose son régime militaire sur la bande de Gaza. En revanche, le gouvernement israélien encourage l'installation massive de colons juifs en Cisjordanie, fictivement administrés par ce qui reste du Fatah. Gaza est cerné par un blocus sévère et le 7 octobre 2023, eh bien, c'est le pire du pire. Le Hamas pénètre en Israël et massacre sauvagement, très sauvagement, la population civile juive. 1200 morts et 250 pris en otage. Depuis, la réplique israélienne sera de plus en plus violente, avec un acharnement odieux, y compris sur les populations civiles, jusqu'à organiser la famine dans la bande de Gaza. 50 000 Palestiniens sont tués, et ces 50 000 ne sont pas tous des Hamas. Il y en a des simples civils non engagés dans le Hamas, loin de là. Y sommes-nous pour quelque chose? Oui, bien sûr. Malheureusement, l'Occident, dont l'Europe et la France, commerce avec Israël et, par ailleurs, tente d'apporter une aide humanitaire à Gaza malgré des barrages israéliens. Mais en politique intérieure française, la complexité est maximale. Si je dénonce l'action terroriste cruelle du Hamas le 7 octobre, me voilà accusé d'islamophobie. Si je dénonce les massacres à l'aveugle de civils palestiniens par Israël, me voilà accusé d'antisémitisme. La commission spécialisée de l'ONU a même écrit que l'action d'Israël correspondait aux critères d'un génocide. Le premier ministre israélien est poursuivi pour crime de guerre et crime contre l'humanité par la Cour pénale internationale avec mandat d'arrêt. Qui va mettre les menottes à M. Netanyahou? Le gouvernement d'Israël se défend en disant que la guerre en Palestine n'a rien à voir avec la Shoah, qui fut un génocide, évidemment, contre les Juifs. Mais tous les génocides ne se ressemblent pas. Le génocide arménien de 1915 à 1923 ne ressemble pas aux chambres à gaz du génocide perpétré par les nazis plus tard. Et c'est pourtant bien un génocide. Sans entrer dans les détails sordides, un génocide, c'est l'élimination totale ou partielle d'un groupe ethnique, méthodiquement, mentalement et physiquement.

0: Génocide ou pas, c'est l'abomination de la désolation, comme dit la Bible. Comment une génération qui a effectivement vécu le martyre peut-elle engendrer une génération qui commet de telles tueries, bombarde écoles et hôpitaux, laissant hommes, femmes et enfants mourir de faim dans les ruines de leur habitat. Noam Burzef, je ne suis pas sûr de prononcer comme il faut, Benzef, et Yaël Perlov écrivent dans Le Monde du 13 septembre 2025, je cite, « Israël, incapable de laver son âme du traumatisme de la Shoah et des horreurs faites aux Juifs d'Europe, inflige à son tour l'horreur à un autre peuple. » Ces deux intellectuels juifs d'Israël ne sont pas les seuls à s'interroger. Il y a en Israël une opposition à Netanyahou, mais il y a aussi, toujours en Israël, des sionistes dans son gouvernement, encore plus sionistes que Netanyahou. Mais si Israël dispose d'une telle armée, c'est que les USA le soutiennent à grands frais, et parfois sous la pression de l'électorat juif d'Amérique. La tragédie séculaire se joue sur de petits territoires. La bande de Gaza n'est guère plus grande que la moyenne d'un département français. Et ça se joue sur des populations relativement restreintes. 2 millions d'habitants dans la bande de Gaza, avant, il y en a moins maintenant, avant les exodes et les tueries de 2025. Israël n'a que 7 à 8 millions d'habitants. Ces faibles quantités empoisonne pourtant tout le Moyen-Orient. Israël, qui laisse entendre posséder l'arme atomique, a bombardé avec l'aide des USA les installations de recherche atomique en Iran. Israël a bombardé la Syrie et le Liban pour y éradiquer le Hezbollah, allié du Hamas et de l'Iran. Israël vient de bombarder le Qatar, où se sont réfugiés des dirigeants du Hamas. Israël bombarde le Yémen, qui tente de l'agresser, etc. La France ne pouvait plus attendre. Il fallait rejoindre la grande majorité des États qui ont reconnu la Palestine et soutenir la finalité de la solution de deux États, Israël et Palestine, visée par l'ONU depuis 1947. Ça n'arrêtera pas la folie meurtrière d'Israël, mais ça condamne pour longtemps Israël à être au banc de la communauté internationale. À la complexité de cette guerre honteuse, certains en rajoutent en prétendant que notre reconnaissance de la Palestine est, tenez-vous bien, une victoire du Hamas. Eh bien, le Hamas, c'est vrai, il veut nier l'existence de l'État hébreu. Nous, comme bien d'autres, nous entendons nier l'existence du Hamas et libérer les Palestiniens de son emprise. Le désarmement du Hamas est d'ailleurs la condition que met la France pour ouvrir réellement une ambassade en Palestine.
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0: Bonjour à tous. À la une de l'actualité, de la joie et des klaxons pendant de longues minutes hier à minuit, les Bleus se sont qualifiés pour les demi-finales de la Coupe du Monde de football en battant le Maroc 2-0. Un but de Kylian Mbappé, un autre d'Ousmane Dembélé. Une victoire grâce à l'ensemble de l'équipe, selon Adrien Rabiot, le milieu de l'équipe de France.
1: On travaille bien, comme vous l'avez dit. Je pense qu'on n'a jamais laissé espérer l'adversaire dans ce match-là. On a fait un très beau travail derrière, avec la ligne défensive. Au milieu avec Manu, on a été présents, on les a mangés. Et puis devant, voilà, on a toujours cette étincelle. Et on sait que plus le match va avancer, plus il va y avoir des espaces. Et plus on va être capable de faire la différence avec les joueurs qui sont déjà sur le terrain, avec ceux qui sont capables de rentrer et d'apporter. Donc c'est un match total de la part de tout le monde.
0: Et la France va connaître son adversaire des demi-finales ce soir. Ça sera le vainqueur de la rencontre Espagne-Belgique. C'est à 21h. Face à la nouvelle vague de chaleur, le Premier ministre Sébastien Lecornu réunit une cellule interministérielle de crise ce matin au ministère de l'Intérieur. La canicule devrait durer au moins jusqu'à mardi avec un nouveau pic attendu dimanche. Aujourd'hui, 9 départements sont en vigilance rouge pour la canicule. Ils seront 24 demain, principalement du nord-ouest à l'Île-de-France. 76 sont en orange. Les pompiers toujours mobilisés près de Perpignan. Hier, un incendie a parcouru 90 hectares près de l'aéroport. 150 pompiers sont déployés. Le trafic SNCF a été interrompu à proximité. Une route départementale a été coupée et plusieurs sites sensibles, dont un refuge SPA, ont été évacués. Un feu de forêt a fait 12 morts en Andalousie, dans la province d'Almeria. À plus de 150 pompiers et une unité d'urgence de l'armée sont mobilisés pour tenter de contenir les flammes. Plusieurs quartiers ont été évacués dans un contexte de vagues de forte chaleur en Espagne. Une bonne surprise pour l'économie française. La Banque de France relève sa prévision de croissance à 0,2% au deuxième trimestre. L'institution prévoyait une stagnation. L'industrie et les services ont mieux résisté que prévu malgré la canicule. Et certains secteurs comme l'agroalimentaire ont même bénéficié des fortes chaleurs. Le Parti socialiste choisit une primaire fermée à quelques mois de la présidentielle. Les militants socialistes ont voté à 55% pour une primaire réservée aux militants du PS et de ses partenaires comme Place Publique. Un revers pour le premier secrétaire Olivier Faure. Il défendait une primaire ouverte aux sympathisants. Et en cyclisme, le Tour de France, la 7e étape aujourd'hui, 175 km entre Agemont et Bordeaux. Et belle journée à tous.
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4: Cette semaine, dans notre chronique, nous voulons faire un appel urgent à la vigilance vis-à-vis de l'utilisation de notre smartphone. Oui, nous sommes peut-être dépendants de notre smartphone. Nous avons perdu peut-être le contrôle de notre smartphone, non sans conséquence. Et rappelons le dynamisme de cette perte de contrôle avant de nous poser la question, et nous, sommes-nous dans la boucle de cette perte de contrôle? Alors le dynamisme de la perte de contrôle, nous le disions, c'est un dynamisme progressif, quand le smartphone est au centre de notre vie. Mais il l'est pour la majorité d'entre nous, puisque un Français utilise son smartphone 3h30 par jour, plus de 5 heures en moyenne dans le monde. Voilà, Internet est utilisé 10 heures par jour chez les Philippins, champions du monde de l'utilisation du numérique. Alors le smartphone, quand il est au centre de l'attention, provoque d'abord une séduction. Séduction par le flux des images, des vidéos, des informations. Nous sommes séduits parce que nous avons accès rapidement, 24 heures sur 24, à un contenu infini, à un prix dérisoire, et nous sommes seuls. Nous avons un sentiment d'indépendance puisque nous visionnons tout seuls toutes ces informations. Et sachant que sur le numérique, sur Internet, il y a une multiplication par deux du contenu tous les deux ans. Et ça va de plus en plus vite avec maintenant le numérique. Donc nous sommes séduits par le flux des images et le flux des contenus. Deuxièmement, notre esprit est agité. Nous perdons la concentration, l'attention, l'intention. Nous sommes agités, nous vivons une forme de superficialité et nous sommes pollués mentalement et finalement nous remplissons un vide intérieur, comme nous le dit Marcel Gauchet. Nous sommes agités, nous pensons que parce que nous sommes agités, il faut mettre de l'huile sur le feu et puis, ben non, plus d'informations dans un esprit agité augmente l'agitation de l'esprit. Tout cela nous fait perdre une qualité de présence, voyez, aux choses, aux personnes, à notre pensée, au sens de la vie, à notre intériorité. Nous devenons dépendants. Dépendants parce que cette immédiateté du rapport à l'information, à l'image, provoque un plaisir immédiat qui vient finalement remplacer l'appel de la joie, que notre joie demeure. Oui, la joie, c'est le signe que la vie a réussi. Alors que le plaisir est fugace, il est éphémère, il surfe sur les sens, les cinq sens. Avec des petites décharges de dopamine, de plaisirs hormonaux, de noradrénaline, sérotonine, voilà, qui provoquent en nous une sorte de récompense immédiate, d'addiction finalement. Nous sommes dépendants à ces petits plaisirs. Et parfois, ces petits plaisirs peuvent déraper dans des contenus tout à fait qui ne nous construisent pas, qui nous agitent, qui nous éloignent de notre vocation, de notre identité profonde. Vous savez, plus de 50% des Français regardent du porno, et le porno, ça fracture le vrai désir. Et cela nous isole, non sans conséquence. Vous voyez, quatrième conséquence, après la séduction, l'esprit agité, la dépendance, nous vivons parfois des relations très superficielles, à basse fidélité, nous vivons des contacts, nous vivons des relations rapides, en bref, des relations, des discussions numériques qui remplissent le vide, qui polarisent l'existence, qui viennent vouloir dépasser les tensions, mais en même temps qui les agitent. Et tout cela dans une chambre d'écho. Un miroir, ça veut dire simplement que ce que nous faisons comme recherche sur Internet, en fin de compte, puisque les grands du numérique ont nos données, ils ont notre historique, ils vont nous proposer des informations, des recommandations pour nous, qui sont liées à notre historique, et donc nous sommes en face d'informations qui sont le reflet de nous-mêmes, au lieu de nous ouvrir à l'altérité, à un nouveau terrain. Parfois nous pouvons faire une recherche active d'un bon documentaire, c'est très très bien, mais si nous optons pour la démission, nous laissons le smartphone venir à nous et prendre en charge notre esprit, nous sommes isolés et nous sommes en face de nous-mêmes. Alors, est-ce que tout cela nous concerne? Après une petite pause, nous allons nous poser la question, ai-je, moi, perdu le contrôle de mon smartphone ? À tout de suite.

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1: Nous voulons maintenant nous poser la question, ai-je perdu moi le contrôle de mon smartphone ? Alors nous allons nous poser un certain nombre de petites questions. Mais comme le dit saint François de Sales, si on ne sait pas d'où on part, on n'ira nulle part. Pars d'où tu es, sinon tu n'iras nulle part. Donc d'abord, constat de départ pour marcher sur la route de notre vie. Alors posons-nous quelques petites questions. Est-ce que je serais embêté de ne pas pouvoir accéder à tout moment aux données de mon smartphone ? Est-ce que cela m'énerverait de ne pas pouvoir chercher de l'information avec mon smartphone quand je le désire ? Est-ce que cela m'énerverait de ne pas pouvoir consulter les actualités sur mon smartphone, météo, événements, scoop ? Est-ce que cela m'énerverait aussi de ne pas pouvoir utiliser toutes les applications de mon smartphone lorsque j'en ai envie, 24 heures sur 24 ? La simple idée d'avoir ma batterie à plat m'angoisse-t-elle ? Je risque de paniquer si je franchis ma limite des données autorisées ou mon forfait ? Est-ce que je panique ? Est-ce que je suis angoissé ? Autre question, si je n'avais pas directement de couverture ou de signal Wi-Fi, je vérifierais sans cesse la possibilité de récupérer un nouveau signal ou de dénicher un réseau Wi-Fi ? Sans smartphone ou sans la possibilité de l'utiliser, autre question, est-ce que j'aurais peur de me retrouver bloqué quelque part ? Mais aussi, si pendant un moment, je ne pouvais pas consulter mon smartphone, est-ce que je ressentirais l'envie tout le temps de le faire ? Oui. 9 adolescents sur 10 sentent vibrer leur smartphone dans la poche alors qu'ils ne vibrent pas. Il y a comme une attente en creux que mon smartphone m'envoie un signal. Continuons ce petit test de départ, cette prise de conscience. Est-ce que je serais inquiet de ne pas pouvoir communiquer dans l'immédiat avec ma famille ou mes amis ? Est-ce que je serais inquiet de ma famille ou de mes amis parce qu'ils ne peuvent pas me joindre sur mon smartphone ? Est-ce que je serais inquiet de ne pas pouvoir recevoir des SMS ni des appels ? Est-ce que je serais inquiet de ne pas pouvoir rester au contact avec ma famille ou avec mes amis avec mon smartphone ? Est-ce que je serais inquiet de ne pas savoir si quelqu'un a essayé de me joindre ? Est-ce que je serais inquiet de rompre ma connexion permanente avec ma famille et mes amis ? Est-ce que je suis inquiet lorsqu'on ne répond pas rapidement à la question que j'ai pu poser avec mon smartphone à un ami ? Est-ce que je serais inquiet d'être entièrement coupé de mon identité numérique ? Est-ce que je suis embêté de ne pas pouvoir écrire sur les réseaux sociaux ou de les consulter ? Est-ce que je serais embêté de ne pas pouvoir vérifier mes notifications sur les réseaux sociaux ni mes comptes en ligne ? Est-ce que je serais embêté de ne pas pouvoir consulter mes courriels en permanence ? Est-ce que je serais déboussolé si je ne saurais pas quoi faire, tout simplement ? Et alors, j'allume mon smartphone parce que je ne sais pas quoi faire. Voyez, autant de questions qui nous renvoient à ce rapport dépendant, à ce rapport addictif. Alors évidemment, toutes ces questions, si nous répondons par l'affirmatif, ben nous sommes de plus en plus dépendants. Vous pouvez approfondir toutes ces chroniques dans mon ouvrage « Libéré, délivré de mon smartphone ». Tanguy Pouliken, 10 jours pour reprendre le contrôle aux éditions première partie.
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1: La communauté de mère Périne Tullard s'agrandit par de nombreuses fondations. Les supérieurs se succèdent, souvent pour 6 années. La gestion financière de toutes les supérieures générales depuis Mère Tullard et à son exemple, tournée vers l'économie pour mieux servir les pauvres, permet ainsi, en l'an 1779, sous le gouvernement de Mère Benoux, de libérer des fonds pour la plus grande gloire de Dieu. C'est en effet le 26 octobre de cette année-là que Mgr François Gaspard de Jouffroy-Goussan, évêque du Mans, est en visite épiscopale dans la paroisse de la chapelle au Ribou. Dans la vieille église Sainte-Marie, modestement fleurie et décorée pour la circonstance, il a célébré une messe solennelle et administré le sacrement de confirmation aux enfants préparés par le curé Rouen. Après la bénédiction du Saint-Sacrement, les nouveaux confirmés, cierges allumés à la main, ouvrent la procession vers la grande porte de l'église. Derrière eux, les sœurs de la Charité, en longue robe grise, mains croisées sous les larges manches, suivies de Mère Benoux et des mères assistantes, précèdent immédiatement le clergé en chasuble de cérémonie. Un arrêt à la croix du cimetière et une absoute pour les morts. Tous évoquent le souvenir d'un père, d'une mère, d'un enfant qui repose là. Pour les sœurs, c'est Périne Brunet, sœur Tullard, qui remonte dans les mémoires, d'autant plus qu'elle est aujourd'hui à l'honneur à travers ses filles. La procession remonte en effet vers l'église, mais évitant l'entrée principale, se dirige vers le nouvel édifice, une chapelle neuve, appuyée comme un bas-côté, à gauche de la nef. Nouvellement construite par et pour la communauté, les sœurs y pénètrent aujourd'hui pour la bénédiction solennelle. La société des filles de la charité s'agrandissant, l'église est devenue trop petite, d'où la nécessité de cette chapelle réservée à leur usage. Modeste construction, bien sûr. Monseigneur la qualifie seulement de « décente et en bon état ». Mais dans la ferveur villageoise, il fait la bénédiction solennelle aux formes accoutumées et en récitant les prières prescrites par le rituel. Sœur Françoise Benoux meurt en janvier 1784, toujours au plus haut poste de responsabilité de la communauté. Élue pour la remplacer, Sœur Marie Mellet, originaire du Pas, est une femme énergique et volontaire. Qualités qui lui seront indispensables pour diriger, dans la tempête révolutionnaire qui s'annonce, son troupeau de sœurs et de novices. En attendant, chacune est à son poste et remplit avec plus ou moins de compétences sa mission à la maison mère ou dans les fondations. Necker est en disgrâce après avoir publié

traiter de libellés irrespectueux nuit à la monarchie. Les filles de la Société de Charité n'ont pas encore de maison spécialisée dans l'éducation des sourds-muets. Cela viendra plus tard, quand elles seront devenues les sœurs d'Evron. Mais, si elles en avaient connaissance, elles pourraient prendre intérêt à la lecture du livre qui vient de paraître, de l'abbé Charles de Lépée, sur « La véritable manière d'instruire les sourds et les muets ». Après une moisson médiocre en 1787, pire encore en 1788, le prix du pain augmente considérablement. À la chapelle au Ribou, comme dans toutes les campagnes françaises, les paysans supportent de plus en plus difficilement la taille et sa répartition par les collecteurs. Contraint par une agitation grandissante dans les provinces, le roi décide en août 1788 la convocation des États généraux pour le 1er mai de l'année suivante. Événement grave et important, qui, les hommes du village l'espèrent, devrait déboucher sur plus de justice sociale. À la chapelle au Ribou, l'Assemblée des hommes se réunit le 5 mars 1789 pour rédiger le cahier de doléances qui, comme dans toutes les paroisses de France, informera le roi des plaintes, doléances et désirs de ses sujets. Mère Mellet et ses assistantes se tiennent au courant de l'évolution de la situation dans la région. Elles connaissent bien le diocèse, qu'elles parcourent en tous sens pour visiter et installer les fondations. Elles parlent avec les villageois. Elles sont mieux que d'autres informées, puisque c'est leur travail quotidien, que la paroisse est composée de près d'un tiers d'habitants ayant besoin des secours des personnes charitables pour subsister. Cela s'explique par un terrain difficile à cultiver. La chapelle au Ribou, ayant deux lieux de circonférence, dont environ un quart est inculte, n'étant remplie que de rochers et de bruyères, qui ne produit que par la quantité d'engrais et qui peut à peine suffire pour nourrir la moitié des habitants. Il n'y a que très peu de prairies et conséquemment, on nourrit fort peu de bestiaux. Le terrain ne produit que du seigle, du blé noir et très peu d'avoine. Sans doute, le roi et son conseil ne peuvent-ils rien sur la nature du sol. Par contre, peut-être pourraient-ils se pencher sur le montant trop lourd de la taille. Les 3088 livres en sont mal répartis, les collecteurs en faisant comme partout la répartition suivant leur humeur et caprice, surchargeant les uns pour épargner les autres qui sont leurs parents et amis. Grande voyageuse, Mère Mellet pense que la grande route qui s'ouvre de Mayenne au Mans sera plus pratique que les anciens chemins pierreux pour ses déplacements. Mais peut-on nier que l'ouvrage n'avance pas à proportion de l'argent délivré? La communauté n'est pas imposée pour le sel, mais les paroissiens jugent que la répartition n'est pas plus exacte que celle de la taille. Et trois lieues de route pour aller jusqu'au grenier à sel de Mayenne, c'est trop de distance à parcourir. Les descendants des mêmes familles qui entouraient autrefois Perrine Brunet, sœur Tullard, signent ces doléances. Parmi d'autres, on retrouve R. Salin, M. Louvard, P. Potier, R. Drouot, L. J. Salin, J. Potier. Comme le peuple de France, les sœurs ont foi en un avenir plus juste et prient pour le roi, le clergé et les représentants du tiers-état. La tourmente révolutionnaire. En ces années 1789 et 1790, leur chère vieille maison est encore un refuge préservé pour les 33 religieuses et les 23 novices qui y vivent. Mais la tourmente est proche et n'épargnera pas la communauté. Dans la séance de l'Assemblée départementale de la Mayenne du 29 novembre 1790, le Bureau de Constitution propose d'établir en différentes municipalités des sœurs de la chapelle au Ribou pour gouverner les malades et instruire les pauvres enfants. La motion n'est pas retenue, parce que la Constituante s'occupe actuellement des établissements de mendicité. Aucune animosité, donc, de la part de l'administration départementale nouvelle créée, alors que l'Assemblée

0: a déjà voté la nationalisation des biens de l'Église et la constitution civile du clergé. Mais à partir du moment où les sœurs refusent, en 1792, de prêter le serment d'être fidèles à la nation, à la loi et au roi et de maintenir la constitution du royaume, serment déclaré schismatique par le pape, la plupart des filles de la charité doivent quitter l'habit et rentrer dans leur famille.
1: C'était Périne en sa maison par Odette Tournier. 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

0: Laudetur Jesus Christus.
1: L'Alliance Atlantique relance la course à l'armement au terme du sommet d'Ankara. L'OTAN annonce 50 milliards de dollars de dépenses militaires supplémentaires et l'Allemagne en fera profiter les fabricants d'armes américains. Berlin annonce l'achat de missiles de croisière après un accord avec Donald Trump. La Turquie, qui vient d'accueillir le sommet de l'OTAN visé par un rapport de l'OCDE, l'Organisation de coopération et de développement économique, dénonce des manquements dans la lutte contre la corruption. 1 600 000 enfants ukrainiens exposés à l'enrôlement forcé dans les régions sous contrôle russe, un crime contre l'humanité en puissance montré du doigt par un rapport de l'OSCE. Nous irons à Kiev dans ce journal. Enfin, notre dossier ce matin sera consacré à l'intelligence artificielle et son utilisation à la lueur de l'évangile. Le réseau Rerum Novairum mène une réflexion sur une IA au service de l'humanité inspirée par la doctrine sociale de l'Église.
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1: Bonjour. Au terme du sommet de l'OTAN qui s'est tenu à Ankara cette semaine, les pays de l'Alliance Atlantique se sont engagés à dépenser plus de 50 milliards de dollars en armement, après avoir déjà augmenté de 139 milliards leur budget défense en 2025. Des sommes colossales qui finissent dans les caisses des fabricants d'armes, au rang desquels les États-Unis, dont le président lui-même pousse les alliés à la dépense militaire. Exemple concret de cette course à l'armement, l'annonce par l'Allemagne de l'achat de missiles américains Tomahawks. Le deal a été signé cette semaine à Ankara pendant le sommet de l'OTAN et annoncé par le chancelier allemand Friedrich Merz. Delphine Nerbollier.
3: L'Allemagne se trouvait depuis quelques mois devant un vrai dilemme. En 2024, l'ex-président américain Joe Biden avait promis aux Européens de stationner des missiles longue et moyenne portée Tomahawks en Allemagne pour répondre au stationnement par la Russie de missiles similaires dans l'enclave de Kaliningrad. Or, en début d'année, son successeur, Donald Trump, a annoncé ne plus assurer cet engagement. Face à ce coup de tonnerre, Berlin a tenté de trouver des alternatives, peu nombreuses à ce stade, pour remplacer au pied levé des missiles qui auraient dû être livrés dès cet été. La solution trouvée a donc été d'acheter ces fameux Tomahawks aux États-Unis à défaut de les obtenir gratuitement. Si cela devrait coûter cher aux contribuables allemands, cela permet de combler un vide stratégique le temps que d'autres solutions européennes soient disponibles. C'est en tout cas ce que rappelle le chancelier allemand Friedrich Merz. Les Européens travaillent en effet au développement d'un système similaire appelé ELSA. Il devrait être disponible d'ici 5 ans au minimum. Berlin, Delphine Nerbollier pour Radio Vatican.
1: La Turquie est sous le feu des critiques de l'OCDE pour son inaction face à la corruption internationale. L'Organisation de coopération et de développement économique a identifié de graves manquements dans la mise en œuvre par Ankara de la Convention anticorruption de l'OCDE. Un constat révélé dans une évaluation rendue publique hier et qui appelle à une vigilance renforcée à l'égard d'Ankara. Anand Lauer.
4: C'est un avertissement sévère adressé à la Turquie. L'OCDE estime que le pays présente de graves insuffisances dans la prévention, l'enquête et la répression de la corruption internationale. Le groupe de travail de l'Organisation sur la corruption révèle plusieurs défaillances majeures. L'absence d'enquêtes et de poursuites efficaces malgré des allégations crédibles de corruption impliquant des agents publics étrangers, un manque de politique cohérente et structurée de lutte contre la corruption transnationale, mais aussi les faiblesses du cadre juridique. L'OCDE souligne que les entreprises en Turquie ne peuvent pas être tenues suffisamment responsables dans certains cas de corruption, que la législation ne permet pas d'infliger des amendes aux personnes physiques impliquées dans des affaires de corruption d'agents publics étrangers, et enfin que les lanceurs d'alerte, tant dans le secteur public que privé, ne bénéficient pas d'une protection adéquate. En raison de ces manquements, l'OCDE avertit que la Turquie pourrait faire l'objet d'une vigilance accrue, un carton jaune qui est à l'exact opposé de ce dont le gouvernement turc a besoin en ce moment. La Turquie tente de restaurer la confiance des investisseurs étrangers après des années pendant lesquelles ces derniers ont fui la Turquie, échaudés par les incertitudes économiques et politiques. À Ankara, Nadloor pour Radio Vatican.
1: En Iran, Ali Khamenei a été inhumé tôt ce matin après plusieurs jours de funérailles marqués par la reprise des hostilités avec les États-Unis. La cérémonie a eu lieu sans la présence apparente de son fils et successeur, Mojtaba Khamenei, selon les images diffusées par la télévision d'État, qui ont montré le cercueil du guide de la révolution porté au sein du sanctuaire de l'imam Reza, le lieu le plus saint de l'islam chiite. En Iran, à noter que selon les médias officiels, entre 41 et 43 millions de personnes ont participé à ces funérailles. En Syrie, des membres d'une cellule affiliée à l'organisation organisations État islamique ont été arrêtées après les deux attentats à la bombe survenus mardi à Damas pendant la visite du président français Emmanuel Macron. Annonce faite par le ministre syrien de l'Intérieur, l'explosion quasi simultanée de deux bombes artisanales à proximité de l'hôtel où le président français venait de passer la nuit avait fait un mort et 36 blessés. 1 600 000, c'est le nombre d'enfants ukrainiens vivant dans des régions contrôlées par les Russes, exposés à un système d'endoctrinement et de militarisation relevant du crime contre l'humanité. Un rapport de l'OSCE tire la sonnette d'alarme sur leur sort. Le document fait état de camps d'entraînement et d'incorporation sur le front. Les précisions de notre correspondante Emmanuelle Chaz.
5: En Ukraine, le rapport publié jeudi par l'OSCE met en lumière la politique menée par la Russie à l'égard de la jeunesse ukrainienne en territoire occupé. Une stratégie bien connue des Ukrainiens de réécriture de l'histoire en passant par la refonte de l'enseignement et des manuels scolaires, un embrigadement dès le plus jeune âge dans des groupes paramilitaires et patriotiques et enfin l'effacement de l'identité ukrainienne des enfants. Le but de Moscou est clair, il s'agit de conditionner idéologiquement et militairement ces enfants contre leur propre pays. À l'âge de 18 ans, nombreux sont d'ailleurs ceux des jeunes à être poussés à rejoindre des brigades russes, prenant ainsi les armes contre l'Ukraine. Selon l'OSCE, cette politique russe est un système organisé qui constitue une violation du droit international, de la Convention relative aux droits de l'enfant et des conventions de Genève. À cela s'ajoute la déportation ou le déplacement forcé de plus de 20 600 enfants, selon les autorités ukrainiennes. Kiev a déjà pu en récupérer 2 300. Face à ces accusations et malgré les nombreux témoignages de victimes, Moscou rejette toute responsabilité et affirme agir dans l'intérêt des enfants. Emmanuel Chaz, Kiev RFI pour Radio Vatican.
1: Et toujours sur le front ukrainien, des attaques de drones ont visé plusieurs infrastructures pétrolières dans le sud de la Russie cette nuit, déclenchant un incendie dans une raffinerie de la région de Krasnodar. Les autorités russes affirment avoir détruit 376 drones au cours de la nuit. Des militaires sri-lankais sont arrivés en Haïti. Ils doivent rejoindre la force de répression des gangs, une entité internationale soutenue par les Nations Unies pour appuyer la police locale, dépassée dans sa lutte contre la prolifération des gangs armés. D'autres contingents sont attendus prochainement pour porter cette force internationale à 5500 unités. Cette force de répression des gangs, votée en septembre par l'ONU, remplace progressivement la mission multinationale d'appui à la sécurité menée par le Kenya. L'Afrique du Sud à l'honneur ce vendredi à Paris. Le président français reçoit son homologue sud-africain. Cyril Ramaphosa entame une visite officielle de 3 jours. Avec au programme l'affichage des bonnes santé et de la relation bilatérale, des échanges sur les enjeux internationaux et un sommet sur l'éducation au siège de l'UNESCO. Gabriel Porometto au Cap nous en dit plus.
6: Une visite destinée à consolider les relations étroites entre l'Afrique du Sud et la France, c'est en tout cas le message de l'Élysée. Aujourd'hui, le président sud-africain Cyril Ramaphosa rencontrera son homologue français Emmanuel Macron. Les deux chefs d'État doivent échanger sur les relations politiques et économiques entre leurs pays, mais aussi sur des questions de santé et de culture. La présidence française indique également que les discussions porteront sur la situation internationale et les grands enjeux mondiaux. Cyril Ramaphosa participera par ailleurs aujourd'hui à un sommet sur l'éducation organisé à l'UNESCO. Cette rencontre vise à répondre aux pressions croissantes qui pèsent sur les systèmes éducatifs à travers le monde, notamment en raison des contraintes budgétaires, du changement climatique, des crises politiques prolongées et de l'accélération des évolutions technologiques. Enfin, ce dimanche, le président sud-africain se rendra au mémorial sud-africain du Bois d'Elleville à Longueval, dans le nord de la France. Il participera aux cérémonies marquant le 110e anniversaire de la bataille du Bois d'Elleville, où des milliers de soldats sud-africains ont perdu la vie pendant la Première Guerre mondiale. Le Cap Gabriel Porometto pour Radio Vatican.
1: En Colombie, des guérilleros sont menés une attaque au drone contre un aéroport du nord du pays, une région en proie à des conflits. 3 personnes ont été blessées. L'armée a attribué l'offensive à la guérilla de l'armée de libération nationale. Les rebelles de l'ELN et les dissidents de l'ex-guérilla des FARC se livrent à une lutte sans merci pour le contrôle des cultures illicites de la coca. 12 morts en Espagne dans un énorme incendie de forêt près d'Almeria en Andalousie, dans le sud du pays. Un bilan dramatique qui dépasse à lui seul celui de l'ensemble de 2025, pays en première ligne du réchauffement climatique. L'Espagne a connu ces dernières années des vagues de chaleur de plus en plus longues. Et puis le bilan du double séisme du 24 juin au Venezuela a été révisé à la hausse. Il s'élève désormais à 3 889 morts. Mettre en place une gouvernance mondiale, pensée et organisée de l'intelligence artificielle afin de ne pas improviser l'avenir de l'humanité face à ces technologies. C'est le souhait formulé cette semaine par le secrétaire général des Nations Unies. Antonio Guterres s'exprimait lors du premier dialogue mondial sur la gouvernance de l'IA à Genève. Une préoccupation qui rejoint pour beaucoup celles exprimées par Léon XIV dans son encyclique Magnifica Humanitas, qui a fait réagir beaucoup d'ailleurs depuis sa publication le 25 mai. L'utilisation de l'IA à la lueur de l'Évangile, c'est une réflexion que mènent les catholiques déjà depuis quelques années. C'est le cas notamment du réseau Rerum, Novairum, oui, avec AI pour intelligence artificielle au milieu. Un réseau qui interpelle les entrepreneurs et les dirigeants pour façonner une technologie au service de l'humanité inspirée par la pensée sociale chrétienne. L'un de ses fondateurs, Étienne de Rocchini, auteur de Babel à Jérusalem, servir l'espérance dans un monde d'IA, a évidemment apprécié le texte du pape. Il revient tout d'abord sur les points qui l'ont frappé. On l'écoute.
7: La première chose, la question de l'IA, c'est en fait un combat anthropologique et spirituel. Ce n'est pas une question technologique, ce n'est même pas une question politique, ce n'est même pas une question éthique, c'est une question anthropologique et spirituelle. La deuxième chose, c'est que je crois que c'est la première fois, de manière aussi claire, que le texte rappelle que finalement nous sommes faits à l'image de Dieu qui travaille pour travailler et que c'est dans le travail que nous devenons, Benoît de Nursy, une personne humaine. Et donc il ne faut certainement pas sombrer dans des dispositifs paternalistes avec du revenu universel, mais au contraire, il faut travailler à construire la maison commune en donnant du travail à tout le monde. Et c'est exactement ce que nous voulons faire depuis 10 ans, c'est de se dire il faut absolument se servir de ces outils-là pour travailler avec tout le monde, inclure des gens dans le nouveau travail. Et c'est ça que nous faisons avec Rerum Novarum, c'est embarquer des dirigeants du monde entier, depuis le coiffeur en Argentine jusqu'au patron d'un grand cabinet d'avocats à New York, avec cette métaphore biblique fantastique, passer de l'orgueil de la tour de Babel à la Jérusalem céleste, mais l'encyclique rajoute en passant par les ruines de Jérusalem de Néhémie. Cette métaphore pour moi est extrêmement puissante et elle peut rejoindre beaucoup de monde, beaucoup de monde.
8: En quoi votre foi vous guide dans ce combat pour humaniser l'IA et faire en sorte qu'elle serve sans asservir ?
7: Le Seigneur nous sauve et l'Évangile, toute la Bible et l'Évangile en particulier, c'est un message de libération. Donc servir sans asservir, c'est ce à quoi nous sommes appelés de la manière la plus profonde. Et donc ce puissant message de libération depuis la Bible jusqu'à l'Apocalypse, je pense que c'est le grand sujet. Et au fond, derrière l'intelligence artificielle, se cache finalement une attaque profonde contre la liberté, contre le libre arbitre, parce qu'on est dans cette tentation gnostique dans lequel on est en train de dire que le monde est entièrement calculable. Voilà, c'est une espèce de gnose dans lequel on croit que le somme que calcul et le monde va être sauvé par des calculs parfaits. Et donc, il y a une résistance profondément évangélique à avoir pour servir sans asservir, pour renoncer à cette tentation de toute puissance qui démarre dans le livre de la Genèse et pour aller dans l'ambition du service.
8: Comment promouvoir cette vision de l'IA et sortir au contraire de la vision purement financière ?
7: La première réponse, nous ne vivons pas que du pain. Bientôt ou un peu plus tard, nous allons nous lasser de ce monde de machines. Deuxième chose, il faut quand même réaliser en termes économiques que nous sommes dans une aventure qui est extrêmement entrepreneuriale, dans laquelle les empires se font et se défont extrêmement rapidement. Je crois qu'il y a beaucoup de gens qui vont vouloir faire des choses et d'une certaine manière, ce monde des algorithmes, il y a aussi beaucoup de choses qui sont en open source. Moi, je crois comme entrepreneur aux vertus de la concurrence et il va y avoir des gens qui vont faire des choses concurrentes. Nous n'allons pas immédiatement sombrer sous la dictature des empires, car ces empires sont des colosses aux pieds d'argile. Et le troisième point que je dirais, en fait, il faut que tout le monde se saisisse de ces outils là où il est. Et c'est possible, parce qu'en fait, ces outils sont très accessibles. Il n'y a pas besoin de notice, en fait. Il y a vraiment une puissance de facilitation qui est remarquable. Et d'ailleurs, au sud, c'est vu comme vraiment une opportunité de sortir de la misère. Et donc moi, je milite voilà, pour la subsidiarité, le fait qu'il y ait beaucoup de gens qui s'emparent de ça, qui développent des petites boutiques au Bangladesh, qui changent leur métier, qui cultivent mieux, etc., grâce à ces outils de facilitation universelle, et que nous aidions, c'est ça l'objectif de Rerum Novarum, à ce que les gens s'en emparent, et s'en emparent évidemment avec discernement en cultivant leur véritable liberté et sans se faire piéger par un certain nombre de risques d'usage.
1: Interrogé par Xavier Sartre, Étienne de Rocchini, membre fondateur du réseau Rerum Novairum, était ce matin l'invité de Radio Vatican. Et c'est la fin de ce journal qui, je vous rassure, n'a pas été écrit par une intelligence artificielle. Prochain rendez-vous à 13h, vous aurez le plaisir de retrouver Cécile Mérieux. Excellente journée à tous.

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2: Nous souhaitons une bonne fête aux Ulrich et nous découvrons le bienheureux Emmanuel Ruiz et ses compagnons. Né en 1804 dans la province de Santander en Espagne, Emmanuel Ruiz entre chez les franciscains avec le désir d'être missionnaire. Après son ordination, il est envoyé en Terre Sainte, puis devient supérieur du couvent de Damas en Syrie. Avec ses 7 compagnons, ils desservent les paroisses de la région et ont ouvert une école. Ils mènent une vie communautaire, soignent les malades et se dévouent paisiblement à tous ceux qui frappent aux portes du monastère. En 1860, se déclenche la révolte des Druzes, qui sont une minorité particulièrement sectaire à l'époque, issue d'un schisme d'origine chiite et hostile aux chrétiens présents. Dans la seule journée du 9 juillet, 5000 chrétiens libanais sont assassinés. L'émir Abdelkader, alors en exil, en sauve certains en leur ouvrant les portes de son palais et sera pour ce geste décoré de la Légion d'honneur par Napoléon III. Ce jour-là, face à la menace, Emmanuel se barricade dans le couvent avec ses compagnons et 3 jeunes frères chrétiens maronites, les Massabki. Mais les assaillants parviennent à forcer l'entrée du monastère et leur ordonnent d'embrasser la religion de l'islam. Tous refusent de renier leur foi avec courage et sont alors martyrisés de manière barbare. Au total, près de 20 000 chrétiens sont morts au Liban et en Syrie entre le 9 et le 18 juillet 1860. 11 églises et 3 couvents sont entièrement détruits dans la capitale et des milliers de maisons et de magasins sont réduits en cendres. Ces hommes sont tous considérés comme martyrs de la foi par l'Église catholique. De leur côté, les maronites fêtent les Massabki chaque 10 juillet, tandis que les orthodoxes honorent ce jour-là, eux aussi, un de leurs prêtres tués dans les mêmes circonstances, le père Youssef Mana. Mais si chacune de ces 3 églises commémore ces hommes indépendamment les uns des autres, cette unité autour de la date est une belle façon de vivre l'œcuménisme. Seigneur, nous vous confions spécialement aujourd'hui nos frères chrétiens qui vivent au Liban et en Syrie.
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0: Lecture de l'Épître aux Hébreux au chapitre 10. En entrant dans le monde, le Christ dit d'après le psaume : Tu n'as pas voulu de sacrifice ni d'offrande, mais tu m'as fait un corps. Tu n'as pas accepté les holocaustes ni les expiations pour le péché. Alors je t'ai dit : Me voici, mon Dieu, je suis venu pour faire ta volonté. Car c'est bien de moi que parle l'Écriture. Le Christ commence donc par dire : Tu n'as pas voulu ni accepté les sacrifices et les offrandes, les holocaustes et les expiations pour le péché que la loi prescrit d'offrir. Puis il déclare : Me voici, je suis venu pour faire ta volonté. Ainsi, il supprime l'ancien culte pour établir le nouveau. Et c'est par cette volonté de Dieu que nous sommes sanctifiés, grâce à l'offrande que Jésus-Christ a faite de son corps une fois pour toutes.
1: Pour ce jour nouveau qui commence, pour la création qui te chante, pour ton Fils qui nous révèle ton œuvre et ta présence, béni sois-tu, Seigneur.
2: Béni sois-tu, Seigneur.
1: Pour le mystère de mort et de vie de Jésus, ton Fils, qui donne sens à nos peines et à nos efforts, qui nous ouvre à l'espérance et à la joie, béni sois-tu, Seigneur.
2: Béni sois-tu, Seigneur.
1: Pour le don de ton Esprit Saint qui nous conduit, pour tous ceux qui vivront aujourd'hui en enfants de lumière, en artisans de paix et de réconciliation, en serviteurs de leurs frères, béni sois-tu, Seigneur.
2: Béni sois-tu, Seigneur.
3: Notre Père qui es aux cieux, que ton nom soit sanctifié, que ton règne vienne, que ta volonté soit faite sur la terre comme au ciel. Donne-nous aujourd'hui notre pain de ce jour. Pardonne-nous nos offenses, comme nous pardonnons aussi à ceux qui nous ont offensés. Et ne nous laisse pas entrer en tentation, mais délivre-nous du mal. Amen.
1: Dieu qui choisit des pierres vivantes pour bâtir la demeure éternelle de ta gloire, fais abonder dans ton Église les fruits de l'Esprit que tu lui as donné. Que le peuple qui t'appartient ne cesse de progresser pour l'édification de la Jérusalem céleste. Par Jésus-Christ, ton Fils, notre Seigneur et notre Dieu, qui règne avec toi et le Saint-Esprit, maintenant et pour les siècles des siècles.
2: Amen.

0: Bonjour à tous. À la une de l'actualité, de la joie et des klaxons pendant de longues minutes hier à minuit, les Bleus se sont qualifiés pour les demi-finales de la Coupe du Monde de football en battant le Maroc 2-0. Un but de Kylian Mbappé, un autre d'Ousmane Dembélé. Une victoire grâce à l'ensemble de l'équipe, selon Adrien Rabiot, le milieu de l'équipe de France.
1: On travaille bien, comme vous l'avez dit. Je pense qu'on n'a jamais laissé espérer l'adversaire dans ce match-là. On a fait un très beau travail derrière, avec la ligne défensive. Au milieu avec Manu, on a été présents, on les a mangés. Et puis devant, voilà, on a toujours cette étincelle. Et on sait que plus le match va avancer, plus il va y avoir des espaces et plus on va être capable de faire la différence avec les joueurs qui sont déjà sur le terrain, avec ceux qui sont capables de rentrer et d'apporter. Donc c'est un match total de la part de tout le monde.
0: Et la France va connaître son adversaire des demi-finales ce soir. Ça sera le vainqueur de la rencontre Espagne-Belgique. C'est à 21h. Face à la nouvelle vague de chaleur, le Premier ministre Sébastien Lecornu réunit une cellule interministérielle de crise ce matin au ministère de l'Intérieur. La canicule devrait durer au moins jusqu'à mardi avec un nouveau pic attendu dimanche. Aujourd'hui, 9 départements sont en vigilance rouge pour la canicule. Ils seront 24 demain, principalement du nord-ouest à l'Île-de-France. 76 sont en orange. Les pompiers toujours mobilisés près de Perpignan. Hier, un incendie a parcouru 90 hectares près de l'aéroport. 150 pompiers sont déployés. Le trafic SNCF a été interrompu à proximité. Une route départementale a été coupée et plusieurs sites sensibles, dont un refuge SPA, ont été évacués. Un feu de forêt a fait 12 morts en Andalousie, dans la province d'Almeria. À plus de 150 pompiers et une unité d'urgence de l'armée sont mobilisés pour tenter de contenir les flammes. Plusieurs quartiers ont été évacués dans un contexte de vagues de forte chaleur en Espagne. Une bonne surprise pour l'économie française. La Banque de France relève sa prévision de croissance à 0,2% au deuxième trimestre. L'institution prévoyait une stagnation. L'industrie et les services ont mieux résisté que prévu malgré la canicule. Et certains secteurs comme l'agroalimentaire ont même bénéficié des fortes chaleurs. Le Parti socialiste choisit une primaire fermée à quelques mois de la présidentielle. Les militants socialistes ont voté à 55% pour une primaire réservée aux militants du PS et de ses partenaires comme Place Publique. Un revers pour le premier secrétaire Olivier Faure. Il défendait une primaire ouverte aux sympathisants. Et en cyclisme, le Tour de France, la 7e étape aujourd'hui, 175 km entre Agemeaux et Bordeaux. Et belle journée à tous.
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3: 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Les artistes et les maîtres d'art, avec leur quête de l'unique et du beau, nous invitent à nous évader encore de l'uniformisation industrielle et territoriale. Mais encore faut-il maîtriser la matière travaillée et les éléments pour arriver à ce résultat. C'est ce dont a commencé à aborder dans l'épisode précédent Olivier Malmouche, souffleur de verre dans le Lot. Bonjour et bienvenue dans ces chemins de traverse, la passion au bout des doigts.
4: Oui, la création, elle vient qu'à partir du moment où on a une maîtrise. Cette maîtrise-là, c'est 10 ans.
5: On maîtrise la matière.
4: Ouais, c'est 10 ans. C'est 10 ans. Moi, un cursus de formation, il n'est pas lié à une formation initiale. Il est lié à une accumulation de formations initiales qui permettent d'acquérir une expérience et qui permettent d'acquérir un patrimoine professionnel qui permet, lui, d'accéder à la création. Ce n'est pas un cursus simple, c'est un projet de vie, en fait. C'est un projet de vie. Et donc, moi, ce projet de vie que j'accumule depuis 1982, et bien maintenant, pour le restituer, il faut que je paye. Ce n'est pas viable. Au-delà du fait d'être formateur, on est ici un accompagnateur de vie. Donc, il y a des choses qui sont forcément à respecter. Mais moi, je suis là pour leur faire accéder au professionnalisme. Donc, effectivement, je leur enseigne. Mais ça me coûte. Hein, ça me coûte énormément. Quoi.
5: Oui, ça coûte du temps. Ça coûte du temps. Matériel, l'argent.
4: Ouais. Au-delà de formateur, on est un tuteur. Voilà, c'est ce que je voulais dire. Oui. On est aussi des tuteurs. On a une forme tutorielle qui est hyper importante. Surtout, en plus, dans mon métier. Moi, j'en avais un qui était d'Avignon. J'en ai eu de Marseille. J'en ai eu d'Angers. J'en ai un qui est de la Beauce actuellement. C'est-à-dire que voilà, ils se coupent de leur racine familiale pour venir travailler ici. Bah, le transfert, c'est pas dur de compliquer qu'il se fait avec nous, quoi. Hein. Oui. Ça, c'est clair. Et puis c'est normal. Et puis, moi, à la limite, ça me dérange franchement pas, quoi, parce que je trouve ça plutôt agréable.
5: Oui, c'est agréable.
4: Ouais, d'entretenir ce type de rapport-là, parce qu'on est On a un vrai rapport humain, en fait. Voilà. C'est un vrai rapport d'échange qui va au-delà du travail et de ses compétences. Mm-hmm. Quoi. C'est, moi, ma responsabilité, comme je vous disais, c'est de faire en sorte que quand ils sortent d'ici, ils suivent plusieurs cursus professionnels, et quand ils sortent d'ici, il faut qu'ils soient en mesure de pouvoir rentrer dans un atelier et gérer l'atelier. Pas en être propriétaire, mais de le gérer.
5: Au moins de le gérer.
4: Ouais, au moins de le gérer. Pour moi, c'est une vraie formation, en fait, mm-hmm. une formation adaptée, adéquate et responsable, c'est ça. C'est de vraiment faire des vrais professionnels de la matière, mm-hmm. quoi. Tant dans la fabrication que dans la
5: gestion,
4: que dans la gestion et dans la réalisation. C'est-à-dire que tout à un coup, il faut qu'ils s'en rendent compte, quoi. Mm-hmm. Donc, c'est encore une fois, on est toujours dans le paradoxe. Nos métiers ont un vrai impact au niveau mondial, et moi, je peux le prouver parce que j'exporte partout. Ça veut pas pour autant dire que ça me fasse marrer, mais j'exporte partout. Voilà, et donc on vient chercher de l'art à la française. Quand je vends des pièces au Liban, en Australie ou en Chine ou quoi que ce soit, je suis un acteur international de l'économie de mon territoire. Ça, c'est enfin, pour moi, ça, c'est énorme, quoi. C'est des choses qui donnent du sens au patrimoine individuel de chacun sur ce territoire-là.
6: Mmh. En fait, Enzo souffle dans la canne, pendant que moi, justement, avec le journal, je contrains les zones que j'ai envie de refroidir pour justement permettre à l'air de se développer dans certaines parties de la pièce. Vas-y. Ouais.
4: Moi, je me suis inscrit dans une logique... dans une logique territoriale, dans une logique de savoir-faire qui est liée à l'histoire, dans une logique de transmission. C'est-à-dire que mon atelier est ouvert au public et que le travail, je montre mon travail gratuitement.
5: Oui, les gens peuvent vous regarder travailler.
4: Gratuitement, on discute, tout ça. J'estime que ça fait partie de mon...
5: Votre rôle, transmission.
4: De mon rôle de transmission, puis même de l'histoire que j'ai envie de construire ici.
5: Et comment on arrive à venir vous voir? Parce que bon, vous êtes... Nous sommes perdus dans le Lot, le monde entier, c'est par Internet.
4: Je suis pas perdu dans le
5: Lot. Non, mais c'est l'image qu'ont les gens, c'est
4: ouais,
5: moi non plus.
4: Ouais,
5: mais...
4: ouais. Non. Et je pense que quand on est créateur, on est perdu nulle part. Parce qu'on s'inscrit dans une réalité territoriale. Mon travail, il est en adéquation avec ce que je vois tous les jours. Quoi. Ça raconte une histoire. Ça raconte une histoire, et cette histoire, elle est forcément liée au territoire. Donc voilà, moi je suis imprégné de ça, je le vis tous les jours, donc c'est un vrai choix. Hein. Le Lot et le lieu est un vrai choix. Ça, c'est une chose.
5: C'est pas anodin.
4: Après, effectivement, on est perdu parce que c'est compliqué d'aller présenter son travail autre part.
5: Ben voilà, puis arriver pour se faire connaître aux États-Unis ou en Allemagne.
4: Ben, on fait des salons professionnels.
5: Je fais
4: deux salons professionnels tous les ans. C'est Maisons et Objets, c'est le plus gros salon mondial. On rencontre que des professionnels de la revente. Alors c'est tant des prescripteurs, des architectes donc, par exemple, que des galeristes, que des gens qui ont des projets à faire réaliser. Ça, c'est toujours un petit peu plus compliqué. Je travaille avec des designers parce que c'est pas ma fonction. Et puis moi, je m'estime comme étant designer aussi. Je design mon travail.
5: Quand on voit vous.
4: Ouais, je design mon travail.
5: Heures,
4: donc,
5: c'est quand même voilà. Élaboré.
4: Ça tombe pas comme ça par hasard. En fait, on vient présenter nos compétences et il y a quantité de professionnels qui sont en recherche de ces compétences et qui viennent les chercher chez nous, justement, en France, parce qu'on a ces compétences-là qui sont liées à notre histoire.
5: D'accord.
4: Donc, c'est pas anodin. Et ça permet de donner une existence propre à mon travail, en fait. À mon travail, de l'exporter, de...
5: Et puis, il y a une certaine... Une certaine fierté, une certaine...
4: Ouais, mais justement, je voulais...
5: Enfin, même si on met un peu l'ego de côté, mais malgré tout, on est quand même content de...
4: Mais non, on ne le met pas de côté, parce que ça...
5: On est quand même content de voir que
4: bah ouais,
5: que
4: mais
5: ça
4: moi,
5: part,
4: je sais
5: achètent.
4: Je sais, d'une façon ou d'une autre, que je laisserai une trace, quoi. Ça a du sens.
5: Ouais.
4: Enfin, pour moi, ça a du sens.
5: Mais c'est déjà beau, quoi. C'est
4: ouais,
5: bien,
4: ouais,
5: quoi.
4: Ouais,
5: tout
4: bien
5: en restant modeste.
4: Ah ouais, complètement, ouais. Mais c'est pas... Je veux dire, après, la modestie, la fausse modestie, c'est pas un truc que je pratiquerai. Je vais laisser une trace. Pour moi, ça... Ça, c'est important parce que c'est 30 ans de travail. Quoi. Ouais.
5: Et une trace par rapport à quoi? À votre façon de travailler, l'objet que vous faites.
4: Vous savez, les musées sont remplis de traces anonymes.
6: Ah, c'est un métier de son et d'odeur. Hein. Donc là, faut tout le temps, faut pas arrêter, faut faire tourner.
7: On est constamment obligé de tourner la canne.
6: Ouais. En fait, la canne, c'est, pour faire un parallèle avec un métier que tout le monde connaît, c'est mon tour de potier à moi. C'est mon axe de rotation qui me permet, à son extrémité, d'avoir la matière qui roule sur un axe. Donc voilà quoi. La difficulté, c'est que nous, plutôt que de faire les choses dans la verticalité, on est dans l'horizontalité là. C'est-à-dire que le tour, pour moi, il est horizontal plutôt que. Voilà. Et nous, on n'est jamais dans l'axe de la pièce. On est toujours en décalage avec la pièce. Ça paraît pas, mais c'est des choses qui sont assez contraignantes. C'est qu'on n'a pas le choix. Hein.
5: Pas le choix.
6: C'est qu'on n'a pas le choix. C'est-à-dire que la pièce, je ne peux pas la tourner et l'avoir en face de moi comme un potier. Quoi, hein. Donc, c'est pas possible. Quoi, hein. Et il y a un autre paramètre aussi auquel on ne pense jamais, mais c'est qu'on construit toujours une pièce à l'envers. C'est-à-dire que le décor est toujours réfléchi à l'envers. Parce que pendant le cursus de la pièce, quand on le souffle, on commence toujours d'un point de vue formel, on commence toujours par le fond de la pièce. Et après, on récupère la pièce par le fond pour pouvoir terminer le haut. Et ça veut dire que le décor, lui, il faut le concevoir avant le soufflage, donc avant la dilatation de la couleur et avant la forme finale. C'est-à-dire on la passe à l'envers, la pièce.
5: Et c'est quoi votre particularité, comment vous la définiriez?
4: Dans mon travail?
5: Au travail.
4: Moi, je pense que j'ai une écriture, ouais. J'ai jamais cherché à être le meilleur verrier ou à être le plus grand technicien du verre ou quoi que ce soit.
5: Mais c'est pas forcément le coup d'être technicien au meilleur verrier, c'est le rendu. Enfin bon, c'est.
4: Ah mais pour moi oui c'est ça. Moi c'est d'être identifiable.
5: On peut être un très bon technicien et faire des œuvres qui techniquement sont très bien réussies, mais
4: pas identifié.
5: Où il y a pas d'âme, où il y a rien.
4: Moi j'ai toujours été dans cette démarche-là en fait. J'ai toujours été dans la démarche de me dire à la fin de ta carrière on met 50 pièces ou 200 pièces devant toi, on en met une des tiennes, il faut que tu la reconnaisses.
5: Voilà, oui, c'est ça.
4: Moi, c'est ça qui m'intéresse. Ouais. Je veux faire un travail identifié et identifiable.
5: Et qu'est-ce qui est identifiable alors, c'est pour vous, c'est...
4: Eh bien, justement, ma perception,
5: je pose la question.
4: Ma perception du territoire.
5: C'est votre perception du territoire.
4: Ouais, ouais.
5: Et ça, vous arrivez à le retranscrire
4: Pour moi, ouais.
5: Dans vos œuvres.
4: Pour moi, ouais.
5: Et par comment
4: Parce que c'est des couleurs, c'est des trames, c'est des formes, c'est du quotidien en fait.
5: Ouais.
4: Moi, je suis imprégné de ce quotidien-là. Mais tous les créateurs, je veux dire, même un potier qui tourne un pot, le potier de Grano, il est forcément pareil, il est dans la même démarche que moi.
5: Ouais.
4: On est dans la même démarche.
5: Je vais le voir lui aussi.
4: Ouais. On est forcément dans la même démarche parce qu'on est vivre ici, c'est un vrai choix, quoi.
5: Mmh. Donc forcément, ça ressort dans l'œuvre.
4: Ouais, ouais, ça ressort complètement. Alors, bien sûr, ma famille est ici.
5: Vous allez dire, vous êtes d'ici, quand même,
4: ouais,
5: là-bas. Vous êtes originaire d'ici.
4: Ouais, donc, je suis originaire d'ici, mais j'ai pas mal bougé, quoi. En fait, comment expliquer ça? Il n'y a pas un endroit où je me sente réellement chez moi. Il n'y a pas un endroit où je me sente mal, par contre. Parce que je pense qu'il y a... moi, la culture que je véhicule, c'est... Là, en animationnel. Excusez-moi. C'est... moi, la trace de l'humain est au-dessus de tout.
5: Oui.
4: C'est, en fait, mon travail parle de ça.
5: Parle de l'humain.
4: Ouais.
5: De l'humain, de l'humain lié au territoire, de...
4: Ben de l'histoire de l'humanité, oui. Je veux dire, qu'est-ce qu'il y a de plus beau que la découverte de Lascaux, en fait? Quand on y réfléchit deux minutes, il y a rien de plus beau que ça, quoi. Je veux dire, moi, les gens qui ont découvert ça sont des privilégiés, quoi. Sur l'émotion, je pense qu'il y a peu de gens qui ont pu connaître quelque chose de plus beau que ça, quoi. Parce que ils devenaient contemporains d'une histoire qui était des millénaires avant eux, quoi. Et moi, mon travail... c'est raconter ça, quoi. Je pense que j'aurais pleinement réussi mon travail et ma création le jour où mes pièces seront dans un musée et que dans deux ou trois millénaires, les gens diront, putain, c'est d'actualité encore.
5: Ouais.
4: Je pense qu'on est...
5: Faites le parallèle, enfin, pour vous, c'est la même
4: veine. On est dans la même veine, ouais.
5: Tout à fait.
4: Ouais. Moi, imaginez la perception des gens dans les conditions où ils ont fait ça, où ils ont créé Lascaux. Dans ces conditions-là, la réalité de leur travail, c'est... Ces gens-là, ils avaient déjà un sens artistique, mais on court après ce sens artistique depuis.
7: Les chemins de traverse, la passion au bout des doigts.
4: Tous, on a un sens artistique. On a tous ce centre artistique. Tout le monde l'a. On le développe plus parce que justement, on est rentré dans un cursus qui des fois nous l'interdit. Et moi, le choix de ne pas faire le même métier que les autres, c'est que j'étais très conscient de ça très rapidement, en fait. Inconsciemment, j'en étais
5: conscient. Inconsciemment,
4: vous vouliez... Le cursus scolaire m'a emmerdé, mais d'une force, vous n'imaginez pas, quoi. Pour moi, développer les capacités de chaque individu, mais ce n'est pas ça, quoi. C'est pas ça. Un plus un, que ça fasse deux, qu'on le sache, c'est très bien, quoi. C'est très, très bien. Mais que ça devienne une réalité, que ça devienne... C'est déjà de l'abandon que de se dire que c'est une réalité et que ça tourne qu'autour de ça, quoi. Mm-hmm. L'humanité a perdu beaucoup à vouloir formater les choses, à vouloir... Alors, on a besoin de règles, hein. Je suis très conscient de ça.
5: Il y a des règles, il y a des choses qu'il faut savoir, qui peuvent servir,
4: qui
5: forment l'esprit
4: on
5: aussi.
4: On a besoin de ça, mais il y a des gens qui sont dans cette capacité-là, qui sont dans cette tournure mentale pour faire ça, quoi. Ouais. On est en train de génocider des générations de créateurs en leur disant qu'effectivement 1 plus 1 ça fait 2 et que ça c'est la règle, c'est ça, quoi. Mm-hmm. Après comment expliquer ça, c'est une formation quelle qu'elle soit qui est formatée et qui amène pas à controverse, donc qui amène pas à évolution humaine. C'est dommage, hein. Je trouve ça complètement dommage. Et moi, j'étais très, très rapidement, ça m'a profondément emmerdé. Parce que le mot est vrai, hein. Je le dis pas. C'est pas la vulgarité que le dire, mais ça m'a emmerdé, quoi. Ouais. Je regrette justement que ce principe-là, à un moment ou à un autre, m'ait pas amené à me dire la scolarité peut être utile pour quelque chose. Je regrette de pas pouvoir parler anglais maintenant, de très mal parler anglais.
5: Maintenant, vous en voyez l'utilité.
4: Mais si à un moment ou à un autre, on m'avait dit, mais attends, ça va te servir à ça dans ce domaine-là, qu'est-ce qu'il y a de plus simple que de se servir du dessin pour apprendre les maths? Ou la géométrie plutôt, pardon. Qu'est-ce qu'il y a de plus simple que ça? Pourquoi on n'a jamais dit que c'est par ce biais-là qu'on va intéresser les gens?
5: Oui, mais on ne fait pas le lien.
4: On ne fait pas le lien.
5: Les liens ne sont pas faits. C'est pris individuellement, indépendamment les uns des autres.
4: Regardez l'homme de Léonard de Vinci qui est découpé en tant de morceaux et tout le reste, mais c'est de la géométrie. Hein. C'est de la géométrie. Pourquoi on ne s'est pas servi de ça? Pourquoi on a voulu formater les choses pour les rendre aseptisées et pas vivantes, quoi? On interdit à des gens de posséder ce savoir-là, en fait, en le rendant stéréotypé. Prendre possession de quelque chose, c'est l'analyser et de se dire « ça m'appartient ».
3: Le savoir, la transmission de ce savoir, c'est une autre facette du rôle des artisans et maîtres d'art. Transmettre pour libérer. Nous reviendrons sur ce sujet tenant très fortement à cœur à Olivier Malmouche, et à juste titre, lors de notre prochain rendez-vous. Au revoir et à très bientôt.
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1: Et bonjour Madame Boutin.
2: Bonjour.
1: C'est le dernier entretien, oui. J'étais ravie de vous accueillir et j'espère que ceux et celles qui vous ont peut-être découvert un peu plus pourront, et je vous encourage, chers auditeurs, à découvrir ce livre qui est riche, voilà, parce que vous parlez aussi, vous revenez sur vos engagements, sur votre histoire, mais vous relisez aussi l'histoire de notre pays, et vous avez rappelé encore au cours de la semaine que notre pays a 2000 ans d'histoire et c'est pas rien. Donc il y a plein de références, plein de belles choses aussi, peut-être pour être mieux armé et avoir moins peur. J'ai bien envie d'ouvrir ce dernier angle d'interview sur le « n'ayez pas peur », ce « n'ayez pas peur » dans l'Évangile, et ce « n'ayez pas peur » que vous avez et qui vous a peut-être aussi réveillé.

0: il n'y a plus de vérité, le mal qui est nommé bien et le bien qui est nommé mal. Donc éclairez-nous et puis quelques conseils, peut-être quelques clés pour ne plus craindre l'aujourd'hui et l'avenir de notre pays et l'avenir aussi, je vois bien plus loin, de notre humanité, Madame Boutin.
1: La question que vous posez demanderait un développement très long.
0: Et je vous demande en quelques minutes.
1: Oui, oui.
0: Mais j'ai confiance en vous.
1: Alors, si vous voulez, n'ayez pas peur. D'abord, j'ai beaucoup insisté lors des précédents entretiens sur mon engagement catholique et spirituel et la force que me donnait cet engagement. Mais je pense que ce n'ayez pas peur, bien sûr lancé par Jean-Paul II, repris par Léon XIV, quand il a dit « le mal ne prévaudra pas », c'est la même chose. Certes, ce sont des papes, des personnalités catholiques éminentes du monde, mais ces propos-là, comme beaucoup de propos venant de la culture catholique, s'adressent à toutes les personnes qu'ils croient en Dieu ou qu'ils n'y croient pas. Le « n'ayez pas peur », a priori, les catholiques devraient avoir moins peur que les autres. Ce n'est pas le cas. Mais nous avons tous peur. Quand j'ai été nommée ministre du Logement, j'ai été heureuse d'être de ce ministère. Tout le monde m'attendait à la famille, dont on a assez peu parlé. Mais j'étais très heureuse qu'on me donne le logement. Parce que la première crainte qu'ont eue nos ancêtres, c'était de se trouver un toit pour se protéger. Le logement, du reste en politique, c'est pas très glorieux d'avoir le ministère du logement. Parce que d'abord c'est très compliqué, mais surtout, c'est pas un beau sujet, c'est pas les finances. Vous voyez, c'est pas l'économie, le logement. Mais pourtant, le logement c'est un des premiers, après se nourrir, c'est un des premiers besoins que nous avons. Et ça touche celui qui croit en Dieu ou qui n'en croit pas, je veux dire. Donc, le « n'ayez pas peur » s'adresse à tout le monde. Il ne s'adresse pas plus aux catholiques qu'aux autres. Il s'adresse à toute l'humanité. Et c'est aussi cette dimension universelle qu'a la parole évangélique qui peut toucher les personnes de bonne volonté et qui s'adresse à tous. Donc, bien sûr, moi je suis catholique et c'est une grâce particulière qui me donne une force exceptionnelle. Je suis bien consciente de cela. Mais tout le monde n'est pas appelé et ce n'est pas moi qui vais décider ou vous qui allez décider celui que Dieu accueillera. Parce qu'il y a des catholiques qui trahissent le Christ. Et la grande crainte, c'est que soi-même, en étant catholique fervente, de ne pas avoir des moments de faiblesse ou de trahison. Mais nous avons en contrepartie une force dans le cœur et une joie qui fait que l'on avance et que l'on peut dire les choses. Malheureusement, nous ne l'utilisons pas suffisamment. Donc moi, ce que je demande, c'est d'abord aux catholiques de ne pas avoir peur de dire qu'ils sont catholiques et d'approfondir les raisons de leur foi. Pourquoi ? Parce que beaucoup ne savent pas vraiment pourquoi ils sont catholiques. Donc il faut approfondir sa foi, c'est la première des choses. En ce qui concerne les non-catholiques, je parlerai des anti-catholiques, parce qu'il y a aussi les anti-catholiques. Il y a aussi des anti-catholiques chez les catholiques. Pour ceux qui ne sont pas catholiques, mais qui sont des hommes et des femmes de bonne volonté, moi, le conseil que je leur donne, c'est plus difficile du reste pour eux, parce qu'ils n'ont pas cette force intérieure qu'a le catholique convaincu, c'est de regarder le bon sens. Le bon sens, il est partagé. Surtout en France, où nous sommes un pays de la rationalité, parfois un peu trop, parce que nous avons pensé, mais les choses sont en train de s'envoler un peu. Nous avons cette rationalité nous a conduit au scientisme, qui a donné une priorité aux sciences, qui commence à apparaître comme étant dévastatrice pour l'homme. Mais le bon sens pour l'homme de la rue, c'est-à-dire pour vous et moi. Voilà, la personne, moi je suis une femme de la rue, avec une expérience, j'ai 80 ans, ça c'est ma chance, je suis une vieille dame, mais j'ai cette expérience. Dans la vie, il y a toujours comme ça, c'est toujours comme ça, il y a un plus, un moins, et puis ça s'équilibre. Eh bien, l'homme de la rue, le chef d'entreprise, l'ouvrier, le soignant, la mère de famille, celui qui a de grosses responsabilités en entreprise, etc., il doit comprendre que la seule

0: véritable richesse, c'est celle de l'homme, de la personne qui est en face de lui, quel qu'il soit. Et qu'il convient de le considérer comme un humain, pas comme une machine, pas comme le résultat d'un produit, pas celui, il est plus que ça. Et ça, je pense que vraiment, le bon sens le permet. On n'a pas besoin d'être catholique, fervent, pour se rendre compte de cela. Et si l'on, si on regarde l'autre en disant tu es nécessaire à notre humanité, on a besoin de toi, si tu n'étais pas là, comment est-ce que je ferais? Moi, dans mon petite équipe de parlementaires, je peux vous dire que la personne qui s'occupait de faire le ménage dans ma permanence savait que sa place était aussi importante que la mienne. Il faut cette égalité que nous disons dans notre devise et qui aujourd'hui, j'aurai peut-être le temps d'en parler, peut-être pas, mais les trois mots, égalité, fraternité, etc., n'ont plus de sens aujourd'hui en France puisque nous ne partageons pas le même sens que nous donnons aux mots. Mais cette égalité, elle n'existe que si l'on donne une valeur soi-même à l'autre. Quand on est catholique, on sait que cette valeur est équivalente parce qu'il y a Dieu qui nous donne cette dignité. Quand on ne croit pas en Dieu, c'est le propre regard de soi-même qui donne à l'autre sa dignité. Il ne sait pas, celui-là, que ça passe par Dieu. Mais Dieu a besoin des hommes, et même des hommes qui ne croient pas en Dieu. Parce que Dieu aime même les personnes qui ne croient pas en Dieu. Alors, c'est ça, ce qu'il faut pour les non-croyants, les non-catholiques, il faut avoir le regard sur l'autre qui soit un regard d'amitié, de respect, de reconnaissance. Ta place, j'ai besoin de toi, qui que tu sois, j'ai besoin de toi. Tu es là, tu m'aides, tu balais, tu ramasses mes ordures, tu m'aides à réfléchir, tu es philosophe, tu me permets d'avancer. Ta place est là. Voilà, ça, je vous assure que déjà, ça aide beaucoup à celui qui ne croit pas en Dieu. Alors celui qui est hostile à la foi en Dieu, du reste, je dirais n'importe quel Dieu. Moi, naturellement, le mien, c'est le Christ et c'est l'unique. Je suis le chemin, la vérité, la vie, c'est clair. Enfin, je veux dire, il n'y a pas de... Mais pour celui qui est hostile à toute conscience, comme si l'homme n'avait pas de conscience. Alors lui, je conseille pour les croyants de prier pour lui, même s'il ne le connaît pas, pour que la grâce finisse par le toucher. Et vous savez, les dimensions de la prière, surtout quand elle est incarnée, elle est plus facile. Mais combien de fois, personnellement, je prie pour celui que je ne connais pas et qui ne sait pas que Dieu l'aime. C'est très important. Et ça, la prière, elle n'est pas... D'abord, ce n'est pas la peine d'aller chercher. Enfin, ça dépend de l'intelligence et des besoins de chacun. Mais ce n'est pas besoin d'avoir des prières compliquées. Le chapelet est une chose merveilleuse. Le Notre Père est une chose merveilleuse. Et je suis ravie que François ait relancé la piété populaire. Nous avons, très fort, tout ça, nous avons voulu plus intellectualiser notre foi. Eh bien, il faut revenir vers le peuple, la populaire. Moi, rien n'est plus beau comme mot, aussi bien sur le plan spirituel que politique, que le peuple. Car chacun qui compose le peuple est celui qui donne la cohésion à l'ensemble. Après, on fait toutes les institutions qu'on veut. On met la République, la monarchie, ou ce que l'on veut. Mais c'est chaque individu qui porte en lui-même l'avenir du pays. Alors, je compte sur les jeunes. Les jeunes, je les appelle les chevaliers de la... vous voyez, je suis émue, parce que je suis tellement certaine que c'est eux qui vont relever le pays. Les chevaliers de la Renaissance moderne pour la France.
1: Ah, c'est joliment dit. Les chevaliers de la Renaissance moderne pour la France. Et vous y croyez, vous avez cette espérance pour votre pays.
0: C'est pas une espérance, c'est une certitude.
1: C'est une certitude.
0: Ah, c'est pas une espérance. Donc c'est quelque chose de vrai. C'est quelque chose de très concret. Et c'est incarné par cette jeunesse qui arrive. Voilà. Nous devons être plein d'espérance. La France est belle, elle va redevenir belle. Elle a eu ces moments de solitude et de laideur, mais elle va redevenir belle.
1: Donc c'est vraiment la renaissance de la France qui passera aussi par cette beauté aussi à nouveau de cette France. Et je vais devoir vous quitter, Madame Christine Boutin. Merci de votre patience, de votre fidélité jour après jour. Et puis, chers auditeurs, pour aller plus loin, et moi je vous conseille ce livre paru aux éditions Pierre et qui lettre ouverte à qui veut s'engager en politique pour servir la France et les Français. Et merci de ce service que vous avez eu pour notre pays pendant vos 40 ans donc de politique. Merci à vous et puis vous. Peut-être dans la joie si vous revenez ici dans cette cité mariale à Lourdes de vous recevoir ici
0: avec
1: dans
0: joie.
1: Nos studios. Au revoir.
0: Au revoir.

Bonjour à tous. Liliane sur Radio Grand Ciel pour l'émission Au fil de l'eau. Avez-vous une idée du nombre de rivières qui coulent en Eure-et-Loire? Si je ne me trompe pas, il y en a 46. Alors pour plus de commodité, j'ai choisi de vous en parler en suivant l'ordre alphabétique. À la lettre A, surgit l'Aigre. Pas besoin de vous l'appeler, hein. Si elle coule en Eure-et-Loire, elle le fait aussi dans le Loir-et-Cher. Elle naît à Fontaine-Saint-Martin. Ça se trouve à Tripeville, dans le Loir-et-Cher. Elle se dirige alors vers l'ouest et finit par se jeter dans le Loir, à la commune de Romilly-sur-Aigre, un lieu qui s'appelle Bouche d'Aigre et Moulineuf. C'est pas très loin de Cloix-sur-le-Loir. Si vous n'avez pas les photos sous les yeux, bien vous laissez parler votre imagination, parce que en même temps que je vais vous parler de la rivière, je vais vous parler évidemment, bien sûr, des villages qu'elle traverse. Peut-être pas de tous, mais enfin certains d'entre eux. Comme ça, vous ferez un petit peu de tourisme. Le fond de la vallée de l'Aigre est humide, si bien que ses rives sont boisées. Les arbres qu'on y trouve, ce sont des peupliers, quelques chênes et des frênes. Et il pousse aussi beaucoup de fougères. En plus, pas moins de 14 espèces d'orchidées, des anémones et puis un petit chardon qui s'appelle la cordoncelle. Les rives de l'Aigre sont peuplées d'animaux. On y trouve la grèbe, le canard colvert, le pivert, la grive, le rossignol, mais aussi le renard et la belette. Et si vous voulez pêcher, alors ça c'est extraordinaire, vous prendrez, écoutez bien, la truite à Charret et Romilly-sur-Aigre, le brochet et la carpe. Si vous souhaitez faire du tourisme, vous allez à Verde. À Verde, vous y verrez des vestiges de thermes, un four à chaux, une église du XVIe siècle, et sur la route de Verde à Tripleville, le château de Lierville. Vous pouvez aussi vous rendre à la Ferté-Villeneuve, à Charret et à Cloix-sur-le-Loire. Nous sommes toujours à la lettre A, une toute petite rivière. Quand je vous dis qu'elle est petite, c'est vrai parce que, écoutez bien, elle fait 9 km. Il s'agit de l'Arcisse. Je vous l'appelle quand même. A majuscule, bien sûr, R-C-I-2-S-E-S. C'est un affluent de la Cloche, une autre rivière dont je vous parlerai tout à l'heure. Ce cours d'eau a donné son nom à une commune nouvelle. On a regroupé plusieurs communes pour en faire la commune d'Arcisse. Elle naît à la Gaudenne. La Gaudenne, c'est dans l'arrondissement de Nogent-le-Rotrou. Et depuis sa source, cette petite rivière traverse Brunel et Margon. Et bien justement, c'est Brunel et Margon qui ont été regroupés pour faire Arcisse. Si petite soit-elle, cette rivière a un affluent près du lieu-dit la Nocterie. On abandonne donc l'Arcisse pour un cours d'eau un tout petit peu plus long qui s'appelle l'Aunay. Un petit peu plus long parce qu'il mesure 10,9 km. La rivière naît à Aunay-sous-Auneau et se jette dans la Voise en limite d'Auneau, de Ouinville-sous-Auneau et de Levainville. Un petit mot sur Ouinville qui possède un patrimoine naturel remarquable. Il y a deux zones naturelles près qui présente un intérêt écologique, mais aussi pour la faune et la flore, parce qu'on y trouve des espèces protégées, par exemple des orchidées, de la gentiane d'Allemagne et des papillons particuliers. On retrouve ce même patrimoine à Levainville. Alors c'est fini pour les rivières en A. Voici la Berthe, 12,7 km. Elle prend sa source à Argentvilliers, dans l'arrondissement de Nogent-le-Rotrou. Cette cité est incluse dans le parc national régional du Perche. Ce coin du Perche possède des prairies tourbeuses qui hébergent une flore extrêmement riche. On y trouve encore des orchidées, mais aussi, ce qui est plus curieux, des plantes carnivores. Dans cette commune se dresse le château d'Oursières, construit au XVIIe siècle. En dehors d'Argentvilliers, la Berthe traverse Vichères, Trizé-Coutretot, en entier Trizé-Coutretot-Saint-Serge, Nogent-le-Rotrou et Saint-Jean-Pierre-Fixte.
Toutes ces communes sont incluses dans le parc régional du Perche.

Nouvelle rivière en B, la Blaise. Elle coule à travers le Timray. Elle est plus longue que les deux autres. Ah oui, franchement, parce qu'elle fait 49 km. Elle a des affluents, l'Écluse à gauche et Saint-Cyr et Saint-Martin à droite. On en parle déjà d'ailleurs en 1024 sous le nom de plume de Blaisis. La Blaise rejoint l'Eure près de Fermincourt, qui est la commune de Cherisy. À Dreux, elle donne naissance à un bras qui s'appelle Rivière du Châtelet, ou des Châtelets, pardon. Le bras principal, alors, prend le nom de Bras de l'Écluse. La Blaise ne coule pas, d'ailleurs, qu'en Eure-et-Loire. Elle traverse 13 communes et 5 cantons dans notre département. Alors, je vous les cite, c'est Senonches, Larvilliers, Lariche, Maillebois, Saint-Ange et Torcé, Fontaine-les-Ribous, Saunières, Crécy-Couvet, Aunay-sous-Crécy, Tréhon, Garnay, Vernouillet, Dreux, Cherisy. Alors j'en choisis que quelques-unes d'entre elles. Hein. Dans la forêt de Senonches se trouve un vaste éco-complexe favorable à tous les oiseaux des forêts. Dans la ville, le vieux château des 12e et 16e siècles, la tour de l'église Notre-Dame qui a été construite au milieu du XIIe siècle. Crécy-Couvet est intéressant parce qu'on y trouve le moulin de la Bellassière, construit vers 1750. Le bailliage de justice, édifié en 1754 par la marquise de Pompadour, et l'hospice Saint-Jean, qui a été fondé aussi par la même marquise. On y trouve aussi donc le pont de la Bellassière qui a été construit au XVIIIe siècle. L'église Saint-Éloi-Saint-Jean-Baptiste, c'est une chapelle qui est devenue paroisse en 1216. Et puis il y a la machine hydraulique, qui est un système inventé par le mathématicien et physicien Antoine de Parcieux en 1751. Dreux, alors c'est la deuxième plus grande ville du département, bien sûr. C'est aussi une ville historique de la tribu gauloise des Durocas. La chapelle royale Saint-Louis date du XIVe siècle. Elle est la nécropole de la famille d'Orléans. La construction de l'église Saint-Pierre remonte au XIIIe siècle. La plus grande partie est du XVe, après la guerre de Cent Ans. L'ancien hôtel-lieu date du XVIe siècle et l'ancien hôtel de ville, qu'on appelle le Beffroi, a été réalisé au XVIe siècle. La ville possède de nombreux parcs et jardins. La forêt de Dreux a été classée comme forêt de protection en 2004. Laissons la Blaise pour la Braie. Ça s'allonge, 74,5 km. C'est un affluent du Loir. Elle prend sa source dans l'Orne, au lieu dit les Alleux à Seton. Elle a 4 affluents. Le Couétron, la Graine, le Tusson et la ville. En Eure-et-Loire, elle se trouve qu'une commune, Saint-Baumère, dans l'arrondissement de Nogent-le-Rotrou. Elle fait partie du parc naturel régional du Perche. La rivière présente une grande variété de poissons. Alors quand je vous dis grande variété, c'est incroyable. Le brochet, le cendre, la perche, la brème, le gardon, la tanche, la carpe, le goujon, la blette et la truite. Tout ça. Et au-dessus de ces poissons volent la mésange boréale, le pouillot et le chevalier guignette. Dernière de la lettre B, le Buternay. Sa source se situe dans l'Orne, à Lalande-sur-Eure, longueur 24 km, et elle se jette dans l'Avre. En Eure-et-Loire, ne traverse que la Ferté-Vidame, la Chapelle-Fortin, Roer et Boissy-les-Perches. Il n'a qu'un affluent, le ruisseau de l'Amblore. La Ferté-Vidame est traversée par d'autres ruisseaux. Elle fait partie, elle aussi, du parc naturel régional du Perche. Tout le monde connaît son château, bâti avant l'an 1000 et agrandi au XVIIe siècle. Bon, maintenant, il est en ruine, mais les communs sont classés.
deux églises, Saint-Pierre de Révillon classée en 1978 et Saint-Nicolas. Fait historique. Entre le 29 janvier 1939 et le 8 février, plus de 2000 réfugiés espagnols arrivent en Eure-et-Loir. Ils sont accueillis à Lucé et à la prison de Châteaudun qu'on a rouverte pour l'occasion. 53 villages alors sont mis à contribution, dont La Ferté-Villame.

On quitte la lettre B. Nous voici en C avec la Cloche. Cette rivière de 22,7 km naît à Frétigny. C'est maintenant intégré à Saint-Igny. Elle rejoint l'Huisne à Margon. Elle a pour affluent la Vinette et l'Arcisse, dont je vous ai parlé tout à l'heure. Elle traverse 6 communes, Frétigny, Saint-Victor-de-Buton, Marolles-les-Buis, Coudresot, Brunel et Margon. L'église Saint-Victor de Saint-Victor-de-Buton est classée au titre des monuments historiques. Margon est traversée par l'ancienne route nationale 23 qui reliait Chartres à Nantes. Et maintenant, elle a été déclarée route départementale. À Margon se dresse l'église Notre-Dame de Montcarmel. Elle date du XIe siècle. Elle est recensée dans l'inventaire général du patrimoine culturel. Une curiosité, le dolmen de la Borde, appelé aussi pierre au nouveau-né. Et je n'ai pas trouvé pourquoi. Il n'en subsiste que la dalle de couverture. Eh bien, la prochaine fois, nous ne quitterons pas la lettre C, parce que nous parlerons du Quenon. Au revoir à tous.

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3: Les sorties cinéma. 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
4: Brand Andersen est un auteur, réalisateur et activiste américain s'impliquant dans l'humanitaire. Ses films sont une extension de cet engagement. C'est le cas de I Was a Stranger, Le Passage, son titre français, et sa sortie très tardive, I Was a Stranger, ayant été présentée au Festival de Berlin en 2024 et plutôt bien accueillie, avec un casting de comédiennes et comédiens d'origine libanaise, palestinien, syrien, grec et un nom connu, Omar Sy. Le film s'ouvre sur une citation de Shakespeare qui prend la défense des réfugiés. Il s'agit du seul texte manuscrit de la main du dramaturge anglais qui nous soit parvenu, conservé au British Museum. Dans Le Passage, Omar Sy s'illustre dans la peau d'un personnage antipathique. La rencontre entre l'acteur et Brand Andersen s'est faite lors d'un dîner à Paris, alors que Omar Sy était en tournage et Andersen en mission avec une organisation non gouvernementale à Lampedusa. Omar Sy fut le premier à s'engager sur ce film et ce fut le début d'une belle amitié avec Brad. C'est presque un conte d'Andersen. Cinéma familial, Disney continue à adapter avec acteurs ses films d'animation. Dernier projet, Vaiana, la légende du bout du monde, sorti il y a 10 ans. La production a reçu plus de 10 000 candidatures en 24 heures pour ce rôle de Vaiana. Plus de 32 000 jeunes actrices ont tenté leur chance. C'est Catherine Lagaaya qui fut choisie. Cette expérience lui a permis de rendre hommage à la Polynésie et plus particulièrement aux îles Samoa, d'où est originaire son père. Catherine Lagaaya est une jeune actrice australienne de 19 ans. Vaiana a été tournée aux États-Unis. Le décor a nécessité 5 mois de montage dans une ferme au bord d'Atlanta, en Géorgie, et les extérieurs ont été tournés à Hawaï. Cinéma français et un titre raccord avec La Canicule, La Chaleur de Stéphane Demoustier, frère aîné d'Anaïs, la comédienne. Stéphane Demoustier, producteur, réalisateur. La Chaleur sort presque dans la foulée du très réussi Inconnu de la Grande Arche. C'était en novembre dernier, primé de 2 Césars. Si La Canicule revient, et même si La Chaleur est sur l'écran, il fera normalement toujours frais dans les salles. L'histoire, il fait anormalement chaud sur les plages des Landes et Marwan, 17 ans, passe sa dernière journée au camping avec une angoisse. Le corps qu'il a enseveli la veille sur la plage va-t-il apparaître au grand jour? Marwan se demande aussi s'il n'est pas en train de tomber amoureux de la charmante Julia. Voilà un début d'histoire original. Comme André Téchiné pour Les Roseaux Sauvages en 1994, Stéphane Demoustier a fait le choix de jeunes actrices et acteurs inconnus. On note toutefois le patronyme de Demoustier au casting, Marguerite étant la belle-fille du réalisateur. La Chaleur est adaptée d'un roman éponyme de Victor Gestin, publié en 2019. Je cite Stéphane Demoustier, « Je voulais surtout dresser le portrait d'un adolescent de notre époque. Cette jeunesse évolue dans un contexte écologique, politique, économique, anxiogène. J'ai l'impression que ces adolescents n'ont plus le même droit à l'insouciance que leurs prédécesseurs dont j'étais. »
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4: Un box-office avec les trois quarts des entrées d'une fête du cinéma particulièrement réussie. Deuxième meilleur résultat depuis 10 ans après 2024. Premier sur le podium, Toy Story 5 cumule 2 millions de spectateurs en 2 semaines. Deuxième, un film d'animation encore, Des Mignons et des Monstres, près d'un million en première semaine. Et le troisième, c'est La Bataille de Gaulle, premier volet, L'Âge de Fer. Avec une belle remontée de plus de 70% et un cumul d'1 300 000 spectateurs en 3 semaines. Suivi du second volet, J'écris ton nom, 400 000 sur 5 jours. C'est mieux que la première semaine complète de la première partie. La stratégie de Gaulle semble commencer à être payante. Plusieurs autres films ont vu leurs entrées remonter grâce à la fête du cinéma. C'est le cas d'Obsession, qui sera, c'est certain, le film le plus rentable de l'année et l'un des plus rentables de l'histoire du cinéma. Moins $1 million de budget et déjà 379 millions de recettes mondiales. Entrées en hausse aussi pour Steven Spielberg avec Disclosure Day, le million est proche. Bon cinéma à toutes et à tous.
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0: Bonjour à tous. À la une de l'actualité, de la joie et des klaxons pendant de longues minutes hier à minuit, les Bleus se sont qualifiés pour les demi-finales de la Coupe du Monde de football en battant le Maroc 2-0. Un but de Kylian Mbappé, un autre d'Ousmane Dembélé. Une victoire grâce à l'ensemble de l'équipe, selon Adrien Rabiot, le milieu de l'équipe de France.
1: On travaille bien, comme vous l'avez dit. Je pense qu'on n'a jamais laissé espérer l'adversaire dans ce match-là. On a fait un très beau travail derrière avec la ligne défensive. Au milieu avec Manu, on a été présents, on les a mangés. Et puis devant, voilà, on a toujours cette étincelle. Et on sait que plus le match va avancer, plus il va y avoir des espaces et plus on va être capable de faire la différence avec les joueurs qui sont déjà sur le terrain, avec ceux qui sont capables de rentrer et d'apporter. Donc c'est un match total de la part de tout le monde.
0: Et la France va connaître son adversaire des demi-finales ce soir. Ça sera le vainqueur de la rencontre Espagne-Belgique. C'est à 21h. Face à la nouvelle vague de chaleur, le Premier ministre Sébastien Lecornu réunit une cellule interministérielle de crise ce matin au ministère de l'Intérieur. La canicule devrait durer au moins jusqu'à mardi avec un nouveau pic attendu dimanche. Aujourd'hui, 9 départements sont en vigilance rouge pour la canicule. Ils seront 24 demain, principalement du nord-ouest à l'Île-de-France. 76 sont en orange. Les pompiers toujours mobilisés près de Perpignan. Hier, un incendie a parcouru 90 hectares près de l'aéroport. 150 pompiers sont déployés. Le trafic SNCF a été interrompu à proximité. Une route départementale a été coupée et plusieurs sites sensibles, dont un refuge SPA, ont été évacués. Un feu de forêt a fait 12 morts en Andalousie, dans la province d'Almeria. À plus de 150 pompiers et une unité d'urgence de l'armée sont mobilisés pour tenter de contenir les flammes. Plusieurs quartiers ont été évacués dans un contexte de vagues de forte chaleur en Espagne. Une bonne surprise pour l'économie française. La Banque de France relève sa prévision de croissance à 0,2% au deuxième trimestre. L'institution prévoyait une stagnation. L'industrie et les services ont mieux résisté que prévu malgré la canicule. Et certains secteurs comme l'agroalimentaire ont même bénéficié des fortes chaleurs. Le Parti socialiste choisit une primaire fermée à quelques mois de la présidentielle. Les militants socialistes ont voté à 55% pour une primaire réservée aux militants du PS et de ses partenaires comme Place Publique. Un revers pour le premier secrétaire Olivier Faure. Il défendait une primaire ouverte aux sympathisants. Et en cyclisme, le Tour de France, la 7e étape aujourd'hui, 175 km entre Agemeaux et Bordeaux. Et belle journée à tous.
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3: Aujourd'hui, nous vous proposons la cathédrale Saint-Pierre et Saint-Paul de Nantes. Deuxième émission avec le père Michel Leroy. Bonjour père.
4: Bonjour Emeline.
3: Alors vous êtes curé à Orvault et à Sautron de la paroisse Bienheureux, des Bienheureux Célestins et Michel, ancien recteur de la cathédrale de Nantes et chargé de mission pour la reconstruction de cette cathédrale, reconstruction dont nous avons évoqué la semaine dernière les caractéristiques, les choix et le travail remarquable avec les services de l'État. Et vous êtes aussi co-auteur de cet ouvrage sur la grâce d'une cathédrale, parce que, et les Nantais le savent bien, puisque nous en sommes privés depuis 2020, c'est une grâce d'avoir une cathédrale. Et c'est très compliqué finalement quand on n'en a plus, même si on arrive à trouver d'autres lieux pour célébrer un certain nombre de choses. Alors, nous évoquions la reconstruction. Grâce à vous, on a aussi compris qu'elle avait beaucoup souffert de l'histoire et des vicissitudes de l'histoire. Alors vous allez me dire, c'est le cas de beaucoup de cathédrales. Mais notre cathédrale de Nantes, finalement, a quand même accumulé entre 72, 44, et on pourra peut-être partir un petit peu plus loin, finalement, beaucoup de dommages. Et justement, comment est-ce qu'on connaît cette histoire de la cathédrale? Alors, pas l'histoire récente, 19e, 20e, mais est-ce qu'on a une idée des premières fondations et de l'enracinement du christianisme dans l'ouest de la France? Parce que c'est un lieu, mais c'est aussi l'histoire de toute une communauté, cette cathédrale.
4: Alors, comme toute recherche sur des bâtiments anciens, on procède à la fois à partir des documents d'archives. Souvent, pour les cathédrales, ce sont des documents liés au chapitre cathédrale. Sauf que pour la cathédrale, en 1943-44, il y a eu des destructions suite au bombardement. Et donc, il y a pas mal d'archives de la cathédrale qui ont disparu. Ça c'est une première perte, mais on a quand même un certain nombre de documents. Et puis, comme tous les bâtiments, dès qu'on commence à faire des travaux de reconstruction ou des travaux d'amélioration, eh bien, on tombe sur des restes, on fait des découvertes. Et là, au moment de la reconstruction suite à l'incendie, et donc il avait été décidé de refaire l'électricité, très bien, avec une autre option que celle qui avait été jusqu'alors. C'est-à-dire que là, on avait l'architecte en chef des monuments historiques a décidé de faire passer l'électricité, les courants faibles, les courants forts, dans des caniveaux, dans les sols de la cathédrale, et en creusant les sols de la cathédrale. Dans la partie, puisque la cathédrale a été faite en gros, pour faire simple, la partie de la nef autour de la cathédrale romane qui existait, une cathédrale gothique à partir de 1434, donc une partie du 15e siècle. Et donc, quand on a dans cette partie-là, donc ces derniers mois creusés, on a découvert énormément de choses. C'est-à-dire, qu'est-ce qu'on a découvert ?
3: C'est ce que j'allais.
4: Qu'est-ce qu'on a découvert ? Alors, il y a eu des articles récemment dans la presse qui s'est fait écho de ces découvertes. Donc, je relate parce qu'à un moment, on nous a dit non, il ne faut pas trop en parler parce qu'il n'y a pas eu beaucoup de fouilles qui ont été faites, mais on peut dire des choses. Qu'est-ce qui a été découvert ? Eh bien, beaucoup d'ossements.
3: Ah.
4: Comme souvent dans un certain nombre d'édifices, soit on était enterré dans la cathédrale, soit à l'extérieur des églises. Les cimetières autrefois étaient autour des églises, mais il y avait des lieux, c'était pouvait être aussi des lieux de sépulture. Beaucoup d'ossements, des ossuaires, donc des cryptes aussi, et dont on savait, moi j'avais deux traditions orales de cryptes, et quand je questionnais les archéologues pour savoir si eux, ils avaient des archives, des documents, ils n'avaient pas de documents et d'archives sur ces... On avait bien quelques documents du chanoine Russon qui avait écrit un livre sur la cathédrale, et puis un de ses prédécesseurs aussi qui avait fait des fouilles énormes, fin du 19e, début 20e, mais on n'avait pas de lieu bien précis. Et là, on a fait des découvertes extraordinaires de ce côté-là, c'est-à-dire que ça va nous apprendre des choses sur donc les sépultures, mais aussi sur la cathédrale romane, c'est-à-dire qu'on a retrouvé les fondements, les soubassements de la cathédrale romane, parce que la cathédrale gothique a été faite autour de la cathédrale romane, c'est-à-dire à la différence d'autres cathédrales, c'est-à-dire qu'on n'a pas tout rasé, mais on a déconstruit petit à petit la cathédrale romane au fur et à mesure qu'on... on s'est arrêté au XVIIe siècle à peu près, enfin je vais très vite, et jusqu'au XIXe siècle, jusqu'à la fin du XIXe siècle, on avait un chœur roman, quand on voit sur un certain de gravure, on voit cette nef gothique et puis un chœur roman. Donc on a fait ces découvertes-là, qui sont des découvertes et exceptionnelles, c'est-à-dire qu'on a découvert que pour la cathédrale romane, eh bien on voit les matériaux qui sont utilisés pour la cathédrale romane, on a quelques vestiges au musée d'Aubray des chapiteaux, des statues qui sont extrêmement intéressantes, qui nous permettent de comprendre cette statuaire et puis cette sculpture romane qui existait comme d'autres cathédrales romanes, d'autres édifices roman et donc des sculptures magnifiques, mais on a découvert aussi que sur les bases des murs, eh bien, les murs étaient peints, comme dans beaucoup d'édifices romans, et on oublie que ces murs sont peints. De même que quand on a fait des travaux de restauration il y a une vingtaine d'années, entre 15 et 20 ans, pour les portails de la cathédrale gothique, eh bien, les sculptures, moi j'ai vu ces détails de sculptures avec des motifs peints. C'est-à-dire qu'on trouve, on peut trouver une pigmentation qui nous pourrait permettre de savoir comment ces édifices étaient peints.
3: Ce qui signifie, alors, deux choses intéressantes pour l'historienne que je suis. Un, toujours croire la tradition orale, dont on nous dit souvent, bon, ce sont des légendes, etc. Preuve en est, ces traditions orales que vous avez recueillies à l'époque où vous étiez recteur, l'archéologie vient de le prouver. Donc c'est toujours assez étonnant de voir que la mémoire orale vaut finalement toute la mémoire papier, puisque j'ai bien compris que les archives avaient brûlé en 1944. Et deux, cette idée de la pureté et de la blancheur des cathédrales gothiques ou romanes, alors qui aujourd'hui est quand même remise en cause dans le cercle des spécialistes, mais pas forcément des visiteurs, il faut les imaginer peinturlurées, de toutes les couleurs.
4: Voilà. On avait un projet, quand j'étais recteur à la fin de mon mandat de recteur, avec l'architecte en chef l'architecte des bâtiments de France, de faire une projection sur les portails de la cathédrale pour reconstituer. Alors ça a été transformé avec la projection qui était faite au moment de Noël, qui était très bien, avec le tableau d'Alain Thomas, oui, de la Nativité. Donc voilà, mais c'était le à l'origine, c'était pas ce projet. Nous avions le projet de redonner éventuellement, virtuellement, à voir ce que pouvait être une façade peinte, ce qui aurait été très intéressant.
3: Oui, et qui aurait permis aussi de se mettre finalement dans la peau d'un contemporain du 14e ou du 15e. C'est vrai que c'est toujours assez déstabilisant quand on lit certains témoignages de l'époque éblouis par la couleur et la lumière. Alors la lumière, on le voit très bien quand on rentre dans une cathédrale gothique parce que c'est très blanc, sauf qu'on oublie qu'en réalité, c'était très peint.
4: C'était très peint. Et voilà, et donc la lumière, alors aussi, nous avons une lumière très forte dans la cathédrale de Nantes, parce qu'on a, alors, dans le chœur, beaucoup de vitraux, mais aussi dans la nef, et puis dans la verrière, je ne sais pas ce que donnera la prochaine verrière, mais on avait aussi beaucoup de grisaille ou de vert translucide, donc on avait une cathédrale qui était très très lumineuse de ce côté-là. Mais ceci étant, quand même, avec les verrières gothiques que nous avons, elles restent très très lumineuse. C'est une cathédrale très lumineuse.
3: Donc, encore une fois, la lumière de Dieu, parce que toute cette architecture, alors qu'on peut admirer en tant que touriste à partir de ce mois-ci, puisqu'elle réouvre fin de ce mois, au mois de septembre, elle a aussi une signification religieuse. Hein, c'est-à-dire qu'on n'est pas simplement pour faire du beau quand on est dans une cathédrale.
4: Ben, le beau est au service de quelque chose de à la fois de plus humain et de plus spirituel. Pour moi, c'est l'humain et le spirituel sont liés. C'est-à-dire qu'il ne peut pas y avoir de spirituel s'il ne passe pas par le, comme dit Peggy, par le charnel. Par le charnel. Et donc l'articulation entre le charnel et le spirituel. C'est-à-dire que c'est avec les sens qu'on peut entrer en relation avec Dieu. Donc, et cette... on pourrait faire évoquer tout ce qu'il y a au niveau de l'ouïe avec les instruments de musique, mais aussi les chœurs. Il y a tout un travail qui se fait actuellement au niveau de la cathédrale de Nantes. Mais avec les yeux, on voit, on est entraîné dans la cathédrale de Nantes vers le haut. On est entraîné vers le haut. C'est-à-dire que c'est quand même une des plus hautes cathédrales de France sous voûte. Hein, et là, un petit cocorico, c'est-à-dire qu'elle est plus haute sous voûte que Notre-Dame de Paris.
3: Bon, donc voilà. Venez nous voir à Nantes, on voilà. Fait mieux que Paris.
4: Voilà, mais elle est beaucoup moins haute qu'Amiens, par exemple. Hein. Voilà, mais on n'est là pas pour faire des combats de hauteur. Mais voilà, on est entraîné vers le... Instinctivement, on est entraîné vers le haut. Et donc, cette spatialisation montre bien que l'âme s'élève et nous invite à nous élever donc, dans la tradition chrétienne vers Dieu.

0: Nous avons la chance de recevoir l'ancien recteur de la cathédrale Saint-Pierre et Saint-Paul de Nantes, qui est chargé de mission pour la reconstruction de cette très belle cathédrale qui rouvre à la fin de ce mois-ci, au mois de septembre, dans une cérémonie qui n'est pas sans évoquer celle que nous avons vue à la télévision pour la réouverture de la cathédrale Notre-Dame de Paris. Alors, avant la pause, nous évoquions cette architecture gothique et les découvertes archéologiques absolument extraordinaires d'ailleurs qui ont été faites lors de cette reconstruction. Vous le disiez, et c'est le génie du christianisme d'incarner cette spiritualité et cet appel vers Dieu. Certes, l'architecture, mais peut-être aussi l'orgue et la maîtrise, c'est-à-dire que il y a les fidèles et il y a aussi tout ce qui est mis en place pour chanter la gloire de Dieu, et je crois que c'est très important pour cette cathédrale de Nantes.
1: Comme pour toute la cathédrale, oui. Je veux dire, c'est alors on a eu une histoire longue dans nos cathédrales qui malheureusement a été brutalement arrêtée par la Révolution. Ça a repris petit à petit, ça a été fortement médiatisé par les petits chanteurs à la croix de bois qui ont popularisé ces manicanteries. Et puis, depuis une quarantaine d'années, il y a tout un travail de fond qui se fait, donc à partir dans l'Ouest, avec le centre de musique sacrée de Sainte-Anne-d'Auray, là qui est un centre qui inspire beaucoup de lieux en France, à l'instar aussi de Notre-Dame de Paris, mais Notre-Dame de Paris, on est à une autre échelle. Mais voilà, ce sont des lieux qui sont inspirés. Et nous, à Nantes, on a repris ce travail depuis plusieurs années avec l'idée d'avoir justement donc des chœurs avec une école maîtrisienne. Sachant qu'il y a aussi la Perverie qui a son école maîtrisienne aussi, donc il y a un travail qui se fait à un moment, qui se fait un petit peu aussi, encore un tout petit peu, mais aussi qui se fait avec d'autres chœurs de la place de Nantes, avec aussi des structures musicales comme l'ONPL, les chœurs de l'ONPL, le conservatoire aussi, donc il y a toute une vie musicale à Nantes et à la cathédrale, il y a cette vie musicale qui existe, d'abord pour la liturgie, avec donc une école maîtrisienne avec des enfants qui ont des enfants et des jeunes qui après leurs cours vont avoir des cours pour apprendre à chanter, pour apprendre la musique, pour apprendre à jouer des instruments, et ils vont se retrouver régulièrement dans la semaine pour des répétitions. Ils sont au service des célébrations, de toutes les célébrations de la cathédrale, et j'ai envie de dire ils sont au service de toutes les célébrations diocésaines, parce que la cathédrale est au cœur du diocèse et sert véritablement la vie du diocèse. Et c'est une école de vie et de chant, c'est-à-dire que moi je tenais beaucoup quand j'étais recteur justement à cette école de vie et de chant, c'est-à-dire qu'on a des témoignages d'enfants et de jeunes pour qui cette école elle leur a permis de trouver leur vocation musicale, leur vocation humaine, leur vocation chrétienne, et les a aidés à grandir dans la foi et dans la musique. Donc voilà, donc pour moi c'est extrêmement important. On retrouve la grande inspiration des écoles cathédrales, enfin on est vraiment dans une grande tradition. Et puis nous avons la chance donc d'avoir des instruments, au moins l'orgue de chœur, nous espérons l'orgue de tribune, avec des organistes de grands talents qui œuvrent pour la cathédrale et qui sont vraiment au service de la liturgie, avec cette idée que nous avons eue dès le départ quand nous avons relancé la maîtrise, c'est que les organistes sont organistes des orgues, c'est-à-dire qu'ils sont titulaires des deux instruments. C'est-à-dire que c'est la liturgie, les besoins de la liturgie qui va déterminer les besoins musicaux et les besoins instrumentaux. Et ça, je trouve ça extrêmement riche dans l'expression musicale. Donc il y a tout ce travail qui se met en œuvre et qui est au service des célébrations.
0: Ce qui est intéressant à écouter, quand vous partagez vos expériences, et je pense aussi à l'émission de la semaine dernière, c'est voir à quel point, malgré notre histoire de la Révolution, de la séparation de l'Église et de l'État, des relations parfois compliquées entre le politique et le religieux, d'une certaine manière, la cathédrale de Nantes permet de faire travailler le conservatoire, l'Orchestre national des Pays de la Loire, l'ONPL, les services de l'État, et tout ça pour la reconstruction d'un édifice patrimonial. On parlait de la verrière et de, de la duchesse Anne et de l'identité peut-être bretonne de Nantes, mais là je m'avance sur un terrain miné. Et en même temps, être au service de la liturgie et faire attention, je pense, vous en tant qu'ancien recteur et notre nouveau recteur aussi, à ce qui se passe dans la cathédrale, respecte le caractère quand même sacré de ce lieu. Ça, vous devez quand même développer des trésors de diplomatie et de discussion.
1: Oui et non, c'est-à-dire que moi ce qui m'a beaucoup marqué depuis que je suis recteur, mais comme curé aussi, recteur, et puis l'actuel recteur, ce serait intéressant de le faire venir, le père Sébastien Catroux, qui a énormément de choses à dire, et qui porte ce projet de manière remarquable. C'est-à-dire que moi ce qui me frappe énormément, c'est que le caractère cultuel de ce bâtiment est tout à fait respecté et reconnu par tous nos... toutes les personnes qui travaillent pour la cathédrale, d'abord les services de l'État, c'est-à-dire que c'est à ce titre-là qu'ils interviennent dans la cathédrale, donc comme propriétaires, mais ils interviennent, ils nous demandent d'intervenir comme affectataires. C'est-à-dire que c'est plus qu'un locataire, un affectataire. Là. Le locataire, on lui donne les clés, on lui dit « ne fais pas faire trop de bêtises », enfin voilà. Mais l'affectataire, c'est lui qui donne sens au bâtiment. Il donne sens au bâtiment. Et c'est dire que, souvent, ma seule compétence, c'est de savoir, c'est d'essayer de porter le pourquoi. Pourquoi il y a ce bâtiment ? Et pourquoi ? C'est parce qu'il est au service de la célébration du Dieu chrétien, de Dieu et Trinité, Père, Fils et Saint-Esprit. Et si je le dis ainsi, c'est que ça a des incidences très concrètes sur toute la vie de la cathédrale. C'est-à-dire que nous sommes non pas une religion du livre, mais une religion de la parole. Et donc, le lieu

0: ce qui est matérialisé, et grâce aussi à la célébration liturgique, qui dans sa ritualité va permettre ces dialogues. Et donc toute cette affectation cultuelle va non seulement donner sens au bâtiment, mais elle va nous aider à réfléchir sur ce que nous avons à faire. Et ça, c'est extrêmement important.
1: Ce qui veut dire que l'architecture, alors vous avez évoqué toute la logique historique de la cathédrale romane, de la cathédrale gothique, mais encore aujourd'hui, les choix de reconstruction, mais aussi les choix d'aménagement, c'est pas uniquement finalement lié à l'histoire, on fait pas du néo-gothique, du néo-roman, ça prend sens par rapport à une actualité immédiate qui est l'incarnation du Christ et la célébration de Dieu d'une certaine manière.
0: Tout à fait, c'est-à-dire que je reviens à cette notion de charnel de Peggy. Si je dis au passage, c'est que parce que il y aura au moment de la réouverture aussi ce spectacle sur le porche du mystère de la deuxième vertu, donc qui sera donné dans la cathédrale donc au mois d'octobre. Et Peggy nous rend attentifs justement à ça et nous invite véritablement à comprendre que s'il y a une célébration, c'est parce que ce sont des hommes et des femmes qui vont se retrouver dans la cathédrale et qui vont, avec ce qu'ils sont, avec leur histoire, avec l'histoire du bâtiment, eh bien, donner chair à une célébration et un dialogue avec Dieu. Et ils vont manifester ou donner la possibilité à d'autres de sentir, découvrir la présence de Dieu au cœur de leur histoire. Alors, ça passe par des détails, c'est-à-dire que quand on est sur ce travail de reconstruction dans un bâtiment comme la cathédrale, c'est-à-dire qu'on va s'inspirer de ce que le génie de chaque lieu, mais le génie n'existe pas en soi, c'est-à-dire que ce que chacun, comme disait un ancien évêque, je crois, de Chartres, qui disait, nous sommes des nains sur des épaules de géants. C'est ça. C'est-à-dire que quand on va essayer de construire quelque chose, de mettre quelque chose en place dans la cathédrale, on va essayer de s'inspirer, de voir ce que nos anciens ont fait dans la cathédrale. Et à partir de là, en fonction de ce qu'ils ont fait, et des réponses qu'ils ont apportées au moment où ils étaient dans leur histoire, avec les contraintes qui étaient les leurs, nous, avec notre histoire et les contraintes qui sont les nôtres, eh bien, on va se situer dans cette même dynamique. Et par exemple, je donne un exemple très très concret, pour le dessin de Lambon, donc qui était fait pour le chœur en 2013, l'architecte Jean-Marie Dutilleul s'est inspiré d'une des sculptures du portail, c'est Saint-Paul, et le portail de droite de la façade, où on voit Saint-Paul prêcher devant un lambon dont la forme a été reprise pour l'ambon de la cathédrale. Et donc on voit bien qu'il y a ce renvoi à ce qui a été fait autrefois, mais avec les besoins d'aujourd'hui.
1: C'est extraordinaire. Donc finalement, on a une sorte de résumé de toute l'histoire du catholicisme et du catholicisme de l'ouest de la France et de toute la communauté nantaise depuis quoi, le 3e, 4e siècle après Jésus-Christ. C'est à peu près ça.
0: Saint-Donatien et Rogatien.
1: Et d'ailleurs, pourquoi on l'a appelé Saint-Pierre et Saint-Paul et pas Saint-Donatien et Saint-Rogatien?
0: C'est une excellente question.
1: Ah.
0: C'est une excellente question. Il y a une trace d'un oratoire assez rapidement, mais dédié à Saint-Clair. Alors, je complique encore plus la question. Donc, il y a des lieux qui vont se mettre en place assez rapidement. Il y a lieu de martyr de Saint-Donatien et Saint-Augustin. Mais quand on a voulu créer la cathédrale, eh bien, on a voulu, au moins dans le diocèse de Nantes, on a voulu l'inscrire en relation avec Rome.
1: Ah.
0: D'où Saint-Pierre et Saint-Paul. Là, c'est un choix qui est très clair. Dans d'autres cathédrales, c'est Notre-Dame, comme Notre-Dame de Paris. Là, c'est un choix d'être en lien avec Rome. Mais en même temps, ce choix ne va pas occulter les racines nantaises et bretonnes jusqu'à un certain moment. Après, la frontière, c'est une autre histoire. Mais on voit par exemple, dans la cathédrale 15e, il y a à la fois donc, le portail Saint-Pierre et Saint-Paul, mais il y a le portail Saint-Donatien et Saint-Augustin qui va vers Saint-Donatien, donc géographiquement, qui nous invite à aller en pèlerinage vers Saint-Donatien. Et puis de l'autre côté, qu'est-ce que nous avons? Saint-Yves. Et pourquoi Saint-Yves? Saint-Yves, qui était mort un peu plus d'un siècle auparavant, au moment de la construction, en fait, c'est une volonté du duc de l'époque de dire, c'est une cathédrale.

0: du duc, du duché de Bretagne, et donc voulu par, à la fois par l'évêque et puis par le duc de Bretagne, et ce duc voulait l'inscrire dans l'histoire sainte de la Bretagne, Saint-Yves, qui était le grand saint de l'époque.
1: Il n'y a qu'une seule chose à faire, aller sur place. Parce qu'on se rend compte, et on n'a fait qu'effleurer tous les symboles qui peuvent exister dans cette cathédrale de Nantes, qui rouvre enfin à la fin de ce mois de septembre. Et on l'a bien entendu avec toute une série aussi de célébrations et de commémorations au mois d'octobre. Donc venez à Nantes, Nantais, ayez conscience de cette grâce d'avoir une cathédrale. Et merci infiniment, Père Leroy, de nous avoir fait découvrir tous les mystères de cette reconstruction, de toute cette découverte. Et le plus important, effectivement, la nécessité d'être une église vivante. Merci à notre technicien et à la semaine prochaine.
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0: Au nom du Père et du Fils et du Saint-Esprit. Amen. Je crois en Dieu, le Père Tout-Puissant, Créateur du ciel et de la terre, et en Jésus-Christ, son Fils unique, notre Seigneur, qui a été conçu du Saint-Esprit, est né de la Vierge Marie, a souffert sous Ponce Pilate, a été crucifié, est mort et a été enseveli, est descendu aux enfers, le troisième jour est ressuscité des morts, est monté aux cieux, est assis à la droite de Dieu, le Père Tout-Puissant, d'où il viendra juger les vivants et les morts.
1: Je crois au Saint-Esprit, à la Sainte Église catholique, à la communion des saints, à la rémission des péchés, à la résurrection de la chair, à la vie éternelle. Amen.
0: Et nous prierons vos intentions, notre Saint-Père le Pape. Notre Père qui es aux cieux, que ton nom soit sanctifié, que ton règne vienne, que ta volonté soit faite sur la terre comme au ciel.
2: Donne-nous aujourd'hui notre pain de ce jour. Pardonne-nous nos offenses, comme nous pardonnons aussi à ceux qui nous ont offensés. Et ne nous laisse pas entrer en tentation, mais délivre-nous du mal. Amen.
0: Je vous salue, Marie pleine de grâce. Le Seigneur est avec vous. Vous êtes bénie entre toutes les femmes. Et Jésus, le fruit de vos entrailles, est béni.
2: Sainte Marie, Mère de Dieu, priez pour nous pauvres pécheurs, maintenant et à l'heure de notre mort. Amen.
0: Je vous salue, Marie pleine de grâce. Le Seigneur est avec vous. Vous êtes bénie entre toutes les femmes. Et Jésus, le fruit de vos entrailles, est béni.
2: Sainte Marie, Mère de Dieu, priez pour nous pauvres pécheurs, maintenant et à l'heure de notre mort. Amen.
0: Je vous salue, Marie pleine de grâce. Le Seigneur est avec vous. Vous êtes bénie entre toutes les femmes, et Jésus, le fruit de vos entrailles, est béni.
2: Sainte Marie, Mère de Dieu, priez pour nous, pauvres pécheurs, maintenant et à l'heure de notre mort. Amen.
0: Gloire au Père, au Fils et au Saint-Esprit,
2: comme il était au commencement, maintenant et toujours, et dans les siècles des siècles. Amen.
0: Chers amis, bonjour. En ce vendredi, nous allons méditer les mystères douloureux. Premier mystère douloureux, l'agonie de Jésus. Abba, tout est possible. Éloigne de moi cette coupe. Pourtant pas ce que je veux, mais ce que tu veux. À la veille de sa crucifixion, Jésus prit son père avec les mots de sa langue maternelle, l'araméen. Abba veut dire papa. Aucun juif n'avait osé appeler Dieu papa. Ce mot affectueux manifeste l'union intime et filiale de Jésus avec Dieu le Père. Le Saint-Esprit répandu dans le cœur des baptisés prie aussi Abba. La prière de Jésus passe par l'Esprit Saint dans le cœur de ses disciples. Ce n'est pas l'homme qui prie, mais l'Esprit qui prie en lui.
1: Prions que l'Esprit Saint éclaire les politiciens afin qu'ils sachent prendre les bonnes décisions pour respecter la vie du début à la fin et qu'ils œuvrent pour la paix. Notre Père qui es aux cieux, que ton nom soit sanctifié, que ton règne vienne, que ta volonté soit faite sur la terre comme au ciel.
2: Donne-nous aujourd'hui notre pain de ce jour. Pardonne-nous nos offenses, comme nous pardonnons aussi à ceux qui nous ont offensés. Et ne nous laisse pas entrer en tentation, mais délivre-nous du mal. Amen.
1: Je vous salue, Marie pleine de grâce, le Seigneur est avec vous. Vous êtes bénie entre toutes les femmes, et Jésus, le fruit de vos entrailles, est béni.
2: Sainte Marie, Mère de Dieu, priez pour nous pauvres pécheurs, maintenant et à l'heure de notre mort. Amen.
1: Je vous salue, Marie pleine de grâce, le Seigneur est avec vous. Vous êtes bénie entre toutes les femmes, et Jésus, le fruit de vos entrailles, est béni.
2: Sainte Marie, Mère de Dieu, priez pour nous pauvres pécheurs, maintenant et à l'heure de notre mort. Amen.
1: Je vous salue, Marie pleine de grâce, le Seigneur est avec vous. Vous êtes bénie entre toutes les femmes, et Jésus, le fruit de vos entrailles, est béni.
2: Sainte Marie, Mère de Dieu, priez pour nous pauvres pécheurs, maintenant et à l'heure de notre mort. Amen.
1: Je vous salue, Marie pleine de grâce, le Seigneur est avec vous. Vous êtes bénie entre toutes les femmes, et Jésus, le fruit de vos entrailles, est béni.
2: Sainte Marie, Mère de Dieu, priez pour nous pauvres pécheurs, maintenant et à l'heure de notre mort. Amen.
1: Je vous salue, Marie pleine de grâce, le Seigneur est avec vous. Vous êtes bénie entre toutes les femmes, et Jésus, le fruit de vos entrailles, est béni.
2: Sainte Marie, Mère de Dieu, priez pour nous pauvres pécheurs, maintenant et à l'heure de notre mort. Amen.
1: Je vous salue, Marie pleine de grâce. Le Seigneur est avec vous. Vous êtes bénie entre toutes les femmes, et Jésus, le fruit de vos entrailles, est béni.
2: Sainte Marie, Mère de Dieu, priez pour nous, pauvres pécheurs, maintenant et à l'heure de notre mort. Amen.
1: Je vous salue, Marie pleine de grâce. Le Seigneur est avec vous. Vous êtes bénie entre toutes les femmes, et Jésus, le fruit de vos entrailles, est béni.
2: Sainte Marie, Mère de Dieu, priez pour nous, pauvres pécheurs, maintenant et à l'heure de notre mort. Amen.
1: Je vous salue, Marie pleine de grâce. Le Seigneur est avec vous. Vous êtes bénie entre toutes les femmes, et Jésus, le fruit de vos entrailles, est béni.
2: Sainte Marie, Mère de Dieu, priez pour nous, pauvres pécheurs, maintenant et à l'heure de notre mort. Amen.
1: Je vous salue, Marie pleine de grâce. Le Seigneur est avec vous. Vous êtes bénie entre toutes les femmes, et Jésus, le fruit de vos entrailles, est béni.
2: Sainte Marie, Mère de Dieu, priez pour nous, pauvres pécheurs, maintenant et à l'heure de notre mort. Amen.
1: Je vous salue, Marie pleine de grâce. Le Seigneur est avec vous. Vous êtes bénie entre toutes les femmes, et Jésus, le fruit de vos entrailles, est béni.
2: Sainte Marie, Mère de Dieu, priez pour nous, pauvres pécheurs, maintenant et à l'heure de notre mort. Amen.
1: Gloire soit au Père, au Fils et au Saint-Esprit.
2: Comme il était au commencement, maintenant et toujours, et dans les siècles des siècles. Amen.

0: Deuxième mystère douloureux, la flagellation. Le Fils de Dieu, le Saint, est fouetté par des soldats qui se moquent de lui. Supplice cruel qui fait resplendir l'amour infini du Christ, célébré dans l'Eucharistie. Le sang versé pour la multitude en rémission des péchés. Ce n'est pas la souffrance qui sauve, mais l'amour qui se dévoile dans l'épreuve. Jésus donne sa vie librement pour la rémission des péchés. En regardant Jésus victime d'un procès truqué, nous comprenons la grandeur de Dieu et notre bassesse humaine. Le corps tuméfié du serviteur souffrant frappe encore notre conscience, souvent insensible, voire anesthésiée. Il ne s'agit pas de plaindre le condamné à mort, mais de se remettre en cause dans une démarche de conversion de mentalité et de mœurs.
1: Nous te confions, Vierge Marie, un père de famille qui cherche du travail.
2: Notre Père qui es aux cieux, que ton nom soit sanctifié, que ton règne vienne, que ta volonté soit faite sur la terre comme au ciel.
1: Donne-nous aujourd'hui notre pain de ce jour. Pardonne-nous nos offenses, comme nous pardonnons aussi à ceux qui nous ont offensés. Et ne nous laisse pas entrer en tentation, mais délivre-nous du mal. Amen.
2: Je vous salue Marie, pleine de grâce. Le Seigneur est avec vous. Vous êtes bénie entre toutes les femmes. Et Jésus, le fruit de vos entrailles, est béni.
1: Sainte Marie, Mère de Dieu, priez pour nous pauvres pécheurs, maintenant et à l'heure de notre mort. Amen.
2: Je vous salue Marie, pleine de grâce. Le Seigneur est avec vous. Vous êtes bénie entre toutes les femmes. Et Jésus, le fruit de vos entrailles, est béni.
1: Sainte Marie, Mère de Dieu, priez pour nous pauvres pécheurs, maintenant et à l'heure de notre mort. Amen.
2: Je vous salue Marie, pleine de grâce. Le Seigneur est avec vous. Vous êtes bénie entre toutes les femmes, et Jésus, le fruit de vos entrailles, est béni.
1: Sainte Marie, Mère de Dieu, priez pour nous pauvres pécheurs, maintenant et à l'heure de notre mort. Amen.
2: Je vous salue Marie, pleine de grâce. Le Seigneur est avec vous. Vous êtes bénie entre toutes les femmes, et Jésus, le fruit de vos entrailles, est béni.
1: Sainte Marie, Mère de Dieu, priez pour nous pauvres pécheurs, maintenant et à l'heure de notre mort. Amen.
2: Je vous salue Marie, pleine de grâce. Le Seigneur est avec vous. Vous êtes bénie entre toutes les femmes, et Jésus, le fruit de vos entrailles, est béni.
1: Sainte Marie, Mère de Dieu, priez pour nous pauvres pécheurs, maintenant et à l'heure de notre mort. Amen.
2: Je vous salue Marie, pleine de grâce. Le Seigneur est avec vous. Vous êtes bénie entre toutes les femmes, et Jésus, le fruit de vos entrailles, est béni.
1: Sainte Marie, Mère de Dieu, priez pour nous pauvres pécheurs, maintenant et à l'heure de notre mort. Amen.
2: Je vous salue Marie, pleine de grâce. Le Seigneur est avec vous. Vous êtes bénie entre toutes les femmes, et Jésus, le fruit de vos entrailles, est béni.
1: Sainte Marie, Mère de Dieu, priez pour nous pauvres pécheurs, maintenant et à l'heure de notre mort. Amen.
2: Je vous salue Marie, pleine de grâce. Le Seigneur est avec vous. Vous êtes bénie entre toutes les femmes, et Jésus, le fruit de vos entrailles, est béni.
1: Sainte Marie, Mère de Dieu, priez pour nous pauvres pécheurs, maintenant et à l'heure de notre mort. Amen.
2: Je vous salue Marie, pleine de grâce. Le Seigneur est avec vous. Vous êtes bénie entre toutes les femmes, et Jésus, le fruit de vos entrailles, est béni.
1: Sainte Marie, Mère de Dieu, priez pour nous pauvres pécheurs, maintenant et à l'heure de notre mort. Amen.
2: Je vous salue Marie, pleine de grâce. Le Seigneur est avec vous. Vous êtes bénie entre toutes les femmes, et Jésus, le fruit de vos entrailles, est béni.
1: Sainte Marie, Mère de Dieu, priez pour nous pauvres pécheurs, maintenant et à l'heure de notre mort. Amen.
2: Gloire au Père, au Fils et au Saint-Esprit.
1: Comme il était au commencement, maintenant et toujours, et dans les siècles des siècles. Amen.

0: Troisième mystère douloureux, le couronnement d'épines. L'ange Gabriel avait annoncé à Marie que son fils Jésus allait recevoir le trône de David, son père. Il régnera sur la maison de Jacob pour les siècles et son règne n'aura pas de fin. Le voici maintenant ridiculisé par des étrangers qui l'ont revêtu d'une couronne d'épines et le frappent avec un roseau. Cependant, Jésus n'a pas l'idée du mal. En son cœur, point de vengeance.
1: Prions pour une mère de famille atteinte d'un cancer et toutes les personnes hospitalisées et celles qui souffrent actuellement de la canicule.
0: Notre Père qui es aux cieux, que ton nom soit sanctifié, que ton règne vienne, que ta volonté soit faite sur la terre comme au ciel.
2: Donne-nous aujourd'hui notre pain de ce jour. Pardonne-nous nos offenses, comme nous pardonnons aussi à ceux qui nous ont offensés. Et ne nous laisse pas entrer en tentation, mais délivre-nous du mal. Amen.
0: Je vous salue, Marie pleine de grâce. Le Seigneur est avec vous. Vous êtes bénie entre toutes les femmes, et Jésus, le fruit de vos entrailles, est béni.
2: Sainte Marie, Mère de Dieu, priez pour nous, pauvres pécheurs, maintenant et à l'heure de notre mort. Amen.
0: Je vous salue, Marie, pleine de grâce. Le Seigneur est avec vous. Vous êtes bénie entre toutes les femmes, et Jésus, le fruit de vos entrailles, est béni.
2: Sainte Marie, Mère de Dieu, priez pour nous, pauvres pécheurs, maintenant et à l'heure de notre mort. Amen.
0: Je vous salue, Marie, pleine de grâce. Le Seigneur est avec vous. Vous êtes bénie entre toutes les femmes, et Jésus, le fruit de vos entrailles, est béni.
2: Sainte Marie, Mère de Dieu, priez pour nous, pauvres pécheurs, maintenant et à l'heure de notre mort. Amen.
0: Je vous salue, Marie, pleine de grâce. Le Seigneur est avec vous. Vous êtes bénie entre toutes les femmes, et Jésus, le fruit de vos entrailles, est béni.
2: Sainte Marie, Mère de Dieu, priez pour nous, pauvres pécheurs, maintenant et à l'heure de notre mort. Amen.
0: Je vous salue, Marie, pleine de grâce. Le Seigneur est avec vous. Vous êtes bénie entre toutes les femmes, et Jésus, le fruit de vos entrailles, est béni.
2: Sainte Marie, Mère de Dieu, priez pour nous, pauvres pécheurs, maintenant et à l'heure de notre mort. Amen.
0: Je vous salue, Marie, pleine de grâce. Le Seigneur est avec vous. Vous êtes bénie entre toutes les femmes, et Jésus, le fruit de vos entrailles, est béni.
2: Sainte Marie, Mère de Dieu, priez pour nous, pauvres pécheurs, maintenant et à l'heure de notre mort. Amen.
0: Je vous salue, Marie, pleine de grâce. Le Seigneur est avec vous. Vous êtes bénie entre toutes les femmes, et Jésus, le fruit de vos entrailles, est béni.
2: Sainte Marie, Mère de Dieu, priez pour nous, pauvres pécheurs, maintenant et à l'heure de notre mort. Amen.
0: Je vous salue, Marie pleine de grâce. Le Seigneur est avec vous. Vous êtes bénie entre toutes les femmes, et Jésus, le fruit de vos entrailles, est béni.
2: Sainte Marie, Mère de Dieu, priez pour nous, pauvres pécheurs, maintenant et à l'heure de notre mort. Amen.
0: Je vous salue, Marie pleine de grâce. Le Seigneur est avec vous. Vous êtes bénie entre toutes les femmes, et Jésus, le fruit de vos entrailles, est béni.
2: Sainte Marie, Mère de Dieu, priez pour nous, pauvres pécheurs, maintenant et à l'heure de notre mort. Amen.
0: Je vous salue, Marie pleine de grâce. Le Seigneur est avec vous. Vous êtes bénie entre toutes les femmes, et Jésus, le fruit de vos entrailles, est béni.
2: Sainte Marie, Mère de Dieu, priez pour nous, pauvres pécheurs, maintenant et à l'heure de notre mort. Amen.
0: Gloire au Père, au Fils et au Saint-Esprit,
2: comme il était au commencement, maintenant et toujours, et dans les siècles des siècles. Amen.

0: Quatrième mystère douloureux, le portement de la croix. Sur le chemin du calvaire, un homme, Simon de Cyrène, aide un autre homme, Jésus. Au début, c'est par devoir. Les soldats romains, voyant le condamné ployé sous le poids de la croix, ont demandé à Simon, qui revenait des champs, fatigué après une journée de travail, de porter la croix. Pas de chance, a-t-il probablement murmuré dans son esprit. Pourtant, au fur et à mesure qu'il partage le poids de la croix avec le prophète de Nazareth, Simon découvre un mystère qui le bouleverse et le rend même heureux. Au contact avec Jésus, alors qu'il peine à soulever le bois, Simon sent monter en lui la grâce. Il est en train d'aider le Fils de Dieu lui-même. Ce que nous faisons aux malades, aux prisonniers, aux étrangers, aux affamés, c'est à Jésus lui-même que nous le faisons.
1: Prions pour un jeune homme déprimé et qui a des idées suicidaires, et pour toute sa famille, ainsi qu'une personne qui souffre beaucoup d'une épaule. Notre Père qui es aux cieux, que ton nom soit sanctifié, que ton règne vienne, que ta volonté soit faite sur la terre comme au ciel.
2: Donne-nous aujourd'hui notre pain de ce jour. Pardonne-nous nos offenses, comme nous pardonnons aussi à ceux qui nous ont offensés. Et ne nous laisse pas entrer en tentation, mais délivre-nous du mal. Amen.
1: Je vous salue, Marie pleine de grâce, le Seigneur est avec vous. Vous êtes bénie entre toutes les femmes, et Jésus, le fruit de vos entrailles, est béni.
2: Sainte Marie, Mère de Dieu, priez pour nous pauvres pécheurs, maintenant et à l'heure de notre mort. Amen.
1: Je vous salue, Marie pleine de grâce, le Seigneur est avec vous. Vous êtes bénie entre toutes les femmes, et Jésus, le fruit de vos entrailles, est béni.
2: Sainte Marie, Mère de Dieu, priez pour nous pauvres pécheurs, maintenant et à l'heure de notre mort. Amen.
1: Je vous salue, Marie pleine de grâce, le Seigneur est avec vous. Vous êtes bénie entre toutes les femmes, et Jésus, le fruit de vos entrailles, est béni.
2: Sainte Marie, Mère de Dieu, priez pour nous pauvres pécheurs, maintenant et à l'heure de notre mort. Amen.
1: Je vous salue, Marie, pleine de grâce, le Seigneur est avec vous. Vous êtes bénie entre toutes les femmes, et Jésus, le fruit de vos entrailles, est béni.
2: Sainte Marie, Mère de Dieu, priez pour nous pauvres pécheurs, maintenant et à l'heure de notre mort. Amen.
1: Je vous salue, Marie pleine de grâce. Le Seigneur est avec vous. Vous êtes bénie entre toutes les femmes. Et Jésus, le fruit de vos entrailles, est béni.
2: Sainte Marie, Mère de Dieu, priez pour nous pauvres pécheurs, maintenant et à l'heure de notre mort. Amen.
1: Je vous salue, Marie pleine de grâce. Le Seigneur est avec vous. Vous êtes bénie entre toutes les femmes, et Jésus, le fruit de vos entrailles, est béni.
2: Sainte Marie, Mère de Dieu, priez pour nous pauvres pécheurs, maintenant et à l'heure de notre mort. Amen.
1: Je vous salue, Marie pleine de grâce, le Seigneur est avec vous. Vous êtes bénie entre toutes les femmes, et Jésus, le fruit de vos entrailles, est béni.
2: Sainte Marie, Mère de Dieu, priez pour nous pauvres pécheurs, maintenant et à l'heure de notre mort. Amen.
1: Je vous salue, Marie pleine de grâce. Le Seigneur est avec vous. Vous êtes bénie entre toutes les femmes. Et Jésus, le fruit de vos entrailles, est béni.
2: Sainte Marie, Mère de Dieu, priez pour nous pauvres pécheurs, maintenant et à l'heure de notre mort. Amen.
1: Je vous salue, Marie pleine de grâce. Le Seigneur est avec vous. Vous êtes bénie entre toutes les femmes, et Jésus, le fruit de vos entrailles, est béni.
2: Sainte Marie, Mère de Dieu, priez pour nous pauvres pécheurs, maintenant et à l'heure de notre mort. Amen.
1: Je vous salue, Marie, pleine de grâce. Le Seigneur est avec vous. Vous êtes bénie entre toutes les femmes, et Jésus, le fruit de vos entrailles, est béni.
2: Sainte Marie, Mère de Dieu, priez pour nous pauvres pécheurs, maintenant et à l'heure de notre mort. Amen.
1: Gloire soit au Père, au Fils et au Saint-Esprit.
2: Comme il était au commencement, maintenant et toujours, et dans les siècles des siècles. Amen.

0: Cinquième mystère douloureux. Jésus meurt sur la croix. Sur la croix, Jésus, moulu par la souffrance, se sent même abandonné par son Père. Judas l'a trahi, Pierre l'a renié, les chefs des prêtres, les anciens et les scribes, hommes religieux de son peuple, l'ont condamné pour blasphème et imposture. Triste et abandonné, Jésus ne sent pas la présence de son Père, mais sa confiance en lui demeure intacte, pure et parfaite. Père, en tes mains, je remets mon esprit. Au pied de la croix, les badauds pensent qu'il appelle Élie, le prophète. Mais Jésus ne se tourne pas vers un prophète, si grand soit-il, mais vers son Père, qu'il a envoyé pour une mission. Tout est accompli. Il ne dit pas « tout est fini », mais tout est accompli dans le don absolu de lui-même pour le salut des hommes.
1: Vierge Marie, nous te confions des parents qui attendent un bébé et qui ne sera pas viable. Prions et remercions pour tous les jeunes qui ont été reçus aux examens et qui maintenant font des stages.
2: Notre Père, qui es aux cieux, que ton nom soit sanctifié, que ton règne vienne, que ta volonté soit faite sur la terre comme au ciel.
3: Donne-nous aujourd'hui notre pain de ce jour. Pardonne-nous nos offenses, comme nous pardonnons aussi à ceux qui nous ont offensés. Et ne nous laisse pas entrer en tentation, mais délivre-nous du mal. Amen.
2: Je vous salue Marie, pleine de grâce. Le Seigneur est avec vous. Vous êtes bénie entre toutes les femmes, et Jésus, le fruit de vos entrailles, est béni.
3: Sainte Marie, Mère de Dieu, priez pour nous pauvres pécheurs, maintenant et à l'heure de notre mort. Amen.
2: Je vous salue Marie, pleine de grâce. Le Seigneur est avec vous. Vous êtes bénie entre toutes les femmes, et Jésus, le fruit de vos entrailles, est béni.
3: Sainte Marie, Mère de Dieu, priez pour nous pauvres pécheurs, maintenant et à l'heure de notre mort. Amen.
2: Je vous salue Marie, pleine de grâce. Le Seigneur est avec vous. Vous êtes bénie entre toutes les femmes, et Jésus, le fruit de vos entrailles, est béni.
3: Sainte Marie, Mère de Dieu, priez pour nous pauvres pécheurs, maintenant et à l'heure de notre mort. Amen.
2: Je vous salue Marie, pleine de grâce. Le Seigneur est avec vous. Vous êtes bénie entre toutes les femmes, et Jésus, le fruit de vos entrailles, est béni.
3: Sainte Marie, Mère de Dieu, priez pour nous pauvres pécheurs, maintenant et à l'heure de notre mort. Amen.
2: Je vous salue Marie, pleine de grâce. Le Seigneur est avec vous. Vous êtes bénie entre toutes les femmes, et Jésus, le fruit de vos entrailles, est béni.
3: Sainte Marie, Mère de Dieu, priez pour nous pauvres pécheurs, maintenant et à l'heure de notre mort. Amen.
2: Je vous salue Marie, pleine de grâce. Le Seigneur est avec vous. Vous êtes bénie entre toutes les femmes, et Jésus, le fruit de vos entrailles, est béni.
3: Sainte Marie, Mère de Dieu, priez pour nous pauvres pécheurs, maintenant et à l'heure de notre mort. Amen.
2: Je vous salue Marie, pleine de grâce. Le Seigneur est avec vous. Vous êtes bénie entre toutes les femmes, et Jésus, le fruit de vos entrailles, est béni.
3: Sainte Marie, Mère de Dieu, priez pour nous pauvres pécheurs, maintenant et à l'heure de notre mort. Amen.
2: Je vous salue Marie, pleine de grâce. Le Seigneur est avec vous. Vous êtes bénie entre toutes les femmes, et Jésus, le fruit de vos entrailles, est béni.
3: Sainte Marie, Mère de Dieu, priez pour nous pauvres pécheurs, maintenant et à l'heure de notre mort. Amen.
2: Je vous salue Marie, pleine de grâce. Le Seigneur est avec vous. Vous êtes bénie entre toutes les femmes, et Jésus, le fruit de vos entrailles, est béni.
3: Sainte Marie, Mère de Dieu, priez pour nous pauvres pécheurs, maintenant et à l'heure de notre mort. Amen.
2: Je vous salue Marie, pleine de grâce. Le Seigneur est avec vous. Vous êtes bénie entre toutes les femmes, et Jésus, le fruit de vos entrailles, est béni.
3: Sainte Marie, Mère de Dieu, priez pour nous pauvres pécheurs, maintenant et à l'heure de notre mort. Amen.
2: Gloire au Père, au Fils et au Saint-Esprit.
3: Comme il était au commencement, maintenant et toujours, et dans les siècles des siècles. Amen.
1: Mère de Jésus-Christ, je ne viens pas prier. Je n'ai rien à offrir et rien à demander. Je viens seulement, Mère, pour te regarder, savoir que je suis ton fils et que tu es là. être avec toi, Marie, en ce lieu où tu es. Ne rien dire. Regardez ton visage. Laissez le cœur chanter dans son propre langage. Seulement chanter parce qu'on a le cœur trop plein. Parce que tu es là pour toujours. Simplement parce que tu es Marie. Simplement parce que tu existes. Mère de Jésus-Christ, sois remerciée. Cœur sacré de Jésus,
0: j'ai confiance en vous.
1: Notre-Dame de fidélité, Notre-Dame de Pontmain,
2: priez pour nous, pour l'Église, pour la France et pour le monde.
1: Saint-Joseph,
2: priez pour nous.
1: Nos saints anges gardiens,
2: veillez sur nous.
1: Au nom du Père, et du Fils, et du Saint-Esprit. Amen.
0: Chers amis, merci d'avoir récité ce chapelet de notre compagnie. Restons bien unis par la prière. Et surtout, prenez bien soin de vous en cette canicule éprouvante. À bientôt.

0: Seigneur, le juste se réjouit de ta force. Quelle vive allégresse lui donne ton salut. Tu as répondu au désir de son âme.
1: Au nom du Père, et du Fils, et du Saint-Esprit.
2: Amen.
1: La grâce de Jésus le Christ.

0: Bienvenue au Père Thomas, bienvenue à l'équipe pastorale de la paroisse Sainte-Hélène en Val-de-Joigne. Nous souhaitons un travail fructueux. Bienvenue aux bénévoles de l'aumônerie hospitalière de Laval qui se rassemblent aussi pour un temps convivial et de prière. Bienvenue à Carlo Acutis. Bienvenue, il vient nous visiter par ses reliques et voilà, sera offert à la vénération des fidèles, à leur intercession pendant 15 jours environ, 15 jours, 3 semaines. Eh bien, puisqu'il nous fait la grâce de nous visiter par ses reliques, nous prenons une messe en son honneur. Préparons-nous, frères et sœurs, à célébrer ce mystère de l'Eucharistie, en reconnaissant que nous avons péché. Nous confions justement à Saint Carlo aussi, bien sûr, toute la jeunesse du monde. Et d'abord la jeunesse catholique, pour qu'elle puisse trouver en ce jeune merveilleux un modèle, un encouragement pour être comme lui, fidèle disciple de Jésus. Oui, nous nous préparons en reconnaissant que nous avons péché. Seigneur, accorde-nous ton pardon.
1: Nous avons péché contre toi.
0: Montre-nous ta miséricorde.
1: Et
0: que Dieu Tout-Puissant nous fasse miséricorde, qu'il nous pardonne nos péchés et nous conduise à la vie éternelle.
1: Amen.

Alors que nous faisons mémoire de Saint-Carlo à Coutis, fais que nous avancions vers toi en le prenant pour modèle. Par Jésus-Christ, ton Fils.

Lecture du livre du prophète Osée. Ainsi parle le Seigneur. Reviens, Israël, au Seigneur ton Dieu, car tu t'es effondré par suite de tes fautes. Revenez au Seigneur en lui présentant ses paroles. Enlève toutes les fautes et accepte ce qui est bon. Au lieu de taureaux, nous t'offrons un sacrifice, les paroles de nos lèvres. Puisque les Assyriens ne peuvent pas nous sauver, nous ne monterons plus sur des chevaux et nous ne dirons plus à l'ouvrage de nos mains. Tu es notre Dieu, car de toi seul, l'orphelin reçoit de la tendresse. Voici la réponse du Seigneur. Je les guiderai de leur infidélité, je les guérirai de leur infidélité et les aimerai d'un amour gratuit, car ma colère s'est détournée d'Israël. Je serai pour Israël comme la rosée, il fleurira comme le lys, il étendra ses racines comme les arbres du Liban. Ses jeunes pousses vont grandir, sa parure sera comme celle des oliviers, son parfum comme celui de la forêt du Liban. Ils reviendront s'asseoir à son ombre, ils feront revivre le froment, ils fleuriront comme la vigne, ils seront renommés comme le vin du Liban. Éphraïm, peux-tu me confondre avec les idoles? C'est moi qui te réponds et qui te regarde. Je suis comme le cyprès toujours vert, c'est moi qui te conduis et te donne du fruit. C'est donc assez sage pour comprendre ces choses, assez pénétrant pour les saisir. Oui, les chemins du Seigneur sont droits, les justes y avancent, mais les pécheurs y trébuchent. Parole du Seigneur.

Pitié pour moi, mon Dieu, dans ton amour, selon ta grande miséricorde, efface mon péché. Lave-moi tout entier de ma faute, purifie-moi de mon offense.

Mais tu veux au fond de moi la vérité. Dans le secret, tu m'apprends la sagesse. Purifie-moi avec l'hysope et je serai pur. Lave-moi et je serai blanc plus que la neige.

Crée en moi un cœur pur, ô mon Dieu, renouvelle et raffermis au fond de moi mon esprit. Ne me chasse pas loin de ta face, ne me reprends pas ton Esprit Saint.

Rends-moi la joie d'être sauvé, que l'Esprit généreux me soutienne. Seigneur, ouvre mes lèvres et ma bouche annoncera ta louange.

quand il viendra, lui, l'Esprit de vérité, il vous conduira dans la vérité tout entière, et il vous fera souvenir de tout ce que je vous ai dit.

En ce temps-là, Jésus disait à ses apôtres, « Voici que moi je vous envoie comme des brebis au milieu des loups. Soyez donc prudents comme les serpents et candides comme les colombes. Méfiez-vous des hommes, ils vous livreront aux tribunaux et vous flagelleront dans leurs synagogues. Vous serez conduits devant des gouverneurs et des rois à cause de moi. Il y aura là un témoignage pour eux et pour les païens. Quand on vous livrera, ne vous inquiétez pas de savoir ce que vous direz, ni comment vous le direz. Ce que vous aurez à dire vous sera donné à cette heure-là. Car ce n'est pas vous qui parlerez, c'est l'Esprit de votre Père qui parlera en vous. Le frère livrera son frère à la mort et le père son enfant. Les enfants se dresseront contre leurs parents et les feront mettre à mort. Vous serez détestés de tous à cause de mon nom. Mais celui qui aura persévéré jusqu'à la fin, celui-là sera sauvé. Quand on vous persécutera dans une ville, fuyez dans une autre. Amen, je vous le dis, vous n'aurez pas fini de passer dans toutes les villes d'Israël quand le Fils de l'homme viendra. Acclamons.

Voilà un de ces évangiles qu'il n'est pas facile à entendre, bien sûr. Mais si le Seigneur nous l'offre aujourd'hui, comme aux apôtres hier, eh bien c'est certainement dans sa sagesse et sa bonté. D'abord pour que nous ne soyons pas ébranlés par les oppositions et même les persécutions que l'Église et les disciples de Jésus traversent depuis 2000 ans. Cela n'a jamais cessé. Le disciple n'est pas au-dessus du maître, nous a prévenu encore Jésus. Mais c'est surtout pour affermir en nous l'espérance en sa grâce, toujours offerte, et en l'assistance de l'Esprit-Saint. Ma grâce te suffit, dira Jésus à saint Paul, car ma puissance se déploie dans ta faiblesse. Nous avons sans cesse à nous le rappeler. Certes, je pense que pour beaucoup d'entre nous, nous n'avons pas quand même le sentiment d'affronter des loups souvent. Ça peut arriver quand même. Mais je pense en particulier à nos hommes politiques et aux chrétiens dans la politique, mais aussi dans d'autres professions, dans le monde médical parfois. Eh bien, effectivement, il faut qu'ils se rappellent qu'ils sont envoyés par Jésus pour être témoins de sa parole au milieu de personnes qui parfois ont envie de manger des chrétiens. Et je veux simplement vous partager ce commentaire lumineux de saint Jean Chrysostome que nous entendons à l'office chaque année. Tant que nous demeurons des brebis, nous sommes vainqueurs. Oui, elles sont paradoxales, évidemment, ces paroles de Jésus, comme souvent. Je vous envoie comme des brebis au milieu des loups, Seigneur, quand même. Oui, tant que nous demeurons des brebis, nous sommes vainqueurs. Serions-nous entourés par des milliers de loups, nous sommes sauvés et nous l'emportons. Mais si nous devenons des loups, nous sommes dominés, parce que le secours du berger nous abandonne, car il n'est pas le berger des loups, mais des brebis. Il s'éloigne, il quitte la place parce que tu ne lui permets pas de montrer sa puissance, parce que tu manques de foi, sa puissance qui se déploie dans ta faiblesse. Et il continue. Soyez donc prudents comme les serpents et candides comme les colombes. Il faut adopter la prudence du serpent pour éviter les blessures mortelles, c'est-à-dire ne pas provoquer inutilement les adversaires, les loups. Il faut adopter la prudence du serpent pour éviter les blessures mortelles et la candeur de la colombe pour ne pas rendre la pareille à ceux qui nous traitent injustement, ni nous venger de ceux qui complotent contre nous. Le Seigneur sait que ce n'est pas par la violence qu'on vient à bout de la violence, mais par la douceur. Je crois que saint Carlo Acutis a su incarner, je dirais, ces deux vertus complémentaires. Notamment, ça rejoint bien ce document que nous a donné notre pape Léon XIV il y a peu. Il a su utiliser Internet avec prudence, avec sagesse, avec discernement, pour justement offrir aux autres le meilleur de ce qu'on peut tirer de cet outil. Mais il a su aussi éclairer ses amis, les jeunes de son âge, et pour les guider et leur éviter les dangers, les pièges, les esclavages de cet outil aussi, que cet outil peut provoquer. Et puis sa candeur, bien sûr, parce que justement, il avait cette joie de vivre, cette simplicité qui lui permettait d'aborder, de rejoindre tout homme, et en particulier les plus pauvres, que souvent nous sommes tentés
de fuir parce qu'ils nous font peur. Et lui, dans sa simplicité, dans sa sainteté, habité pleinement par Jésus qui le transformait par l'Eucharistie peu à peu, il a su justement avoir cette simplicité, simplicité auprès de ses camarades aussi, pour témoigner sans complexe, au contraire avec joie de sa foi et de sa pratique religieuse assidue. Bien, confions-nous à lui, confions-lui la jeunesse de notre monde, pour que nous puissions nous aussi mettre en œuvre et cette prudence et cette simplicité que Jésus attend de ses disciples. Amen.

Et béni, Seigneur, Dieu de l'univers, nous avons reçu de ta bonté le pain que nous te présentons, fruit de la terre et du travail des hommes. Il deviendra pour nous le pain de la vie.

Ayons ensemble au moment d'offrir le sacrifice de toute l'Église sacrée. Grâce à l'offrande qui t'est

vraiment il est juste et bon, pour ta gloire et notre salut, de t'offrir notre action de grâce, toujours et en tout lieu, Seigneur, Père très saint, Dieu éternel et tout-puissant, par le Christ notre Seigneur. Tu ne cesses de fortifier ton Église et tu lui donnes une fécondité nouvelle par la foi admirable dont témoignent les saints. Tu nous présentes en eux des signes très sûrs de ton amour. Et pour que s'accomplissent les mystères du salut, le rayonnement de leur exemple nous stimule et leur intercession fervente nous assure un appui. C'est pourquoi, avec les anges et tous les saints, nous te louons, Seigneur, et nous exultons de joie en proclamant.

est vraiment saint, Dieu de l'univers, il est juste que toute la création proclame ta louange, car c'est toi qui donnes la vie, c'est toi qui sanctifies toutes choses par ton Fils, Jésus-Christ notre Seigneur, avec la puissance de l'Esprit-Saint. Et tu ne cesses de rassembler ton peuple afin que du levant au couchant du soleil, une offrande pure soit présentée à ton nom. C'est pourquoi nous te supplions, Seigneur, de consacrer toi-même les offrandes que nous apportons. Sanctifie-les par ton esprit pour qu'elles deviennent le corps et le sang de ton Fils, Jésus-Christ notre Seigneur, qui nous a dit de célébrer ce mystère. La nuit même où il fut livré, il prit le pain. En te rendant grâce, il dit la bénédiction.

De même, après le repas, il prit la coupe. En te rendant grâce, il dit la bénédiction et donna la coupe à ses disciples en disant « Prenez et buvez-en tous ».

qui sera versé pour vous et pour la multitude en rémission des péchés, vous ferez

0: action de grâce, ce sacrifice vivant et saint. Regarde, nous t'en prions, l'oblation de ton Église, et daigne reconnaître ton Fils, qui, selon ta volonté, s'est offert en sacrifice pour nous réconcilier avec toi. Quand nous serons nourris de son corps et de son sang, et remplis de l'Esprit Saint, accorde-nous d'être un seul corps et un seul esprit dans le Christ.
1: Que l'Esprit Saint fasse de nous une éternelle offrande à ta gloire, pour que nous obtenions un jour l'héritage promis avec tes élus, en premier lieu la bienheureuse Vierge Marie, Mère de Dieu, avec Saint Joseph, son époux, les bienheureux apôtres, les glorieux martyrs, Saint Carlo Acutis et tous les saints qui ne cessent d'intercéder auprès de toi et nous assurent de ton secours.
2: Et maintenant, nous te supplions, Seigneur, par le sacrifice qui nous réconcilie avec toi, étends au monde entier le salut et la paix. Affermis ton Église en pèlerinage sur la terre, dans la foi et la charité, en union avec ton serviteur, notre pape Léon, et notre évêque Matthieu, l'ensemble des évêques, les prêtres, les diacres, et tout le peuple que tu as racheté. Écoute en ta bonté les prières de ta famille que tu as voulu rassembler devant toi. Dans ta miséricorde, ramène à toi, Père très aimant, tous tes enfants dispersés.
3: Pour nos frères et sœurs défunts, et pour tous ceux qui ont quitté ce monde et trouvent grâce devant toi, nous te prions. Particulièrement pour Cécile de Montaignac, André Roset, Raymond Montier, les défunts de la famille Zarco-Zermine. En ta bienveillance, accueille-les dans ton royaume, où nous espérons être comblés de ta gloire, tous ensemble et pour l'éternité, par le Christ notre Seigneur, par qui tu donnes au monde toute grâce et tout bien.

0: Délivre-nous de tout mal, Seigneur, et donne la paix à notre temps. Soutenus par ta miséricorde, nous serons libérés de tout péché, à l'abri de toute épreuve, nous qui attendons que se réalise cette bienheureuse espérance, l'avènement de Jésus-Christ, notre Sauveur. Seigneur Jésus-Christ, tu as dit à tes apôtres, « Je vous laisse la paix, je vous donne ma paix. » Ne regarde pas nos péchés, mais la foi de ton Église. Pour que ta volonté s'accomplisse, donne-lui toujours cette paix et conduis-la vers l'unité parfaite, toi qui vis et règnes pour les siècles des siècles.
1: Amen.
0: Que la paix du Seigneur soit toujours avec vous.
1: Et avec
0: dans la charité du Christ, donnez-vous sa paix.
1: Amen.

0: Voici l'agneau de Dieu, voici celui qui enlève les péchés du monde. Heureux les invités au repas des noces de l'agneau.
1: Seigneur, je suis un ami de ton foi, mais dis seulement une parole et je serai guéri.
2: Cherchez d'abord le royaume de Dieu. Et tout vous sera donné par surcroît, dit le Seigneur.

0: Seigneur, que cette communion à ton sacrement, reçue en mémoire de Saint Carlo Acutis, sanctifie nos esprits et nos cœurs, pour que nous devenions participants de la nature divine, par le Christ notre Seigneur.
1: Amen. Avant de nous séparer, nous allons prier, nous confier à l'intercession de Saint Carlo. Saint Carlo, sourire du ciel pour notre terre blessée et sans paix, nous louons Dieu pour ta vie simple, joyeuse et sainte. Tu as accepté avec confiance d'être dépouillé de ta jeunesse pour te consacrer au ciel, avec Jésus et Marie, à une mission d'amour sans limite. Reposant avec ton corps mortel là où Saint François d'Assise s'est dépouillé de tous ses biens terrestres, tu cries avec lui au monde que Jésus est toute notre joie. Jeune, plein de rêves, attiré par la nature, le sport, Internet, mais encore davantage saisi par le miracle de Jésus réellement présent dans la Sainte Hostie, aide-nous à croire qu'il est là, vivant et vrai, autoroute mystique qui mène au ciel. Et apprends-nous à te contempler avec Marie, à le contempler avec Marie, dans les mystères du Saint-Rosaire. Explique-nous, Carlo, qu'au-delà des modes, seul Jésus, en nous unissant à lui, nous rend originaux et non des photocopies, vraiment libres. Obtiens-nous de savoir le rencontrer dans chaque créature, mais surtout dans les pauvres, afin que l'humanité soit plus juste et fraternelle, riche en beauté et en espérance, à la gloire du Père, du Fils et du Saint-Esprit, ainsi soit-il. Sonne de l'aumônerie hospitalière, pourront se rassembler tranquillement à l'hôtellerie principale, à 300 mètres à votre gauche.
0: Le Seigneur soit avec vous. Et que Dieu Tout-Puissant vous bénisse, le Père et le Fils et le Saint-Esprit.

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2: Nous souhaitons une bonne fête aux Ulrich et nous découvrons le bienheureux Emmanuel Ruiz et ses compagnons. Né en 1804 dans la province de Santander en Espagne, Emmanuel Ruiz entre chez les franciscains avec le désir d'être missionnaire. Après son ordination, il est envoyé en Terre Sainte, puis devient supérieur du couvent de Damas en Syrie. Avec ses 7 compagnons, ils desservent les paroisses de la région et ont ouvert une école. Ils mènent une vie communautaire, soignent les malades et se dévouent paisiblement à tous ceux qui frappent aux portes du monastère. En 1860, se déclenche la révolte des Druzes, qui sont une minorité particulièrement sectaire à l'époque, issue d'un schisme d'origine chiite et hostile aux chrétiens présents. Dans la seule journée du 9 juillet, 5000 chrétiens libanais sont assassinés. L'émir Abdelkader, alors en exil, en sauve certains en leur ouvrant les portes de son palais et sera pour ce geste décoré de la Légion d'honneur par Napoléon III. Ce jour-là, face à la menace, Emmanuel se barricade dans le couvent avec ses compagnons et 3 jeunes frères chrétiens maronites, les Massabki. Mais les assaillants parviennent à forcer l'entrée du monastère et leur ordonnent d'embrasser la religion de l'islam. Tous refusent de renier leur foi avec courage et sont alors martyrisés de manière barbare. Au total, près de 20 000 chrétiens sont morts au Liban et en Syrie entre le 9 et le 18 juillet 1860. 11 églises et 3 couvents sont entièrement détruits dans la capitale et des milliers de maisons et de magasins sont réduits en cendres. Ces hommes sont tous considérés comme martyrs de la foi par l'Église catholique. De leur côté, les maronites fêtent les Massabki chaque 10 juillet, tandis que les orthodoxes honorent ce jour-là, eux aussi, un de leurs prêtres tués dans les mêmes circonstances, le père Youssef Mana. Mais si chacune de ces 3 églises commémore ces hommes indépendamment les uns des autres, cette unité autour de la date est une belle façon de vivre l'œcuménisme. Seigneur, nous vous confions spécialement aujourd'hui nos frères chrétiens qui vivent au Liban et en Syrie.
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0: Bonjour à tous. À la une de l'actualité, un plan hors sec, chaleur extrême déclenchée par le gouvernement, un niveau qui n'existait pas avant. Cela doit permettre de mieux accompagner les personnes les plus vulnérables. 9 départements du quart nord-ouest sont en vigilance rouge canicule aujourd'hui. Ça va du Morbihan à la Sarthe jusqu'aux Deux-Sèvres. Il y en aura même 24 demain. La vigilance va s'étendre jusqu'à l'Île-de-France. On va encore frôler les 40 degrés localement cet après-midi. Et avec cette chaleur, la SNCF maintient ses TGV. Près de 1 900 000 voyageurs sont prévus ce week-end dans les rames. Malgré la canicule, la SNCF donc n'annonce pas d'annulation de ses TGV. Quelques suppressions d'intercités et de RER sont prévues. Le feu de végétation dans la Drôme continue de progresser. Il a parcouru 3700 hectares de végétation. Les conditions nocturnes ont aidé à lui faire perdre en virulence, mais les pompiers craignent un regain de puissance avec les fortes chaleurs. En sport, en football, les Bleus qualifiés pour les demi-finales de la Coupe du Monde de football. Ils ont battu hier soir le Maroc 2-0, un but de Kylian Mbappé, un autre d'Ousmane Dembélé. Et la France va connaître son adversaire des demi-finales ce soir. Ça sera le vainqueur de la rencontre Espagne-Belgique, c'est à 21h. Et le mondial de football joue sur le moral des Français, c'est ce que nous dit Mathieu Auriol, il est psychologue.
1: Ça donne un élan, pouvoir recréer une sorte de fraternité. Ce sont des événements qui sont attendus, c'est un peu comme les Jeux Olympiques, parce que c'est une parenthèse un peu enchantée. D'avoir des moments comme ça qui sont un peu une parenthèse et où justement il y a des choses positives avec des valeurs de lien, des valeurs parce qu'en plus dans le foot c'est quand même un sport d'équipe, je pense que ça joue profondément sur le moral des gens. Évidemment, plus l'équipe réussit avec un beau jeu, avec du spectacle, avec de belles performances, et c'est la cerise sur le gâteau.
0: Des propos recueillis par Mylène Debac. Et pendant les célébrations après le match France-Maroc, une adolescente est décédée près de Maubeuge. Elle est tombée d'un camion, elle avait 17 ans. Le chauffeur interpellé en état d'ébriété a été placé en garde à vue. Une enquête est en cours. On termine par du cyclisme et nouveau numéro de Tadej Pogacar. Hier, sur la 6e étape du Tour de France, il s'est imposé en solitaire au sommet à Gavarnie-Gèdre. Il a récupéré aussi le maillot jaune. Et aujourd'hui, place à la 7e étape, 175 km entre Ajetmo et Bordeaux. Ça sera bien plus plat avec une arrivée promise aux sprinteurs. Arrivée prévue aux alentours de 17h15. Belle fin de semaine à tous.
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4: La communauté de mère Périne Tullard s'agrandit par de nombreuses fondations. Les supérieurs se succèdent, souvent pour 6 années. La gestion financière de toutes les supérieures générales depuis Mère Tullard et à son exemple, tournée vers l'économie pour mieux servir les pauvres, permet ainsi, en l'an 1779, sous le gouvernement de Mère Benoux, de libérer des fonds pour la plus grande gloire de Dieu. C'est en effet le 26 octobre de cette année-là que Mgr François Gaspard de Jouffroy-Goussan, évêque du Mans, est en visite épiscopale dans la paroisse de la chapelle au Ribou. Dans la vieille église Sainte-Marie, modestement fleurie et décorée pour la circonstance, il a célébré une messe solennelle et administré le sacrement de confirmation aux enfants préparés par le curé Roanne. Après la bénédiction du Saint-Sacrement, les nouveaux confirmés, cierges allumés à la main, ouvrent la procession vers la grande porte de l'église. Derrière eux, les sœurs de la Charité, en longue robe grise, mains croisées sous les larges manches, suivies de mère Benoux et des mères assistantes, précèdent immédiatement le clergé en chasuble de cérémonie. Un arrêt à la croix du cimetière et une absoute pour les morts. Tous évoquent le souvenir d'un père, d'une mère, d'un enfant qui repose là. Pour les sœurs, c'est Périne Brunet, sœur Tullard, qui remonte dans les mémoires, d'autant plus qu'elle est aujourd'hui à l'honneur à travers ses filles. La procession remonte en effet vers l'église, mais évitant l'entrée principale, se dirige vers le nouvel édifice, une chapelle neuve, appuyée comme un bas-côté, à gauche de la nef. nouvellement construite par et pour la communauté. Les sœurs y pénètrent aujourd'hui pour la bénédiction solennelle. La société des filles de la charité s'agrandissant, l'église est devenue trop petite, d'où la nécessité de cette chapelle réservée à leur usage. Modeste construction, bien sûr. Monseigneur la qualifie seulement de « décente et en bon état ». Mais dans la ferveur villageoise, il fait la bénédiction solennelle aux formes accoutumées et en récitant les prières prescrites par le rituel. Sœur Françoise Benoux meurt en janvier 1784, toujours au plus haut poste de responsabilité de la communauté. Élue pour la remplacer, Sœur Marie Mellet, originaire du Pas, est une femme énergique et volontaire, qualités qui lui seront indispensables pour diriger, dans la tempête révolutionnaire qui s'annonce, son troupeau de sœurs et de novices. En attendant, chacune est à son poste et remplit avec plus ou moins de compétences sa mission à la maison mère ou dans les fondations. Necker est en disgrâce après avoir publié son compte-rendu de l'état des finances de la France, révélant 80 millions de déficits. Protégé de la reine, Calonne est le nouveau contrôleur général des finances. Marie-Antoinette, influencée par Jean-Jacques Rousseau, fait élever le dauphin et Madame Royale selon les principes d'éducation de l'Émile. L'affaire du collier de la reine qui commence à se répandre dans le royaume par quantité de libellés irrespectueux nuit à la monarchie. Les filles de la Société de Charité n'ont pas encore de maison spécialisée dans l'éducation des sourds-muets. Cela viendra plus tard, quand elles seront devenues les sœurs d'Evron. Mais, si elles en avaient connaissance, elles pourraient prendre intérêt à la lecture du livre qui vient de paraître de l'abbé Charles de Lépée sur « La véritable manière d'instruire les sourds et les muets ». Après une moisson médiocre en 1787, pire encore en 1788, le prix du pain augmente considérablement. À la chapelle au Ribou, comme dans toutes les campagnes françaises, les paysans supportent de plus en plus difficilement la taille et sa répartition par les collecteurs. Contraint par une agitation grandissante dans les provinces, le roi décide en août 1788 la convocation des États généraux pour le 1er mai de l'année suivante. Événement grave et important, qui, les hommes du village l'espèrent, devrait déboucher sur plus de justice sociale. À la chapelle au Ribou, l'Assemblée des hommes se réunit le 5 mars 1789 pour rédiger le cahier de doléances qui, comme dans toutes les paroisses de France, informera le roi des plaintes, doléances et désirs de ses sujets. Mère Mellet et ses assistantes se tiennent au courant de l'évolution de la situation dans la région. Elles connaissent bien le diocèse, qu'elles parcourent en tous sens pour visiter et installer les fondations. Elles parlent avec les villageois. Elles sont mieux que d'autres informées, puisque c'est leur travail quotidien, que la paroisse est composée de près d'un tiers d'habitants ayant besoin des secours des personnes charitables pour subsister. Cela s'explique par un terrain difficile à cultiver. La chapelle au Ribou, ayant deux lieux de circonférence, dont environ un quart est inculte, n'étant remplie que de rochers et de bruyères, qui ne produit que par la quantité d'engrais et qui peut à peine suffire pour nourrir la moitié des habitants. Il n'y a que très peu de prairies et conséquemment, on nourrit fort peu de bestiaux. Le terrain ne produit que du seigle, du blé noir et très peu d'avoine. Sans doute, le roi et son conseil ne peuvent-ils rien sur la nature du sol. Par contre, peut-être pourraient-ils se pencher sur le montant trop lourd de la taille. Les 3088 livres en sont mal répartis, les collecteurs en faisant comme partout la répartition suivant leur humeur et caprice, surchargeant les uns pour épargner les autres qui sont leurs parents et amis. Grande voyageuse, Mère Mellet pense que la grande route qui s'ouvre de Mayenne au Mans sera plus pratique que les anciens chemins pierreux pour ses déplacements. Mais peut-on nier que l'ouvrage n'avance pas à proportion de l'argent délivré? La communauté n'est pas imposée pour le sel, mais les paroissiens jugent que la répartition n'est pas plus exacte que celle de la taille. Et 3 lieues de route pour aller jusqu'au grenier à sel de Mayenne, c'est trop de distance à parcourir. Les descendants des mêmes familles qui entouraient autrefois Perrine Brunet, sœur Tullard, signent ces doléances. Parmi d'autres, on retrouve R. Salin, M. Louvard, P. Potier, R. Drouot, L. J. Salin, J. Potier. Comme le peuple de France, les sœurs ont foi en un avenir plus juste et prient pour le roi, le clergé et les représentants du tiers-état. La tourmente révolutionnaire. En ces années 1789 et 1790, leur chère vieille maison est encore un refuge préservé pour les 33 religieuses et les 23 novices qui y vivent. Mais la tourmente est proche et n'épargnera pas la communauté. Dans la séance de l'Assemblée départementale de la Mayenne du 29 novembre 1790, le Bureau de Constitution propose d'établir en différentes municipalités des sœurs de la chapelle au Ribou pour gouverner les malades et instruire les pauvres enfants. La motion n'est pas retenue parce que la Constituante s'occupe actuellement des établissements de mendicité. Aucune animosité donc de la part de l'administration départementale nouvelle créée, alors que l'Assemblée a déjà voté la nationalisation des biens de l'Église et la constitution civile du clergé. Mais à partir du moment où les sœurs refusent, en 1792, de prêter le serment d'être fidèles à la nation, à la loi et au roi et de maintenir la constitution du royaume, serment déclaré schismatique par le pape, la plupart des filles de la charité doivent quitter l'habit et rentrer dans leur famille.
3: C'était Perrine en sa maison par Odette Tournier. 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
5: Chers auditeurs, bonjour. Nous avons le grand plaisir et le privilège d'accueillir aujourd'hui le professeur Yann Leboeck, qui est le grand spécialiste de l'histoire militaire romaine et qui vient de publier aux éditions Talendier un nouvel ouvrage, Les Romains au combat. Monsieur le professeur, dites-moi, vous avez publié, je n'ai plus compté, mais un nombre impressionnant d'ouvrages concernant la tactique romaine de la guerre, les soldats romains, les généraux, les grandes batailles, les défaites. Aujourd'hui, vous vous intéressez au soldat lui-même. N'est-ce pas la base même de l'histoire de s'intéresser au soldat, puisque c'est lui qui fait la guerre, finalement, plus que le général?
6: Certainement, mais ce livre est en fait pour moi un aboutissement. Quand j'ai commencé à m'intéresser aux questions militaires, c'est-à-dire dans les années 70 du siècle dernier, c'était très mal vu. Et donc, il fallait se limiter à des aspects institutionnels parce que les officiers devaient occuper des postes civils ensuite et auparavant. Puis, on s'est intéressé à l'histoire militaire de plus en plus, mais en restant dans des domaines très, très élevés socialement, les carrières d'officiers, le rôle des officiers au combat. Et moi, j'ai voulu faire un travail qui, jusqu'à présent, à ma connaissance, n'avait jamais été fait. C'est montrer effectivement ce que le soldat ressentait à l'époque romaine, hein, parce que il y a eu des recherches qui ont été faites pour d'autres périodes, ce que le soldat ressentait et aussi comment il combattait, comment il maniait le javelot, comment il maniait l'épée, parce que ça n'est pas du tout comme au Moyen-Âge, comme au XVIe siècle ou comme dans d'autres civilisations.
5: Est-ce que ce n'est pas une redondance de dire que, quand on dit romain, est-ce qu'on ne dit pas soldat ? Paysans et soldats, au moins jusqu'à une certaine époque, avant que les latifundia viennent dépouiller les citoyens de leur terre. Mais nous avons véritablement affaire à des gens qui sont, j'allais dire, nés pour combattre. Ils ne font pratiquement que cela. Quand on regarde l'histoire romaine, quand ils ne se battent pas sur un terrain d'opération extérieur, ils se battent entre eux. N'est-ce pas extraordinaire, peut-être le propre de toutes les civilisations et tous les impérialismes, tout de même, l'histoire romaine n'est-elle pas avant tout une histoire militaire ?
6: Il y a un temps pour semer, un temps pour récolter. Et il y a eu d'abord, au début de l'histoire romaine, effectivement, ces soldats paysans. Le paysan travaillait les champs pendant la saison qui était à donner à cela, et il combattait le reste du temps. Mais à partir de l'époque d'Auguste, c'est-à-dire à partir de l'ère chrétienne, des années qui précèdent immédiatement l'ère chrétienne, les soldats sont devenus des professionnels. L'empereur Auguste a décidé qu'il y aurait une armée professionnelle, ce qu'ils étaient plus ou moins d'ailleurs depuis à peu près un siècle, parce qu'évidemment quand on envoie une armée en Syrie, vous vous doutez bien que les gens ne reviennent pas facilement en Italie.
5: N'est-ce pas Marius finalement qui a professionnalisé l'armée ?
6: Ce n'est pas un personnage particulier, ça s'est imposé petit à petit. Et cette professionnalisation n'est que pendant le dernier siècle de la République. Mais il faut bien voir que les Romains ont choisi pour la guerre une attitude qui est tout à fait particulière, qu'on ne retrouve chez aucun autre peuple de l'Antiquité et qui n'est apparue qu'au 19e siècle en Europe occidentale. C'est-à-dire, les Romains s'adaptaient. Il y avait une adaptation aux circonstances, aux ennemis, alors que tous les peuples trouvaient cela tout à fait invraisemblable.
5: N'est-ce pas dû aussi au fait qu'il soit passé relativement vite de la cité-État à l'État véritable quand il commence à conquérir l'Italie et puis très vite le reste du monde connu ?
6: Ben effectivement, c'est plus le soldat s'éloigne de l'Italie, moins il y revient. Moins aisément il y revient et donc il devient nécessairement un professionnel, mais en s'adaptant à chaque fois au comportement des ennemis. Et c'est une des choses que j'ai toujours mise en avant, que le légionnaire qui combat des rois hellénistiques n'est pas le même que celui qui combat les peuples de la péninsule ibérique ou les peuples gaulois.
5: Et il est certain qu'on ne combat pas de la même manière face à des... J'anticipe en employant un mot moderne des guerrieros, ou face aux cavaliers parthes, les fameuses flèches du Parthe, ou bien face aux éléphants d'Hannibal, il y a des tactiques à adopter. J'allais dire, ils apprennent de leur bêtises, les Romains.
6: Oui, les erreurs sont bien notées, et il faut, les commandants d'armée suivants évitent de répéter les bêtises qui ont été faites auparavant. Donc il y a toute une littérature d'ailleurs qui a été créée, et ce qui est pour nous la littérature historique de l'Antiquité, Tite Livre, Tacite par exemple, tout ça ce sont en fait des manuels de guerre. Les jeunes nobles lisent ces textes, les commentent, et donc ils voient comment dans Tite Livre, comment Hannibal a remporté la bataille de Cannes, comment il a remporté la bataille du lac Trasimène, quelles sont les erreurs qui ont été faites et qu'il ne faut pas renouveler. Dans Tacite, par la suite, ils apprennent ce qu'a été le désastre du Teutobourg, et dans Dion Cassius, la bataille de Lyon. Ce sont toutes des choses très importantes pour eux, c'est leur formation qui explique qu'il n'y a pas eu d'école militaire analogue à Saint-Cyr. D'abord, les conditions militaires étaient beaucoup plus simples dans l'Antiquité. Il ne s'agissait pas de coordonner l'action de l'infanterie avec celle de l'aviation, de l'artillerie, etc. C'était plus simple. Et puis justement, les officiers avaient reçu cette formation chez eux dans leur enfance ou avec un maître. Et puis ensuite, il y avait pour les officiers une espèce d'école d'application parce que le jeune homme attachait ses services à un magistrat, un chef d'armée, et il voyait concrètement comment ça se déroulait. Il faisait partie du conseil du gouverneur de province, du conseil du général d'armée. Alors dans ces conseils, il avait un droit essentiel qui était de se taire, on ne lui demandait jamais son avis, mais il écoutait et il voyait comment ça évoluait.
5: Et il apprenait.
6: Il apprenait. Alors donc si vous voulez, après la formation théorique reçue à l'école en lisant Tite Livre ou Tacite ou Dion Cassius, il y avait la formation pratique qui était reçue auprès d'un magistrat ou d'un commandant d'armée.
5: Cela dit, tous n'étaient pas fatalement brillants. Vous évoquiez la bataille du Teutobourg. J'ai été frappé de voir en effet que Varus a recommencé finalement les erreurs commises au lac Trasimène.
6: Voilà, les grandes défaites de l'armée romaine sont souvent dues à des erreurs du commandement. Les commandants sont trop sûrs d'eux-mêmes. Par exemple, vous évoquiez le Teutobourg, mais c'est la même chose au lac Trasimène. Le général ne pense pas à envoyer des éclaireurs et il s'engage dans un défilé sans crainte. Dans le cas du Teutobourg, en plus, Varus avait reçu des informations d'Arminius, qui était le chef des Germains, et qui s'était présenté comme son ami alors qu'il était son pire ennemi. Et ça fait partie des règles de l'armée romaine. J'aime ne jamais faire confiance à un ennemi, même s'il se présente en ami, et envoyer des éclaireurs, qu'une armée est toujours précédée d'éclaireurs. Quand on lit la guerre des Gaules de César, par exemple, c'est frappant. À toutes les pages, il y a César dit « mes éclaireurs m'informent que, mes éclaireurs me disent que ». C'est tout à fait étonnant. Il est d'autant plus étonnant de voir que Varus, 50 ans plus tard, ou 50 ans plus tard, n'a pas retenu les leçons de la guerre des Gaules.
5: Mais d'ailleurs, je me demandais en vous lisant, ces éclaireurs qui faisaient finalement du renseignement de terrain, comment faisaient-ils dans un pays que normalement ils ne connaissaient pas, dans une langue qui n'était pas la leur? Je pense à la Gaule de la conquête de César. La plupart des gens ne parlaient pas latin. Alors je me doute qu'ils employaient des méthodes pas toujours sympathiques. Mais d'un autre côté, comment étaient-ils recrutés?
6: Alors les éclaireurs, c'est des légionnaires de base, mais qui étaient en plus des cavaliers. Des légionnaires de base, mais évidemment, ils étaient choisis, sélectionnés en fonction de leur qualité, parce que justement, ils avaient des missions très importantes. Ils regardaient, l'éclaireur regarde, il voit s'il y a des ennemis dans la forêt qu'on va traverser, derrière les collines qui longent le chemin qu'on va emprunter. Et d'abord, regarder. Et puis ensuite, éventuellement, il pouvait se faire accompagner par des auxiliaires locaux qui étaient bilingues, qui servaient d'interprètes. Et dans l'armée romaine, il y avait aussi, dans les camps statiques, il y avait aussi des interprètes. L'interprète de la langue germanique est attesté par l'épigraphie, l'interprète des langues africaines aussi, et des gens qui connaissaient l'égyptien, toutes les langues éventuelles, suivant les circonstances. Donc, effectivement, comme vous dites, les questions n'étaient pas toujours posées avec beaucoup de gentillesse.

0: quand on justement fait une liste des batailles, on se rend compte que les sièges et les batailles en race campagne altèrent très fréquemment. Le siège a un avantage, ça peut éviter de faire couler du sang romain. Justement, je parlais de la guerre des Gaules. Dans la deuxième année, quand César s'avance en Belgique, les peuples belges se réfugient dans leur ville en disant « bon, il va essayer de prendre la ville d'assaut, mais comme nous avons un rempart très solide, il ne pourra pas et il partira quand il sera fatigué, quand il sera lassé ». Et en réalité, César avait tout un équipement qu'il fabriquait sur place. Il avait des ingénieurs, des techniciens, il fabriquait des tours montées sur roues, des pièces d'artillerie, des échelles, etc. Et quand les Belges voyaient tous ces travaux, ils étaient effrayés, surpris, et ils se rendaient souvent sans combattre. Donc c'était un avantage pour les Romains. Pas de sang romain, pas de tués. D'un autre côté, quand une ville se rendait sans combattre, tout le butin allait au général. Les soldats n'avaient droit à rien, puisqu'ils n'avaient pas combattu. Alors cela dit, évidemment, un général qui était intelligent
1: distribuer,
0: partager et donner des cadeaux aux soldats. Mais enfin, les soldats préféraient prendre la ville d'assaut, et on a vu des cas où ils se lançaient à l'attaque du rempart sans attendre d'avoir les ordres.
1: Finalement, ce sont des gens qui ont quand même une conception de la guerre qui est, faut-il le dire, il y a quelque chose du pillard chez les Romains. Vous le dites dès le début. Je ne sais pas si les origines de Rome sont à prendre au pied de la lettre, mais c'est une bande de pillards qui a réussi.
0: Oui, absolument. Mais d'un autre côté, il faut bien voir que tous les peuples de l'Antiquité étaient comme ça. Et je crois même que de nos jours, ça se fait encore, sauf que c'est plus feutré et plus hypocrite. Vous savez, il y a, je pense que vous connaissez l'anecdote de Robert Surcouf qui avait capturé un vaisseau anglais
1: Oui. Et
0: qui recevait le capitaine anglais à sa table. L'anglais lui dit « Nous, les Anglais, nous nous battons pour l'honneur, vous, pour les Français, pour l'argent. » Et Surcouf lui répond « Chacun se bat pour acquérir ce qu'il n'a pas. »
1: Ce qui est une magnifique insolence.
0: Probablement une histoire inventée, hein, mais elle est très, très intéressante. Je la citais, racontais souvent à mes étudiants, parce que ce sont les deux raisons de guerre essentielles. On se bat pour des richesses ou on se bat pour des idées, pour une morale. Enfin, plus rarement quand même.
1: Cela dit, ce qui est frappant en vous lisant, c'est que il y a un droit de la guerre à Rome, qui est codifié.
0: Absolument, oui.
1: Mais vous avez raison, ce n'est pas un droit très moral. On parle toujours de la fides romana. Bon, on y regarde de plus près. La fides romana, elle fonctionne quand ils sont victimes de la fraos, de la fraude et de la ruse de l'ennemi, mais eux-mêmes ne sont pas toujours des modèles et des parangons de vertu.
0: Mais en fait, il y avait un droit de la guerre qui était un droit international. Ce n'était pas écrit, c'était un droit oral, mais que tout le monde connaissait, tout le monde respectait. Par exemple, jamais personne n'a eu l'idée de capturer ou de tuer des ambassadeurs. L'ambassadeur est par définition sacré. S'il y a mes ancêtres qui l'ont fait, les Vénètes, en 56, mais
1: ça n'aura pas porté bonheur.
0: Voilà, ça ne leur a pas porté bonheur. Les dieux se sont vengés. Donc ce droit était connu de tout le monde et c'était forcément un droit qui était plus cruel et plus violent que le nôtre, hein, bien entendu. Après chaque bataille, c'était admis par tout le monde. Il y avait la tétralogie de l'horreur, comme je l'ai écrit, c'est-à-dire que les femmes étaient violées systématiquement, les femmes et les filles. Toutes les richesses de l'ennemi étaient pillés, les survivants devenaient esclaves, y compris les femmes et les filles, bien entendu, ce qui justifiait
1: les
0: viols. Il y avait des meurtres gratuits, les soldats se défoulaient en tuant des passants, des civils, des malades, des blessés de l'ennemi. Et puis ils mettaient le feu, l'incendie le plus célèbre, celui de Carthage en 146 avant Jésus-Christ, qui aurait duré une semaine d'après les sources. Et qui avait totalement détruit la ville.
1: Ils avaient pillé d'abord.
0: Mais si vous voulez, tout le monde admettait ça. Et c'est assez frappant quand on lit saint Augustin, qu'on ne peut quand même pas soupçonner d'être un homme violent, cruel et sadique. Quand on lit saint Augustin, dans la Cité de Dieu, en particulier dans le premier livre, il explique que c'est la loi de la guerre. Il y a des religieuses qui ont été violées. Il leur dit, évidemment, c'est bien triste, c'est bien dommage, mais c'est la loi de la guerre.
1: Chers auditeurs, nous nous retrouverons la semaine prochaine pour continuer à débattre

0: illustre de ce sujet passionnant avec notre invité. À bientôt.
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1: Je rumine le passé, je ressasse et j'ai peur de l'avenir. À présent, simplement, je constate que il y a un temps que je ne connais pas, c'est l'indicatif présent. Je ne suis pas présent aujourd'hui à ma vie. Or, on me dit que Dieu n'est que dans le présent, un éternel présent. Il y a donc un décalage entre la présence de Dieu dans ma vie, telle qu'elle est, qui m'accompagne à chaque instant, et moi qui repars dans le passé. Mais pourquoi est-ce que je repars dans le passé ? D'abord parce que je continue à me juger, à me culpabiliser. Mais me culpabiliser, c'est toujours me juger. S'il y a vraiment quelque chose qui est un poids, confesse-toi. Une fois pour toutes, le prêtre te dit « tous tes péchés te sont pardonnés, tous, sans aucune exception. Ne reviens pas au-delà de la dernière confession. Si tu reviens sur le passé, c'est que tu n'es pas content de toi ou que tu as des rancœurs. Est-ce que tu peux te pardonner ? Est-ce que tu peux pardonner et comprendre les blessures de ceux qui t'ont blessé ? Et si tu te projettes dans l'avenir, c'est que, n'ayant connu qu'un passé compliqué psychologiquement, tu penses déjà que l'avenir va être pareil et tu te programmes un avenir parfois encore plus sombre que le passé que tu as eu. Mais où est la lumière et la vie de Dieu ? Voilà le retournement, voilà la repentance. Je suis en dehors du temps où Dieu est, où Dieu vit. Petit à petit, sans m'en vouloir de mes erreurs, je vais revenir au présent pour y rencontrer Dieu.

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1: Dis mamie, c'est quoi des reliques ?
2: Quand on perd une personne proche que l'on a beaucoup aimée, nous aimons garder des objets qui nous la rappellent et qui nous rapprochent d'elle. Il en va de même pour ce qui peut nous associer au sein de l'histoire catholique. Le mot « relique » vient du latin « reliquiae » qui signifie « reste des corps des morts ». Ce sont non seulement les restes de leur corps, mais également des restes matériels ayant appartenu à des personnes vénérées comme les saints. Les reliques sont conservées après leur mort, souvent comme des objets sacrés. On peut y trouver des crânes ou autres ossements d'un saint, leur corps entier parfois, tels que le saint curé d'Ars, sainte Bernadette Soubirous ou plus récemment saint Jean-Paul II. Un morceau de tissu d'un vêtement qu'il a porté ou bien d'un objet lui ayant appartenu durant sa vie. Parfois même, les instruments de leur supplice, si ce sont des martyrs. Ces reliques sont généralement conservées dans un reliquaire, le plus souvent opaque ou transparent. Dans le christianisme, les reliques peuvent provenir également du Christ. Ce sont d'ailleurs les plus nombreuses. Bien sûr, il n'y a pas de reliques du corps du Christ, puisqu'il est monté aux cieux à l'ascension, ni de Marie, car les anges auraient emporté son corps lors de sa dormition. C'est sainte Hélène qui a rapporté de Terre Sainte des reliques du Christ. La croix, l'écriteau posé au-dessus de la tête de Jésus, les clous, la couronne d'épines et sa tunique. Le linceul de Turin a suscité de nombreux déplacements et adorations. C'est en l'honneur de la Sainte Couronne et d'un fragment de la vraie croix que le roi Saint-Louis édifia à Paris la Sainte-Chapelle consacrée en 1248. Sais-tu également qu'il y a 200 reliques dans la basilique Saint-Sernin de Toulouse, dont 6 des apôtres, ce qui fait de cette basilique le plus grand reliquaire après Saint-Pierre de Rome. Tu vois donc l'importance des reliques dans notre religion. Le plus souvent, les pèlerinages s'accompagnent d'une vénération de reliques, comme à Saint-Jacques de Compostelle par exemple. Toutes les prières qu'elles engendrent sont un véritable support à la foi des fidèles. Ces vénérations ont fait naître de grandes grâces et parfois même des guérisons, des libérations et des conversions. Vénérer des reliques, c'est rendre grâce pour tout ce que le saint a fait de beau dans sa vie, en lui demandant la grâce de pouvoir, à notre tour, nous mettre en route vers notre propre sainteté à la suite de tous les témoins de l'Évangile.

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2: Bonjour Yannick.
3: Bonjour Jean-Yves.
2: How do you do?
3: Tiens, vous voulez que nous enregistrions nos chroniques ping-pong en anglais maintenant? Vous savez que nous vivons en Anjou et que cette région est réputée pour la qualité du français qu'elle utilise.
2: Non, certes, ce n'était pas mon intention. Mais je sais que vous appréciez l'Angleterre et que vous vous y rendez souvent.
3: Il est exact que j'aime bien l'Angleterre, ses traditions, son style de vie. Nous nous y rendons souvent avec ma femme et mes enfants. D'abord parce que nous avons de lointaines origines britanniques.
2: Ah.
3: Et puis, le peuple anglais est doué d'une grande volonté et est très courageux. Il est très respectueux des règles et des normes sociales. Il est passionné par la royauté et ses membres. J'aime Londres, mais aussi beaucoup de les petites villes avec leurs pubs pour boire une petite bière.
2: Ah, justement, Yannick, c'est de ce thème dont je voulais vous entretenir. Avez-vous déjà rencontré des pubs qui s'appellent The Saracen's Head ?
3: Oui, cela me dit quelque chose. Je crois bien qu'il en existe une trentaine à porter ce nom, qui signifie simplement la tête de Sarrasin, si je ne me trompe. C'est une très vieille enseigne qui date de plus de 500 ans. Je crois qu'il m'est arrivé d'en fréquenter un à Hammersham, au nord de Londres, lorsque nous y allons en famille. Mais n'allez pas le dire à mon épouse.
2: Non, pas question, bien sûr. Eh bien, ces pubs, la tête de Sarrasin, connaîtront peut-être bientôt de gros ennuis. Car un homme de 60 ans a décidé d'attaquer en justice tous ces pubs.
3: Allons bon, les bières qu'ils vendaient sont frelatées ?
2: Mais pas du tout. C'est en raison de leur nom que le tribunal est saisi. Le plaignant s'est dit profondément offensé par cette tête de Sarrasin bronzée et enturbanée. Il estime que, je cite, « cette enseigne à caractère raciste a instillé en moi de l'inquiétude et de la peur puisque c'était clairement xénophobe, raciste et incitateur à la violence vis-à-vis de certaines personnes. Je me suis immédiatement plaint au pub et j'ai demandé l'enlèvement de l'enseigne. » Fin de citation. Le plaideur envisage de s'attaquer à tous les pubs qui portent ce nom. Et il demande naturellement une coquette somme de dédommagement.
3: Et qu'ont répondu les propriétaires des pubs ?
2: L'un d'eux, Robbie Hayes, qui tient le pub de Hammersham, justement, informé de la plainte, a réagi vivement. Il dit « Personne n'est raciste dans ce pub. Nous ne croyons pas que l'enseigne soit raciste. Et le nom est tout simplement historique. Nous ne nous laisserons pas faire et nous ne changerons pas plusieurs siècles d'histoire juste parce qu'une grande gueule veut nous causer des problèmes. »
3: Mais cet homme qui veut porter plainte, qui est-il ?
2: Ah, il s'agit de Khalig Baka, ancien employé de mairie, devenu un islamiste pur et dur. Il a passé plus de 4 ans en prison, accusé d'avoir diffusé des publications terroristes djihadistes à l'entrée du métro londonien et même dans la chapelle du Royal Hospital de Londres. On a retrouvé chez lui du matériel de propagande et notamment de nombreux CD concernant des images de décapitation et d'explosion de bombes artisanales.
3: Évidemment, je comprends que l'enseigne La Tête de Sarrasin ne lui ait pas trop fait plaisir. Et pensez-vous que sa plainte ait une chance de succès ?
2: Au moins, on peut dire que l'homme a le sens des affaires et de la publicité. Bon, je pense que l'affaire en restera là. Mais il témoigne quand même d'un inquiétant état d'esprit qui n'existe pas qu'en Angleterre.
3: Ceux de nos fidèles auditeurs qui écoutent le débat littéraire des mots pour le lire, sur notre antenne, se souviennent de la lecture que nous avions faite d'un livre de Chesterton, L'Auberge volante, qui traitait d'un sujet très voisin. Notre plaignant a peut-être des lettres.
2: Probablement. Allez, au revoir Yannick, on va boire une petite bière ?
3: D'accord, au revoir Jean-Yves.
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3: Cet épisode de 100% musique va être très éclectique. Et c'est le jeu puisque c'est vous qui faites la programmation le vendredi. Alors on démarre avec des titres, plutôt séquence nostalgie. Tout de suite, Marie-Myriam, L'oiseau et l'enfant, lauréate de l'Eurovision en 1990.

Merci à Marie-Jo pour cette belle chanson. Et nostalgie encore avec la balade des gens heureux de Gérard Lenormand que Bernard dédie à tous les auditeurs de Radio Fidélité Mayenne ainsi qu'à l'équipe de la radio en lui souhaitant d'être heureux. Alors merci beaucoup Bernard et let's go.

On part outre-Atlantique maintenant, grâce à Bénédicte. Je vous laisse savourer et puis peut-être essayer de retrouver le titre. Je vous donnerai la réponse juste après, bien sûr.

Alors, aviez-vous retrouvé le titre ? Il s'agissait de Moonlight Shadow, l'ombre au clair de lune, du groupe Mike Oldfield. Et là, je vous avais dit que ça allait être éclectique, ça va être un peu difficile de faire une transition avec la suite, qui nous a été demandée également par Marie-Jo. C'est une prière grégorienne à la Vierge Marie, qu'elle vous accompagne tout au long de ce week-end qui se profile, et que je vous souhaite aussi serein et apaisant que ce chant. Et puis, pour la semaine prochaine, j'attends vos suggestions. Et n'oubliez pas, 100% musique, c'est du lundi au vendredi à 12h44 et 19h.

0: Vraiment un immense merci tout particulier à Marie-Jo pour nous avoir fait, pour m'avoir fait découvrir cette très très belle prière grégorienne. Donc, que vous pouvez retrouver sur YouTube et certainement très vite sur notre antenne aussi. Très bon week-end à tous.
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4: Un déjeuner avec Léon XIV, c'est ce qui attend 200 convives demain dans les jardins du palais apostolique de Castel Gandolfo. Des invités en situation de vulnérabilité, cette journée festive a trois mots d'ordre, espérance, accueil et inclusion. Dans le sud de l'Espagne, un violent incendie a fait déjà 11 morts, 23 personnes sont portées disparues. En Andalousie, déjà durement frappée par la sécheresse, la hausse des températures favorise ces incendies de grande ampleur. Des enfants ukrainiens embrigadés par les Russes dans les régions occupées. Il serait 1 600 000, selon l'OSCE, enrôlés dans des groupes paramilitaires et patriotiques pro-russes afin d'effacer leur identité ukrainienne. En République démocratique du Congo, la crise politique se cristallise autour des ambitions du président à briguer un troisième mandat. La coalition des opposants à Félix Tshisekedi pose ses conditions avant tout dialogue avec le pouvoir.
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4: Bonjour. Espérance, accueil et inclusion. Ces trois axes seront les trois piliers de la journée organisée demain à Castel Gandolfo, où le pape s'est retiré pour un repos estival. 200 personnes en situation de vulnérabilité, dont 35 enfants, déjeuneront en compagnie de Léon XIV. Elles sont toutes invitées à passer une journée entière dans les jardins du palais apostolique. Écoutez, le père Stefano Caccio, directeur administratif adjoint du Borgo Laudato Si.
6: Ce que l'on propose, c'est pas seulement un déjeuner, mais c'est aussi une visite de ce lieu. Donc on va commencer avec la messe pour la sauvegarde de la création que le pape Léon XIV avait célébré l'année dernière ici même. Et puis après un moment de convivialité, un petit déj, et puis on part à la découverte du Borgo Laudato Si, de cette merveille qui est le Borgo et ses jardins. Et puis on termine avec le déjeuner avec le pape. Et je crois que c'est important de souligner que cette proposition, elle met au centre ces personnes qui sont souvent rejetées. Et je crois que c'est beau que ce soit avec le pape, parce que c'est lui qui nous montre l'exemple en déjeunant avec eux, en les mettant au centre de ses attentions. Et on sait que c'est dans les pauvres que l'on rencontre le visage du Christ. Et c'est aussi une réponse à ce qu'est le Borgo Laudato Si, parce que l'écologie intégrale, c'est pas seulement la nature, c'est aussi la personne. La dignité de la personne est importante dans notre mission. Et donc, il était important de pouvoir les recevoir ici.
4: Le père Stefano Caccio, propos recueillis par Jean-Charles Puzzolu. La nouvelle vague caniculaire qui traverse l'Europe fait des dégâts sur son passage, et notamment en Espagne, particulièrement exposée aux effets du changement climatique. Un feu de forêt s'est déclenché en fin de journée hier, près d'Almeria, en Andalousie. Le bilan provisoire est de 11 morts et 23 personnes, dorénavant personnes disparues, dont la plupart seraient des étrangers. Un record dramatique qui dépasse déjà celui de l'ensemble de l'année 2025. Les éléments avec Louis Marsan.
7: Le bilan est encore loin d'être définitif puisqu'une vingtaine de personnes restent injoignables. Mais c'est d'ores et déjà l'incendie le plus meurtrier d'Espagne au XXIe siècle. Le pire est depuis 1984. Un câble électrique tombé au sol hier après-midi sur une route nationale dans la commune de Los Gallardos, dans le sud-est de l'Espagne, à une quinzaine de kilomètres de la plage, pourrait bien être à l'origine de cet incendie. Parmi les victimes, 4 Britanniques ont été pris au piège par les flammes dans leur voiture alors qu'ils tentaient de s'échapper de leur maison. 7 autres résidents britanniques sans doute sont morts sur le bord d'une route alors qu'elles avaient abandonné leur véhicule. Il y a également un Espagnol parmi les victimes. Les autorités avaient indiqué une route d'évacuation, mais visiblement, ces habitants n'ont pas suivi le parcours. Ils ont pris un chemin alternatif. C'est là qu'ils ont été surpris et piégés par l'incendie. Il y a également plusieurs blessés, des gens brûlés. Près de 1000 personnes en tout ont été évacuées et le feu reste hors de contrôle. Les 150 pompiers sur place ont été rejoints ce matin par 150 militaires. Barcelone, Luis Marsens pour Radio Vatican.
4: Les incendies frappent également la France qui fait face à son troisième épisode caniculaire en deux mois. 9 départements de l'Ouest sont en vigilance rouge aujourd'hui et plus d'une vingtaine demain. Direction l'Ukraine à présent, où des enfants sont pris au piège par la guerre. L'Organisation pour la sécurité et la coopération en Europe tire la sonnette d'alarme. Son rapport publié hier s'inquiète du sort de près d'1 600 000 enfants ukrainiens, des enfants qui vivent en territoire illégalement occupé par la Russie et qui sont soumis à des pressions de l'occupant. L'OSCE évoque des crimes contre l'humanité et un système organisé d'acculturation. Les précisions de notre correspondante Emmanuelle Chaz.
8: En Ukraine, le rapport publié jeudi par l'OSCE met en lumière la politique menée par la Russie à l'égard de la jeunesse ukrainienne en territoire occupé. Une stratégie bien connue des Ukrainiens de réécriture de l'histoire en passant par la refonte de l'enseignement et des manuels scolaires, un embrigadement dès le plus jeune âge dans des groupes paramilitaires et patriotiques et enfin l'effacement de l'identité ukrainienne des enfants. Le but de Moscou est clair, il s'agit de conditionner idéologiquement et militairement ces enfants contre leur propre pays. À l'âge de 18 ans, nombreux sont d'ailleurs ceux des jeunes à être poussés à rejoindre des brigades russes, prenant ainsi les armes contre l'Ukraine. Selon l'OSCE, cette politique russe est un système organisé qui constitue une violation du droit international, de la Convention relative aux droits de l'enfant et des conventions de Genève. À cela s'ajoute la déportation ou le déplacement forcé de plus de 20 600 enfants, selon les autorités ukrainiennes. Kiev a déjà pu en récupérer 2 300. Face à ces accusations et malgré les nombreux témoignages de victimes, Moscou rejette toute responsabilité et affirme agir dans l'intérêt des enfants. Emmanuel Chaz, Kiev RFI pour Radio Vatican.
4: Sur le terrain des affrontements, les troupes russes ont nettement ralenti leur progression au premier semestre de 2026, mais Kiev dit être encore loin d'un tournant dans la guerre. Si la stratégie ukrainienne d'épuisement de l'adversaire provoque de lourdes pertes côté russe, l'intensité des frappes de missiles et de drones ne cesse d'augmenter et vise la population civile, avertit Kiev, pour qui l'ennemi ne doit pas être sous-estimé. Partons à présent en République démocratique du Congo, où la coalition d'opposition C64 pose ses conditions avant tout dialogue avec le pouvoir. Ses délégués ont été reçus par le président burundais, actuellement à la tête de l'Union africaine. Si la coalition salue cette démarche d'écoute, elle refuse de servir de caution à Félix Tshisekedi. Le président de la République démocratique du Congo tient à changer la constitution pour s'offrir la possibilité d'un troisième mandat à la tête du pays. Les opposants se sont réunis à Kinshasa hier avec pour ambition de résoudre la crise politique et sécuritaire à 2 ans de la fin du second mandat de Félix Tshisekedi. Les précisions sur place de Pascal Moulégois.
9: Les opposants affirment l'avoir répété à Gitega. Pas question de négocier, s'engage de bonne foi de la part de Kinshasa. L'opposition exige des préalables clairs pour un dialogue qu'elle veut inclusif. La libération des prisonniers politiques, l'arrêt des poursuites judiciaires à caractère politique et le respect des libertés publiques. Mais le principal point de blocage reste institutionnel. Les opposants refusent d'engager les discussions tant que le président Félix Tshisekedi n'aura pas renoncé publiquement à son projet de changement de la Constitution. Une initiative jugée dangereuse alors qu'une partie du territoire national reste occupée selon les textes lu par Jean-Marc Kabundo.
10: Le président Évariste Ndayishimiye a pris acte de cette position et a indiqué à la délégation qu'il transmettrait fidèlement à M. Félix Tshisekedi dans le cadre de ses efforts de médiation. La C64 n'a ni négocié ses convictions, ni marchandé son combat.
9: Pour maintenir la pression, la C64 refuse de suspendre ses actions citoyennes et appelle la population à une grande marche le 22 juillet prochain vers les palais de la nation qui abrite les bureaux officiels du président de la République. Objectif, dire non à ce qu'il qualifie de coup d'État constitutionnel. La coalition s'est dit aussi prête à une médiation sous l'égide de l'Union africaine, mais prévient qu'elle ne transigera pas sur la souveraineté du peuple congolais. Pascal Moulégua, Kinshasa, RFI, pour Radio Vatican.
4: Au Mali, l'armée a repris le contrôle de la ville d'Anéfis, dans le nord du pays. Depuis samedi dernier, elle s'opposait aux indépendantistes Touareg du FLA, avec des djihadistes du groupe de soutien à l'islam et aux musulmans affiliés à Al-Qaïda. Des renforts paramilitaires russes de l'Africa Corps et de l'armée ont permis de reprendre la ville. Aux Philippines, 15 personnes ont été tuées suite à un glissement de terrain. Plus de 2 milliers de personnes ont été évacuées à Taïwan. Et de nombreuses écoles et bureaux ont fermé face à l'arrivée du plus gros typhon que la région ait connu depuis des décennies. Le typhon Bavi a déjà frappé plusieurs îles du Pacifique et va toucher Taïwan aujourd'hui et demain, puis les îles du Japon, du sud du Japon, avant de s'abattre sur la Chine. Enfin, le Japon s'inquiète de la succession impériale. La chambre basse du Parlement japonais a adopté un projet de loi pour parer au risque d'extinction de la ligne impériale pluriséculaire. Cette loi autorise l'adoption de membres masculins issus de branches éloignées de la famille impériale. Et c'est la fin de notre journal. Merci de votre fidélité. Nous nous retrouvons demain matin au journal... Non, pardon, nous nous retrouvons lundi matin au journal de 8h30, heure de Rome. D'ici là, bonne fin de semaine à tous.

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2: C'était en juin dernier, dans son message aux participants de la deuxième conférence annuelle sur l'intelligence artificielle au Vatican, le pape Léon XIV appelait à une IA juste et humaine, une IA responsable. Aujourd'hui, tous les domaines sont concernés par les progrès en matière d'intelligence artificielle, y compris dans la santé mentale. Notre invité ce matin est psychiatre et travaille au développement d'une IA au service des praticiens qui permettrait de mieux diagnostiquer et accompagner les patients. Professeur Louis Jehel, bonjour.
3: Bonjour.
2: Merci d'être avec nous. Je vous présente à nos auditeurs. Vous êtes professeur de psychiatrie, chef de service et chercheur à l'INSERM. Et vous êtes en ce moment même à Baltimore, aux États-Unis, pour participer à un congrès pour évoquer vos recherches. On en vient tout de suite. Sur quoi portent vos recherches, justement ?
3: Alors, après une vingtaine d'années d'exercice de la psychiatrie, on va dire sur un mode conventionnel, j'ai toujours eu l'exigence de chercher à développer des méthodes de soins qui soient de plus en plus précises et efficientes pour aider les personnes qui nous font confiance. Et donc, depuis une dizaine d'années, je me suis orienté avec une équipe de recherche et des collaborateurs spécialisés dans ce domaine sur le développement d'outils qui utilisent l'intelligence artificielle pour donner, si j'ose dire, enfin à la psychiatrie, la capacité de faire un gain très important en termes de précision.
2: Et pourquoi utiliser l'intelligence artificielle, ou en tout cas, quel constat vous avez tiré de vos 25 années comme psychiatre ?
3: Alors, bien sûr, la question elle est très importante. Pourquoi cette intelligence artificielle peut nous aider ? Elle peut nous aider parce que dès qu'on veut aller vers un recueil de détails plus important, et c'est ce que nous faisons notamment avec mon collègue, le professeur Mathieu Guider, qui est spécialiste du traitement automatique du langage, quand on perçoit que dans le langage, il y a au-delà des émotions qui sont transmises, il y a la structure du langage que les linguistes peuvent nous apprendre à identifier dans sa composition de différents marqueurs de langage, qu'on appelle des marqueurs sémantiques, qui peuvent caractériser l'état d'une personne sur le plan émotionnel, eh bien, on peut là faire un gain important parce qu'on est capable d'entraîner une machine avec un très grand nombre de situations qu'on lui apprend à identifier, et la machine va pouvoir par la suite comparer par similarité entre ce que le patient va dire et ce que la machine a appris dans son entraînement, et donc elle va lui faire des propositions, et elle va aller beaucoup plus vite que ce que l'homme pourrait faire s'il devait aller chercher dans ses dossiers pour les comparer à quoi correspond telle ou telle situation.
2: Donc ça viendrait combler quelque chose qui ne fonctionne pas ou qui n'est pas abouti dans la prise en charge des patients en psychiatrie aujourd'hui ?
3: Absolument. Vous savez, un élément majeur dans la santé mentale, c'est la question des émotions. Les émotions sont impactantes sur le développement de la santé globale et de la santé mentale en particulier. Mais les émotions, elles ont également la caractéristique, parce qu'elles sont intenses, de perturber également l'analyse de la compréhension de ce qui est en train d'être vécu. On a tous pu traverser un moment où l'émotion nous amène à ne plus savoir exactement ce qui se passe, que l'émotion soit positive ou négative. Mmh. C'est plus fort quand c'est négatif. Mais ces émotions, lorsqu'on les partage à un clinicien, qui est une personne humaine aussi, on lui transmet aussi ses émotions. Et donc, en lui transmettant ses émotions, et on apprécie que le médecin ou le psychologue, d'ailleurs, soit ce qu'on appelle empathique, ça veut dire qu'il ressent quelque chose de l'émotion, eh bien, lui aussi va du coup être perturbé aussi dans sa capacité d'analyse, même si, par sa compétence, il peut prendre plus de distance, mais quand même, il va être touché. Et là, on a une machine qui va être capable, lorsqu'on recueille du langage, un extrait de langage, eh bien, en accord avec le patient, on va demander à la machine de comparer ce qui a été dit là par rapport à des milliers d'informations, des centaines de milliers d'informations qui ont été transmises et accumulées. Et là, de façon très objective, la machine va nous faire une proposition de à quoi correspond pour elle ce qui vient d'être dit à ce moment-là, des quelques minutes de recueil, eh bien, comment elle voit, elle, ce qu'on appelle un peu le profil qui va caractériser, un profil psychologique qui va caractériser l'état émotionnel de la personne.
2: Et vous parliez de la charge émotionnelle pour les praticiens, pour les psychiatres, pour les médecins qui sont dans ce milieu-là. C'est un métier où il y a beaucoup de souffrance au travail ?
3: Mais bien sûr. Et moi, je développe surtout des outils, parce que ça fait partie de ma spécialisation en psychiatrie, qui est la psychotraumatologie. Ça veut dire que je m'intéresse beaucoup à l'impact émotionnel des événements graves auxquels les patients ont pu être confrontés. Et là, c'est particulièrement sensible. Quand les personnes nous rapportent des événements de vie où ils ont été agressés, ils ont pu être violés, ils ont pu vivre des actes de guerre ou de terrorisme, eh bien, c'est-à-dire une contamination émotionnelle de ceux qui écoutent ce discours-là. Et c'est pour ça que c'est aussi difficile de trouver des professionnels qui soient disponibles et compétents de façon assez précise et longtemps. Parce que c'est un métier qui expose à une violence, voilà. Et donc, il y a besoin de protéger aussi le professionnel de cette violence qui est exprimée par l'intensité émotionnelle des dires de la personne.
2: Professeur Louis Juel, ça peut paraître assez contre-intuitif, disons-le comme ça, d'utiliser l'intelligence artificielle dans un domaine où l'humain, la relation humaine, l'émotionnel est centrale.
3: Mais elle le reste. Ce qui va être déterminant, c'est la qualité de l'alliance entre la personne et le clinicien, qui peut être un psychologue, un infirmier, un médecin, voire un psychiatre. Et donc, il doit rester dans cette relation humaine très juste et très intime. Et il doit recueillir ces informations. Mais comme toutes les autres spécialités médicales, eh bien, il peut aujourd'hui utiliser un équipement qui va lui permettre, dans cette innovation, de pouvoir avoir plus de précision. Les cardiologues, depuis longtemps, ne se limitent pas à écouter les patients ni à écouter leur cœur avec leurs oreilles. Ils ont développé une machinerie et on apprécie tous la haute compétence qui a été développée dans cette technique complémentaire. Donc, et les cardiologues restent des cardiologues. Mmh. Le psychiatre reste un psychiatre, mais un psychiatre augmenté par l'accès à des outils dans lesquels c'est à lui de faire la part de la qualité de l'information qui va être reçue. Et on est sur quelque chose qui peut surprendre parce qu'on a une autre représentation, mais qui est beaucoup plus personnalisée. Par exemple, quand j'écoute le langage, eh bien, j'écoute le langage et j'apprends à distinguer si c'est un homme ou une femme qui parle. Et contrairement au questionnaire classique de mesure qui ne prennent pas en compte ni l'âge ni le sexe, là, je peux prendre des éléments précis en considérant l'âge, le sexe, les lieux d'origine de la personne. Par exemple, si cette personne vient d'un pays étranger, d'Afrique ou d'Asie, je vais lui dire d'intégrer cette valeur parce que ça modifie quelque chose dans le langage. Et moi, je ne suis pas forcément en capacité de pouvoir intégrer cette information à la hauteur de l'importance qu'elle représente. Donc là, on est sur quelque chose qui nous permet de gagner précisément en personnalisation de l'acte de soin dans le repérage des symptômes et puis en précision dans une capacité à avoir un profil qu'on appelle un phénotype en médecine pour mieux identifier ce qui va nous permettre de comprendre la situation émotionnelle et psychologique de la personne.
2: Et cette intelligence artificielle utilise quel type de données pour fonctionner ?
3: Alors ça, c'est très important. Parce qu'on a l'impression, on confond parfois intelligence artificielle et Internet, quoi. Donc, nous avons construit donc une intelligence artificielle avec l'équipe de recherche, avec l'équipe canadienne qui met à disposition ces outils, qui est complètement contrôlée sous notre supervision. Ça veut dire que la machine n'apprend que ce que des experts psychologues, psychiatres, linguistes lui apprennent. On ne prend aucune information sur Internet, par exemple. Mmh. Donc, c'est vraiment très contrôlé. Donc, l'information, elle va être beaucoup plus juste et précise. On n'est pas sur d'autres logiciels qui sont connus et qui utilisent donc une base de données très large, mais dans lequel il y a beaucoup d'erreurs. Là, il n'y a pas d'erreur, c'est juste ce qu'on lui a appris. Donc, elle va regarder et elle va nous dire, voilà, ce patient, cette femme de 70 ans, par exemple, eh bien, quand elle parle, je vois 70% avec telle et telle caractéristique de ce qui pourrait être une dépression. Et il va non seulement dire que ça peut être une dépression, mais ça peut être aussi, excusez-moi, il peut décrire le profil de la dépression, ce qui est beaucoup plus intéressant. Et l'IA nous permet d'intégrer non seulement le langage, le contenu lexical et syntaxique, mais aussi on peut mesurer l'énergie de la voix. Et ça, tout le monde a déjà eu la réflexion de se dire, tiens, celui-là, il a une mauvaise voix aujourd'hui, parce qu'on voit la voix un peu plus atone, ou un peu plus triste, mais on est en grande difficulté pour le décrire, et les médecins et les psychiatres aussi. Là, la machine nous propose une analyse des paramètres énergétiques de la voix, et là aussi, par l'entraînement qu'on lui a fait, il peut nous dire comment ça peut caractériser, hein, peut-être l'impact de tel ou tel événement traumatique qui a été vécu par la personne.
2: Et je reviens sur le message du pape Léon XIV sur l'IA en juin dernier. Le pape reconnaît les bienfaits hein, de l'IA générative, notamment dans l'amélioration de la recherche en santé. Mais il soulève également des questions d'ordre éthique. Professeur Louis Juel, comment s'assurer d'une IA juste et humaine dans la psychiatrie et que ces données, au final, ne fassent pas que rentrer des patients dans des cases et des praticiens dans des cases? Comment s'assurer que le côté humain reste très prégnant?
3: Mais je suis extrêmement heureux de cette remarque du pape, parce qu'elle va tout à fait dans ce sens-là. Aujourd'hui, un patient décrit quelque chose de son histoire et le médecin le met dans une catégorie diagnostique. Bah, dépression, psychotraumatisme, TDAH, bipolarité. Bon, on fait quoi de ça? Moi, je ne fais pas grand-chose de ça. Et moi, ce que je propose avec cette méthode, que nous proposons, c'est d'écouter la personne. On va recevoir le langage, l'extrait de langage, on vérifie avec elle que c'est bien ça qu'elle a voulu dire, c'est bien les mots qu'elle a voulu dire, qu'ils ont bien été entendus, et on demande à la machine de nous dire, dans ce qu'on a appelé nous une méthode en tandem entre la machine et le clinicien, qui vient proposer cette analyse, et c'est le patient qui va dire « oui, ça m'est clair ce que vous me dites » ou « non, ça je ne comprends pas ». Donc on est dans quelque chose qui est très humain, qui est très relationnel, et qui vient donner un éclairage au patient sur ce qu'il est en train de vivre et qui l'amène à souffrir puisqu'il est venu consulter. Donc on a vraiment gagné, à la fois en précision, on partage avec le patient puisqu'on partage les informations au fur et à mesure, et les patients sont très touchés de cette qualité relationnelle qu'on peut leur apporter. Ils sont toujours invités à donner leur accord et ils l'acceptent tout le temps. Et ils acceptent aussi, ils apprécient beaucoup cette simplicité, alors que c'est des outils techniques très complexes. Ils apprécient la simplicité du retour qui va leur être fait et que le clinicien va consolider en termes d'éclairage pour voir en quoi ça lui permet de comprendre les éléments de sa souffrance psychique aujourd'hui avant d'aller vers une démarche thérapeutique qui sera psychologique ou pharmacologique.
2: Et vous diriez, dernière question, qu'une révolution est à venir dans le domaine de la psychiatrie grâce à l'intelligence artificielle?
3: Je ne me sens pas l'âme d'un révolutionnaire, mais je pense que c'est un vrai bousculement des pratiques, voilà, d'apprendre à penser que peut-être la machine peut faire une suggestion auquel je n'avais pas pensé moi-même. Et moi, ça me fait gagner énormément de temps et de qualité, et peut-être un peu aussi d'humilité, parce que je me dis souvent, tiens, je n'avais pas pensé à ça. Et c'est vraiment juste, et c'est vraiment intéressant, parce que le patient me dit, mais oui, je suis surpris que vous ayez où est cette information avec votre équipement, mais c'est vraiment quelque chose qui correspond à ce que j'avais vécu, et je suis étonné parce que je ne pensais pas vous avoir dit autant de choses. Voilà. Et donc c'est ça qui est intéressant, et moi qui me fait gagner vraiment à la fois de la confiance avec le patient, de la précision, de la personnalisation, et moi je me sens moins seul aussi dans les réflexions que je vais apporter, puisque j'ai un équipement qui s'appuie sur une démarche rigoureuse des scientifiques et qui vient nous proposer une information. Et c'est en tous les cas le patient qui valide et moi, le clinicien, qui vais consolider ce que le patient a dit au vu des éclairages qui nous ont été proposés.
2: Merci, professeur Louis.

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2: Bonjour Bruno.
3: Bonjour Jean-Yves.
2: Bruno, comment faisait-on autrefois pour reproduire un croquis ou un dessin ?
3: Ou même pour travailler. Ne m'en parlez pas, c'était les fameuses feuilles de papier carbone.
2: Eh oui. Au départ, on utilisait la technique du quadrillage pour un dessin. Vous savez, on faisait des petits carreaux. Cette technique des carreaux permettait aussi d'agrandir ou de rétrécir un croquis. Bon, mais c'était assez fastidieux. Donc une technique nouvelle est apparue avec le papier carbone et a duré pendant des décennies jusqu'à la généralisation du photocopieur. Vous avez connu ça au bureau, hein ?
3: J'ai connu ça.
2: Le papier carbone, c'est une feuille dont l'une des faces est recouverte d'une encre de duplication. C'est ce qui permet de reproduire un motif sur un support placé en dessous. Il en existe de plusieurs couleurs et de différentes tailles. Les feuilles de carbone étaient connues pour être utilisées à l'école. Le papier carbone permet en effet d'écrire en double une leçon, ce qui est par exemple très pratique pour prendre des notes pour un camarade qui a été absent. Il a aussi été utile dans le monde professionnel. Les notes manuscrites n'étaient plus limitées à un seul exemplaire. Le papier carbone a eu aussi un rôle à jouer en loisirs créatifs et en travaux de couture, et il sert encore d'ailleurs un petit peu pour reproduire un patron grand format sur du tissu, par exemple. Oui. Reproduire un dessin grand format devient un jeu d'enfant. Sur ces matériaux, le papier de carbone laisse des traces éphémères sur lesquelles on doit repasser avec une matière indélébile.
3: Oui, alors le papier carbone est quand même inventé, ça fait un moment, au 19e.
2: Oui.
3: C'est l'ingénieur anglais Ralph Wedgwood qui dépose en 1806 un brevet pour son crayon stylographe. Sa commodité s'est améliorée lorsqu'il fut confectionné avec un film plastique. Si, historiquement, les encres étaient à base de cire, à la fin des années 60, sont apparues les carbones à régénération, dont l'encre était à base de résine. L'usage de films plastiques avec les encres à résine permettait de faire davantage de doubles, jusqu'à une dizaine. Oui, on se rappelle qu'on entassait plusieurs feuilles de papier carbone pour avoir davantage d'exemplaires, notamment les secrétaires qui avaient des lettres dactylographiées en plusieurs exemplaires. C'est vrai, quel gâchis aujourd'hui. Les feuilles de papier carbone ont souvent deux angles opposés coupés. Ces échancrures sont faites pour faciliter la séparation des feuilles de papier carbone de la liasse constituée par le document original et les copies. Il suffisait de maintenir les documents à l'angle supérieur gauche pour dégager facilement les feuilles de carbone qui, elles, ne sont pas pincées.
2: Alors, même si on trouve encore en librairie le papier carbone qu'on peut utiliser pour le bricolage ou la couture, il a quand même été largement remplacé par les photocopieurs. C'est en 1938 que l'Américain Chester Carlson dépose le premier brevet pour un procédé d'électrophotographie. Il ne réussit pas à le vendre avant 1947, lorsqu'une petite société de New York, Alloyd Corporation, décide de s'y intéresser. Elle renomme le procédé xérographie, dépose le nom Xerox en 1948. Elle commercialise le premier copieur xérographique entièrement automatisé en 1959. Et au début des années 70, Xerox est devenue une multinationale détenant 95% du marché des duplicateurs.
3: Il y a des génies quand même.
2: Ah ouais.
3: À une autre invention pour reproduire des documents qui a disparu était le stencil. C'était une feuille imperméable, du papier paraffiné ou feuille de celluloïde, perforée afin de laisser passer l'encre. C'est par exemple le cas pour la reproduction par les machines type Proneo, Gestetner, le Limographe. Des noms qui nous reviennent en tête, effectivement.
2: Oui.
3: Il faut reconnaître que ce n'était pas très pratique et long à manipuler, mais ça a rendu de nombreux services.
2: Alors Bruno, je voudrais que cette émission soit aussi pour nous l'occasion de rendre hommage à un métier. C'est celui de secrétaire dactylographe, sténodactylographe même. Il a connu une vogue incroyable pendant des dizaines d'années, surtout entre 1930 et 1960. On connaît le célèbre binôme « un cadre, une secrétaire ». Le cadre donne des ordres, dicte une lettre, la secrétaire arrive avec son bloc et prend la dictée. L'homme dicte, la femme écrit.
3: Ouais, je ne sais pas si ça passera. Hein.
2: La secrétaire appelle le cadre « monsieur », tandis que celui-ci appelle souvent la secrétaire par son prénom.
3: Oui, quand on ne dit pas « patron adoré
2: ». Ce travail de frappe occupait l'essentiel du temps des secrétaires.

0: Je ne sais pas si vous avez vu le célèbre film populaire qui date de 2012, où l'actrice principale, Déborah François, participe dans les années 50 à un concours international de vitesse de frappe. C'est extraordinaire ce film, il est très très beau. Et elle le gagne sous la conduite d'un assureur impitoyable, mais qui est aussi amoureux d'elle. Tout ce temps-là est passé, bien sûr. L'arrivée massive de l'informatique et des outils de traitement de texte ont même laissé croire à la disparition du métier de secrétaire sténodactylographe. En fait, il a simplement changé de visage, le niveau s'est élevé, et l'on parle aujourd'hui de assistante de direction, assistante manager, assistante commerciale. Ah, c'est beau le vocabulaire.
1: C'est beau.
0: Bonne journée.
1: À la semaine prochaine.
0: À la semaine prochaine.
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1: Bonjour, nous retrouvons Daniel Demimuide, notre spécialiste de l'univers des cavernes et président d'Aventure Spéologie Développement 53, pour la suite de notre quatrième saison intitulée « Mémoire des grottes, adaptation des espèces, sous la terre, l'histoire de la vie ». Bonjour Daniel.
4: Bonjour Emmanuel.
1: Alors l'histoire de la vie prend amplement son sens, y compris en Mayenne, avec cet épisode.
4: Nous avons vu dans l'épisode précédent qu'après la phase boule de neige, aux alentours des 600 millions d'années, la Terre a connu une phase de climat très chaude, le Cambrien, avec l'explosion de la vie, et à peu près aux alentours de, et le retour de la mer vers 500 millions d'années. Alors on a une richesse paléontologique, donc de fossiles, dans ces calcaires du paléozoïque, donc c'est l'ère primaire, qui s'étend sur près de 300 millions d'années, de la période qu'on appelle du Cambrien au Carbonifère, entre 542 millions d'années et 251 millions d'années. Ça ne nous rajeunit pas, Emmanuel.
1: Non, non, je pensais à la taxe carbone. Mais...
4: Alors l'intérêt, c'est que c'est dans ces roches-mères que nous allons voir s'épanouir bien plus tard les cavités souterraines, cavernes et grottes de la Mayenne. Alors, les premiers fossiles sont trouvés en Mayenne en 1827 par un Lavallois, Eugène Boullier, botaniste et militaire de son état, sans doute dans des carrières aux environs de la Baconnière, dont un polypier, c'est-à-dire un corail, datant de la période dévonienne, 420 millions d'années. Puis, après les travaux de cartographie de Daniel Ehlert, qui était géologue, paléontologue lavallois et, de mémoire, le premier conservateur du Musée des sciences de Laval, Carpentier publie dans le même temps, dans les années avant les années 20, on va dire, de 1880 dans les années 20, des travaux sur la flore du houiller de la Mayenne. Parce que nous avons en Mayenne également de la houille, du charbon, qui date de l'époque carbonifère. Alors, ce que l'on nomme les affleurements de dépôts cambriens, c'est-à-dire en gros les bouts de falaise qu'on voit apparaître, sont grosso modo liés à la région des Coëvrons et de la Charnie, et se compose de grès, c'est-à-dire des sables consolidés, des schistes, ce sont des sédiments qui sont, par exemple, ardoises, hein, vous voyez bien, et des calcaires qui peuvent atteindre jusqu'à 1400 mètres d'épaisseur dans la charnie, quand on fait les carottes dans le sol. Les fossiles du Cambrien sont représentés surtout par des algues, cyanophysées, hein, pour ceux qui connaissent, des thalles algaires. Alors les algues, en général, poussent avec des, non pas des racines, mais s'accrochent avec des parties qu'on appelle des thalles, et des stromatolites, dont nous avons parlé les fois précédentes, dans des calcaires dolomitiques d'Évron. Ce sont des calcaires qui sont à la fois liés avec du carbonate de calcium et du magnésium. Ce qu'on appelle des calcaires magnésiens, et ça fait une chaux d'excellente qualité. On peut citer aussi les premiers brachiopodes. Alors, ça ressemblait grosso modo à des coquillages, mais ça n'en était pas. Il y avait un petit appareil intérieur, et ils étaient très communs à cette époque-là, dans la Charnie et vers Sainte-Suzanne. Trois grandes périodes vont se succéder dans cette vaste période cambrienne, l'Ordovicien, le Silurien et le Dévonien, qui voient apparaître successivement une sortie des eaux de la flore, de la faune, parce que le taux d'oxygène qui va être généré d'ailleurs par les plantes essentiellement, permet cette mutation, cette sortie des eaux. Successivement, les premières plantes terrestres donc apparaissent vers 455 millions d'années, et l'Ordovicien va se terminer par une période froide, une extinction massive d'espèces vivantes jusqu'à 60% aux alentours de 443 millions d'années. Il y a toujours une marge d'erreur hein, de 1 à 2 millions d'années dans toutes les datations que je vous donne.
1: Pour fêter l'anniversaire de l'Ordovicien, on ne sera pas à une année près.
4: Et alors la Mayenne dans tout ça, au début de l'Ordovicien, le supercontinent qu'on va nommer le Gondwana se fragmente sur ses bords et le climat est à l'époque doux et humide. Les trilobites, qui sont des ancêtres des arthropodes, des ancêtres arthropodes très lointains, parce qu'ils sont formés de trois lobes, dans ce qu'on appelle la formation d'Andouillé, se diversifient. La Mayenne est alors au pôle sud, le niveau des mers est élevé de plus de 600 mètres par rapport à son niveau actuel, ce qui fait que le Gondwana est entouré, et pas partiellement englouti, entouré de mers peu profondes, d'où une faune aquatique importante. Puis, à la fin de cette période, le climat change et la fin de l'Ordovicien va se solder par une des périodes les plus froides que la Terre ait connues. Depuis le Cambrien, les calottes glaciaires recouvrent le continent, alors au pôle sud, et le niveau des mers va diminuer de 70 mètres, entre 70 et 600 mètres pratiquement. Au Silurien, qui succède à cette période et qui dure 27 millions d'années, le climat va se réchauffer. Le Gondwana continue sa fragmentation en petits blocs continentaux qui dérivent vers le nord. Et alors apparaissent les premiers arthropodes terrestres, ancêtres des insectes, des crabes, etc. Vers 426 millions d'années, les premiers poissons à mâchoire. Parce qu'avant, les poissons étaient dépourvus de mâchoire. C'était ce qu'on appelait des agdates. Agdates, ça veut dire sans mâchoire en grec. Et en fait, ces poissons à mâchoire sont les ancêtres directs de ceux qu'on connaît aujourd'hui. Enfin, le Dévonien, dont nous avons parlé, qui dure environ 57 millions d'années, connaît une activité tectonique avec un volcanisme intense. Cette période voit apparaître une richesse et une diversité d'espèces vivantes sans précédent, avec les premières plantes à graines, les premiers amphibiens, les ancêtres des grenouilles, mais c'était assez gros à l'époque, hein, et vers 400 millions d'années, et les premiers vertébrés terrestres vers 392 millions d'années. Et cette période se termine également par un refroidissement rapide, entraînant un nouvel épisode glaciaire qui produit une extinction massive d'environ 70% des espèces vivantes.
1: Ah, quand même.
4: Une bien triste nouvelle de l'époque.
1: Eh bien, dites donc, ce Dévonien, au nom typiquement issu de la Grande-Bretagne, bien sûr, coïncide avec ce régime de douche écossaise qui a été donc fatal à 70% des espèces
4: vivantes.
1: Eh bien, merci Daniel, et on se retrouve la semaine prochaine pour un nouvel épisode de l'Écho des cavernes.
4: À bientôt, Emmanuel.

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1: À la peste, comme je l'ai dit dans mes précédents ouvrages, même lorsqu'elle s'abattait sur la terre entière, des hommes pouvaient échapper, moins nombreux, certes, que ceux qui étaient tués par elle, soit qu'ils n'aient jamais été touchés par la maladie, soit qu'ils aient survécu après qu'elle les eût touchés. Mais à cet homme, nul parmi tous les Romains, n'eut la chance d'échapper. Comme un fléau tombant du ciel sur tout le genre humain, il ne laissa personne parfaitement indemne. Extrait de l'Histoire secrète de Procope, livre 6, chapitre 22.
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1: Vous venez de l'entendre, l'historien Procope parle de Justinien, et dans des termes extrêmement peu flatteurs. Pourtant, ce fonctionnaire byzantin, qui avait été le secrétaire d'un général de l'empereur Justinien, Bélisaire, avait écrit, dans un style très classicisant, une histoire des guerres menées en Italie. Mais il avait aussi rédigé un mémoire secret, une histoire secrète, où il voulait indiquer finalement tout ce qu'il avait à reprocher au souverain. Or, cet extrait le montre clairement. Aux yeux de Procope, Justinien a été une espèce de despote qui a frappé l'ensemble de ses sujets. Alors, qu'en est-il réellement de ce grand règne, long règne de l'empereur Justinien? C'est ce que je vous propose aujourd'hui d'analyser ensemble. Quand est-ce qu'est né Justinien? On ne connaît pas exactement la date de naissance, mais il est sans doute né aux alentours de 482. Et il est le neveu de l'empereur Justin Ier, qui va d'ailleurs le désigner le 1er avril 527 comme son successeur. Il faut dire que Justin Ier, malade, sentait la fin approcher, et il préparait ainsi une succession. Et quand il décède le 1er août, eh bien, son neveu devient empereur du monde byzantin, de cet empire d'Orient. Ce règne, cette période de Justinien va durer extrêmement longtemps, puisqu'il va décéder en 565, c'est-à-dire qu'il a dépassé les 80 ans. Ce règne, évidemment, a été à la fois glorieux et à la fois problématique. Glorieux parce que c'est un homme qui a une haute idée de l'héritage impérial romain. Il faut bien comprendre que, pour les Byzantins, ce sont eux les véritables héritiers de Rome. L'Empire, certes, a disparu en Occident à partir de 476, mais il a toujours été vivace en Orient. Et pour les Byzantins, eh bien, ils se proclament romains. Et d'ailleurs, Procope utilise le mot « romain ». Ce sont effectivement les successeurs directs de la puissance impériale de Rome, qui continue à vivre à Constantinople. Et indéniablement, Justinien est pénétré de cette idée, ce qui fait qu'il va mener, sur plusieurs plans, une politique impériale ambitieuse. D'abord, c'est un homme de construction. À Constantinople, il va agrandir, réaménager la basilique Sainte-Sophie. Celle-ci existait déjà au siècle précédent, mais il va l'agrandir, doter cet édifice de l'immense dôme. Et quand un tremblement de terre en 558 fera s'affaisser celui-ci, eh bien, l'empereur ordonnera immédiatement la reconstruction de l'édifice. Autre construction, c'est à Ravenne, au nord de l'Italie, où on peut aujourd'hui encore admirer des églises construites à l'époque de Justinien. Et en particulier, il y a cette formidable mosaïque où on le voit représenté, faisant face à Théodora, son épouse, accompagnée de quelques-uns de ses plus proches conseillers. Donc, un bâtisseur. Ce fut aussi un légiste. Le code Justinien a été extrêmement réputé, extrêmement important. Il s'agit d'un recueil de textes regroupant toutes les lois impériales qui est devenu finalement un classique du droit romain, puisque ces textes ainsi compilés remontent au début du IIe siècle après Jésus-Christ et jusqu'à l'époque de Justinien. C'est aussi un homme de poigne, un homme dur. quand il y a eu, en 532, des manifestations hostiles à Constantinople, ce qu'on a appelé la révolte de Nika, eh bien, il y a eu une répression qui, nous disent les sources, avoisina les 35 000 morts. Bon, ce qui est vrai, c'est que la répression a été extrêmement forte. Doit-on aller jusqu'aux 35 000 morts ? Peut-être pas, mais indéniablement, le ravage dans la capitale impériale a été extrêmement fort. La ville a été en partie incendiée, et l'empereur, qui avait été contesté à l'hippodrome, eh bien, a frappé extrêmement fort. Donc, homme d'ordre également. Et puis, il y a un autre aspect de la politique de Justinien, c'est une politique militaire. Elle est capitale durant tout ce règne. D'abord, il a réussi en 532 à signer une paix dite éternelle avec la Perse. Or, en fait, cette éternité n'a duré que 8 ans, puisque la guerre reprend en 540. Et comme le grand historien britannique Peter Isser l'a souligné, ce qui se jouait en Orient, c'était tout simplement la survie de l'Empire byzantin. Et cette guerre contre les Perses, qui va durer jusqu'au début des années 561, eh bien, est faite d'attaques, de contre-attaques, de prises de villes, de ravages de villes, comme par exemple la ville d'Antioche, qui en 541 est ravagée par les troupes perses. Une paix sera signée à nouveau en 561. Mais c'est dans la Méditerranée occidentale que l'empereur Justinien veut donner également un sens à sa politique impériale. Il va réussir à détruire en Afrique du Nord le royaume des Vandales, sans trop d'ailleurs de difficultés en l'année 533. Mais il va avoir aussi, durant cette décennie 535, une politique en Espagne, puisqu'il va profiter de difficultés du royaume wisigothique pour s'emparer d'une partie de ce que nous appelons aujourd'hui l'Andalousie. Et en 535, il avait réussi à s'emparer de la Sicile. À partir de là, il va se lancer dans une grande politique italienne, mais beaucoup plus difficile que ce qu'il avait connu en Afrique du Nord et en Espagne, puisque pendant 20 ans, il va mener, dans les années, la fin des années 530 et les années 540 et 550, une guerre contre les Ostrogoths en Italie, qui va être extrêmement difficile et qui ne sera résolue qu'à la fin des années 550. Donc vous le voyez, il refait une espèce d'unité de la Méditerranée occidentale, quitte à ce qu'il soit pris dans une guerre épuisante contre les Ostrogoths en Italie.

Bien sûr, cette grande politique n'est pas menée seule. Et il convient de souligner les grands conseillers, les grands personnages qui ont secondé la politique de l'empereur. D'abord, il faut citer l'impératrice. L'impératrice Théodora, que toute une tradition plus ou moins hostile a présentée comme une fille de rue qui se serait prostituée régulièrement avant de connaître Justinien pour vivre. À vrai dire, quelles que soient effectivement ses origines modestes, eh bien, l'impératrice a surtout su séduire Justinien, non pas tant d'ailleurs par sa beauté que, nous disent les chroniques, par sa drôlerie, sa vivacité, sa gaieté qui apparemment faisait son charme. Et l'empereur a vécu en concubinage avec elle jusqu'en 524, c'est-à-dire jusqu'à la mort de sa tante, l'impératrice épouse de Justin Ier, qui voyait d'un mauvais œil ce couple et qui ne souhaitait pas voir son neveu se marier à Théodora. Le mariage eut lieu donc après le décès de la tante du futur empereur. Ce qu'il faut voir aussi, c'est qu'à côté de cette femme qui n'a pas transformé l'empereur en marionnette, mais l'a influencé, l'a conseillé, il y a des hommes qui ont servi l'empereur. Il convient de citer Bélisaire et Narsès, deux grands militaires qui se sont illustrés, le premier contre les Perses en particulier, et également en Occident, contre les Vandales et en Italie. Narsès, lui, a surtout fait la guerre contre les Ostrogoths en Italie. Il faut citer aussi le juriste tribonien, qui a été le coordinateur du code justinien que j'ai évoqué tout à l'heure. Il y a aussi le préfet du prétoire, Jean de Cappadoce, qui a été un très grand administrateur, même s'il est tombé pour une accusation de complot en 541, où il a eu à choisir entre l'exécution ou l'entrée dans les ordres, et sa vocation a été plutôt de rentrer dans les ordres. Il faut signaler aussi Pierre le Patrice, qui a été un des grands négociateurs des paix avec l'Empire perse. Donc autour de Justinien, une équipe de gouvernement. Alors, le bilan ne peut être que contrasté, parce que, évidemment, les guerres en particulier ont sans doute épuisé l'Empire. Et d'autant plus que, on le sait, 3 ans après la mort de Justinien, il y a eu l'invasion des Lombards qui a largement fait s'effondrer l'Italie byzantine. Et puis, il y a un autre aspect, mais là, on ne peut rien reprocher à l'empereur, c'est que la période a été marquée par la terrible peste justinienne qui, à partir des années 540, va frapper régulièrement les régions de l'Orient de l'Empire.

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2: Mon Seigneur et mon Dieu, je crois fermement que tu es ici, que tu me vois et que tu m'entends. Je t'adore avec profonde révérence. Je te demande le pardon de mes péchés et la grâce de faire avec profit ce moment de prière. Ma Mère Immaculée, Saint Joseph, mon Père et Seigneur, mon ange gardien, intercédez pour moi. À l'écoute de l'Évangile de ce jour, nous pouvons être choqués, je le suis moi-même, parce que le Seigneur nous demande quelque chose d'assez improbable et impossible, de considérer que ceux qui sont à côté de nous, notre famille, pourraient nous livrer. Oui, il pourra arriver, dit le Seigneur, que le frère livrera son frère à la mort et le père son enfant. Les enfants se dresseront contre leurs parents et les feront mettre à mort. Je n'ai pas beaucoup d'épisodes qui me reviennent à l'esprit là-dessus, mais il en est des plus subtils, parce que la réalité humaine est complexe et dans lesquels on voit effectivement comment la famille a participé à la persécution d'un membre de l'Église. Je ne sais si vous connaissez l'histoire récente du Vietnam, mais en 1958, un président du sud du Vietnam prit le pouvoir. C'était le président Diem. Cet homme qui était célibataire et parce qu'il avait fait une expérience de vie religieuse pendant plusieurs années, il était dans un monastère en France, bien cet homme devint président du Vietnam du Sud. Son régime fut impliqué dans les événements qui allaient petit à petit permettre, autoriser les États-Unis à intervenir dans le Vietnam et provoquer cette guerre contre le communisme du nord du Vietnam dont on sait les horreurs. Le président Diem avait un neveu, et oui, un neveu qui était prêtre, puis qui devint évêque, et en 1975, au moment où le Nord-Vietnam communiste envahissait le Sud-Vietnam, qui était jusqu'alors libre, eh bien, le neveu fut nommé par le pape évêque de Saigon, la capitale du Sud. Et avant même qu'il ne puisse faire quoi que ce soit, les communistes le mirent en prison. Et pendant de nombreuses années, il resta en prison, parfois isolé, parfois non. François-Xavier Vantoine, eh bien effectivement, pendant longtemps, ne pouvait parler à personne, parce que les responsables de son emprisonnement avaient remarqué qu'il amenait à la foi, c'est-à-dire à des considérations plus affectueuses à son égard et à la foi catholique, tous les agents pénitentiaires. Et oui, et par sa bonté, il leur inspirait de l'amitié et du respect, parfois même la conversion dans la foi. Mais François-Xavier Vantoine, quand on cherche à comprendre pourquoi cet évêque était en prison, c'était simplement parce qu'il était le neveu de l'ancien président qui, en 1963, le président Diem, fut assassiné vraisemblablement par les États-Unis qui voulaient intervenir militairement et le président Diem s'y opposait. Alors, oui, c'est de façon très indirecte, même si effectivement le communisme, par son matérialisme proclamé, par son athéisme d'État, eh bien, trouvera toujours que les catholiques, nous sommes des nuisibles, parce que nous proclamons la liberté de l'homme et le fait qu'il a un esprit spirituel. Mais voilà, une indication de comment un membre d'une famille peut participer à la persécution d'un autre membre de la famille. Une autre histoire me vient à l'esprit, c'est celle de saint Thomas More, dans une autre époque. Hein. On est vers 1500 en Angleterre. Et saint Thomas More, dont je t'invite à lire quelques-uns de ses ouvrages, eh bien saint Thomas More était une personnalité de premier plan en Angleterre. C'était, à un moment donné, le chancelier du royaume, on va dire le premier ministre. Or, le roi Henri VIII, qui a eu plusieurs femmes, eh bien n'en était qu'à la deuxième, lorsqu'il voulut changer les lois du royaume et s'opposer à la décision du pape. Tiens donc, on s'oppose à la décision du pape. Oui, le Parlement anglais, pour s'assujettir aux décisions du roi, voulait même aller jusqu'à proclamer que le roi d'Angleterre pouvait être décisionnaire, pape de l'Église en Angleterre. Et un petit jeu du chat et de la souris s'installa entre le pouvoir et saint Thomas More, et qui illustre très bien cet évangile que nous lisons aujourd'hui. Soyez prudents comme les serpents et candides comme les colombes. Méfiez-vous des hommes, ils vous livreront aux tribunaux et vous flagelleront dans leur synagogue. Eh bien oui, saint Thomas More a su très bien appliquer cela. Eh bien parce qu'il refuse de signer une lettre que le roi voulait qu'il signe pour favoriser son mariage avec sa deuxième femme. Et il ne le fit pas. Puis il prétexta qu'il était malade, qu'il était atteint de vives douleurs à la poitrine, et en demandant justement d'être relevé de ses fonctions. Mais le roi refusa. Puis, petit à petit, il essaye de fuir, de ne pas assister au couronnement d'Anne Boleyn. Et ça, c'est mal vu. Puis, on l'accuse d'avoir reçu des pots de vin. Mais il n'y a pas de preuves. Et rapidement, eh bien, Thomas More est innocenté. Puis, on l'accuse d'une chose et de l'autre. Et à chaque fois, Thomas More s'en réchappe. Mais il tient bon. Il veut être fidèle au pape, à la foi catholique, et il n'admet pas que le Parlement puisse dénier au pape toute son autorité sur les questions religieuses. Alors finalement, il finit par être enfermé dans la tour de Londres. Et c'est là d'ailleurs qu'il écrit quelques-uns de ses livres. Et c'est aussi là que le roi Henri VIII, qui était autrefois son ami, eh bien décide de lui permettre de rencontrer sa fille, une de ses filles et une de ses filles préférées, Margaret. Parce que Margaret, elle avait reçu, comme tous les enfants de Thomas More, une excellente formation. Elle était latiniste, elle savait le grec, et elle parlait et comprenait bien des choses, à tel point qu'on lui attribue la traduction d'un livre d'Érasme. Mais Marguerite venait à la prison pour dissuader son père d'obéir au pape. Et le papa, eh bien, devait résister à l'affection de sa fille, en sachant que la décapitation était au bout. Et c'est ainsi que progressivement, par un jeu qui était terrible, parce que la petite Margaret avait de l'affection pour son père et jouait de cette affection pour le dissuader d'être fidèle à son Dieu, à sa foi, à l'intégrité de la foi. Mais son père sut lui montrer combien elle lui manquerait de respect s'il ne suivait pas sa conscience. Si le père qu'elle admire trahit sa conscience, comment elle pourrait continuer à l'admirer? Or, c'est avec toute sa conscience que Thomas More refusait le mensonge que le roi voulait lui imposer. Ensuite, il y a eu un jeu de dupes, et le fameux Thomas Cromwell, qui était un homme parfaitement immoral, utilisa un parjure pour le faire condamner. C'est ainsi que le bon serviteur de Jésus fut traîné dans un jugement inique et condamné. Comme il était un ancien ami du roi Henri VIII, alors même qu'il avait été condamné, écoute bien, à être pendu, éviscéré et écartelé, le roi commua la peine à une décapitation simple. Cette faveur due à son amitié, saint Thomas More y répondit avec un de ces mots pleins d'humour: « Dieu préserve mes amis de la même faveur. » Et oui, Seigneur Jésus, combien ton saint Thomas More a été courageux, intelligent, rusé, candide comme une colombe, rusé comme un serpent, et pourtant, il a fini décapité. Mais c'est ainsi quand on est fidèle à la vérité. Et je pense encore à un dernier épisode, à Franz Jagerstatter, celui dont on a vu un film magnifique de Terence Malick, Une vie cachée que je te conseille. Seigneur Jésus, Franz Jagerstatter a été fidèle à la foi. Il ne pouvait pas servir l'État nazi. C'est en 1943. Et en argumentant que sa foi chrétienne le lui en empêchait, il finit lui aussi par être décapité. Mais ce qui est beau, c'est que dans sa correspondance avec sa femme, elle aussi Elle lui demande de reconsidérer le fait parce qu'il avait des enfants, parce qu'elle l'aimait et qu'elle voulait rester avec lui, parce que dans le village, tout le monde avait fait ça, parce que... Et ainsi de suite. Et Franz Jagerstätter s'est trouvé très seul. Sauf que, grâce à Dieu, son épouse, à un moment donné, a compris. Et elle l'a même accompagné. Et il s'est trouvé, donc, fortifié et soutenu par son épouse dans cette objection de conscience qui montrait au monde qu'il vaut mieux avoir un corps entravé qu'une volonté et une liberté entravées. Seigneur Jésus, apprenons ce même courage, ce même esprit, candide et profond, pour suivre tes saints, afin de vivre bien cette fidélité à la vérité dont tu nous as donné la lumière, afin de t'être fidèle en toute situation, afin de t'aimer, quelles que soient les circonstances. Et même si nos plus proches n'arrivent pas à comprendre pourquoi nous t'aimons plus que tout, c'est devant toi et au ciel qu'ils comprendront alors dans la béatitude pourquoi il est si bon de t'aimer et de t'être fidèle jusqu'au bout. Mon Seigneur et mon Dieu, je te remercie pour tous les actes d'amour, les inspirations et les résolutions que tu m'as données pendant ce temps de prière. Ma Mère Immaculée, Saint Joseph, mon Père et Seigneur, mon ange gardien, intercédez pour moi.
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2: Bonjour à tous, ravi de vous retrouver sur notre radio chrétienne pour ce repos musical. Aujourd'hui, je vous propose, en partenariat avec Warner Classics, une heure dédiée au trésor de la musique baroque. Et pour cela, nous allons un peu bousculer les traditions. Le baroque évoque souvent le clavecin ciselé ou le luth intimiste, mais aujourd'hui, c'est le piano, avec sa rondeur et sa nostalgie, qui va nous guider à travers le grand siècle. Nous commençons notre voyage au tout début du XVIIe siècle en Italie, le berceau de l'opéra et des passions exacerbées. Nous écouterons d'abord le grand Claudio Monteverdi à travers une transcription instrumentale d'une pureté absolue, son célèbre « Si dolce è il tormento », magnifié ici par la transcription qu'en propose la pianiste Shani Di Luca au piano solo.

Vous venez d'entendre Si dolce è il tormento de Claudio Monteverdi. La voix reprend maintenant ses droits avec Giulio Caccini et son Amarilli mia bella, interprété par une toute jeune Cecilia Bartoli, au timbre déjà si incandescent, merveilleusement accompagné par le piano de Gheorghi Fischer. Ce morceau est extrait du célèbre album Arie Antiche, un disque que je vous recommande chaudement.

C'était Amarilli Mia Bella de Giulio Caccini, interprétée par Cecilia Bartoli. Nous glissons maintenant vers la Venise flamboyante d'Antonio Vivaldi, avec deux airs d'une théâtralité absolue, portés encore une fois par Cecilia Bartoli, puis par Joyce Di Donato,

C'était Sposa son disprezzata d'Antonio Vivaldi, interprété par Cecilia Bartoli. Maintenant, Joyce Di Donato. On sent que cette dernière s'amuse à rajouter des accents jazzy à cet air très connu, le Vedro con mio diletto. Écoutez.

C'était le célèbre Vedro con mio diletto d'Antonio Vivaldi, interprété par Joyce Di Donato, pour cette première partie de Repos musical où nous voyageons dans le baroque. Après l'Italie des passions, nous traversons les frontières pour rejoindre le sommet de l'architecture musicale et de la spiritualité, Jean-Sébastien Bach. Chez Bach, le piano ne trahit rien, il sublime. Le contrepoint devient une conversation à cœur ouvert. Nous allons l'entendre à travers des transcriptions magistrales. D'abord sous les doigts d'Alexandre Tarot dans l'ouverture de la Passion selon Saint Jean, qu'il a arrangée pour piano solo en soulignant tout le drame brumeux.

Vous venez d'entendre l'ouverture de la Passion selon Saint Jean, interprétée au piano par Alexandre Tarot. On reste avec Bach avec le bouleversant Gottes Zeit ist die allerbeste Zeit, interprété à quatre mains par le couple Martha et Georgi Courtag.

C'était Gotteszeit ist die allerbeste Zeit de Jean-Sébastien Bach, interprété par le couple Martha et Georgi Kurtag. Enfin, un moment suspendu, le célèbre Largo de Bach. Je vous propose cet arrangement pour le piano par le grand Alfred Cortot.

Vous venez d'entendre le Largo de Bach, arrangé pour le piano par Alfred Cortot. Nous quittons Bach et nous faisons un détour par l'Angleterre avec la grâce d'Henry Purcell et la majesté de George Frideric Handel, tous deux portés par la voix céleste du contre-ténor Jakub Józef Orliński, qui lui aussi s'amuse beaucoup avec le pianiste Michal Biel à reconstruire ses tubes du baroque anglais.

C'était l'air de Where Are You Walk dans le Sémélé de Handel, interprété par Jakub Józef Orliński et Michal Biel au piano. Pour terminer cette heure de musique baroque, nous arrivons au XVIIIe siècle, aux portes du classicisme. Nous retrouvons la France avec le génie de Jean-Philippe Rameau. C'est à nouveau Alexandre Tarot qui fait chanter le piano avec une clarté et un dynamisme incroyables, d'abord dans le second livre de pièces de clavecin de Couperin, Le rappel des oiseaux.

C'était le rappel des oiseaux de Couperin, interprété par Alexandre Tarot dans le second livre de pièces de clavecin. On écoute encore Alexandre Tarot dans l'opéra des Indes galantes, accompagné de la merveilleuse soprano Sabine Devielle.

C'était l'Opéra des Indes galantes avec la soprano Sabine de Vielle. Nous terminons notre voyage baroque presque à l'orée d'une nouvelle ère avec Christoph Willibald de Gluck. Nous écouterons la célèbre et mélancolique Mélodie d'Orphée et Eurydice, interprétée au piano par Aurélien Pontier, avant de laisser le mot de la fin à la voix légendaire de Kathleen Ferrier dans ce même chef-d'œuvre.

C'était la mélodie d'Orphée et Eurydice de Christoph Willibald Gluck. Vous avez entendu le ballet des ombres heureuses au piano, puis l'air What is life to me without thee par la chanteuse Kathleen Ferrier. Le baroque s'est un doucement pour laisser place à la modernité, mais ses mélodies, elles, restent éternelles. Merci d'avoir partagé cette heure de repos musical en notre compagnie. Merci à Colombe de Poncin de Warner Classics pour sa collaboration et à bientôt sur votre radio chrétienne.

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2: Bonjour aux auditrices et aux auditeurs de Radio Ecclésia, bienvenue à une nouvelle émission de Parlons écologie. Je suis comme d'habitude avec Bruno Lortiwa. Bonjour Bruno.
3: Bonjour Sarah.
2: Bruno, nous avons commencé il y a quelque temps une grande thématique qui s'appelle « Un avenir au féminin ». Et on en est déjà à la partie 3, Bruno, hein, c'est une grande thématique.
3: Oui, hein. Ça se rallonge d'émission en émission.
2: Exactement, et ça ne va pas se terminer cette émission, on va déjà le dire hein, aux auditeurs, aux auditrices. Alors Bruno, du coup, nous continuons notre rencontre autour du féminin et du masculin. On a abordé cette thématique, surtout l'idée que la vie joue et est conditionnée par un équilibre entre deux polarités. La polarité du féminin et celle du masculin. Je vais tout brièvement résumer.
3: Oui,
2: d'accord.
3: Voilà, c'est important.
2: Exactement.
3: Pour que les auditrices et les auditeurs puissent se positionner et mieux comprendre ce qu'on a abordé dans les émissions passées pour aborder cette nouvelle émission.
2: Exactement. Du coup, on a parlé de cet équilibre entre les deux polarités en évoquant le fondement du principe créateur au sein du vivant. On a évoqué aussi la matière, c'est-à-dire l'existence de cette polarité dans les atomes. Et aussi, nous avons évoqué le principe que cette polarité n'existe pas uniquement dans la vie organique ou dans la matière, mais aussi à l'intérieur de relations, dans la relation. Et je rappelle que les émissions peuvent être librement écoutées depuis le site internet de Radio Ecclésia ou l'application sous forme de podcast. Du coup, je disais dans la dernière émission, on a parlé de la relation à l'autre, de la relation à soi-même. Mmh. Et aujourd'hui, la thématique, c'est la relation aux autres. Du coup, l'existence de cet équilibre entre masculin et féminin dans la relation aux autres. Bruno, première question qui me vient comme ça spontanément. On a évoqué la relation à l'autre et aujourd'hui la relation aux autres. Mais elle est où la différence ?
3: Alors l'humain, on remarque que c'est un être social, c'est-à-dire qu'un être humain, ce n'est pas quelqu'un qui peut vivre tout seul, comme certains animaux par exemple, ou certaines plantes. Nous sommes totalement interdépendants les uns des autres. Et donc, un humain seul, on pourrait dire que c'est quelque part quelqu'un qui ne peut pas vivre, tout simplement. Alors ça, on peut s'en rendre compte d'un point de vue matériel. Hein. Il suffit de regarder autour de soi. Ben là, nous sommes assis à une table, il y a une nappe, il y a un frigo derrière vous, une cafetière, etc. Essayons d'imaginer le nombre de personnes qui ont participé à l'élaboration, à la fabrication, au transport, à la conception de tous ces outils. Mmh. Alors si vous faites un petit peu un tour d'horizon autour de votre environnement, et je parle aussi aux auditeurs là où ils se trouvent, vous allez voir des tas d'objets qui participent à votre vie quotidienne et qui vous permettent finalement de vivre. Eh bien, ce sont certainement des milliers, voire des dizaines de milliers, pourquoi pas des centaines de milliers, si toutes les interrelations sont mises bout à bout, des personnes, alors là on parle de la personne, des individus qui ont participé à tout ce qui contribue à votre environnement de vie. On peut tout simplement partir de nos vêtements, hein, qui ont été tissés certainement très loin d'ici, et donc c'est certainement des centaines de personnes qui, à un moment donné, sont intervenues pour participer à la fabrication des vêtements que vous portez. Voilà. Et donc ça nous remet vraiment dans cette conscience que l'on n'a pas toujours. Hein, parce qu'on est dans une société quand même très tournée vers l'individualisme, donc on achète un bien pour soi, et donc il sert à soi, mais on ne va pas penser, ce bien ne va pas forcément nous ramener à la dimension communautaire pourtant qu'il porte, profondément ancré en lui. Donc le simple vêtement, eh bien, imaginons que ce sont des centaines de personnes qui, quelque part, sont avec moi quand je le porte.
2: Bruno, vous venez d'évoquer des choses effectivement qui sont dans l'ordre de la matière. C'est les véhicules, l'habitat, les vêtements que nous portons tous les jours. Et c'est vrai que je regarde autour de moi et je me rends compte maintenant de combien d'objets m'entourent et qui participent activement à mon quotidien. Et je crois qu'il y a aussi des choses qu'on ne peut pas véritablement toucher par nos sens, mais qui font partie au quotidien de notre vie. C'est par exemple les services. Si nous passons à l'école, combien d'enfants et de jeunes vont à l'école tous les jours et du coup reçoivent une transmission? Ou sinon, si on pense le sport qu'on peut pratiquer seul, en groupe, où il y a un coach ou plusieurs. Et dans le secteur où je suis active aussi, l'animation, le culturel. Si on pense à tous les spectacles et toutes les propositions qui se font au quotidien dans la vie des personnes, cette relation, elle est omniprésente en toutes choses.
3: Bien sûr, c'est d'ailleurs, je pense qu'on ne peut pas passer une journée, une heure ou même une minute sans bénéficier, en fait, de la communauté ou d'un travail, d'un travail ou d'une action effectuée par une communauté, quelle qu'elle soit. On peut penser aussi dans le secteur de la santé, par exemple, au système social de la sécurité sociale.
2: Oui.
3: Ah bien ça, c'est vraiment quelque chose qui est de l'ordre de la protection du plus faible ou de celui qui a un besoin particulier par la force de mutualisation des moyens d'une communauté, en l'occurrence une société, une nation.
2: Oui, tout à fait. Et dans ces aspects évoqués, effectivement, dans cette conscience de l'importance de la relation humaine dans toute chose, est-ce qu'on pourrait ressentir aussi une connotation de dépendance qui existe?
3: Effectivement, c'est un lien de collaboration, parce que la personne qui bénéficie aussi du bienfait d'une communauté, elle participe à cette communauté. Elle n'est pas extérieure à la communauté. Donc, c'est quelque part, je participe aussi au bien des autres par les actions que je vais faire dans mon métier, dans mon bénévolat, etc. Et donc dans ces actions, je vais être dans une communauté et c'est des personnes plus particulièrement qui vont bénéficier de ce que je vais pouvoir déployer, développer dans cette action. Donc ça, c'est intéressant de le noter. Mais effectivement, il y a derrière une sorte de relation de dépendance, mais une dépendance bénéfique. Et quelque part, ça nous ramène à la notion de la féminité, du féminin. Le féminin, vous vous rappelez, qui accueille en lui pour accompagner, nourrir. Alors on pourrait essayer de préciser justement les grandes capacités ou caractéristiques du féminin. Et moi, j'en ai noté trois. Il accueille, il nourrit et il protège. Alors le féminin, eh bien, il accueille, oui bien sûr, il accueille en son sein, la dimension féminine accueille en elle-même, déjà sur le plan matériel, on le voit avec la gestation pour les animaux, pour les humains également, et donc on accueille le corps de l'autre en son propre corps. Ça c'est quelque chose qui est important et qui peut être transféré à la dimension collective. C'est-à-dire le corps social, la société, le groupe, quel qu'il soit, va accueillir le plus faible, le plus fragile, en son corps, pour le protéger. Nous venons tout à l'heure d'évoquer la sécurité sociale.
2: Oui.
3: Typiquement, c'est l'expression matérielle, concrète, au sein de la société, de cette dimension féminine. D'accord ? Alors cette capacité d'accueil, elle s'exprime aussi sur le plan psychologique, on va dire, le plan psychique d'interrelation entre les personnes ou entre les personnes et les groupes, c'est d'accueillir la parole de l'autre. Ça, c'est typiquement ce mouvement féminin de prendre à l'intérieur de soi. L'écoute dans la société, c'est quelque chose qui est très important. On le voit notamment au moment des crises sociales. Je pense aux agriculteurs notamment, qui ont l'impression de ne pas être entendus, c'est-à-dire qu'il y a une souffrance et que cette souffrance ne trouve pas d'oreilles attentives qui aboutissent sur un changement de la situation, c'est-à-dire sur un véritable secours à la personne ou au groupe professionnel en question. La même chose s'est posée pour, et se pose toujours d'ailleurs, pour le personnel soignant, au moment de la crise notamment du Covid, mais pas que. La surcharge des hôpitaux, des services d'urgence, etc. Et donc le devoir de la société, c'est d'exprimer cette capacité qui est de l'ordre du féminin, d'accueillir la parole de la souffrance, de la détresse, de l'avertissement, pour pouvoir en tenir compte et pour pouvoir venir protéger et transformer la réalité par son pouvoir d'action, en fait. Le pouvoir d'action du collectif, c'est-à-dire du corps social. Voilà. Et ça, c'est quelque chose qui est très important. Et on peut noter des carences, hein, des carences qu'on remarque assez fortes. Tout simplement, quand vous avez besoin d'une aide dans un service de l'État et que vous tombez sur des robots au téléphone ou sur une intelligence artificielle qui vous fait tourner en rond pendant des heures et des heures et que vous n'allez pas trouver un véritable humain au bout du fil à qui vous allez pouvoir vous confier, qui aura aussi une oreille attentive vis-à-vis de votre état émotionnel, qui pourra éventuellement vous réconforter, ce que ne fait pas un robot ou une intelligence artificielle. Et donc, ça, c'est une obligation, c'est-à-dire ça fait partie véritablement de la structure que doit porter la collectivité, la communauté, la société.
2: Oui, voilà. Justement, Bruno, je pensais, il y a une décennie, on ne connaissait pas du tout cette numérisation généralisée qui se fait dans tous les services publics. Aujourd'hui, rarement, on a directement quelqu'un qui parlait, un humain comme nous, mais justement, on tombe dans des messages, des messageries où on doit faire tout par mail ou en allant sur le site internet. Et il y a vraiment un éloignement dans le service public, je trouve, de cette relation de humain à humain qui, c'est vrai, ça nous faisait peut-être nous déplacer avant. Mm-hmm. Mais il y a quelque chose, je ne sais pas qu'est-ce que vous en pensez, qui réduit un peu ce pouvoir, ce talent féminin au sein des services publics.
3: Oui, et puis certainement un sentiment relatif d'abandon des personnes vis-à-vis de ce rôle protecteur d'accueil de la communauté.
2: Bruno, tu avais évoqué que le deuxième point, le fait que le féminin nourrit.
3: Oui, alors, on comprend pour un organisme vivant qu'il est nourri par sa mère, tout simplement, que ce soit une plante ou un animal. Mais on peut faire le parallèle avec la dimension humaine, personnelle, en relation avec une communauté. Mm-hmm. Hein, on peut dire que, quelque part, nous sommes nourris par la communauté. Alors, la première des communautés, eh bien, c'est la famille, le couple, la famille. Et puis après, la société. Donc, il y a une sorte d'échelle comme ça que l'on monte progressivement avec l'âge qui grandit également. Et donc, on peut dire qu'il y a une nourriture qui est donnée pour donner des repères, par exemple, éthiques et moraux. Quand on va donner un cadre à un enfant, quand on va lui donner, lui dire ce qui est autorisé et puis ce qui est interdit, on va l'aider à grandir, donc on va nourrir sa psychologie, on va nourrir sa structuration interne qui vont après l'aider à se développer et à se réaliser lui-même en tant qu'être humain autonome. Donc ça, c'est quelque chose qui est important de noter, que la dimension collective nous nourrit. Elle nous intègre aussi dans un récit historique. On parlait d'éducation tout à l'heure. Eh bien, on apprend l'histoire. C'est pas simplement pour apprendre des faits, c'est aussi pour nous positionner au moment où on vit, dans un continuum historique et dans une progression de l'humanité qui a eu lieu depuis des millénaires et qui suit une certaine trajectoire. Mmh. Et donc, on hérite d'un passé historique. Et ça, c'est très important aussi pour nous positionner, nous structurer, et puis pour orienter aussi notre vision du futur en fonction de notre héritage du passé. Donc, l'éducation, la transmission, ce sont des éléments importants qui sont d'une nature féminine, justement, parce qu'ils aident à nourrir, à faire croître l'être humain toujours plus, vers toujours plus d'humanité, en fait. Voilà, et donc, troisième élément du féminin, il protège. Alors, il protège, on sait déjà que le fœtus dans le ventre maternel bénéficie des anticorps de la mère, donc il est protégé. Il est aussi protégé des intempéries extérieures, des changements de température, du chaud, du froid. Il est également protégé des bruits violents, puisqu'on sait que le liquide amniotique crée un effet tampon qui atténue les sons. Et donc, il est dans un cocon. L'idée du cocon est une belle image. On pourrait trouver l'équivalent dans le règne aussi végétal, chez les plantes, avec des processus, des dispositifs naturels de protection de l'être qui est dans la dimension, entouré par la dimension féminine. Eh bien, on a vu souvent dans les émissions que ce qui était observable dans la nature est aussi observable d'une certaine façon, comme par symétrie, dans l'invisible de notre cœur, de notre psychologie, de notre dimension émotionnelle. Eh bien, il en est de même aussi pour cette notion de protection. Ainsi, l'organisation sociale, le petit groupe, déjà la famille, jusqu'à la grande société, va protéger les plus faibles. Donc, on a parlé de sécurité sociale tout à l'heure, c'est le dispositif de protection par excellence. Mais il y a aussi tous les savoirs, par exemple, accumulés en médecine, et là qui nous relient aux générations passées, aux communautés des temps passés, pour venir à l'heure actuelle optimiser les capacités de soins, par exemple la chirurgie, etc., l'imagerie médicale, voilà. Eh bien, nous avons tout un dispositif qui s'améliore avec le temps, parce qu'il est lié à l'expérience de communauté humaine, pour justement venir protéger, aider, secourir, guérir les plus faibles.
2: Et on peut dire, Bruno, qu'effectivement, si on pense au métier, par exemple, les personnes qui s'occupent d'enfants, de personnes âgées ou malades, il y a un pourcentage de présence féminine plus que la présence masculine, car oui, il y a cet aspect de protection qui est plus éveillé, qui est éveillé en tout cas chez les femmes et qui peut qu'on peut le voir concrètement dans des choix de métier de cet ordre.
3: Oui, tout à fait. Et c'est vrai qu'on peut, alors c'est un thème un peu qui parfois est un peu polémique, mais on peut, moi j'y crois, je pense qu'on peut parler de l'instinct féminin qui est à développer chez les hommes, qui est présent, mais qui est à développer certainement plus que chez les femmes.
2: Bruno, nous avions évoqué l'idée de matrice dans une émission précédente. Est-ce que ces trois caractéristiques du féminin définissent cette idée ?
3: Oui, c'est certainement que ça nous ramène à cette idée-là de la matrice. La matrice, c'est l'enveloppe qui forme. Alors, c'est l'organe chez les animaux dans lequel le fœtus est, et nourrit et se développe. Et donc, plus symboliquement, plus d'une façon plus générale, on peut dire qu'elle forme plus qu'elle ne formate. J'aime pas trop ce mot de formater, ça nous renvoie plus à l'informatique, mais former un être libre et conscient. Chacun de nous a vécu 9 mois dans la matrice maternelle. Mais on peut donc faire un parallèle, encore une fois, avec le rôle de la société ou des communautés qui, nous venons de le voir, forment quelque part l'être humain. Et donc, on pourrait facilement dire que la société, la communauté, est quelque sorte la matrice de l'humain qui va se former en son sein. Elle va le former par l'apprentissage, on a vu, par la connaissance et l'intégration des règles sociales. Les socles éthiques aussi et moraux, voilà, tout ça va être transmis un peu comme le sang de la mère qui nourrit l'enfant à l'être humain en formation dans la famille puis la grande société.
2: Et je vais partager avec les auditeurs et avec vous, Bruno, une phrase de la Genèse. L'homme quittera son père et sa mère, il s'attachera à sa femme, et tous deux deviendront une seule chair. Ainsi, ils ne sont plus deux, mais une seule chair.
3: Alors oui, l'image est forte. Une seule chair, quasiment un seul corps, un seul être. Là, on voit bien que quelque part, on a cette image de la communauté, puisqu'on est la communauté, l'Église dit la cellule atomique,
2: oui.
3: Hein, la famille, c'est la base, l'atome, c'est la base de toutes les matières. Eh bien, la cellule atomique, qui est la famille, c'est la base de toute société. Voilà, c'est exactement pareil. Donc, il s'agit là du premier corps social. Voilà.
2: Oui. En relation avec ce que vous dites, Bruno, je vais évoquer la première lettre de saint Paul apôtre aux Corinthiens. Prenons en comparaison, le corps ne fait qu'un. Il a pourtant plusieurs membres. Et tous les membres, malgré leur nombre, ne forment qu'un seul corps. Il en est ainsi pour le Christ. Et un peu plus loin, on peut lire, il a voulu ainsi qu'il n'y ait pas de division dans le corps, mais que les différents membres aient tous le souci les uns des autres. Si un seul membre souffre, tous les membres partagent sa souffrance. Si un membre est à l'honneur, tous partagent sa joie. Or, vous êtes corps du Christ, et chacun pour votre part, vous êtes membre de ce corps.
3: Voilà, bien ça dit tout et, et au-delà.
2: Et au-delà à méditer.
3: Voilà.
2: Bon, Bruno, merci pour votre présence et vos paroles.
3: Merci à vous, Sarah.
2: On va continuer la prochaine fois avec cette grande thématique en avenir au féminin, en explorant du coup la relation à l'environnement.
3: Oui.
2: Et ensuite à Dieu.
3: Tout à fait.
2: Voilà, on se donne rendez-vous à la prochaine fois et bonne journée à tout le monde.
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1: Ô Vierge Marie, intercède auprès de Valérie qui doit combattre un cancer du poumon. Merci aux pèlerins de Lourdes de prier pour elle. Merci Maman Marie.
2: Priez pour mon épouse et pour mon gendre qui est à l'hôpital. Merci Vierge Marie.
3: Notre-Dame de Lourdes, Sainte Bernadette, je vous confie ma famille et surtout la grossesse de ma femme Caroline. Veillez sur nous qui avons recours à vous.
4: Au nom du Père, du Fils et du Saint-Esprit. Amen. Et chers amis pèlerins, bienvenue dans cette grotte de Massabielle où la Vierge Marie, l'Immaculée Conception, est apparue 18 fois à Sainte Bernadette. Avec elle, cet après-midi, nous méditerons les mystères douloureux de notre chapelet. Nous prions avec tous les pèlerins qui sont présents en ce jour à Lourdes, les différents groupes diocèses, et avec tous ceux qui, de par le monde, nous sont unis par l'écoute de la radio chrétienne francophone, par l'écoute de la chaîne de télévision catholique Catéo, et avec tous ceux qui nous sont unis via l'application Internet du sanctuaire de Lourdes. Je crois en Dieu, le Père Tout-Puissant, Créateur du ciel et de la terre, et en Jésus-Christ, son Fils unique, notre Seigneur, qui a été conçu du Saint-Esprit, est né de la Vierge Marie, a souffert sous Ponce Pilate, a été crucifié, est mort, a été enseveli et descendu aux enfers. Le troisième jour est ressuscité des morts, est monté aux cieux, est assis à la droite de Dieu le Père Tout-Puissant, d'où il viendra juger les vivants et les morts. Je crois au Saint-Esprit, à la Sainte Église catholique, à la communion des saints, à la rémission des péchés, à la résurrection de la chair, à la vie éternelle. Amen. Dans une foi commune, prions pour notre Saint-Père, le Pape Léon, dans l'action de grâce pour son prochain voyage apostolique en France, tout spécialement dans ce sanctuaire ici à Lourdes, ses intentions et les intentions de toute la Sainte Église. Notre Père, qui es aux cieux, que ton nom soit sanctifié, que ton règne vienne, que ta volonté soit faite sur la terre comme au ciel.
5: Donne-nous aujourd'hui notre pain de ce jour. Pardonne-nous nos offenses, comme nous pardonnons aussi à ceux qui nous ont offensés. Et ne nous laisse pas entrer en tentation, mais délivre-nous du mal.
4: Je vous salue Marie, pleine de grâce. Le Seigneur est avec vous. Vous êtes bénie entre toutes les femmes et Jésus, le fruit de vos entrailles, est béni.
5: Sainte Marie, Mère de Dieu, priez pour nous pauvres pécheurs, maintenant et à l'heure de notre mort. Amen.
4: Je vous salue Marie, pleine de grâce. Le Seigneur est avec vous. Vous êtes bénie entre toutes les femmes et Jésus, le fruit de vos entrailles, est béni.
5: Sainte Marie, Mère de Dieu, priez pour nous pauvres pécheurs, maintenant et à l'heure de notre mort. Amen.
4: Je vous salue, Marie, pleine de grâce. Le Seigneur est avec vous. Vous êtes bénie entre toutes les femmes, et Jésus, le fruit de vos entrailles, est béni.
5: Sainte Marie, Mère de Dieu, priez pour nous pauvres pécheurs, maintenant et à l'heure de notre mort. Amen.

0: Ô Marie, conçue sans péché, priez pour nous qui avons recours à vous. Premier mystère douloureux, l'agonie de notre Seigneur Jésus-Christ au Jardin des Oliviers. De l'Évangile selon saint Luc. Dans l'angoisse, Jésus priait avec plus d'insistance et sa sueur devint comme des gouttes de sang qui tombaient jusqu'à terre. Dans le silence de Gethsémani, Jésus accepte librement la volonté du Père, portant déjà le poids de toutes les souffrances humaines. En contemplant son abandon confiant, demandons la grâce de remettre entre les mains de Dieu nos peurs, afin que notre volonté s'unisse à la sienne dans l'amour. Avec Notre-Dame, prions pour toutes les personnes qui sont seules dans leur détresse. Notre Père, qui es aux cieux, que ton nom soit sanctifié, que ton règne vienne, que ta volonté soit faite sur la terre comme au ciel.
1: Donne-nous aujourd'hui notre pain de ce jour. Pardonne-nous nos offenses, comme nous pardonnons aussi à ceux qui nous ont offensés. Et ne nous laisse pas entrer en tentation, mais délivre-nous du mal.
2: Je vous salue Marie, pleine de grâce, le Seigneur est avec vous. Vous êtes bénie entre toutes les femmes, et Jésus, le fruit de vos entrailles, est béni.
1: Sainte Marie, Mère de Dieu, priez pour nous pauvres pécheurs, maintenant et à l'heure de notre mort. Amen.
2: Je vous salue Marie, pleine de grâce, le Seigneur est avec vous. Vous êtes bénie entre toutes les femmes, et Jésus, le fruit de vos entrailles, est béni.
1: Sainte Marie, Mère de Dieu, priez pour nous pauvres pécheurs, maintenant et à l'heure de notre mort. Amen.
2: Je vous salue Marie, pleine de grâce, le Seigneur est avec vous. Vous êtes bénie entre toutes les femmes, et Jésus, le fruit de vos entrailles, est béni.
1: Sainte Marie, Mère de Dieu, priez pour nous pauvres pécheurs, maintenant et à l'heure de notre mort. Amen.
2: Je vous salue Marie, pleine de grâce, le Seigneur est avec vous. Vous êtes bénie entre toutes les femmes, et Jésus, le fruit de vos entrailles, est béni.
1: Sainte Marie, Mère de Dieu, priez pour nous pauvres pécheurs, maintenant et à l'heure de notre mort. Amen.
2: Je vous salue Marie, pleine de grâce, le Seigneur est avec vous. Vous êtes bénie entre toutes les femmes, et Jésus, le fruit de vos entrailles, est béni.
1: Sainte Marie, Mère de Dieu, priez pour nous pauvres pécheurs, maintenant et à l'heure de notre mort. Amen.
2: Je vous salue Marie, pleine de grâce, le Seigneur est avec vous. Vous êtes bénie entre toutes les femmes, et Jésus, le fruit de vos entrailles, est béni.
1: Sainte Marie, Mère de Dieu, priez pour nous pauvres pécheurs, maintenant et à l'heure de notre mort. Amen.
2: Je vous salue Marie, pleine de grâce, le Seigneur est avec vous. Vous êtes bénie entre toutes les femmes, et Jésus, le fruit de vos entrailles, est béni.
1: Sainte Marie, Mère de Dieu, priez pour nous pauvres pécheurs, maintenant et à l'heure de notre mort. Amen.
2: Je vous salue Marie, pleine de grâce, le Seigneur est avec vous. Vous êtes bénie entre toutes les femmes, et Jésus, le fruit de vos entrailles, est béni.
1: Sainte Marie, Mère de Dieu, priez pour nous pauvres pécheurs, maintenant et à l'heure de notre mort. Amen.
2: Je vous salue Marie, pleine de grâce, le Seigneur est avec vous. Vous êtes bénie entre toutes les femmes, et Jésus, le fruit de vos entrailles, est béni.
1: Sainte Marie, Mère de Dieu, priez pour nous pauvres pécheurs, maintenant et à l'heure de notre mort. Amen.
2: Je vous salue Marie, pleine de grâce, le Seigneur est avec vous. Vous êtes bénie entre toutes les femmes, et Jésus, le fruit de vos entrailles, est béni.
1: Sainte Marie, Mère de Dieu, priez pour nous pauvres pécheurs, maintenant et à l'heure de notre mort. Amen.

0: Ô Marie conçue sans péché, priez pour nous qui avons recours à vous. Deuxième mystère douloureux, la flagellation de notre Seigneur. De l'Évangile selon saint Jean, Pilate ordonna de prendre Jésus et de le faire flageller. Le corps très saint du Christ est meurtri par la violence des hommes, mais son cœur demeure rempli de miséricorde. Chaque blessure révèle un amour qui ne répond pas au mal par le mal, mais qui guérit le monde par le don total de lui-même. Avec Notre-Dame, prions pour toutes les personnes qui sont meurtries dans leur chair. Notre Père qui es aux cieux, que ton nom soit sanctifié, que ton règne vienne, que ta volonté soit faite sur la terre comme au ciel.
1: Donne-nous aujourd'hui notre pain de ce jour. Pardonne-nous nos offenses, comme nous pardonnons aussi à ceux qui nous ont offensés. Et ne nous laisse pas entrer en tentation, mais délivre-nous du mal.
2: Je vous salue Marie, pleine de grâce. Le Seigneur est avec vous. Vous êtes bénie entre toutes les femmes. Et Jésus, le fruit de vos entrailles, est béni.
1: Sainte Marie, Mère de Dieu, priez pour nous pauvres pécheurs, maintenant et à l'heure de notre mort. Amen.
2: Je vous salue Marie, pleine de grâce. Le Seigneur est avec vous. Vous êtes bénie entre toutes les femmes. Et Jésus, le fruit de vos entrailles, est béni.
1: Sainte Marie, Mère de Dieu, priez pour nous pauvres pécheurs, maintenant et à l'heure de notre mort. Amen.
2: Je vous salue Marie, pleine de grâce. Le Seigneur est avec vous. Vous êtes bénie entre toutes les femmes. Et Jésus, le fruit de vos entrailles, est béni.
1: Sainte Marie, Mère de Dieu, priez pour nous pauvres pécheurs, maintenant et à l'heure de notre mort. Amen.
2: Je vous salue Marie, pleine de grâce. Le Seigneur est pleine de grâce. Le Seigneur est avec vous. Vous êtes bénie entre toutes les femmes. Et Jésus, le fruit de vos entrailles, est béni.
1: Sainte Marie, Mère de Dieu, priez pour nous pauvres pécheurs, maintenant et à l'heure de notre mort. Amen.
2: Je vous salue Marie, pleine de grâce. Le Seigneur est avec vous. Vous êtes bénie entre toutes les femmes. Et Jésus, le fruit de vos entrailles, est béni.
1: Sainte Marie, Mère de Dieu, priez pour nous pauvres pécheurs, maintenant et à l'heure de notre mort. Amen.
2: Je vous salue Marie, pleine de grâce. Le Seigneur est avec vous. Vous êtes bénie entre toutes les femmes. Et Jésus, le fruit de vos entrailles, est béni.
1: Sainte Marie, Mère de Dieu, priez pour nous pauvres pécheurs, maintenant et à l'heure de notre mort. Amen.
2: Je vous salue Marie, pleine de grâce. Le Seigneur est avec vous. Vous êtes bénie entre toutes les femmes. Et Jésus, le fruit de vos entrailles, est béni.
1: Sainte Marie, Mère de Dieu, priez pour nous pauvres pécheurs, maintenant et à l'heure de notre mort. Amen.
2: Je vous salue Marie, pleine de grâce. Le Seigneur est avec vous. Vous êtes bénie entre toutes les femmes. Et Jésus, le fruit de vos entrailles, est béni.
1: Sainte Marie, Mère de Dieu, priez pour nous pauvres pécheurs, maintenant et à l'heure de notre mort. Amen.
2: Je vous salue Marie, pleine de grâce. Le Seigneur est avec vous. Vous êtes bénie entre toutes les femmes. Et Jésus, le fruit de vos entrailles, est béni.
1: Sainte Marie, Mère de Dieu, priez pour nous pauvres pécheurs, maintenant et à l'heure de notre mort. Amen.
2: Je vous salue Marie, pleine de grâce. Le Seigneur est avec vous. Vous êtes bénie entre toutes les femmes. Et Jésus, le fruit de vos entrailles, est béni.
1: Sainte Marie, Mère de Dieu, priez pour nous pauvres pécheurs, maintenant et à l'heure de notre mort. Amen.

0: Ô Marie conçue sans péché, priez pour nous qui avons recours à vous. Troisième mystère douloureux, le couronnement d'épines. De l'Évangile selon saint Jean. Ayant tressé une couronne d'épines, ils la placèrent sur la tête de Jésus, le roi de l'univers. Accepte une couronne d'humiliation pour nous ouvrir le chemin de la véritable royauté, celle de l'humilité et du service. Devant son visage bafoué resplendit une gloire que le péché ne peut obscurcir, celle de l'amour qui demeure fidèle jusqu'au bout. Avec Notre-Dame, prions pour tous ceux que la maladie ou que le handicap défigure. Notre Père qui es aux cieux, que ton nom soit sanctifié, que ton règne vienne, que ta volonté soit faite sur la terre comme au ciel.
1: Donne-nous aujourd'hui notre pain de ce jour. Pardonne-nous nos offenses, comme nous pardonnons aussi à ceux qui nous ont offensés. Et ne nous laisse pas entrer en tentation, mais délivre-nous du mal.
2: Je vous salue Marie, pleine de grâce. Le Seigneur est avec vous. Vous êtes bénie entre toutes les femmes et Jésus, le fruit de vos entrailles, est béni.
1: Sainte Marie, Mère de Dieu, priez pour nous pauvres pécheurs, maintenant et à l'heure de notre mort. Amen.
2: Je vous salue Marie, pleine de grâce. Le Seigneur est avec vous. Vous êtes bénie entre toutes les femmes et Jésus, le fruit de vos entrailles, est béni.
1: Sainte Marie, Mère de Dieu, priez pour nous pauvres pécheurs, maintenant et à l'heure de notre mort. Amen.
2: Je vous salue Marie, pleine de grâce. Le Seigneur est avec vous. Vous êtes bénie entre toutes les femmes et Jésus, le fruit de vos entrailles, est béni.
1: Sainte Marie, Mère de Dieu, priez pour nous pauvres pécheurs, maintenant et à l'heure de notre mort. Amen.
2: Je vous salue Marie, pleine de grâce. Le Seigneur est avec vous. Vous êtes bénie entre toutes les femmes et Jésus, le fruit de vos entrailles, est béni.
1: Sainte Marie, Mère de Dieu, priez pour nous pauvres pécheurs, maintenant et à l'heure de notre mort. Amen.
2: Je vous salue Marie, pleine de grâce. Le Seigneur est avec vous. Vous êtes bénie entre toutes les femmes et Jésus, le fruit de vos entrailles, est béni.
1: Sainte Marie, Mère de Dieu, priez pour nous pauvres pécheurs, maintenant et à l'heure de notre mort. Amen.
2: Je vous salue Marie, pleine de grâce. Le Seigneur est avec vous. Vous êtes bénie entre toutes les femmes et Jésus, le fruit de vos entrailles, est béni.
1: Pécheurs, maintenant et à l'heure de notre mort. Amen.
2: Je vous salue Marie, pleine de grâce. Le Seigneur est avec vous. Vous êtes bénie entre toutes les femmes et Jésus, le fruit de vos entrailles, est béni.
1: Sainte Marie, Mère de Dieu, priez pour nous pauvres pécheurs, maintenant et à l'heure de notre mort. Amen.
2: Je vous salue Marie, pleine de grâce. Le Seigneur est avec vous. Vous êtes bénie entre toutes les femmes et Jésus, le fruit de vos entrailles, est béni.
1: Sainte Marie, Mère de Dieu, priez pour nous pauvres pécheurs, maintenant et à l'heure de notre mort. Amen.
2: Je vous salue Marie, pleine de grâce, le Seigneur est avec vous. Vous êtes bénie entre toutes les femmes et Jésus, le fruit de vos entrailles, est béni.
1: Sainte Marie, Mère de Dieu, priez pour nous pauvres pécheurs, maintenant et à l'heure de notre mort. Amen.
2: Je vous salue Marie, pleine de grâce, le Seigneur est avec vous. Vous êtes bénie entre toutes les femmes, et Jésus, le fruit de vos entrailles, est béni.
1: Sainte Marie, Mère de Dieu, priez pour nous pauvres pécheurs, maintenant et à l'heure de notre mort. Amen.

0: Sainte. Ô Marie conçue sans péché,
1: priez pour nous qui avons recours à vous.
0: Quatrième mystère douloureux, le portement de la croix. De l'Évangile selon saint Jean. Ils prirent donc Jésus, qui portant lui-même sa croix, sortit de la ville pour aller au lieu dit Golgotha. Sous le poids de la croix, Jésus avance pas à pas vers le calvaire, transformant l'instrument du supplice en arbre de vie. En marchant avec lui, apprenons que nos propres croix, offertes dans l'amour, deviennent un chemin de communion avec Dieu et de salut. Avec Notre-Dame, prions pour tous ceux qui ne connaissent pas le bon Dieu et qui portent seuls leur croix. Notre Père, qui es aux cieux, que ton nom soit sanctifié, que ton règne vienne, que ta volonté soit faite sur la terre comme au ciel.
2: Donne-nous aujourd'hui notre pain de ce jour. Pardonne-nous nos offenses, comme nous pardonnons aussi à ceux qui nous ont offensés. Et ne nous laisse pas entrer en tentation, mais délivre-nous du mal.
3: Je vous salue Marie, pleine de grâce, le Seigneur est avec vous. Vous êtes bénie entre toutes les femmes, et Jésus, le fruit de vos entrailles, est béni.
2: Sainte Marie, Mère de Dieu, priez pour nous pauvres pécheurs, maintenant et à l'heure de notre mort. Amen.
3: Je vous salue Marie, pleine de grâce, le Seigneur est avec vous. Vous êtes bénie entre toutes les femmes, et Jésus, le fruit de vos entrailles, est béni.
2: Sainte Marie, Mère de Dieu, priez pour nous pauvres pécheurs, maintenant et à l'heure de notre mort. Amen.
3: Je vous salue Marie, pleine de grâce, le Seigneur est avec vous. Vous êtes bénie entre toutes les femmes, et Jésus, le fruit de vos entrailles, est béni.
2: Sainte Marie, Mère de Dieu, priez pour nous pauvres pécheurs, maintenant et à l'heure de notre mort. Amen.
3: Je vous salue Marie, pleine de grâce, le Seigneur est avec vous. Vous êtes bénie entre toutes les femmes, et Jésus, le fruit de vos entrailles, est béni.
2: Sainte Marie, Mère de Dieu, priez pour nous pauvres pécheurs, maintenant et à l'heure de notre mort. Amen.
3: Je vous salue Marie, pleine de grâce, le Seigneur est avec vous. Vous êtes bénie entre toutes les femmes, et Jésus, le fruit de vos entrailles, est béni.
2: Sainte Marie, Mère de Dieu, priez pour nous pauvres pécheurs, maintenant et à l'heure de notre mort.
3: Je vous salue Marie, pleine de grâce. Le Seigneur est avec vous. Vous êtes bénie entre toutes les femmes, et Jésus, le fruit de vos entrailles, est béni.
2: Sainte Marie, Mère de Dieu, priez pour nous pauvres pécheurs, maintenant et à l'heure de notre mort. Amen.
3: Je vous salue Marie, pleine de grâce. Le Seigneur est avec vous. Vous êtes bénie entre toutes les femmes, et Jésus, le fruit de vos entrailles, est béni.
2: Sainte Marie, Mère de Dieu, priez pour nos pauvres pécheurs, maintenant et à l'heure de notre mort. Amen.
3: Je vous salue Marie, pleine de grâce. Le Seigneur est avec vous. Vous êtes bénie entre toutes les femmes, et Jésus, le fruit de vos entrailles, est béni.
2: Sainte Marie, Mère de Dieu, priez pour nos pauvres pécheurs, maintenant et à l'heure de notre mort. Amen.
3: Je vous salue Marie, pleine de grâce. Le Seigneur est avec vous. Vous êtes bénie entre toutes les femmes, et Jésus, le fruit de vos entrailles, est béni.
2: Sainte Marie, Mère de Dieu, priez pour nous pauvres pécheurs, maintenant et à l'heure de notre mort. Amen.
3: Je vous salue, Marie, pleine de grâce. Le Seigneur est avec vous. Vous êtes bénie entre toutes les femmes, et Jésus, le fruit de vos entrailles, est béni.
2: Sainte Marie, Mère de Dieu, priez pour nous pauvres pécheurs, maintenant et à l'heure de notre mort. Amen.

0: Marie conçue sans péché, priez pour nous qui avons recours à vous. Cinquième mystère douloureux, le crucifixion et la mort de Jésus sur la croix. De l'Évangile selon saint Jean, Jésus disait à ses disciples, « Ma vie nulle ne la prend, mais c'est moi qui la donne. » Élevé sur la croix, Jésus ouvre les bras pour embrasser toute l'humanité et remet son esprit au Père dans un amour sans mesure. Au pied de la croix, contemplons le mystère d'un Dieu qui donne tout afin que nous recevions tout, la vie, le pardon et l'espérance qui ne déçoit jamais. Avec Notre-Dame, prions pour tous ceux et celles qui nous regardent et qui peuvent souffrir de la solitude. Notre Père qui es aux cieux, que ton nom soit sanctifié, que ton règne vienne, que ta volonté soit faite sur la terre comme au ciel.
1: Donne-nous aujourd'hui notre pain de ce jour. Pardonne-nous nos offenses, comme nous pardonnons aussi à ceux qui nous ont offensés. Et ne nous laisse pas entrer en tentation, mais délivre-nous du mal.
2: Je vous salue Marie, pleine de grâce. Le Seigneur est avec vous. Vous êtes bénie entre toutes les femmes, et Jésus, le fruit de vos entrailles, est béni.
3: Sainte Marie, Mère de Dieu, priez pour nous pauvres pécheurs, maintenant et à l'heure de notre mort. Amen.
2: Je vous salue Marie, pleine de grâce. Le Seigneur est avec vous. Vous êtes bénie entre toutes les femmes, et Jésus, le fruit de vos entrailles, est béni. Je vous salue Marie, pleine de grâce, le Seigneur est avec vous. Vous êtes bénie entre toutes les femmes, et Jésus, le fruit de vos entrailles, est béni.
3: Sainte Marie, Mère de Dieu, priez.
2: Je vous salue Marie, pleine de grâce, le Seigneur est avec vous. Vous êtes bénie entre toutes les femmes, et Jésus, le fruit de vos entrailles, est béni. Je vous salue Marie, pleine de grâce, le Seigneur est avec vous. Vous êtes bénie entre toutes les femmes, et Jésus, le fruit de vos entrailles, est béni.
3: Sainte Marie, Mère de Dieu, priez pour nous pauvres pécheurs, maintenant et à l'heure de notre mort.
2: Je vous salue Marie, pleine de grâce, le Seigneur est avec vous. Vous êtes bénie entre toutes les femmes, et Jésus, le fruit de vos entrailles, est béni. Je vous salue Marie, pleine de grâce. Le Seigneur est avec vous. Vous êtes bénie entre toutes les femmes, et Jésus, le fruit de vos entrailles, est béni.
3: Sainte Marie, Mère de Dieu, priez pour nous pauvres pécheurs, maintenant et à l'heure de notre mort.
2: Je vous salue Marie, pleine de grâce. Le Seigneur est avec vous. Vous êtes bénie entre toutes les femmes, et Jésus, le fruit de vos entrailles, est béni. Je vous salue Marie, pleine de grâce, le Seigneur est avec vous. Vous êtes bénie entre toutes les femmes, et Jésus, le fruit de vos entrailles, est béni.
3: Sainte Marie, Mère de Dieu, priez
2: pour nous pauvres pécheurs, maintenant et à l'heure de notre mort. Amen. Je vous salue Marie, pleine de grâce, le Seigneur est avec vous. Vous êtes bénie entre toutes les femmes, et Jésus, le fruit de vos entrailles, est béni.
3: Sainte Marie, Mère de Dieu, priez pour nous.

0: Ô Marie conçue sans péché, priez pour nous qui avons recours à vous. Prions. Vous avez voulu, Seigneur, qu'à l'annonce de l'ange, votre Verbe prit chair dans le sein de la Vierge Marie. Répondez à nos supplications, puisque nous la croyons vraiment Mère de Dieu. Faites que nous trouvions secours dans sa prière auprès de vous. Par Jésus-Christ, votre Fils, notre Seigneur, qui vit et règne avec vous dans l'unité du Saint-Esprit Dieu pour les siècles des siècles.
1: Amen.
0: Amen. Le Seigneur soit avec vous.
1: Et avec votre esprit.
0: Et que Dieu Tout-Puissant vous bénisse, le Père, le Fils et le Saint-Esprit.
1: Amen.
0: Amen. Notre-Dame de Lourdes.
1: Priez-vous.
0: Notre-Dame de Lourdes.
1: Priez-vous.
0: Notre-Dame de Lourdes.
1: Priez-vous.
0: Sainte Bernadette,
1: priez pour nous.

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1: 16h.
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4: Évangile de Jésus-Christ selon saint Matthieu. Ce jour-là, Jésus était sorti de la maison. Il était assis au bord de la mer. Auprès de lui se rassemblèrent des foules si grandes qu'il monta dans une barque où il s'assit. Toute la foule se tenait sur le rivage. Il leur dit beaucoup de choses en parabole. Voici que le semeur sortit pour semer. Comme il semait, des grains sont tombés au bord du chemin et les oiseaux sont venus tout manger. D'autres sont tombés sur le sol pierreux, où ils n'avaient pas beaucoup de terre. Ils ont levé aussitôt, parce que la terre était peu profonde. Le soleil s'étant levé, ils ont brûlé, et faute de racines, ils ont séché. D'autres sont tombés dans les ronces. Les ronces ont poussé, et les ont étouffées. D'autres sont tombés dans la bonne terre, et ils ont donné du fruit, à raison de 100, ou 60, ou 30, pour un. Celui qui a des oreilles et qui l'entende. Les disciples s'approchèrent de Jésus et lui dirent : Pourquoi leur parles-tu en parabole ? Il leur répondit : À vous, il est donné de connaître les mystères du royaume des cieux, mais ce n'est pas donné à ceux-là. À celui qui a, on donnera, et il sera dans l'abondance. À celui qui n'a pas, on enlèvera même ce qu'il a. Si je leur parle en parabole, c'est parce qu'ils regardent sans regarder, et qu'ils écoutent sans écouter ni comprendre. Ainsi s'accomplit pour eux la prophétie d'Isaïe. Vous aurez beau écouter, vous ne comprendrez pas. Vous aurez beau regarder, vous ne verrez pas. Le cœur de ce peuple s'est alourdi. Ils sont devenus durs d'oreilles. Ils se sont bouchés les yeux de peur que leurs yeux ne voient, que leurs oreilles n'entendent, que leur cœur ne comprenne et qu'ils ne se convertissent. Et moi, je les guérirai. Mais vous, heureux vos yeux, puisqu'ils voient, et vos oreilles, puisqu'elles entendent. Je commence tout de suite par la phrase difficile. Celui qui a, recevra encore, et il sera dans l'abondance. Mais celui qui n'a rien, se fera enlever même ce qu'il a. Voilà une formulation particulièrement abrupte du thème des deux voies, tellement classique dans l'Ancien Testament. Je vous rappelle ce thème des deux voies. On peut comparer l'existence humaine à un chemin qui débouche sur une grande route perpendiculaire. Quelle direction prendre ? À gauche ou à droite ? Si nous prenons la bonne direction, la bonne voie, chaque pas que nous faisons dans ce sens nous rapproche du but. Donne au sage et il deviendra plus sage. Instruit le juste et il augmentera son acquis, dit le livre des Proverbes. Mais si par malheur nous choisissons la mauvaise direction, chaque pas fait dans ce sens nous éloigne du but. Le choix est clair, ou bien écouter, entendre, ouvrir ses oreilles pour laisser la parole nous instruire et nous transformer peu à peu. Ou refuser d'entendre au risque de devenir de plus en plus dur d'oreille. Le cœur de ce peuple s'est épaissi. Ils sont devenus durs d'oreille. Et sinon, je les aurais guéris, disait Isaïe. C'est dire l'importance des dispositions du cœur pour comprendre les enseignements de Jésus. De nombreuses fois, Jésus a pu faire ce constat. Plus les auditeurs s'enferment dans leur propre certitude, plus ils deviennent imperméables à la parole de Dieu. Et c'est pour cela qu'il leur parle en parabole. C'est une pédagogie pour essayer de toucher ces cœurs endurcis. La parabole, c'est un genre littéraire habituel dans la tradition juive. Ça ressemble à ce que nous appelons une fable. Son but est toujours pédagogique. Il s'agit d'amener l'auditeur à changer de point de vue. La parabole du semeur apparaît alors plus clairement, comme une illustration des obstacles que rencontre la prédication évangélique. Jésus est la parole de Dieu venue habiter parmi les hommes. Il ne dit que la parole du Père. Cette parole que vous entendez, elle n'est pas de moi, mais du Père qui m'a envoyé, disait-il le dernier soir. Mais sa parole trouve difficilement le terrain favorable dans lequel elle va pouvoir germer. Il y a d'abord les difficultés inhérentes à tout chemin de conversion. Les exigences du royaume sont sans cesse étouffées par les soucis du monde. Mais il y a aussi, plus profondément, les difficultés pour les contemporains de Jésus de lui faire confiance au point de le reconnaître comme le Messie. Les disciples eux-mêmes ont achoppé sur son enseignement. Saint Jean, rappelez-vous, nous a rapporté leur réaction au fameux discours sur le pain de vie à Capharnaüm. Je cite, « Après l'avoir entendu, beaucoup de ses disciples commencèrent à dire « Cette parole est rude, qui peut l'écouter ?» Et dès lors, beaucoup de ses disciples s'en retournèrent et cessèrent de faire route avec lui. Alors Jésus dit aux 12, « Et vous, ne voulez-vous pas partir ?» Et Simon-Pierre lui répondit, « Seigneur, à qui irions-nous ? Tu as des paroles de vie éternelle. » Je reviens à la parabole du semeur. Jésus annonce qu'il y aura une récolte de 100, 60 ou 30 pour un. Et c'est certain, mais à quel prix ? Le règne de Dieu, il faut bien l'admettre, ne s'établira qu'au travers de nombreux échecs. Car entrer dans l'intelligence du royaume ne peut être que l'effet d'un don de Dieu. À vous, il est donné de connaître les mystères du royaume des cieux. Heureux vos yeux parce qu'ils voient et vos oreilles parce qu'elles entendent. Alors on comprend. Celui qui a reçu la semence dans la bonne terre, c'est tout simplement l'homme qui accepte d'écouter la parole. Cela suppose un cœur disponible, capable de recevoir de Dieu la lumière qui vient de lui seul. Mais cette disponibilité, elle aussi, doit être reçue comme un cadeau. Les pharisiens et la foule n'y étaient pas encore prêts.

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2: Mon Seigneur et mon Dieu, je crois fermement que tu es ici, que tu me vois et que tu m'entends. Je t'adore avec profonde révérence. Je te demande le pardon de mes péchés et la grâce de faire avec profit ce moment de prière. Ma Mère Immaculée, Saint Joseph, mon Père et Seigneur, mon ange gardien, intercédez pour moi. À l'écoute de l'Évangile de ce jour, nous pouvons être choqués, je le suis moi-même, parce que le Seigneur nous demande quelque chose d'assez improbable et impossible, de considérer que ceux qui sont à côté de nous, notre famille, pourraient nous livrer. Oui, il pourra arriver, dit le Seigneur, que le frère livrera son frère à la mort et le père son enfant. Les enfants se dresseront contre leurs parents et les feront mettre à mort. Je n'ai pas beaucoup d'épisodes qui me reviennent à l'esprit là-dessus, mais il en est des plus subtils, parce que la réalité humaine est complexe et dans lesquels on voit effectivement comment la famille a participé à la persécution d'un membre de l'Église. Je ne sais si vous connaissez l'histoire récente du Vietnam, mais en 1958, un président du sud du Vietnam prit le pouvoir. C'était le président Diem. Cet homme qui était célibataire et parce qu'il avait fait une expérience de vie religieuse pendant plusieurs années, il était dans un monastère en France, bien cet homme devint président du Vietnam du Sud. Son régime fut impliqué dans les événements qui allaient petit à petit permettre, autoriser les États-Unis à intervenir dans le Vietnam et provoquer cette guerre contre le communisme du nord du Vietnam dont on sait les horreurs. Le président Diem avait un neveu, et oui, un neveu qui était prêtre, puis qui devint évêque, et en 1975, au moment où le Nord-Vietnam communiste envahissait le Sud-Vietnam, qui était jusqu'alors libre, eh bien, le neveu fut nommé par le pape évêque de Saigon, la capitale du Sud. Et avant même qu'il ne puisse faire quoi que ce soit, les communistes le mirent en prison. Et pendant de nombreuses années, il resta en prison, parfois isolé, parfois non. François-Xavier Van Thouane, eh bien effectivement, pendant longtemps, ne pouvait parler à personne, parce que les responsables de son emprisonnement avaient remarqué qu'il amenait à la foi, c'est-à-dire à des considérations plus affectueuses à son égard et à la foi catholique, tous les agents pénitentiaires. Et oui, et par sa bonté, il leur inspirait de l'amitié et du respect, parfois même la conversion dans la foi. Mais François-Xavier Van Thouane, quand on cherche à comprendre pourquoi cet évêque était en prison, c'était simplement parce qu'il était le neveu de l'ancien président qui, en 1963, le président Diem, fut assassiné vraisemblablement par les États-Unis qui voulaient intervenir militairement et le président Diem s'y opposait. Alors, oui, c'est de façon très indirecte, même si effectivement le communisme, par son matérialisme proclamé, par son athéisme d'État, eh bien, trouvera toujours que les catholiques, nous sommes des nuisibles, parce que nous proclamons la liberté de l'homme et le fait qu'il a un esprit spirituel. Mais voilà, une indication de comment un membre d'une famille peut participer à la persécution d'un autre membre de la famille. Une autre histoire me vient à l'esprit, c'est celle de saint Thomas More, dans une autre époque. Hein. On est vers 1500 en Angleterre. Et saint Thomas More, dont je t'invite à lire quelques-uns de ses ouvrages, eh bien saint Thomas More était une personnalité de premier plan en Angleterre. C'était, à un moment donné, le chancelier du royaume, on va dire le premier ministre. Or, le roi Henri VIII, qui a eu plusieurs femmes, eh bien n'en était qu'à la deuxième, lorsqu'il voulut changer les lois du royaume et s'opposer à la décision du pape. Tiens donc, on s'oppose à la décision du pape. Oui, le Parlement anglais, pour s'assujettir aux décisions du roi, voulait même aller jusqu'à proclamer que le roi d'Angleterre pouvait être décisionnaire, pape de l'Église en Angleterre. Et un petit jeu du chat et de la souris s'installa entre le pouvoir et saint Thomas More, et qui illustre très bien cet évangile que nous lisons aujourd'hui. Soyez prudents comme les serpents et candides comme les colombes. Méfiez-vous des hommes, ils vous livreront aux tribunaux et vous flagelleront dans leur synagogue. Eh bien oui, saint Thomas More a su très bien appliquer cela. Eh bien parce qu'il refuse de signer une lettre que le roi voulait qu'il signe pour favoriser son mariage avec sa deuxième femme. Et il ne le fit pas. Puis il prétexta qu'il était malade, qu'il était atteint de vives douleurs à la poitrine, et en demandant justement d'être relevé de ses fonctions. Mais le roi refusa. Puis, petit à petit, il essaye de fuir, de ne pas assister au couronnement d'Anne Boleyn, et ça, c'est mal vu. Puis, on l'accuse d'avoir reçu des pots de vin, mais il n'y a pas de preuves, et rapidement, eh bien, Thomas More est innocenté. Puis, on l'accuse d'une chose et de l'autre, et à chaque fois, Thomas More s'en réchappe. Mais il tient bon, il veut être fidèle au pape, à la foi catholique, et il n'admet pas que le Parlement puisse dénier au pape toute son autorité sur les questions religieuses. Alors finalement, il finit par être enfermé dans la tour de Londres. Et c'est là d'ailleurs qu'il écrit quelques-uns de ses livres. Et c'est aussi là que le roi Henri VIII, qui était autrefois son ami, eh bien décide de lui permettre de rencontrer sa fille, une de ses filles et une de ses filles préférées, Margaret. Parce que Margaret, elle avait reçu, comme tous les enfants de Thomas More, une excellente formation. Elle était latiniste, elle savait le grec, et elle parlait et comprenait bien des choses, à tel point qu'on lui attribue la traduction d'un livre d'Erasme. Mais Marguerite venait à la prison pour dissuader son père d'obéir au pape. Et le papa, eh bien, devait résister à l'affection de sa fille, en sachant que la décapitation était au bout. Et c'est ainsi que progressivement, par un jeu qui était terrible, parce que la petite Margaret avait de l'affection pour son père et jouait de cette affection pour le dissuader d'être fidèle à son Dieu, à sa foi, à l'intégrité de la foi. Mais son père sut lui montrer combien elle lui manquerait de respect s'il ne suivait pas sa conscience. Si le père qu'elle admire trahit sa conscience, comment elle pourrait continuer à l'admirer? Or, c'est avec toute sa conscience que Thomas More refusait le mensonge que le roi voulait lui imposer. Ensuite, il y a eu un jeu de dupes, et le fameux Thomas Cromwell, qui était un homme parfaitement immoral, utilisa un parjure pour le faire condamner. C'est ainsi que le bon serviteur de Jésus fut traîné dans un jugement inique et condamné. Comme il était un ancien ami du roi Henri VIII, alors même qu'il avait été condamné, écoute bien, à être pendu, éviscéré et écartelé, le roi commua la peine à une décapitation simple. Cette faveur due à son amitié, saint Thomas More y répondit avec un de ces mots pleins d'humour: « Dieu préserve mes amis de la même faveur. » Et oui, Seigneur Jésus, combien ton saint Thomas More a été courageux, intelligent, rusé, candide comme une colombe, rusé comme un serpent, et pourtant, il a fini décapité. Mais c'est ainsi quand on est fidèle à la vérité. Et je pense encore à un dernier épisode, à Franz Jagerstatter, celui dont on a vu un film magnifique de Terence Malick, Une vie cachée, que je te conseille. Seigneur Jésus, Franz Jagerstatter a été fidèle à la foi. Il ne pouvait pas servir l'État nazi. C'est en 1943. Et en argumentant que sa foi chrétienne le lui en empêchait, il finit lui aussi par être décapité. Mais ce qui est beau, c'est que dans sa correspondance avec sa femme, elle aussi Elle lui demande de reconsidérer le fait parce qu'il avait des enfants, parce qu'elle l'aimait et qu'elle voulait rester avec lui, parce que dans le village, tout le monde avait fait ça, parce que... Et ainsi de suite. Et Franz Jägerstätter s'est trouvé très seul. Sauf que, grâce à Dieu, son épouse, à un moment donné, a compris. Et elle l'a même accompagné. Et il s'est trouvé, donc, fortifié et soutenu par son épouse dans cette objection de conscience qui montrait au monde qu'il vaut mieux avoir un corps entravé qu'une volonté et une liberté entravées. Seigneur Jésus, apprenons ce même courage, ce même esprit, candide et profond, pour suivre tes saints, afin de vivre bien cette fidélité à la vérité dont tu nous as donné la lumière, afin de t'être fidèle en toute situation, afin de t'aimer, quelles que soient les circonstances. Et même si nos plus proches n'arrivent pas à comprendre pourquoi nous t'aimons plus que tout, c'est devant toi et au ciel qu'ils comprendront alors dans la béatitude pourquoi il est si bon de t'aimer et de t'être fidèle jusqu'au bout. Mon Seigneur et mon Dieu, je te remercie pour tous les actes d'amour, les inspirations et les résolutions que tu m'as données pendant ce temps de prière. Ma Mère Immaculée, Saint Joseph, mon Père et Seigneur, mon ange gardien, intercédez pour moi.
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4: J comme Judith. Judith est sans doute l'une des plus belles femmes fortes de la Bible. Le livre qui lui est consacré se présente comme un récit historique. Les dates y sont nombreuses. Les noms propres de grands personnages sont fréquemment cités. Les précisions géographiques sont détaillées, nombreuses, parfois même minutieuses. Pourtant, l'ouvrage a une toute autre portée. Il vise à illustrer les aspects essentiels de la foi juive à travers un personnage, Judith, qui évolue dans un décor historique. Car les erreurs concernant l'histoire sont trop nombreuses et trop grossières pour n'avoir pas été voulues. L'auteur semble même prendre un malin plaisir à brouiller les pistes pour mieux nous indiquer le véritable sens de son propos. La situation est la suivante. Une ville d'Israël se trouve assiégée par un envahisseur. La population, qui est assoiffée, est prête à se rendre. Un sage, du nom d'Ozias, propose d'attendre encore 5 jours pour permettre à Dieu d'agir. Judith, une veuve très pieuse, accepte alors d'être l'instrument du Seigneur pour délivrer son peuple. Elle se rend au camp ennemi. Elle en séduit le chef, Holoferne, par sa beauté et aussi par sa sagesse. Et voilà que 4 jours plus tard, une occasion favorable se présente. Alors Judith tranche la tête d'Holoferne et elle entraîne ainsi la libération de son peuple.

son élection. Tant que le peuple, élu, mis à part, demeure fidèle à son élection, il reste hors de portée de ses ennemis. Son élection, en quelque sorte, le protège. L'envahisseur incarne, la plupart du temps, et ici certainement encore, les nations païennes qui, au cours des siècles, se sont appliquées à vouloir détruire ce peuple qui se prétendait être le peuple de Dieu. Holoferne, chef des armées de Nabucodonosor, représente l'orgueil démesuré et quasiment blasphématoire des grands souverains. Le combat qui se mène est donc de nature spirituelle, entre Dieu et son petit peuple, d'une part, et entre celui qui se prend pour un dieu et son armée puissante, d'autre part.

La stratégie des habitants de Betouli mérite également que l'on s'y attache. Laissons Dieu agir comme il le voudra. Prions et supplions. Et Judith, dont le nom signifie tout simplement « la Juive », incarne elle aussi Israël, qui est la bien-aimée de Dieu. Mais Judith est une femme. C'est-à-dire qu'elle représente d'une manière plus spécifique Israël comme la gardienne de la révélation. Israël, la fidèle. Nous oserions dire Israël, la mystique. Veuve, elle s'est consacrée à Dieu dans une vie d'ascèse et de prière. Et sa beauté dont il est question est sans doute le reflet de la pureté de son âme, de la limpidité de son cœur. Judith accepte de courir le danger du martyr pour sauver son peuple de l'asservissement et sans doute de l'idolâtrie que n'aurait pas manqué d'imposer Holoferne.

Ce dernier, saisi par le rayonnement de Judith, par sa beauté, peut-être pouvons-nous dire par sa sainteté, ne s'est pas pour autant converti. Il reste prisonnier de ses vices et de ses passions, il se condamne lui-même à une mort certaine. Le psaume premier, ne dit-il pas, le chemin des impies va se perdre. Enfin, il ne faut pas oublier le personnage d'Achior. Achior est ammonite d'origine, c'est-à-dire n'est pas juif. Mais il fait néanmoins partie de ceux que l'on appelle les craignants Dieu, c'est-à-dire qui reconnaissent le Dieu d'Israël, mais ne vont pas jusqu'à épouser vraiment la foi juive, constatant la puissance du Seigneur à l'œuvre en Judith, Achior finit par se convertir et intègre la communauté juive. Il illustre alors ici la possibilité pour les païens d'accéder au salut, d'entrer dans l'élection. Et il se présente dans le récit comme une sorte d'antithèse d'Holoferne. Ce personnage de Judith demeure à travers les siècles comme le symbole de l'idéal juif, être l'instrument de la justice de Dieu à travers une vie sainte et parfois héroïque. Le livre lui-même fait partie des ouvrages deutérocanoniques qui ne figurent pas dans la Bible hébraïque, mais seulement dans la version grecque de la Septante. Le texte de base est donc rédigé en grec. Bien qu'il soit sans doute issu d'un original écrit lui-même en hébreu ou en araméen et qui serait aujourd'hui perdu. Saint Jérôme possédait un texte de Judith en araméen lorsqu'il entreprit la traduction de la Vulgate.

0: différences importantes entre le texte de la Vulgate et celui de la Septante prouvent que le traducteur qui fit passer le récit de l'hébreu au grec n'a pas hésité à opérer quelques remaniements. Quel est l'auteur véritable de ce récit? Eh bien, il nous demeure totalement inconnu. Son récit remonterait à la fin du IIe siècle avant Jésus, soit à l'époque de la révolte des Maccabées, reprenant un ouvrage sans doute plus ancien, ou tout au moins s'appuyant sur une tradition qui rapportait un fait, un événement, il a voulu rappeler à ses contemporains, accablés sous le joug grec, que le Seigneur n'abandonne jamais ses enfants et qu'il arme de sa puissance la main des faibles. Remarquable, à bien des égards, ce livre de Judith traduit l'âme profonde du peuple juif, prêt à mourir pour défendre son existence nationale et la foi au Dieu unique.
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1: Bonjour, nous retrouvons Daniel Demimuide, notre spécialiste de l'univers des cavernes et président d'Aventure Spéologie Développement 53, pour la suite de notre quatrième saison intitulée « Mémoire des grottes, adaptation des espèces, sous la terre, l'histoire de la vie ». Bonjour Daniel.
2: Bonjour Emmanuel.
1: Alors l'histoire de la vie prend amplement son sens, y compris en Mayenne, avec cet épisode.
2: Nous avons vu dans l'épisode précédent qu'après la phase boule de neige, aux alentours des 600 millions d'années, la Terre a connu une phase de climat très chaude, le Cambrien, avec l'explosion de la vie et à peu près aux alentours de, et le retour de la mer vers 500 millions d'années. Alors on a une richesse paléontologique, donc de fossiles, dans ces calcaires du paléozoïque, donc c'est l'ère primaire, qui s'étend sur près de 300 millions d'années, de la période qu'on appelle du Cambrien au Carbonifère, entre 542 millions d'années et 251 millions d'années. Ça ne nous rajeunit pas, Emmanuel.
1: Non, je pense à la taxe carbone. Mais...
2: Alors l'intérêt, c'est que c'est dans ces roches-mères que nous allons voir s'épanouir bien plus tard les cavités souterraines, cavernes et grottes de la Mayenne. Alors, les premiers fossiles sont trouvés en Mayenne en 1827 par un Lavallois, Eugène Boullier, botaniste et militaire de son état, sans doute dans des carrières aux environs de la Baconnière, dont un polypier, c'est-à-dire un corail, datant de la période dévonienne, 420 millions d'années. Puis, après les travaux de cartographie de Daniel Ehrlert, qui était géologue, paléontologue lavallois et, de mémoire, le premier conservateur du Musée des sciences de Laval, Carpentier publie dans le même temps, dans les années avant les années 20, on va dire, de 1880 dans les années 20, des travaux sur la flore du houiller de la Mayenne. Parce que nous avons en Mayenne également de la houille, du charbon, qui date de l'époque carbonifère. Alors, ce que l'on nomme les affleurements de dépôts cambriens, c'est-à-dire en gros les débuts de falaise qu'on voit apparaître, sont grosso modo liés à la région des Coëvrons et de la Charnie, et se composent de grès, c'est-à-dire des sables consolidés, des schistes, ce sont des sédiments qui sont, par exemple, ardoise, hein, vous voyez bien, et des calcaires qui peuvent atteindre jusqu'à 1400 mètres d'épaisseur dans la charnie, quand on fait les carottes dans le sol. Les fossiles du Cambrien sont représentés surtout par des algues, cyanophysées, hein, pour ceux qui connaissent, des talles algaires. Alors les algues, en général, poussent avec des, non pas des racines, mais s'accrochent avec des parties qu'on appelle des talles, et des stromatolites, dont nous avons parlé les fois précédentes, dans des calcaires dolomitiques d'Evron. Ce sont des calcaires qui sont à la fois liés avec du carbonate de calcium et du magnésium. Ce qu'on appelle des calcaires magnésiens, et ça fait une chaux d'excellente qualité. On peut citer aussi les premiers brachiopodes. Alors, ça ressemblait grosso modo à des coquillages, mais ça n'en était pas. Il y avait un petit appareil intérieur, et ils étaient très communs à cette époque-là, dans la Charnie et vers Sainte-Suzanne. Trois grandes périodes vont se succéder dans cette vaste période cambrienne, l'ordovicien, le silurien et le dévonien, qui voient apparaître successivement une sortie des eaux de la flore, de la faune, parce que le taux d'oxygène qui va être généré d'ailleurs par les plantes essentiellement, permet cette mutation, cette sortie des eaux. Successivement, les premières plantes terrestres donc apparaissent vers 455 millions d'années et l'ordovicien va se terminer par une période froide. Une extinction massive d'espèces vivantes jusqu'à 60% aux alentours de 443 millions d'années. Il y a toujours une marge d'erreur hein, de 1 à 2 millions d'années dans toutes les datations que je vous donne.
1: Pour fêter l'anniversaire de l'Ordovicien, on ne sera pas à une année près.
2: Et alors la Mayenne dans tout ça, bah, au début de l'Ordovicien, le supercontinent qu'on va nommer le Gondwana se fragmente sur ses bords et le climat est à l'époque doux et humide. Les trilobites, qui sont des ancêtres des arthropodes, des ancêtres arthropodes très lointains, parce qu'ils sont formés de trois lobes, dans ce qu'on appelle la formation d'Andouillé, se diversifient. La Mayenne est alors au pôle sud, le niveau des mers est élevé de plus de 600 mètres par rapport à son niveau actuel, ce qui fait que le Gondwana est entouré, et pas partiellement englouti, entouré de mers peu profondes, d'où une faune aquatique importante. Puis, à la fin de cette période, le climat change et la fin de l'Ordovicien va se solder par une des périodes les plus froides que la Terre ait connues. Depuis le Cambrien, les calottes glaciaires recouvrent le continent, alors au pôle sud, et le niveau des mers va diminuer de 70 mètres, entre 70 et 600 mètres pratiquement. Au Silurien, qui succède à cette période et qui dure 27 millions d'années, le climat va se réchauffer, Le Gondwana continue sa fragmentation en petits blocs continentaux qui dérivent vers le nord, et alors apparaissent les premiers arthropodes terrestres, ancêtres des insectes, des crabes, etc. Vers 426 millions d'années, les premiers poissons à mâchoire. Parce qu'avant, les poissons étaient dépourvus de mâchoire. C'était ce qu'on appelait des agnates. Agnates, ça veut dire sans mâchoire en grec. Et en fait, ces poissons à mâchoire sont les ancêtres directs de ceux qu'on connaît aujourd'hui. Enfin, le Dévonien, dont nous avons parlé, qui dure environ 57 millions d'années, connaît une activité tectonique avec un volcanisme intense. Cette période voit apparaître une richesse et une diversité d'espèces vivantes sans précédent, avec les premières plantes à graines, les premiers amphibiens, les ancêtres des grenouilles, mais c'était assez gros à l'époque, hein, et vers 400 millions d'années, et les premiers vertébrés terrestres vers 392 millions d'années. Et cette période se termine également par un refroidissement rapide, entraînant un nouvel épisode glaciaire qui produit une extinction massive d'environ 70% des espèces vivantes.
1: Ah, quand même.
2: Une bien triste nouvelle de l'époque.
1: Eh bien, dites donc, ce Dévonien, au nom typiquement issu de la Grande-Bretagne, bien sûr, coïncide avec ce régime de douche écossaise qui a été donc fatal à 70% des espèces
2: vivantes.
1: Eh bien, merci Daniel, et on se retrouve la semaine prochaine pour un nouvel épisode de l'Écho des cavernes.
2: À bientôt, Emmanuel.
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1: Charité. En préambule, il est bon de décrire les différents types d'amour possibles. L'amour éros, charnel et sexuel. L'amour philéo, intellectuel ou platonique. L'amour agapé, absolu. La charité désigne d'abord l'amour agapé de Dieu pour chacune de ses créatures. Un amour désintéressé, le plus abouti et le plus universel qui soit, et qui comprend le pardon. Car en tant que créateur, Dieu a non seulement une connaissance complète de chacun d'entre nous, dès notre création, il nous a nommés individuellement et avait un plan pour chacun dans la globalité de sa création. Mais il nous gratifie aussi de son amour et de son pardon. Par extension et imitation, la charité désigne l'amour de chacune des créatures de Dieu pour les autres. Je vous donne un commandement nouveau. Aimez-vous les uns les autres, comme je vous ai aimé, vous aussi, aimez-vous les uns les autres. À ceci, tous connaîtront que vous êtes mes disciples, si vous avez de l'amour les uns pour les autres. Jean 13, 34-35. Voici que saint Jean indique la marque de reconnaissance des disciples du Christ. Ni la croix, ni le poisson, mais la qualité de l'amour entre eux. Il s'agit de notre capacité à nous accepter comme nous sommes, avec nos imperfections, nos défauts et nos péchés. Notre promesse de ne pas juger l'autre, car nous savons que nous non plus, nous ne sommes pas parfaits. Notre faculté à pardonner les offenses des autres, même envers nous. On comprend alors mieux la pertinence et la persistance du modèle familial dans les milieux catholiques, véritables écoles du pardon fraternel. Alors, certes, l'agapé universel entre les peuples et les nations n'est pas encore d'actualité, et le livre de l'Apocalypse explique pourquoi. Toutefois, chaque initiative pour s'en rapprocher doit être favorisée et mise en œuvre dès maintenant.
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4: La communauté de mère Périne Tullard s'agrandit par de nombreuses fondations. Les supérieurs se succèdent, souvent pour 6 années. La gestion financière de toutes les supérieures générales depuis Mère Tullard et à son exemple, tournée vers l'économie pour mieux servir les pauvres, permet ainsi, en l'an 1779, sous le gouvernement de Mère Benoux, de libérer des fonds pour la plus grande gloire de Dieu. C'est en effet le 26 octobre de cette année-là que Mgr François Gaspard de Jouffroy-Goussan, évêque du Mans, est en visite épiscopale dans la paroisse de la chapelle au Ribou. Dans la vieille église Sainte-Marie, modestement fleurie et décorée pour la circonstance, il a célébré une messe solennelle et administré le sacrement de confirmation aux enfants préparés par le curé Roanne. Après la bénédiction du Saint-Sacrement, les nouveaux confirmés, cierges allumés à la main, ouvrent la procession vers la grande porte de l'église. Derrière eux, les sœurs de la Charité, en longue robe grise, mains croisées sous les larges manches, suivies de Mère Benoux et des mères assistantes, précèdent immédiatement le clergé en chasuble de cérémonie. Un arrêt à la croix du cimetière et une absoute pour les morts. Tous évoquent le souvenir d'un père, d'une mère, d'un enfant qui repose là. Pour les sœurs, c'est Périne Brunet, sœur Tullard, qui remonte dans les mémoires, d'autant plus qu'elle est aujourd'hui à l'honneur à travers ses filles. La procession remonte en effet vers l'église, mais évitant l'entrée principale, se dirige vers le nouvel édifice, une chapelle neuve, appuyée comme un bas-côté, à gauche de la nef. Nouvellement construite par et pour la communauté, les sœurs y pénètrent aujourd'hui pour la bénédiction solennelle. La société des filles de la charité s'agrandissant, l'église est devenue trop petite, d'où la nécessité de cette chapelle réservée à leur usage. Modeste construction, bien sûr. Monseigneur la qualifie seulement de « décente et en bon état ». Mais dans la ferveur villageoise, il fait la bénédiction solennelle aux formes accoutumées et en récitant les prières prescrites par le rituel. Sœur Françoise Benoux meurt en janvier 1784, toujours au plus haut poste de responsabilité de la communauté. Élue pour la remplacer, Sœur Marie Mellet, originaire du Pas, est une femme énergique et volontaire, qualités qui lui seront indispensables pour diriger, dans la tempête révolutionnaire qui s'annonce, son troupeau de sœurs et de novices. En attendant, chacune est à son poste et remplit avec plus ou moins de compétences sa mission à la maison mère ou dans les fondations. Necker est en disgrâce après avoir publié son compte-rendu de l'état des finances de la France, révélant 80 millions de déficits. Protégé de la reine, Calonne est le nouveau contrôleur général des finances. Marie-Antoinette, influencée par Jean-Jacques Rousseau, fait élever le dauphin et Madame Royale selon les principes d'éducation de l'Émile. L'affaire du collier de la reine qui commence à se répandre dans le royaume par quantité de libellés irrespectueux nuit à la monarchie. Les filles de la Société de Charité n'ont pas encore de maison spécialisée dans l'éducation des sourds-muets. Cela viendra plus tard, quand elles seront devenues les sœurs d'Evron. Mais, si elles en avaient connaissance, elles pourraient prendre intérêt à la lecture du livre qui vient de paraître, de l'abbé Charles de l'Épée, sur « La véritable manière d'instruire les sourds et les muets ». Après une moisson médiocre en 1787, pire encore en 1788, le prix du pain augmente considérablement. À la chapelle au Ribou, comme dans toutes les campagnes françaises, les paysans supportent de plus en plus difficilement la taille et sa répartition par les collecteurs. Contraint par une agitation grandissante dans les provinces, le roi décide en août 1788 la convocation des États généraux pour le 1er mai de l'année suivante. Événement grave et important, qui, les hommes du village l'espèrent, devrait déboucher sur plus de justice sociale. À la chapelle au Ribou, l'Assemblée des hommes se réunit le 5 mars 1789 pour rédiger le cahier de doléances qui, comme dans toutes les paroisses de France, informera le roi des plaintes, doléances et désirs de ses sujets. Mère Mellet et ses assistantes se tiennent au courant de l'évolution de la situation dans la région. Elles connaissent bien le diocèse, qu'elles parcourent en tous sens pour visiter et installer les fondations. Elles parlent avec les villageois. Elles sont mieux que d'autres informées, puisque c'est leur travail quotidien, que la paroisse est composée de près d'un tiers d'habitants ayant besoin des secours des personnes charitables pour subsister. Cela s'explique par un terrain difficile à cultiver. La chapelle au Ribou, ayant deux lieux de circonférence, dont environ un quart est inculte, n'étant remplie que de rochers et de bruyères, qui ne produit que par la quantité d'engrais et qui peut à peine suffire pour nourrir la moitié des habitants. Il n'y a que très peu de prairies et conséquemment, on nourrit fort peu de bestiaux. Le terrain ne produit que du seigle, du blé noir et très peu d'avoine. Sans doute, le roi et son conseil ne peuvent-ils rien sur la nature du sol. Par contre, peut-être pourraient-ils se pencher sur le montant trop lourd de la taille. Les 3088 livres en sont mal répartis, les collecteurs en faisant comme partout la répartition suivant leur humeur et caprice, surchargeant les uns pour épargner les autres qui sont leurs parents et amis. Grande voyageuse, Mère Mellet pense que la grande route qui s'ouvre de Mayenne au Mans sera plus pratique que les anciens chemins pierreux pour ses déplacements. Mais peut-on nier que l'ouvrage n'avance pas à proportion de l'argent délivré? La communauté n'est pas imposée pour le sel, mais les paroissiens jugent que la répartition n'est pas plus exacte que celle de la taille. et 3 lieues de route pour aller jusqu'au grenier à sel de Mayenne, c'est trop de distance à parcourir. Les descendants des mêmes familles qui entouraient autrefois Perrine Brunet, sœur Tullard, signent ces doléances. Parmi d'autres, on retrouve R. Salin, M. Louvard, P. Potier, R. Drouot, L. J. Salin, J. Potier. Comme le peuple de France, les sœurs ont foi en un avenir plus juste et prient pour le roi, le clergé et les représentants du tiers-état. La tourmente révolutionnaire. En ces années 1789 et 1790, leur chère vieille maison est encore un refuge préservé pour les 33 religieuses et les 23 novices qui y vivent. Mais la tourmente est proche et n'épargnera pas la communauté. Dans la séance de l'Assemblée départementale de la Mayenne du 29 novembre 1790, le Bureau de Constitution propose d'établir en différentes municipalités des sœurs de la chapelle au Ribou pour gouverner les malades et instruire les pauvres enfants. La motion n'est pas retenue parce que la Constituante s'occupe actuellement des établissements de mendicité. Aucune animosité donc de la part de l'administration départementale nouvelle créée, alors que l'Assemblée a déjà voté la nationalisation des biens de l'Église et la constitution civile du clergé. Mais à partir du moment où les sœurs refusent, en 1792, de prêter le serment d'être fidèles à la nation, à la loi et au roi et de maintenir la constitution du royaume, serment déclaré schismatique par le pape, la plupart des filles de la charité doivent quitter l'habit et rentrer dans leur famille.
3: C'était Perrine en sa maison par Odette Tournier. Une lecture de Christelle de Limerville.
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0: Bonjour à tous. À la une de l'actualité, un plan hors sec, chaleur extrême déclenché par le gouvernement, un niveau qui n'existait pas avant. Cela doit permettre de mieux accompagner les personnes les plus vulnérables. 9 départements du quart nord-ouest sont en vigilance rouge canicule aujourd'hui. Ça va du Morbihan à la Sarthe jusqu'aux Deux-Sèvres. Il y en aura même 24 demain. La vigilance va s'étendre jusqu'à l'Île-de-France. On va encore frôler les 40 degrés localement cet après-midi. Et avec cette chaleur, la SNCF maintient ses TGV. Près de 1 900 000 voyageurs sont prévus ce week-end dans les rames. Malgré la canicule, la SNCF donc n'annonce pas d'annulation de ces TGV. Quelques suppressions d'intercités et de RER sont prévues. Le feu de végétation dans la Drôme continue de progresser. Il a parcouru 3700 hectares de végétation. Les conditions nocturnes ont aidé à lui faire perdre en virulence, mais les pompiers craignent un regain de puissance avec les fortes chaleurs. En sport, en football, les Bleus qualifiés pour les demi-finales de la Coupe du Monde de football. Ils ont battu hier soir le Maroc 2-0, un but de Kylian Mbappé, un autre d'Ousmane Dembélé. Et la France va connaître son adversaire des demi-finales ce soir. Ça sera le vainqueur de la rencontre Espagne-Belgique, c'est à 21h. Et le mondial de football joue sur le moral des Français, c'est ce que nous dit Mathieu Auriol, il est psychologue.
1: Ça donne un élan, pouvoir recréer une sorte de fraternité. Ce sont des événements qui sont attendus, c'est un peu comme les Jeux Olympiques, parce que c'est une parenthèse un peu enchantée. D'avoir des moments comme ça qui sont un peu une parenthèse et où justement il y a des choses positives avec des valeurs de lien, des valeurs parce qu'en plus dans le foot c'est quand même un sport d'équipe, je pense que ça joue profondément sur le moral des gens. Évidemment, plus l'équipe réussit avec un beau jeu, avec du spectacle, avec de belles performances, et c'est la cerise sur le gâteau.
0: Des propos recueillis par Mylène Debac. Et pendant les célébrations après le match France-Maroc, une adolescente est décédée près de Maubeuge. Elle est tombée d'un camion, elle avait 17 ans. Le chauffeur interpellé en état d'ébriété a été placé en garde à vue. Une enquête est en cours. On termine par du cyclisme et nouveau numéro de Tadej Pogacar. Hier, sur la 6e étape du Tour de France, il s'est imposé en solitaire au sommet à Gavarnie-Gèdre. Il a récupéré aussi le maillot jaune. Et aujourd'hui, place à la 7e étape, 175 km entre Ajetmo et Bordeaux. Ça sera bien plus plat avec une arrivée promise aux sprinteurs. Arrivée prévue aux alentours de 17h15. Belle fin de semaine à tous.
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4: Bonjour, nous nous retrouvons avec plaisir pour la deuxième saison des mots pour le lire, émission consacrée au plaisir de la lecture. Bonjour Catherine.
5: Bonjour Emmanuel.
4: Et bonjour Yannick.
5: Mais non, Yannick nous a quittés, c'est vraiment très triste. Ah bah il va bien nous manquer.
4: Il va bien nous manquer, mais on sait qu'il est très occupé et voilà, qu'il ne pouvait pas continuer à assurer cette émission.
5: Je crois qu'il avait besoin de se retrouver et en famille et chez lui.
4: Et chez lui. Eh bien écoutez, on va faire sans. Et puis de toute façon, personne n'est irremplaçable et on peut encore écouter pour ses fans le son de sa voix dans d'autres chroniques. On va pas se laisser abattre pour autant donc, et un de perdu, 10 à retrouver, enfin peut-être pas 10, mais pour lui succéder, plusieurs invités nous feront partager leurs coups de cœur, des voix qui vous sont familières d'ailleurs et que vous pouvez entendre dans d'autres émissions sur Radio Fidélité Mayenne. Ce préambule étant fait, ce mois-ci nous avons retenu deux ouvrages de romans très différents. Catherine, vous nous parlerez de La Coquetière de l'américaine Linda Di Cirino, un portrait intimiste d'une éleveuse allemande qui assiste à la montée du nazisme et dont la conscience va s'éveiller à l'occasion d'une rencontre. Pour ma part, j'ai choisi un roman court et fiévreux de Julien Green, Moira, paru en 1950 et qui évoque les tourments d'un étudiant américain puritain et impulsif confronté aux mœurs dissolues de ses congénères du campus dans une université américaine durant les années 20. Alors, prête pour nous transporter dans l'univers de La Coquetière?
5: Alors, je vais essayer de vous transporter dans son univers. Déjà, quelques mots sur l'auteur, c'est très court, parce que finalement, je n'ai pas trouvé grand-chose. Juste qu'elle est née à New York en 1941, qu'elle est morte en 2007, et qu'entre-temps, elle a grandi à Brooklyn. Elle a activement soutenu le mouvement pour les droits civiques pendant les années 60, et elle est surtout l'auteur de nombreux essais, parmi lesquels une histoire littéraire de New York, et de deux romans, donc La Coquetière, qui est paru en 1997, et La Kamikaze, paru en 2002, que je n'ai pas lu. Alors, parlons maintenant de la Coctière. C'est la Coctière elle-même qui nous raconte son histoire. Nous sommes en 1936, dans le sud-ouest de l'Allemagne, près de la Forêt Noire, non loin de la frontière suisse. La narratrice se présente elle-même dès le début du livre. J'ouvre les guillemets. « J'appartiens à une longue lignée de paysans et de femmes de paysans. Sur les sacs de maïs pour le bétail, on peut voir l'image d'une femme qui représente exactement les agricultrices telles que je les ai toujours vues, les yeux baissés, courbés pour travailler au champ ou dans sa maison, raccommoder, cuisiner ou soigner les enfants. » Je ferme la parenthèse. Donc c'est le quotidien de la narratrice et son existence est rythmée par les travaux de la ferme. L'activité ne cesse jamais, du matin jusqu'au soir, car il faut s'occuper du potager, des bêtes, de la comptabilité et de la maison. Alors elle est mariée à Hans, épousée sans passion par l'entremise de son père. Elle le décrit comme quelqu'un qui, la description n'est pas très engageante, on va dire. Elle dit qu'il rit très rarement, que le plus souvent il garde les lèvres serrées, droites. Jamais elle ne change, ni vers le haut, ni vers le bas. Et c'est comme si son visage n'avait aucune expression. Et jamais il n'a dit qu'il avait été ni amoureux, ni tendre avec elle. Et deux enfants sont nés de ce mariage, Karl et Olga, qui aident également leurs parents aux travaux de la ferme. On comprend que c'est un quotidien sans passion, mais de toute façon, elle n'a pas le temps de se demander si elle aime vraiment l'homme qu'elle a épousé ou si elle est heureuse. Le travail occupe entièrement son corps et son esprit, nuit et jour. Et même ses enfants ne semblent pas être essentiels pour elle. Elle dit qu'ils grandissaient selon un modèle différent que celui qu'elle avait connu, parce qu'ils participaient à une aventure qu'ils trouvaient très excitante et s'y consacraient avec enthousiasme. On sent déjà là un petit peu la montée du nazisme. Donc pour elle, rien n'avait plus d'importance que l'exploitation et le fait de survivre d'une récolte à l'autre. Et un jour, donc ainsi allait sa vie. Et un jour, un employé du bureau gouvernemental se présente, inspecte l'exploitation, leur propose des prix sur la nourriture pour le bétail. Et cet employé reviendra régulièrement pour la bonne tenue de la ferme. Et à ce moment-là, elle avait 25 pondeuses et 4 coques. Et avec cet employé, il était prévu que la basse-cour atteigne 100 unités. D'où son nom de coquetière, on l'a bien compris, puisqu'elle va livrer des œufs. Peu de temps après, son mari est appelé sous les drapeaux et il lui demande donc de porter tous ses efforts sur la basse-cour pour pouvoir vendre les poules, les œufs au marché. Et donc elle est de plus en plus seule, d'autant que ses enfants sont pris par les jeunesses hitlériennes. Donc elle est vraiment en dehors de toute la vie de l'époque. Elle ne sait même pas pourquoi son mari est à l'armée. Elle dit « Je savais qu'il s'agissait d'une obligation, elle-même en relation avec la guerre, mais j'ignorais où il se battait et contre qui. » Et puis un jour, alors que son mari travaillait au champ lors d'une permission, elle entre dans le poulailler pour ramasser les œufs, et là, elle découvre un homme qui l'attrape par les bras, lui dit « Ne dites rien, laissez-moi rester. » Il lui dit qu'il était à l'université, qu'il s'était évadé d'un camp où il avait été envoyé pour avoir refusé de quitter l'université. Et sans réfléchir, elle va le cacher dans le poulailler, n'en parler à personne, ni à son mari, ni à ses enfants. C'est son secret. Et donc une nouvelle vie va commencer pour la narratrice, dont on apprend tardivement le nom, Eva, au moment où elle le dit à l'homme caché, comme lui va lui dire son nom, Nathanaël. Ça, on l'apprend qu'à la page 60. Donc on avait l'impression que son identité débutait réellement avec sa rencontre avec Nathanaël.
4: C'est ça.
5: Quand son prénom apparaît. Et donc Nathanaël, on comprend, va prendre une place de plus en plus importante dans sa vie et une intimité forte va les lier. Il va se dévoiler petit à petit, les juifs mathématiciens. Et pour elle, juif, ça ne veut rien dire. Elle, c'était le premier juif dont elle faisait la connaissance. Elle ne savait pas pourquoi ils étaient indésirables, pourquoi ça créait un problème. Pour elle, c'était un problème des villes, comme le téléphone. Et lui, de son côté, n'avait jamais mis les pieds dans une ferme et elle n'avait jamais eu de contact avec les Juifs. Donc, ils étaient vraiment à égalité. C'était deux mondes très différents. Donc, il lui raconte son évasion et il va l'ouvrir petit à petit à une autre vie, la vie en Allemagne sous Hitler et la persécution des Juifs. Elle, elle dit qu'elle n'avait pas l'habitude de s'enquérir de ce qui se passait en dehors de chez eux. Elle dit « Nous étions toujours et sans discontinuer » concentré sur ce que nous faisions, et quand le fugitif avait surgi dans le poulailler, c'est comme si un Chinois était apparu. Et alors elle va se confronter progressivement à la montée du nazisme, mouvement qu'elle ne comprend pas, Juif ne signifie rien, juste un mot comme chinois, comme elle le dit. Et elle va surtout découvrir l'amour, la sensualité, ce qu'elle n'avait jamais ressenti avec son mari. Et Nathalie va prendre de plus en plus de place dans sa vie. Et elle va découvrir un jour qu'elle est enceinte. Mais malheureusement, elle ne pourra pas garder le bébé. Et elle va également garder le secret de la présence de Nathanaël pendant 2 années, ce qui est énorme. Il va vivre terré dans le poulailler.
4: D'autant plus que si le mari, lui, est au front, pendant ce temps-là, les enfants
5: reviennent de temps en temps.
4: Et comme ils sont formés à la doctrine hitlérienne.
5: Voilà, parce qu'elle le dit elle-même, elle est sûre que si ses enfants le découvraient, ils seraient prêts à la dénoncer.
4: C'est ça. C'est
5: ils
4: ça,
5: sont donc tellement embrigadés par les jeunesses hitlériennes, pour eux, c'est leur dieu, en fait. Et donc, elle dit, une femme différente émergeait, on pourrait presque dire se détachait du personnage de la cultivatrice. Et cette femme avait des idées, des désirs et une volonté. Elle ne sera plus la femme aux yeux baissés, elle va diriger sa vie, aimer et sauver la vie des autres avec courage, comme cette jeune fille qui lui a été confiée par les sœurs du monastère de son village, Marie, ou plutôt Rebecca, puisqu'on comprend bien que c'est une juive cachée par les sœurs, comme d'autres comme elle.
4: C'est d'ailleurs au monastère, je crois, que Eva va se faire avorter.
5: Exactement.
4: Avec une médecin.
5: Avec une médecin qui est elle-même réfugiée.
4: C'est ça.
5: Et qui comprend. Enfin, je pense que pour ce médecin, elle a vécu tellement de choses horribles, elle pense que c'est un monde abominable et elle comprend. Pour elle, on peut pas garder le bébé.
4: C'est ça. C'est ça.
5: Alors qu'au début, elle voulait le garder en fait, Eva,
4: oui,
5: parce que c'était
4: bien sûr
5: son amour.
4: Et c'est ça.
5: Mais bon, il y avait son mari, l'Asie actuelle. Et voilà, donc pendant 2 ans ils restent cachés, leur vie aurait pu continuer longtemps et ainsi jusqu'au jour où elle prend conscience que le danger approche quand un agent de la Gestapo recherche un prisonnier évadé, quand l'étau se resserre sur ceux qui seraient des opposants au régime. Et là, je ne vous raconte pas la fin du livre.
4: Mais non.
5: Parce que là encore, elle fait preuve de courage et d'amour pour ceux qu'elle a aidés. Et malgré eux, ce sont ses enfants qui ont un rôle important, bien malgré eux. Mais ça, il faut que vous preniez le livre.
4: Exactement. C'est un livre assez court.
5: Très court.
4: Qui est écrit d'une manière très simple. L'auteur s'est mis vraiment dans la tête, dans la peau du personnage principal. Et finalement, la banalité de la vie et de l'évolution du caractère est très bien décrite.
5: Ah oui, exactement. C'est un livre vraiment très simple. Mais en fait, c'est une femme simple au départ, qui prend les choses vraiment comme elles arrivent, qui les reçoit, et finalement, ce garçon qu'elle cache, c'est un cadeau pour elle.
4: C'est ça.
5: Et ce qui est fou, c'est qu'ils vont vraiment vivre une intimité forte, pas seulement de corps, on va dire, mais aussi d'esprit, de leur vie. Lui, en fait, il est à sa merci, mais en même temps, il apprend à la connaître. Elle apprend à devenir, c'est ce qu'on disait, à devenir vraiment une femme. Et il va quand même aller un petit peu chez elle, elle va lui couper les cheveux. Enfin, ils ont un peu une vie de couple pendant 2 ans.
4: Les enfants découvrent la présence de ce réfugié.
5: Ah bon ?
4: Il me semble.
5: Non, je crois pas.
4: Non.
5: Ah non, je crois jamais.
4: Et ils se croisent pas ?
5: Non, je crois pas.
4: Ni avec la jeune fille qui est...
5: Alors, avec la jeune fille, oui, puisque la jeune fille, en fait, elle lui est confiée comme aide.
4: C'est ça.
5: Donc, et en fait, elle ne fait rien. Parce qu'elle est très traumatisée, je pense, par tout ce qu'elle a vécu, qu'elle a perdu ses parents, qu'elle a dû voir des choses affreuses. Et en plus, elle est mutique. Donc ça, les enfants ne l'aiment pas et ne comprennent pas très bien pourquoi elle est là. Mais Eva va la protéger jusqu'au bout. Et donc, mais même, oui, voilà, c'est ce que je disais, par amour, elle va faire tout pour les sauver.
4: Nous n'en dirons pas plus. Alors, ce qui est intéressant aussi, c'est qu'on voit bien cette vie de simple fermière qui est réglée avec ce contrôleur qui lui dit ce qu'elle doit faire pour assurer.
5: Il vient très régulièrement. Et puis, il y a aussi le marché où elle va rencontrer toutes les personnes du village, avec celles qui l'incitent à venir à des réunions, alors qu'elle sent que ce n'est pas du tout son truc. Mais elle y va quand même pour ne pas trop se faire remarquer, tout en gardant toujours ses distances.
4: C'est ça.
5: Et un jour, il y a justement un agent de la Gestapo qui passe, parce qu'il y a un prisonnier autre qui s'est évadé, il le cherche. Et là, elle a peur parce qu'elle commence à dire « Mais est-ce que je peux voir votre poulailler ?» Et là, sans coup faire rire, elle lui dit « Mais non, enfin, vous pouvez rentrer, mais je vous préviens, c'est très sale, il y a plein de poux, vous allez être dégoûtant. » Et le type dit « Oh, bon ben, je ne rentre pas. » Et donc, elle l'a sauvé.
4: Et voilà, c'est vraiment une intrigue qui est fluide, qui se comprend très facilement, le portrait de quelqu'un de très simple et une histoire... je dirais, qui est quotidienne à cette époque-là.
5: Oui, et puis on voit aussi comme ces campagnes, je pense, un peu reculées avec leur vie, sont complètement coupées. Enfin, le mot d'Hitler n'apparaît jamais.
4: Non.
5: Même pas du Führer, en fait. Et les jeunesses hitlériennes, ces enfants, les gardent pour elles, en fait, pour eux. Ils en parlent très peu en rentrant.
4: Ils
5: partent à des camps, des choses comme ça.
4: C'est un monde où la communication n'existe pas beaucoup dans la famille.
5: Hein. Alors les enfants, oui, ils n'ont pas un rôle. Enfin, on a l'impression qu'ils les aiment. Je sais pas, il n'y a pas d'amour.
4: Non.
5: Ni entre elles et vers eux.
4: C'est un peu le côté désagréable du livre, d'ailleurs, c'est ce peu de sentiment maternel qu'elle a. Vraiment. On dirait presque une bête de somme pour la ferme.
5: Elle est centrée sur la ferme et après centrée sur cet homme qu'elle a caché.
4: C'est ça, et indifférente à son entourage. Et alors, bon, la psychologie, certains pourront peut-être la critiquer, mais en tous les cas, c'est un livre qui est bien construit se lit très facilement.
5: Et très bien écrit. Et il y a un moment où elle dit, ça je ne savais pas, que bon, on apprend aux élèves a prié le Führer, et les écoles religieuses ont été dissoutes et les églises seraient bientôt fermées. Même si elles restent ouvertes, plus personne ne peut y aller. Ils ont collé des photographies du Führer sur les peintures de Jésus. C'est une nouvelle religion.
4: C'est ça.
5: Je ne savais pas que ça allait jusque-là, moi. Je pensais que c'était vraiment plus le côté anti-juif, arien, la guerre, etc. Mais je n'avais pas pensé que ce culte de la personnalité allait jusque-là. Quoi.
4: Et le monde de l'Église catholique, d'ailleurs, était mal vu des nazis.
5: Oui,
4: hein,
5: puisque... En plus, il y a eu pas mal de prêtres qui ont, comme on voit là, les sœurs, qui ont caché beaucoup d'enfants.
4: C'est ça. Donc, un livre intéressant, facile à lire.
5: Qui existe en poche, donc pas très cher, donc vous pouvez l'acheter sans problème.
4: Eh bien, merci pour cette première présentation. Et puis, on va s'offrir une petite pause musicale un peu plus délassante avec un morceau de musique intitulé tout simplement La Poule. Il est signé Jean-Philippe Rameau et il est interprété par Hank Knox.

0: Après cette petite pause musicale, passons au deuxième livre. Il me revient le plaisir de vous le présenter. J'ai choisi Moïra, un roman assez court de Julien Green, paru en 1950. Quelques mots sur l'auteur d'abord, pour ceux qui ne le connaîtraient pas. Julien Green est un écrivain américain de langue française, né le 6 septembre 1900 et mort le 13 août 1998 à Paris. Sa mère, protestante pieuse et aimante, meurt alors qu'il a 14 ans. Il s'est converti au catholicisme en 1916 à la suite de son père et de toutes ses sœurs, ainsi qu'il le raconte dans « Ce qu'il faut d'amour à l'homme », son autobiographie spirituelle. Après des études aux États-Unis, il revient à Paris en 1922, où il commence à écrire en français et publie son premier ouvrage en 1924, un pamphlet contre les catholiques de France, sous le pseudonyme de Théophile Delaporte. Il côtoie le milieu littéraire parisien, Jacques Maritain et sa femme Raïssa, François Mauriac, André Gide et Jean Cocteau, et j'en passe. C'est l'année aussi où il fait la rencontre de Robert de Saint-Jean, avec lequel il restera lié pendant 60 ans. Une liaison platonique pour certains, moins platonique pour d'autres. Après la Seconde Guerre mondiale, il revient à Paris pour poursuivre sa carrière d'écrivain. De nombreux prix ont couronné son œuvre, le prix Prince Pierre de Monaco pour l'ensemble de ses livres, puis en 1966, le Grand Prix National des Lettres et en 1970, le Grand Prix de Littérature de l'Académie française, s'il vous plaît. Alors, l'Académie française, justement, il a été élu là-bas, le 3 juin 1971, au fauteuil de François Mauriac. Il se déclare démissionnaire en 1996, mais son fauteuil ne sera remplacé qu'après son décès. Il n'a jamais eu la nationalité française. Georges Pompidou le lui avait proposé en 1972, après son élection à l'Académie, mais il l'a décliné.
1: Ah oui, je savais pas ça, oui.
0: Il a été enterré à Klagenfurt, en Autriche, dans l'église Saint-Égide, où il avait été ému par une statue ancienne de la Vierge Marie. L'Église catholique ayant en France refusé son inhumation en l'église d'Andrézy. Il faut rappeler que Julien Green est le premier étranger membre de l'Académie française et l'un des rares auteurs à avoir été publié dans la collection de la Pléiade de son vivant.
1: Ah, j'allais dire.
0: Son œuvre se compose de romans, d'essais, de pièces de théâtre et d'une autobiographie, mais aussi d'un monumental journal très enrichissant sur la vie du XXe siècle.
1: Oui, j'en ai lu un petit peu, oui.
0: Elle est marquée tant par son homosexualité que par sa foi catholique et dominée par la question de la sexualité et celle du bien et du mal. La plupart des livres de ce catholique pratiquant par période s'intéressent aux problèmes de la foi et de la religion, ainsi qu'à l'hypocrisie. C'est pourquoi j'ai choisi Moïra, un roman donc paru chez Plon en 1950 qui reprend tous ces thèmes. L'action se passe aux États-Unis dans les années 20. Joseph Day, 19 ans, un roux violent et fanatique d'origine modeste, débarque dans une pension pour étudiants dans une ville de Virginie. Il s'est inscrit à l'université pour y étudier les langues, notamment le grec ancien, afin de lire les évangiles dans leur forme originale. Mais son caractère puritain va rapidement se heurter aux mœurs plutôt dissolues de ses condisciples, d'autant plus que son physique à la peau laiteuse lui vaut le regard de ses congénères, y compris de la logeuse.
1: Je crois qu'il était très beau.
0: Il était très beau, malgré qu'il, oui, lui, se trouvait pas forcément très beau. Il va vite se retrouver en marge de la vie étudiante par cette attitude à rebours de l'époque et les activités des étudiants de son âge. Son combat intérieur trouvera des alliés, un professeur de lettres et un autre étudiant avec lequel il échange sur sa vocation spirituelle. Mais survient Moïra, la fille adoptive de la logeuse. Moïra est la forme irlandaise de Marie. Je ne vous raconterai pas la fin du livre, mais même si celle-ci, hélas, figure de manière incompréhensible en quatrième,
1: oui,
0: de couverture.
1: C'est vraiment dommage,
0: oui. J'ai pas compris pourquoi les éditeurs nous polient.
1: Oui.
0: Voilà un roman court, dont la lecture est facile à lire, avec de courts chapitres, des descriptions allant à l'essentiel. Je cite « Au chevet, sur une petite table de bois poli, une Bible à tranches d'or et un grand verre de lait offraient le symbole d'une âme tranquille. » Fin de citation.
1: Mais c'est aussi le âme tranquille, je suis pas sûr.
0: Je crois que c'était un peu ironique. Mais c'est aussi un roman riche dans la complexité des personnages. Je cite encore, les gens n'agissaient presque jamais comme ils croyaient pouvoir s'y attendre. Ce qu'ils faisaient, ce qu'ils disaient, surtout le heurtait. Ils ne pouvaient pas le comprendre. Fin de citation. Les monologues intérieurs des personnages, qui semblent avoir tous un secret inavoué, ainsi que les ébauches de leurs lettres, s'avèrent très différents de leurs discours et de leurs attitudes, emplis de lapsus et de gestes manqués, par exemple le chandail oublié qui provoque la rencontre de Joseph et de Moïra. Ce sobre récit fiévreux évoque les dangers du sentiment religieux lorsque celui-ci est mal interprété, mais aussi bien d'autres thèmes. Certains pourront trouver ce roman suranné, mais on peut aussi y trouver de nombreuses questions essentielles sur la définition du genre, sur la complexité de la vie d'adolescent, d'étudiant, sur la notion du bien et du mal, bien sûr, de la rédemption.
1: Et puis comment l'éducation peut contrer un esprit, contrer une personne.
0: C'est ça.
1: Ce qui est le cas, là. C'était une personne pleine de feu, comme ses cheveux, parce qu'il était roux.
0: Voilà, c'est ça.
1: Il a été bridé par son père avec une éducation très stricte.
0: Alors, il n'est pas aidé.
1: Je comprends qu'il a été un peu battu, quand même, j'ai l'impression.
0: Je me demande jusqu'à quel point il n'y avait pas des violences. Et alors, on peut reparler des personnages. Bon, Joseph Day, ce protestant qui aspire à une sorte de pureté divine, son sentiment de supériorité qui se heurte à la réalité quotidienne. Il préfère fuir devant des situations embarrassantes, des questions ennuyeuses, des conversations banales, qu'il estime banales.
1: En même temps, il veut sauver tout le monde.
0: C'est
1: donc
0: ça.
1: Il a des accès de violence parce qu'il entend des choses qui le heurtent. Et puis après, il va demander pardon. Puisque
0: c'est ça. Ah oui, parce que sa colère peut être terrible.
1: Oui.
0: Je cite.

0: se lave.
1: Il se regarde pas quand il se lave. Il abandonne la lecture de Roméo et Juliette, oui, parce qu'il estime qu'il y a une scène de baiser qui est limite pornographique.
0: Oui. Et surtout, ce qui est drôle, c'est qu'après, il demande à étudier Chaucer.
1: C'est ça.
0: Je sais pas comment on prononce.
1: Qui
0: en fait encore plus...
1: Les contes de Canterbury.
0: Oui, voilà.
1: Qui, sur le conseil de son professeur, mais qui le met en garde quand même. Alors, il y a aussi d'autres personnages. La logeuse, Madame Dare, Mrs. Dare, une provocatrice un peu, qui taquine. Et qui est la mère adoptive, mais pas forcément très aimante de Moira.
0: Qui m'a l'air d'être un personnage un peu compliqué aussi, à sa façon. C'est un peu les deux opposés, peut-être.
1: C'est ça, c'est ça. Alors, il y a les colocataires, bien sûr, qui vont faire la fête dans une maison close dès qu'ils ont l'occasion. Puis parmi eux, il y a Simon Demuth, un homosexuel refoulé, qui finira par se suicider.
0: Oui.
1: Un acte que Joseph D. Préfère ne pas voir, ne pas comprendre.
0: Mais surtout, je pense qu'il ne sait même pas ce que c'est que l'homosexualité. Non,
1: il ne voit pas le pouvoir qu'il peut avoir par sa différence. Il y a notamment Bruce Prélot, ce bel Américain du Sud, là, qui, évidemment, a des sentiments assez troubles, là aussi.
0: On a du mal à savoir. Et puis, peut-être que vous allez le dire, là, mais ils se battent au début du livre.
1: C'est ça. C'est Joseph Day, d'ailleurs, qui insiste pour qu'il se bagarre. L'autre, il est venu à leur rencontre, mais il était
0: prêt à laisser tomber. Oui, tout à fait.
1: Il ne comprend pas. Et il se quitte d'ailleurs, pas bons amis, mais sur cette incompréhension.
0: Oui. C'est un peu un personnage un peu ambigu, je trouve.
1: C'est ça.
0: Surtout qu'on le retrouve à la fin du livre,
1: oui,
0: avec une position différente. Il veut l'aider d'une certaine façon.
1: Exactement.
0: Et c'est très bizarre. Donc c'est un peu ambigu aussi, là, je trouve.
1: Alors, d'autres ambiguïtés, il y a le prof de l'université qui le conseille. Alors, il est moins ambigu parce qu'il voit que Joseph D. a des aptitudes et puis des envies. Alors, il lui conseille d'abandonner Roméo et Juliette, puisque visiblement ça ne lui convient pas. Puis il tombe sur les contes de Canterbury. On ne peut pas dire que ce soit le choix le plus, le plus facile. Et il y a aussi David, l'étudiant qui se destine à une carrière de pasteur.
0: Alors là aussi, c'est un personnage très bizarre. Parce qu'à la fois, il l'aime et... Enfin, je vous coupe la parole. Il l'aime et c'est son mentor, en fait, d'une certaine manière. Et en même temps, par moments, il dit, il m'agace, il est trop parfait, tant pis, je ne vais pas suivre ses avis. Et il n'est pas très sympathique, d'ailleurs, ce David.
1: Et
0: à la fin, oui.
1: Voilà. À la fin, quand on n'en dira pas plus, là encore. Mais David a pas une liaison cachée, mais il a une fiancée. Donc ça ne convient pas avec l'idéal que se fait Joseph de la vie de prêtre ou autre. C'est on doit tout être consacré à Dieu.
0: Ah oui, mais c'est terrible.
1: C'est bon. Alors bien sûr, il y a Moira, qui est précédée d'une réputation sulfureuse,
0: ouais,
1: et qui va être quelque peu séduite par ce grand rouquin à la peau blanche.
0: Alors on ne vous raconte pas tout, mais elle va rentrer dans sa vie de façon un peu à la fin du livre, et d'une façon un peu particulière, et puis finalement, elle va être séduite, oui, complètement, par cet homme, alors qu'au départ, ce n'était pas du tout l'idée.
1: Donc qu'est-ce qu'on peut penser de ce livre? Alors c'est un livre... très complexe, simple à lire. Hein, l'intrigue est facile. Il est agaçant, Joseph D., il faut dire ce qu'il est. Mais en même temps, il y a de la complexité dans tout ce qui se passe. Hein, les actions, les descriptions.
0: Les personnages. Mais surtout, je trouve qu'il est très violent, en fait, parce que le personnage est toujours violent. Il se bat plusieurs fois. Par exemple, Shakespeare, comme ça ne lui plaît pas, il déchire le livre en deux, il jette des tables, des chaises à travers la pièce. On sent toujours une violence contenue, parce que je pense qu'il a un feu, c'est ce que je disais au début, un feu intérieur qu'il ne peut pas... La sexualité doit quand même le travail.
1: Sans doute.
0: Mais en fait, à un moment, il dit que son père lui disait, je cite, « Le corps menait en enfer et l'âme au ciel. » Et il dit, « C'était vrai, le corps était l'ennemi du chrétien. » Et comme il est entouré de jeunes qui sont un peu titillés par toutes ces histoires, qui boivent, qui rencontrent des filles, etc., je pense qu'il est envahi de mauvaises pensées. Il a l'impression que le diable l'encercle et va le dévorer tout cru.
1: Ah oui, surtout que ses voisins de chambrée, dans la pension de Mrs. Dale, ont des conversations, des fois, qui sont relativement innocentes. Et ça le met hors de lui, quoi.
0: Ah,
1: il les comprend pas. Il mange avec eux, mais il se force. Il y en a un, notamment, qui est une bonne poire, un peu dans la bande, là, qui essaie de...

0: gentil avec lui, puis il le refoule parce qu'il le trouve insignifiant.
1: Oui, exactement. Non, non. Bah, on sent quand même son corps, le travail, quoi. Et c'est pareil. Enfin, peut-être que moi, j'ai vu un peu que cet aspect-là, mais quand David lui annonce qu'il est fiancé, j'ouvre les guillemets, il dit « Le mariage est une tentation dangereuse. La chair, le plaisir de la chair et toutes les impuretés que cela suppose. Quand tu tiendras cette femme contre toi, penseras-tu à Dieu ? Dieu a maudit les fornicateurs. »
0: C'est ça, quand même. C'est ça. Et il y a une autre citation dans le même genre. « Tu ne sais pas ce que c'est que cette fin du corps. J'ai quelquefois l'impression d'être séparé d'avec ma chair. C'est comme s'il y avait en moi deux personnes dont l'une souffrirait et l'autre regarderait souffrir. Ah » ouais. Il y a cette espèce de bipolarité, limite schizophrénie, tellement il est partagé entre son éducation. Est-ce que c'est vraiment uniquement l'éducation ou c'est ce qui...
1: Ou c'est une religion mal comprise, parce qu'il connaît très bien la Bible, il fait beaucoup de citations, mais de l'Ancien Testament, où il y a quelquefois des paroles assez dures,
0: qui prend
1: vraiment au pied de la lettre, le fouet, enfin je sais plus, j'ai pas les textes sous les yeux, mais c'est un livre, c'est vraiment très prenant, c'est très bien écrit.
0: C'est très bien écrit.
1: Franchement, c'est très bien écrit parce que, en plus, je trouve qu'il y a à la fois cette violence et cette force, et puis par moments, il y a une douceur quand il est dans les paysages.
0: C'est ça.
1: Il a son âme est en paix, il est pris par la beauté de la création.
0: Enfin, il y a ce petit jardin qui est derrière le logement où il finit par atterrir, puisqu'il quitte la pension de Mrs. Dale, qui est vraiment abominable. Et puis il va rejoindre un logement à côté de David. Et derrière, je crois qu'il y a un petit jardinet. Et on n'en dit pas plus que cet endroit aura une importance.
1: Ah oui.
0: Mais en revanche, c'est vrai que les descriptions du campus, au rythme des saisons, sont bien décrites.
1: C'est vraiment un très beau livre.
0: Ah, il est dense parce qu'il est court et qu'il y a tout dedans, en très peu de choses, mais en un minimum de choses pour faire partager cette complexité du personnage qui, la première fois où il voit Moira, la trouve insignifiante, voire laide. Et puis après, il oublie son chandail. Tant pis.
1: Et quand il apprend que la chambre qu'il avait occupée au départ était la chambre de Moira et que Moira a dormi dans le lit dans lequel il dort maintenant, pour lui, c'est un choc. Et en même temps, c'est ouh.
0: C'est ça.
1: Il va finir par dormir par terre, enfin...
0: C'est presque olfactif, tellement... c'est décrit avec des petites touches, des petites touches qui nous rendent vraiment les choses très présentes, quoi.
1: Alors, est-ce que Julien Green, je me suis demandé après, n'a pas eu une éducation un peu puritaine, américaine ? Est-ce qu'on retrouve certaines choses ? Puisqu'il a eu une vie aussi un peu ambiguë, je crois. Enfin, il était homosexuel, mais en même temps... C'était contraire à la religion, donc il devait être tiraillé.
0: Un peu tiraillé, oui.
1: Donc est-ce que c'est pas, il y a un petit peu de lui, je sais pas.
0: Je pense pas
1: suffisamment sa vie.
0: Il a été même il l'a reconnu dans ses mémoires et qui sont ressortis il y a pas si longtemps. Mais effectivement, il a eu une vie sexuelle, si on peut dire, assez agitée.
1: Alors c'est pour ça que l'Église a pas voulu qu'il soit enterré en France.
0: C'est ça.
1: Je me demandais.
0: Il n'était pas. Oui. Donc c'est peut-être pour ça aussi qu'il a refusé toute sa vie d'être français, je ne sais
1: D'accord.
0: pas.
1: D'accord.
0: Moi, je l'avais découvert à l'occasion de la sortie d'un film, de la diffusion d'un film à la télévision, qui était l'adaptation d'un de ses romans, Léviathan.
1: Oui.
0: Et je m'étais dit, tiens, il y a des personnages qui ne sont pas banaux. On trouve des choses qu'on n'a pas l'habitude de voir, avec toutes ces pulsions des gens, avec leurs contradictions. Et puis après, j'avais lu ce que chaque homme dans sa nuit, qui est aussi un roman qui se passe aux États-Unis,
1: D'accord.
0: dans la société protestante, où c'est un catholique qui est mis à contribution au milieu de protestants pour dire, si t'es catholique, je vais peut-être mourir, bénis-moi, etc.
1: Ouais.
0: Et il n'y arrivait pas. En fait, à chaque fois qu'il était mis devant le pied du mur, il n'arrivait pas à transposer sa foi dans les faits. Et puis, il finit même par tomber amoureux d'une femme mariée.
1: Il y a toujours
0: une complexité.
1: Il est un homme visiblement tiraillé entre plein de choses, quoi.
0: Voilà, je pense.
1: De religion, de sexualité.
0: C'est ça. Et en revanche, d'une grande connaissance à la fois littéraire, culturelle. Et... Donc, je pense que c'est un livre qu'on peut conseiller à un âge averti.
1: Oui.
0: Faut quand même prendre des précautions.
1: Sinon, de toute façon, je pense qu'il n'y aura pas d'intérêt.
0: Non. Mais c'est un auteur que certains redécouvrent.
1: Non, mais j'ai une bonne idée d'avoir choisi ce livre.
0: Merci,
1: que j'ai
0: Catherine.
1: Lu avec plaisir.
0: Alors, pour se détendre...
1: En même temps, fou.
0: Qu'est-ce qu'il dit, le fou étant...
1: Ben, cette force.
0: Eh bien, on va se reposer alors un petit peu, tout en restant dynamique, puisqu'on va prendre un peu de Charleston pour retrouver l'ambiance des années folles.
1: Allons danser alors.
0: Merci.

0: bien, maintenant, comme d'habitude, comme la saison précédente, nous passons la parole à un libraire indépendant de la Mayenne. Et pour commencer, Sébastien Balidas, co-gérant de la librairie Emlire à Laval, qui nous livre sa sélection du mois.
1: Bonjour, bonjour à tous. Je vous ai sélectionné aujourd'hui trois livres de la rentrée littéraire. Alors, deux textes de français et un texte traduit d'une autrice anglaise. Alors, je vais commencer avec le premier qui s'appelle « Sous leurs pas, les années » de Camille Bordenais. On est aux éditions Robert Laffont. Alors, Camille Bordenais, c'est son premier roman qu'elle nous propose ici. Elle est journaliste au Monde. Spécialisée des questions liées au territoire. On appelle les territoires, la province. Elle va nous raconter une histoire ici qui vraiment est ancrée dans son travail de journaliste. Elle va nous raconter l'histoire de Constance, qui est une jeune femme qui a vécu dans une petite ville pas très loin de Grenoble, dans la campagne iséroise, qui est allée à Paris, qui a fait de brillantes études, qui est devenue journaliste. Qui est devenue une voix de chaîne d'info continue, spécialisée de questions de territoire. Voilà, le regard de la jeune femme qui vient de province sur les questions de société liées à son espace de vie, son ancien espace de vie. Et elle est partie en fait 18 ans sur Paris. Elle a construit sa vie. Et à l'occasion du décès de sa grand-mère qui est restée en Isère, elle va rentrer à l'occasion des funérailles. Et elle va recroiser une jeune femme qui s'appelle Jess, qui, elle, est restée. Ces deux jeunes femmes étaient de grandes amies, une amitié d'adolescence à la vie, à la mort, comme beaucoup d'amitiés adolescentes. Mais les chemins se sont séparés et Constance revient avec son regard de citadine dans une région rurale où elle va tenter peut-être de renouer des liens avec Jess, elles ne se sont plus parlé, chacun a construit sa vie. Jess est devenue monitrice d'auto-école. Son ami Mike, lui, a monté une petite entreprise de bâtiment, un bâtiment à construction écologique, donc dans un espace rural où tout se sait. Donc il y a des petites logiques, il y a des petites guerres de concurrence économique. Et c'est sur ce fond de ruralité que Constance revient, avec des idées. Notamment une idée, une grande idée, autour de la grande bâtisse que sa grand-mère lui lègue, mais grande bâtisse qui avait aussi d'autres prétendants, j'ai envie de dire, pour l'acquérir. Donc voilà, c'est une histoire qui est très, très simple, très fluide, pour laquelle j'ai trouvé qu'il y avait beaucoup de justesse. Il n'y a pas du tout de caricature dans la manière dont c'est présenté. Ces deux personnages féminins forts, on a envie de les connaître, de les découvrir, d'essayer de comprendre cette amitié, de voir si elle peut de nouveau exister. C'est un texte très juste. Donc voilà, c'est un premier roman où j'ai trouvé que c'est une réussite. Camille Bordenais nous propose ce texte « Sous leurs pas, les années » aux éditions Robert Laffont dans la collection Pavillon.
0: Eh bien, merci pour ce premier ouvrage. Alors, le second.
1: Alors, le second, c'est le livre de David Diop qui s'appelle « Où s'adosse le ciel ». On est aux éditions Julliard. Alors, David Diop, déjà bien connu des lecteurs, qui n'avait été récompensé notamment pour son texte qui s'appelle « Frères d'âme ». Il avait eu le concours des lycéens il y a quelques années déjà. Là, il revient avec un texte qui est une grande fresque historique, on peut le dire comme ça, où en fait il y a deux récits qui sont imbriqués. On est à l'époque de la fin du 19e siècle. Un jeune homme qui s'appelle Bilal Sek est allé faire le pèlerinage de la Mecque. Voilà, il est parti du Maroc avec un ami à lui qui a financé le pèlerinage. Mais le fait est que, arrivé en Arabie Saoudite, une épidémie très sévère de choléra est là sur place. Son ami va prendre ses kicks et ses claques et fuir très rapidement avant d'avoir fait le pèlerinage. Ça a une importance puisqu'il est parti avant. Bilal, lui, va faire le pèlerinage et tenter de rentrer. Il va survivre contre toute attente au milieu de gens qui sont malades autour de lui. Il a comme une bonne étoile. Il aide beaucoup des gens qui vont mourir. Il va notamment rencontrer deux médecins français qui vont essayer de savoir pour que lui passe entre les gouttes, j'ai envie de dire. Il y a tout un périple où il va vouloir rentrer. Cet homme, il est particulier, Bilal Sek. En fait, c'est le descendant d'une tradition millénaire. On est à la 72e ou la 73e génération. Il a un rôle particulier dans sa communauté puisqu'il est celui qui raconte. On lui a transmis de génération en génération un récit qu'il va malgré lui reproduire dans son périple de retour, puisque son périple de retour, c'est de retourner vers l'Afrique de l'Ouest. Lui est noir, son ami marocain qui est parti avec lui était arabe. Et en fait, ça a une importance aussi, puisqu'il va nous raconter le récit qui lui a été transmis. Et ce récit, c'est un récit millénaire qui remonte à l'Égypte antique. Donc, David Diop va nous proposer ce récit antique d'une communauté chassée d'Égypte pour une sombre histoire politique, voilà, liée aussi à la mythologie, puisqu'évidemment c'est indissociable à cette période de l'Égypte antique. Et en fait, cette communauté va être chassée par un grand prêtre qui va condamner à l'errance une communauté de gens vers l'Afrique de l'Ouest, vers le désert, en fait, il les condamne à mort. Sous la garde d'une compagnie militaire, qui restent à une portée de flèche. Voilà, la compagnie militaire est chargée de surveiller ces exilés. Eux restent à portée de flèche. C'est l'espèce de malédiction qui pèse sur eux. Ce grand prêtre qui les exile fait une pierre deux coups, puisqu'il exile à la fois une communauté, mais il exile aussi des soldats qui sont qui ont une place trop importante dans la vie de la communauté. Voilà, il sent que le pouvoir peut basculer, donc il fait d'une pierre deux coups. Et en fait, notre homme au XIXe siècle, Bilal Sek, va raconter cette histoire de malédiction, dont lui serait l'ultime descendant, d'une grande traversée de l'Afrique, de l'Égypte vers l'Afrique de l'Ouest. Alors c'est un bouquin qui est passionnant. Moi j'ai adoré ce texte où on nous raconte une histoire ample, dense, avec des personnages très forts. Il y a beaucoup de... Et puis il y a un style. David Diop, c'est extrêmement bien écrit. C'est à la fois cette histoire croisée et d'une puissance. On convoque des grands mythes antiques. Et c'est aussi l'histoire d'une histoire d'une Afrique que l'on connaît peu, qui sont les migrations qui ont eu lieu depuis l'Égypte antique vers d'autres endroits d'Afrique, notamment l'Afrique de l'Ouest. Et voilà, c'est une histoire qui est passionnante. Et David Diop, c'est un texte qui est très réussi. Je suis un petit peu déçu parce qu'il n'est plus dans la liste des concourables, mais j'avais mis une petite pièce.
0: Ah voilà. Et oui, l'actualité oblige. C'est ça. Et alors, le troisième roman...
1: Alors, Natasha Brown, un bouquin qui s'appelle Les Universalistes, on est aux éditions Grasset. Alors, en traduction de littérature anglaise, tout le monde attend le Jonathan Coe. Là, il se trouve que moi, je vais faire un autre choix. Je vais vous poser un texte d'une jeune autrice anglaise, Natasha Brown. C'est son deuxième texte. Alors, c'est un texte qui est qui est mordant, qui est acide, qui est un regard contemporain sur l'Angleterre. On est dans une ferme quasi abandonnée de la campagne anglaise. Une communauté autonome s'est installée, squat exactement, cet endroit. Cette ferme est abandonnée, mais elle a été achetée par un richissime homme d'affaires anglais, qui évidemment s'est piqué de l'idée d'être un gentleman farmer, mais qui n'a jamais mis les pieds à la campagne. Donc il a fait son achat, il n'a jamais mis les pieds. Donc évidemment, c'était un lieu vide. Donc une communauté s'est installée, ce qui s'appelle les universalistes. Et il y a une espèce de drame qui se joue au départ de ce texte, un drame semi-comique, c'est pas vraiment un drame. Il y a une agression d'un membre de la communauté par un autre, où ça se joue à coups de lingots d'or. Alors, un jeune homme va asséner sur la tête du leader de cette communauté un coup de lingot d'or. Que faisait un lingot d'or à cet endroit-là? Il se trouvait qu'il était sur le manteau de la cheminée, puisque ce richissime homme d'affaires avait oublié qu'il avait acheté un lingot d'or. Pour quelle raison? Parce qu'il pouvait simplement le faire, parce qu'il pouvait se payer ce lingot d'or. Et donc, qui traînait là, c'était l'arme du crime. Alors, il n'y a pas eu mort d'homme. Hein. La victime a été très étourdie, mais a survécu. Et en fait, une journaliste qui est en quête de papiers intéressants, qui vivote dans un petit journal, s'est dit, mais ça, c'est une histoire géniale à raconter aux Anglais. C'est le choc des mondes, c'est le choc du grand business avec les altermondialistes, c'est le choc de la jeunesse avec la bourgeoisie. Ça va plaire aux Anglais. Je vais m'emparer de cette histoire et je vais creuser. Et là où elle va creuser, c'est là où c'est drôle, c'est qu'elle va découvrir que ce jeune homme, qui donc a asséné ce lingot d'or, il est le fils d'une personnalité éminemment importante dans le microcosme médiatique anglais. J'en dis pas plus parce que c'est la teneur du livre. Il y a un côté impertinent, comme peut le faire Jonathan Coe, mais il y a un côté mordant que moi j'ai trouvé, que j'ai retrouvé d'un auteur américain que j'aime bien, qui s'appelle Norman Spinrad, qui écrit plutôt de la science-fiction, qui est assez connu aux États-Unis et en France. Et j'ai trouvé qu'il y avait une filiation. C'est un livre qui est drôle, qui est acide, qui est un regard sur la société anglaise qui est décapant. Ça se lit très rapidement, c'est un bouquin qui fait 200 pages. Mais alors, en peu de mots, quelle réussite.
0: Voilà. Et bien sûr, farci d'humour anglais.
1: Évidemment.
0: Of course. Merci Sébastien pour cette sélection. Il nous donne déjà envie d'éliminer le Goncourt pour se jeter sur ces trois romans-là.
1: Peut-être le Goncourt, on ne sait jamais.
0: Oui, ça ne sera pas forcément une surprise. Merci encore.
1: Merci.
0: Bien Catherine, il est temps de se quitter.
2: Tristesse.
0: Mais que pour un mois, car nous nous retrouvons le mois prochain pour une prochaine aventure des mots pour le lire, avec un invité.
2: Ah, ben ça va être super.
0: Un invité surprise, forcément, on ne vous en dira pas plus, mais vous reconnaîtrez le son de sa voix. À bientôt.
2: À bientôt, au revoir Emmanuel.
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0: Bonsoir à tous, à la une de l'actualité. Depuis le 19 juin, 131 personnes sont mortes par noyade en France, annonce de la ministre des Sports. Plus d'une victime sur deux s'est noyée dans une zone de baignade non surveillée ou interdite. Les autorités appellent à la plus grande prudence. Et la chaleur s'installe en France. 24 départements du centre et de l'ouest du pays sont placés en vigilance au rouge canicule à partir de demain midi. 56 seront en orange. Les températures vont une fois de plus dépasser les 40 degrés par endroit. Et c'est compliqué d'avoir de l'appétit pendant ces fortes chaleurs. Il reste quand même des aliments riches en eau et bons à manger. Écoutez Garis Dufour, il est nutritionniste diététicien.
1: Je recommande des aliments naturellement riches en eau, comme la pastèque, le melon, les pêches, les tomates, les concombres ou encore les courgettes. Ils participent à l'hydratation tout en apportant des vitamines, des minéraux et des antioxydants. Il est aussi important de ne pas négliger les protéines car elles contribuent au maintien de la masse musculaire et à la satiété. Une assiette équilibrée avec beaucoup de légumes, une source de protéines, éventuellement un petit peu de féculents aussi qu'on peut faire froid, hein. Une salade de riz, une salade de pâtes constitue souvent une excellente option, même lorsqu'il fait très chaud.
0: Propos recueillis par Myline Desbac, la canicule devrait durer au moins jusqu'à mardi. Bonne nouvelle pour les livreurs de repas, Uber Eats et Deliveroo vont relever leur niveau minimum horaire de 11,75 euros à 19 euros brut, et ce à partir du 1er septembre. Un accord a été signé avec les syndicats de livreurs. Les pourboires seront désormais exclus du calcul de cette garantie. Elle est jugée plus favorable aux travailleurs. Par ailleurs, les plateformes Deliveroo et Uber Eats ont annoncé que les livraisons de repas seraient indisponibles dans les départements placés en vigilance rouge canicule, une mesure mise en place pour protéger les salariés des coups de chaud. Emmanuel Macron réunira 25 chefs d'État et de gouvernement, dont le président ukrainien Volodymyr Zelensky. Ce sera ce lundi à Paris. Cette réunion de la coalition des volontaires doit renforcer le soutien à l'Ukraine et accroître la pression sur la Russie pour obtenir un cessez-le-feu. En Espagne, un feu de forêt d'une violence exceptionnelle a fait au moins 12 morts près d'Almeria, en Andalousie. Les autorités recherchent encore 23 personnes. Plusieurs victimes retrouvées dans leur véhicule ou en tentant de fuir à pied pourraient être des touristes étrangers. En tennis, on connaît l'affiche de la finale dames de Wimbledon. Elle opposera deux joueuses tchèques, Karolina Muchova et Linda Noskova. Match à suivre demain après-midi. Et puis en foot, le mondial, ça continue avec le quart de finale entre la Belgique et l'Espagne. C'est ce soir à 21h. Voilà pour l'actualité. Bonne fin de journée à tous.
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4: Bonjour, Radio Fidélité Mayenne accueille un autre auteur de roman policier mayennais. Jean-Yves Moisy vient de faire paraître La Nuit des Rameaux, le quatrième opus des enquêtes de Thomas Kelleck, commandant de la brigade criminelle de Paris, paru récemment en auto-édition. Il est l'invité de Michel Perrault et moi-même pour notre chronique sur l'histoire du polar. Bonjour Jean-Yves.
5: Bonjour.
4: Bonjour Michel.
6: Bonjour Emmanuel.
4: Michel.
6: Mais les termes modernes actuellement ne seront plus à la mode demain.
5: Complètement, complètement. On a eu les nôtres. Alors c'est vrai que si on fait dire à un personnage c'est battre, les jeunes, ils ne vont pas comprendre.
6: Non.
5: Voilà. Donc, aujourd'hui, voilà, ces termes-là, ils évoluent. Et entre mes différents livres, il y a des termes que je n'emploie plus. Donc, je relève souvent en écoutant les radios-trottoirs à la télévision. Toc, mon épouse, elle me voit, je prends trois mots, j'ai écrit ça. Bon, ça, je dis, je vais peut-être pouvoir m'en servir. C'est un terme qui correspond bien à des jeunes de tel ou tel milieu, ce qui peut effectivement être différent, dans telle ou telle circonstance. Donc ça, c'est important. Ouais.
6: Moi, je voulais vous poser deux questions.
5: Oui.
6: La première, c'est, vous dites, j'ai lu des romans policiers il y a longtemps, maintenant j'en écris. Qu'est-ce qui vous a fait passer de lecteur à écrivain? Est-ce qu'il y a eu un déclic?
5: Non, il n'y a pas eu de déclic. C'est vrai que moi, j'ai beaucoup lu... plus jeune, des Agatha Christie, j'ai beaucoup regardé parce que c'était, quand j'étais jeune, c'était un peu le début des séries télévisées, on se souvient des 5 dernières minutes ou des Maigret, j'ai lu du James Adolchez, voilà, différents auteurs, et jusqu'à, bien évidemment, San Antonio, qui était une littérature différente. Puis, en fait, je me suis retrouvé après ma vie professionnelle, j'ai eu un mandat d'élu dans la commune de Montsûr. Et donc, j'étais responsable du journal, du bulletin d'information avec une adjointe. Et j'avais l'impression de continuer à être productif, non simplement actif, mais productif. Et à la retraite, je ne me voyais pas simplement faire des mots croisés, faire du Scrabble. J'avais toujours ce besoin de produire. Et un jour, j'étais au bord de la mer, et puis j'ai eu une idée comme ça. C'était l'idée qu'un commandant de police, c'était un peu l'inverse des choses. Il se faisait quasiment enlever, et on allait lui demander d'aller voler des documents dans la villa d'un député ancien ministre. Alors, j'ai eu l'occasion de travailler avec différentes personnes qui ont été ministres, mais c'est pas du tout la petite histoire. et puis voilà, on écrit 10 pages, on écrit 20 pages, et puis on structure, on commence à dire, mais tiens, ça peut faire une belle histoire. Et puis on arrive au bout de la démarche. D'abord, on est très heureux d'être allé au bout. Et puis, voilà, on le fait lire à son entourage, qui trouve que c'est bien. Mais bon, voilà, ça ne suffit pas. Et donc, je suis allé chercher de l'expertise ailleurs. Et là, on m'a dit que c'était publiable. Mais là, je suis rentré dans une autre démarche. C'est-à-dire que j'étais un auteur qui allait rentrer dans le processus de la distribution et de la diffusion. Alors, on rêve tous, quand on est auteur, je pense, un jour, de dire, non pas on fera la grande librairie, mais notre livre sera dans les librairies, et puis il sera diffusé comme ça un peu partout. On déchante bien vite, parce que dans ce monde, je crois que Gallimard reçoit 6000 manuscrits par an, donc on s'aperçoit que pour réussir à rentrer dans ce milieu, bah, soit il faut être pistonné, soit il faut avoir la chance, parce que bah, on sait quelquefois que dans les maisons d'édition, c'est la petite nièce qui, pendant un stage on est à Pâques, va lire le livre, ou au bout de 3 pages, elle va s'arrêter. Donc voilà, donc c'est pour ça que je me suis lancé dans cette auto-édition. Donc j'ai envie de dire que je suis sur un produit qui est un produit circuit court. Je le compose, ma fille fait les couvertures, je le fais imprimer en Mayenne et je le diffuse moi-même auprès des libraires. Alors vous, c'est aussi un choix, je n'ai pas souhaité aller vers la grande distribution. Voilà. Je suis diffusé à l'Hyper-U d'Evron parce que le directeur me connaissait, il a été le premier à me faire confiance, et un jour il m'a dit, tiens, j'ai vu que tu avais sorti un bouquin, donc viens faire des dédicaces chez nous. Mais j'essaye d'être dans des librairies indépendantes, voilà, parce que mon objectif, c'est pas d'en vivre, et c'est impossible d'en vivre de toute façon.
6: Alors ça, vous arrivez à ma deuxième question, quasiment. Alors, si j'ai envie de lire un de vos livres, actuellement, je fais comment?
5: Alors, si quand on n'est pas mayennais, c'est toujours le
6: plus
5: problème.
6: Difficile, hein.
5: C'est difficile. Je suis diffusé donc sur la Mayenne dans à peu près toutes les librairies. Il n'y en a pas énormément sur la Mayenne. Je suis diffusé sur la région du Pouliguen, la Baule, Guérande, parce que voilà, je suis fréquemment là-bas, et que là aussi, les maisons de la presse m'ont fait confiance. Alors qu'il y a par exemple une librairie importante, La Baule, Pornichet, Le Pouliguen, 3 librairies qui appartiennent au même groupe, qui m'ont dit, est-ce que c'est un livre sur le Pouliguen? Non. Bon, ben on le prend pas. Je leur ai dit, mais vous avez là des auteurs suédois, ça vous gêne pas, quoi. Donc il y a des librairies qui jouent pas le jeu. C'est un peu dommage, quand on sait qu'on leur dépose les livres, ils n'ont rien à financer, ils les vendent, ils prennent 30%, au bout d'un an, s'ils ne sont pas vendus, on les reprend. Donc c'est un peu dommage de ne pas jouer là. Alors sinon, c'est par les réseaux. Donc j'essaye de communiquer sur le réseau à ma manière, parce que je crois qu'aujourd'hui, pour maîtriser les réseaux, il faut être un peu pro. Les jeunes savent mieux le faire que moi. Donc voilà, moi, un peu Instagram, un peu Facebook, mais je ne suis pas dans une démarche très, très marchande à ce niveau-là, quoi. Je vais mettre à l'affiche, je vais informer de mon prochain salon, mais je ne vais pas au-delà. Je ne suis pas dans une démarche proactive, j'ai envie de dire.
4: Bien, écoutez, ça se passe bien, cette petite auto-édition où vous arrivez quand même à comment dire, en vivre un petit peu, pas au sens dégager des bénéfices énormes, mais je veux dire, vous arrivez à rentrer dans vos frais.
5: Oui, j'équilibre aussi, je ne compte pas mes déplacements et voilà, tout
4: oui,
5: ça. Quoi.
4: Ben voilà, oui.
5: Voilà, sur les ventes, voilà, j'arrive à équilibrer, ce qui me permet, avec le petit bénéfice que je peux faire, de commencer à financer Le suivant, donc, là, je ne sais pas s'il y en aura un suivant, hein, d'ailleurs. Ce qui est intéressant, déjà, c'est quand on en arrive à 4, d'abord, quand on arrive sur des salons, je fais très peu de salons, pour différentes raisons. D'abord, quand on est autodité, on n'est pas invité. Donc, il faut réussir à rentrer quelquefois sur un salon. Je n'ai pas envie d'aller faire des salons où je dois payer ma place, parce que quand vous payez 100 euros pour vendre 7 ou 10 livres, parce que quand on n'est pas connu, il ne faut pas rêver. Si vous voulez aller au Quai du Polar à Lyon ou au Salon du Livre à Paris, c'est des sommes importantes. Et puis vous vous trouvez là face à des écrivains de métier sur lesquels le public se rue, achète les livres, il arrive devant vous en disant « j'aurais bien acheté, mais j'en ai déjà acheté 10 ». Voilà, je vais pas en acheter plus.
4: C'est qu'une valise.
5: Donc, il y a des petits salons, là. Je vais participer le 13 juin prochain à un petit salon à Saint-Pierre-sur-Erve, qui est agréable, d'abord parce que la petite commune, elle est vraiment magnifique. Il y a une super ambiance, il y a le bar associatif. J'y retrouve là des gens qui deviennent des fidèles et qui ne vont pas forcément acheter dans une librairie. Et voilà, ces petits salons, voilà, j'aime bien, quoi. Et puis, sinon, c'est deux manifestations importantes, donc qui est le festival Vin de Vlal Polar à Pornic, organisé par Jean-Marc Bloch. Jean-Marc Bloch, c'est lui qui fait les émissions à la télévision avec Arnaud Poivre d'Arvor. Il est ancien patron du SRPJ de Versailles. Donc là, j'y rencontre voilà, des gens, des pointures, j'ai envie de dire, dans ce domaine. C'est là que j'ai rencontré Gilbert Thiel, qui a accepté
4: de faire la préface
5: de mon livre. Et puis je pars fin du mois donc à Pleumeur-Bodou pour les journées de la science et du crime.
4: Là aussi, vous serez en bonne compagnie. Si
5: là, compris. En bonne compagnie. Voilà, le procureur en charge du dossier Fourniret, les responsables du pôle Colquès de Nanterre, la patronne du pôle génétique de Nantes, donc qui est réputée et aujourd'hui reconnue dans le domaine, et puis organisée par Richard Marlet, l'ancien patron de la police technique et scientifique, qui a modernisé cette police technique et scientifique. Et que j'espère faire venir pour une conférence à Mayender.
4: Ah, ben voilà une information que nous sommes que nous apprécions à Radio Fidélité. Merci du scoop. Et puis, ben, on va vous souhaiter bon courage et puis bonne suite, puisque on ne sait pas s'il y aura un cinquième, mais
5: il y a toujours plein d'idées dans la tête, tout ça. Enfin, faut que ça se décante, ça appelle un travail derrière, parce qu'on peut avoir plein d'idées, mais lesquelles peuvent aller jusqu'au bout d'une histoire, c'est pas si simple que ça. Et puis, ça donnera un petit peu d'air à mon épouse qui ne m'appellera pas à 3h de l'après-midi pour dire « t'envisages de venir manger ou pas ?» Parce que quand on est pris dans l'écriture d'un livre, c'est terrible.
4: Merci encore Jean-Yves.
5: Merci à vous.
4: Et bon courage.
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1: Nous sommes aujourd'hui dans l'atelier de Florence Martel, artiste peintre, qui dispense ses cours près de Laval. Elle a intitulé son œuvre et son art Métamorpho. Bonjour Florence.
2: Bonjour Christelle.
1: Je suis heureuse de découvrir donc votre atelier. Vous êtes très bien installée dans l'ancien magasin d'antiquités qui s'appelait Les Sept Fontaines. Vous n'êtes pas d'origine mayennaise, mais vous êtes installée en Mayenne depuis 1998. Vous avez une famille, vous dispensez des cours à Goron et à Laval. Je voulais savoir qu'est-ce que cela veut dire l'intitulé de votre art Métamorpho.
2: À la base, je souhaitais l'appeler métamorphose puisque je métamorphose tous les supports, puisque j'ai appris à travailler sur les supports, que ce soit de la carrosserie, du mur intérieur, extérieur, des tableaux. Donc je voulais l'appeler métamorphose, mais finalement c'était déjà très utilisé comme mot et j'ai voulu le personnaliser. Donc métamorpho, Flo comme Florence, mais Flo avec un W, parce que Flo c'est aussi le style, mais c'est aussi l'air, étant donné que je travaille avec des aérographes, air, aérographe, Flo, air. Voilà.
1: Oui, c'est ce qui caractérise votre art, c'est quand même le travail à l'aérographe. Bon, vous connaissez aussi beaucoup d'autres techniques, mais du coup ça donne à vos portraits, à vos animaux, une espèce de douceur et de perfection presque, qui est presque de l'hyperréalisme. Enfin, là, je suis devant une tête de lion extraordinaire. Sinon, les visages, la peau des portraits est tout à fait lisse, douce et très précise. Ça vous fascine vraiment? Vous avez fait une école d'art généraliste et puis vous êtes spécialisée dans l'aérographe aussi.
2: Oui, l'aérographe, c'est une technique que j'affectionne tout particulièrement. Mais il est vrai que j'aurais du mal à choisir parmi le pastel, l'huile, l'aquarelle, de même que l'acrylique ou d'autres techniques encore, comme le dessin au crayon. Et c'est vrai que l'aéro, ça m'a permis aussi de travailler des voiles, c'est tout à fait particulier, mais chaque technique m'a appris des astuces, des choses sur les autres. C'est-à-dire que le fait de connaître autant de techniques, c'est complémentaire finalement. On peut les associer les unes et les autres. Il y a des tableaux où j'ai du couteau à peinture, de l'acrylique, et ensuite de l'aéro, donc je mixe. Le but, c'est d'avoir un beau résultat.
1: Qu'est-ce que c'est que la peinture à l'aérographe exactement pour nos auditeurs?
2: Ce sont des pistolets à peinture qui sont reliés à un compresseur au même titre qu'un pistolet de carrossier, seulement c'est beaucoup plus fin. Ce sont des aiguilles très fines qui permettent non seulement de faire des voiles, des dégradés, mais aussi de travailler tout en finesse comme des cheveux, les poils pour les animaux, etc.
1: Vous êtes obligé de travailler avec des caches alors, j'imagine?
2: Je travaille avec certains caches, mais pas beaucoup. Ce sont des caches volants, c'est-à-dire qu'on n'est pas obligé de les coller. On travaille avec des morceaux de carton, des morceaux de plastique.
1: Oui, l'essentiel, c'est d'avoir les contours qu'on veut et vous pouvez les calculer vous-même. Et c'était étonnant, cette école, c'était à Nantes et vous avez appris à peindre des motos, toutes sortes de supports. C'est ça qui vous avait fasciné?
2: Oui, c'est le fait de pouvoir être polyvalente et de ne pas avoir de limites en termes de supports. Pouvoir autant intervenir sur un véhicule, sur une moto. J'ai déjà refait plusieurs motos, des casques, mais aussi la précision et le rendu de l'aérographie. Lorsque je suis sortie de ma formation, j'ai eu la mention très bien et je suis sortie majeure de promotion. Donc c'est là que mon professeur m'a dit « Toi, il faut que tu t'installes, il faut que tu fasses quelque chose ». Et du coup, j'ai suivi mon conseil et créé mon premier atelier à Goron, donc il y a 16 ans.
1: Et alors les gens arrivent chez vous, ils ne veulent pas forcément faire de l'aérographie. Vous leur proposez plein de techniques et puis ils ont déjà des idées. Ils disent « Ah, moi j'aimerais bien faire ci ou ça », c'est ça?
2: Tout à fait. Tant certains vont vouloir apprendre le dessin, d'autres la peinture. Pour répondre à toutes ces demandes, lorsque j'ai créé mon premier atelier, j'ai aussi créé des cours, c'est-à-dire les bases du dessin. Comment on fait, connaître la différence entre les crayons, pas juste partir comme ça à l'aventure. Et je travaille beaucoup aussi en faisant des démonstrations. Parce que pour moi, c'est important de voir, c'est comprendre. Non seulement je fais la démonstration, je leur explique, on peut tenir son pinceau ou son crayon de telle ou telle manière, on n'aura pas le même rendu. Et ensuite, quand on a vu la démonstration, l'élève peut reproduire. Donc mon travail, en fait, c'est d'écouter, ensuite d'observer. Et puis j'interviens quand c'est nécessaire pour une belle progression. Et tous les deux ans, j'organise aussi une grosse exposition de tous mes ateliers, donc qui a lieu à l'espace Colmont désormais. à Goron. Mais là, l'année dernière, on avait quand même... Enfin, en 2023, pardon, on avait 600 tableaux.
1: Ce salon d'art contemporain, c'est une association ou...
2: C'est une association, donc Goron Art. J'ai une équipe, une très belle équipe qui m'accompagne et qui gère beaucoup aussi le salon. Nous avons pris la relève en 2022. Donc c'est une biennale, donc 2022-2024. Là, au mois de septembre prochain, le 20 et 21 septembre, j'organise de mon côté l'exposition de mes élèves. Donc il y aura certainement 600 tableaux à nouveau à l'espace Colmont. Donc n'hésitez pas à venir, c'est super de voir à quel point les artistes amateurs, même les personnes, les enfants, les personnes en situation de handicap, ce qu'ils sont capables de faire vraiment. Et dans 6 mois plus tard, donc en début 2026, au printemps 2026, il y aura aussi le Salon d'art contemporain à Goron, donc qui réunira des artistes professionnels et amateurs, sculpteurs, peintres, donc de pas forcément Mayennais, de tout le Grand Ouest, voire plus.
1: Voilà. La radio pourra relayer cet événement.
2: Donc c'est vrai qu'une exposition qui réunit 600 tableaux tous les 2 ans, c'est déjà très intéressant et ça permet déjà, dans un premier temps à mes élèves de se découvrir parce que certains sont sur Laval, d'autres de Mayenne, Fougères, etc. Ouais. De se retrouver, de faire connaissance et puis aussi de découvrir tout ce qui se fait à l'atelier parce qu'en dehors des cours personnalisés, que ce soit pour les enfants, les ados, les adultes, les personnes en situation de handicap et les associations, parce que je travaille aussi auprès d'associations. Tout le monde ne se connaît pas et on peut se rendre compte à quel point c'est divers et varié. Et en plus, chaque mois, je propose un mois, le mois de l'aquarelle, le mois du pastel, et je propose donc des stages avec une thématique et 2 modèles. Donc un modèle pour l'instant créatif, c'est un stage qui dure 3 heures, et un modèle pour une journée, un tableau. Donc j'ai Goron, forcément, une journée, un tableau. Et les gens peuvent venir aussi juste 3 heures pour faire le modèle de l'instant créatif. Donc on peut être complètement débutant. À partir du moment où on fait un stage, là on découvre vraiment, on est dans la technique, puisque on fait du pas à pas. C'est-à-dire que tout le groupe me suit, je leur montre, je leur fais une première démonstration. C'est à eux de pratiquer. On recommence, la prochaine étape, je fais la démonstration, ils pratiquent. Bien sûr, je guette, je tourne autour d'eux pour m'assurer que tout va bien. Et pendant ces stages aussi, j'ai des personnes qui décident de venir parce que dans la semaine, ils ne peuvent pas venir participer au cours. Donc, ils profitent par exemple des samedis de stage pour venir une journée complète ou une demi-journée et s'immerger dans une technique. Et c'est complètement différent des cours personnalisés. Les cours personnalisés sur 2 heures, chacun fait sa propre technique, donc c'est d'un créneau à l'autre, je n'ai pas forcément les mêmes personnes. En plus des projets et des techniques complètement différentes. Et le jour du stage, bon, la plupart des personnes réalisent le stage et c'est vrai qu'il y a une belle énergie, puisque tout le monde fait la même chose, il y a une rythmique, on sait qu'à la fin on va avoir terminé, ou si c'est pas tout à fait terminé, on a bien saisi la technique et la manière de procéder.
1: Alors ce qui est intéressant aussi, c'est que vous travaillez avec des enfants porteurs de handicap ou des adultes ou...
2: Alors les personnes en situation de handicap, ce sont des adultes.
1: C'est eux qui vous ont contacté ?
2: Oui, j'ai été contactée par le centre de jour de Goron et par le CAJ d'Ambrières. Mon intervention est différente, bien évidemment, mais ce qui me surprend à chaque fois, c'est que les éducateurs me disent... Mais on les voit jamais comme ça. Ils sont calmes quand ils sont avec toi. Ils sont posés, parce que pour certains, ils bougent beaucoup. Alors que là, ils sont une heure. Bon, ça dure une heure. Pendant cette heure-là, c'est la plénitude, quoi. Ils sont vraiment bien.
1: Et qu'est-ce que vous trouvez de... C'est souvent une question que je pose dans cette passion. Qu'est-ce que vous trouvez de plus difficile ? Silence.
2: Oui, j'avoue que je m'estime... plutôt heureuse de pouvoir partager ma passion, de la transmettre. Et surtout, la satisfaction de voir chaque élève heureux de prendre confiance en soi. Parce que c'est pas juste je viens faire un tableau comme ça, c'est que je suis capable de le faire. Ça travaille aussi sur l'estime de soi. Les moments de plénitude, où les gens sont vraiment sereins, enfin, on sent que ça apporte plus. C'est pas juste le cours de peinture, c'est aussi... un moment où les personnes rentrent dans leur bulle, ils se sentent bien, on est tous sur la même longueur d'onde, c'est calme. Bon, après, je ne vous cache pas que de temps en temps, on rigole quand même. Hein. sans compter certains qui amènent un petit gâteau, etc., la pause café. Il y a ce côté très convivial qui fait que bah, il y a un lien qui se crée avec chacun d'entre eux. J'ai la chance de pouvoir avoir un bon contact avec eux.
1: Et vous faites des expositions ? Est-ce qu'on peut admirer vos œuvres ?
2: J'en fais certaines. Là, c'est vrai que je me consacrais énormément aux cours. Et voilà 2 ans que j'ai décidé aussi de consacrer un petit peu de temps à mes créations. Et là, j'ai fait une exposition dernièrement à Montsûrs, à la Majestic Galerie. Et là, j'en ai 2 de prévues pour cette année dans la Sarthe. Et une autre à Luxeuil-les-Bains, où j'ai été invitée à exposer.
1: Vous avez eu des prix ou...
2: Oui, j'ai eu des prix, par exemple, pour mon lion que vous aimez beaucoup.

0: international. J'en ai eu un autre, un quatrième, donc au mois de décembre 2024 avec Lueur, un crayon à papier. Et j'ai eu aussi Tatou, un de mes tableaux fétiches avec une femme qui est tatouée, qui est allée à New York aussi. Donc du coup, j'en ai profité, j'y suis allée aussi.
1: On ne se rend pas compte qu'on a des artistes de portée internationale en Mayenne. Hein, heureusement que je suis venue vous interviewer. Et alors si on est intéressé par vos cours, comment est-ce qu'on... Vous avez un site ou on vous téléphone ou comment ça...
0: J'ai un site, donc Métamorflo. Je suis aussi sur Facebook et Instagram avec Métamorflo, Métamorflow. Sinon, oui, on peut m'appeler. Il y a tous les contacts qui sont sur le site, sur les réseaux aussi.
1: Vous avez des cours pendant la journée parfois et surtout des cours du soir ?
0: J'ai des cours, oui, tous les jours quasiment, sauf le dimanche. Oui, c'est tous les jours et le soir. Par exemple, ce soir, je vais à Vautorte avec l'association Créart, avec qui je travaille depuis 16 ans.
1: Bah écoutez, c'est merveilleux. Moi, je suis ravie de vous avoir rencontré. Et puis, j'incite donc les auditeurs à aller sur votre site. On voit vos œuvres aussi sur votre site, donc on va mieux comprendre.
0: On voit les œuvres, mais c'est vrai que la visibilité, elle est bien aussi sur Instagram, parce que vous avez sur l'écran du téléphone ou vous avez un visuel. Je suis aussi présidente du Salon d'art contemporain de Gorron, donc j'avais posté des petites réalisations, des interventions d'artistes qui sont super. On a eu beaucoup d'animation à l'occasion de ce salon d'art.
1: Merci beaucoup Florence et puis belle saison.
0: Merci Christelle, je vous remercie de m'avoir invitée dans cette émission La Mayenne au féminin.

0: parler, non pas de vacances, parce qu'il y en a qui n'en prennent pas, mais peut-être d'un moyen de partir en vacances qu'on appelle l'autostop. Bonjour Andéol.
1: Bonjour Cyril.
0: Andéol Dudouy, vous avez écrit donc un livre qui s'appelle « Mystique de l'autostop » paru aux éditions Première Partie. Eh bien, c'est une autre façon de concevoir le voyage, le rapport au temps, le rapport à l'autre. Et apparemment, ça vous a même fait grandir dans votre foi. Vous allez nous en parler dans un instant. Juste avant, je vous invite à nous lire un extrait de votre choix.
1: J'ai choisi un extrait d'un texte de Xavier Gral, un poète breton, un peu méconnu, mais assez mystique, lui, vraiment. Il parle à ses filles. « Vous vivez dans une époque étrangement mesquine. On a remisé les questions fondamentales dans le placard. On a fait de la lune un objet fabuleux. Mais c'est toute la création qui est fabuleuse et très probablement amoureuse. Tout aime, tout est habité par l'amour. Le cep se trouve enlacé par le tronc avide de la vigne. Voyez les bêtes comme elles se cherchent, s'embrassent dans l'herbe et dans les eaux. L'imperfection de la nature, c'est la douceur du péché. Dieu ne s'est pas retiré tout à fait de ce qui vit, de ce qui naît, de ce qui remue à la surface de la terre. Il a laissé en chacun et en tout les traces de sa présence. Et tout est nostalgie de lui. Et vous aussi, vous porterez sa nostalgie, même si vous ne la reconnaissez pas. Ses traces, traduisez-les. Par les nuits tombées, aimez à regarder les étoiles. Ce firmament éclaté de fulgurance appelle le Père qui s'est retiré dans les régions obscures. »
0: Pourquoi ce passage en particulier ?
1: Parce qu'il est beau, je crois, assez simplement. Je ne connais pas beaucoup l'œuvre de Xavier Gral, mais j'ai découvert assez récemment. C'est un peu pour faciliter la compréhension, le Jack Kerouac un peu français, un peu mystique, un peu chrétien, mais qui s'est baladé un petit peu dans les marges, à droite, à gauche, parfois de l'ésotérisme, parfois d'autres choses. Et il a été beaucoup sur la route, et donc il a des textes très beaux sur la route. Je me suis dit que pour changer, ça me plaisait de parler de la création. Et puis surtout, il dit que voilà, tout aime, et ça, c'est, je conclue mon livre en disant ça. Essayons de voir les traces de l'amour un peu partout. Et moi, c'est en l'occurrence en faisant du stop, surtout que j'ai pu me baigner dans cette création qui est un signe assez incroyablement facile à voir de l'amour de Dieu.
0: Votre côté beatnik ne saute pas immédiatement aux yeux, même si vous vous sentez disciple de Jacques Kerouac. Donc les cheveux longs, le sac à dos. Je pensais d'ailleurs que vous alliez arriver ici en stop, mais apparemment c'était plutôt en train avec la SNCF qui était en retard. C'est assez surprenant, mais je pense que vous avez fait exprès pour nous montrer que le stop, c'est la vie.
1: Le stop, c'est la vie, c'est vrai. J'avais les cheveux longs avant. Malheureusement, avec les années, il faut parfois rentrer un peu dans le rang. Et puis, c'est un peu d'entretien pour ceux qui connaissent ça. Le stop, c'est la vie. En tout cas, c'est toujours. Et ça a été une grande partie de ma vie pendant presque 10 ans, où j'en ai fait dès que j'avais un tout petit peu de temps libre. Et quand on est étudiant, on en a pas mal. Et ça a été... c'est vraiment... je crois que mon passage à l'âge adulte s'est fait grâce au stop, en fait, grâce aux inconnus, grâce au temps d'attente long, etc., etc.
0: Alors, on va rembobiner un petit peu tout ça. Qui êtes-vous? Où êtes-vous né? Famille catho, pas catho? Racontez-nous.
1: Moi, je suis né en Auvergne, dans l'Allier, et j'ai grandi dans l'Allier aussi, entre Clermont et Moulins, à Vichy. J'ai grandi dans une famille chrétienne, une famille catholique, avec un parcours tout à fait classique. J'ai grandi plutôt dans le milieu tradi, en fait. J'ai la messe tradi jusqu'à mes 18 ans, enfin jusqu'à que je quitte le berceau familial. J'ai été scout, j'ai été akela, j'ai fait des camps ski avec des frères de Saint-Jean. Enfin, j'ai un peu la panoplie classique du catholique pratiquant.
0: Aussi.
1: J'étais pas trop parémonial, j'y suis allé après, en fait, oui. Mais jusqu'à 18 ans, pas trop. Mm-hmm. J'ai découvert un peu après parémonial, puis thésée, puis etc. Mm-hmm. Mais voilà, un parcours classique, une famille chrétienne de 6 enfants. On est 5 garçons et une fille, donc une famille un peu d'aventurier parfois.
0: Donc le côté cadre, il est là. Le côté, on va dire, culturel est forcément là. Mais alors, vous avez suivi tout le monde, hein, vous n'aviez peut-être pas trop le choix. À un moment, vous avez rechoisi ?
1: Oui, en fait, j'ai été assez docile. Je dis que j'ai une vie personnelle et puis une vie de foi, d'ailleurs, sans vraiment d'accro, sans ouais. Grande turbulence. Et vers 17 ans, en même temps que la fin de mon lycée et le début de mes études, quand j'ai gagné un peu en autonomie, j'ai aussi gagné en choix personnel, à la fois dans et surtout dans ma vie de foi, en fait. Ça s'est passé à ce moment-là assez doucement. Il n'y a pas de moments, il n'y a pas de radicalité en fait.
0: Vous n'avez pas vu un arbre en feu qui
1: ne
0: consumait pas?
1: Non, j'aimerais bien, mais non, ça s'est fait tout doucement. Enfin, maintenant, quand je relis, je me rends compte que ça s'est fait vraiment dans la douceur, petit à petit, par la pratique des sacrements, par les amitiés, par voilà, la vie un peu étudiante, et ensuite le stop qui est venu un peu parachever cette histoire.
0: Est-ce qu'il y a eu quand même un petit balancement où vous êtes vu moins contraint par les habitudes familiales, et c'était plus vous qui preniez un peu le truc en main, quoi, qui limite prenait un engagement plus qui n'était pas obligatoire.
1: Mais pas vraiment. C'est ça qui rend difficile la chose. En tout cas, je me rends compte maintenant que c'est le stop. Là où je me suis emparé vraiment de ma foi, c'est en faisant du stop, en me rendant compte que le stop me rendait heureux, libre et me permettait de grandir dans ma relation avec le Seigneur. J'ai continué à faire du stop et je me suis emparé du stop comme étant, j'aime bien dire que c'est un peu mon désert, ma retraite. C'est facile à retrouver puisqu'il suffit de se mettre sur un trottoir et de faire comme ça et puis hop.
0: Alors la première fois où vous êtes mis sur un trottoir pour faire ça, c'était quand ?
1: C'était, d'ailleurs, c'est ça qui est joli, c'est que c'était entre une gare auvergnate et l'abbaye de Randol, où je partais réviser des partiels. Mmh. Et évidemment, il n'y a pas de train, pas de bus, pas de moines qui peuvent venir me chercher. Et donc, j'ai fait du stop, il y avait 20 km, ça a marché plutôt efficacement. Et donc maintenant, je me dis, parce qu'à l'époque, c'était vraiment par souci pratique, disons, économique, etc. Et maintenant, je me dis qu'en fait, dès ce premier trajet, il y avait déjà quelque chose que j'ai retrouvé ensuite dans le stop et que je continue à recevoir ces espèces de cheminement vers Dieu grâce aux autres.
0: Ah, faut nous expliquer là.
1: c'est simple.
0: Non, c'est pas simple. C'est pas simple. Le stop, c'est faut que je prenne ce gars-là quand on est dans la voiture. Faut que je prenne ce gars-là. J'ai pas le temps. Puis je sais pas qui c'est. Puis qu'est-ce qui va se passer? J'ai lu les journaux. Hein, dans les pages faits divers, il y a plein de trucs qui se passent pas très bien. Ou bien. Puis d'ailleurs, il a l'air chargé. Enfin, est-ce qu'il est propre? Je sais pas. Enfin, c'est ma voiture quand même. C'est un bout de ma maison. Ou bien dans l'autre sens, faire du stop, c'est attendre. C'est attendre. Mm. Et vraiment attendre.
1: Attendre, ouais.
0: Voilà. Et donc racontez-nous, parce que c'est évident pour vous aujourd'hui, mais peut-être pas pour tout le monde.
1: Non, mais il y a plein de choses dans le stop. En tout cas, quand on se met à la place du voyageur, qui est celle que je connais plus que celle du conducteur. Il y a plein de choses qui finalement sont plus larges qu'une attente, et puis une rencontre, et puis un trajet. Enfin, déjà, si on revient sur l'attente, c'est un lieu incroyablement fertile, en fait, l'attente. On peut prier, si on est chrétien, on peut contempler, on peut imaginer, on peut rêver. Enfin, voilà, l'attente, c'est pas uniquement l'attente. Évidemment qu'on va s'ennuyer, mais même dans l'ennui, il y a quelque chose du laisser-faire, essayer de goûter un peu à l'abandon, etc. Et puis après, quand même, il faut bien qu'une voiture s'arrête, sinon ça s'appelle pas du stop. Là, il y a plein de choses aussi. Ce qui m'a touché, c'est déjà la docilité, en fait. En fait, on choisit pas. Personne choisit. Finalement, celui qui s'arrête, il choisit un peu de s'arrêter ou pas. Mm. Celui qui rentre dans la voiture, il choisit pas vraiment qui va s'arrêter. Mm. Et donc, recevoir aussi la vie de celui ou de celle qui s'arrête, son trajet, ses questions, ses silences, ses jugements, etc., etc. Voilà, ça c'est quelque chose qui m'a pas mal plu, cette docilité, et puis évidemment la joie, parce que faire ça, et puis aller, moi j'ai pu aller jusqu'au nord de la Norvège par exemple, grâce à ça, ça rend joyeux quand même, ça rend joyeux parce que ça fortifie, puisqu'on se dit que le monde finalement va plutôt bien, puisque des gens nous conduisent, en l'occurrence nous logent, nous hébergent, nous nourrissent, puisque ce voyage-là était sans aucune ressource, ouais, ça rend joyeux, et puis après... Évidemment, moi, c'était tout ça teinté de spiritualité quand même, enfin de cette quête de Dieu. Et donc, à la fois dans l'attente et dans le mouvement sur la route, il y a cette proximité du Christ qui est lui-même la route, en fait, par exemple. Voilà, il y a plein de choses, en fait, qui font que le stop, c'est grandiose comme expérience.
0: L'expérience de la rencontre avec le Christ, elle se fait avec la rencontre de l'inconnu dans la voiture ?
1: Moi, elle s'est d'abord faite dans l'attente. Entre l'attente et la rencontre, je crois que je préfère pour l'instant attendre, ce qui est un peu paradoxal pour faire
0: du stop. Pas sur un échangeur d'autoroute, apparemment.
1: Non, pas sur. Non, mais il y a des endroits incroyables pour attendre. Et donc, quand on attend, par exemple, à proximité d'un calvaire ou d'une église, là, c'est tout de suite plus tangible de voir le Christ nous rejoindre. Enfin, en l'occurrence, on est déposé devant une croix, il nous précède, une fois de plus. Donc ça, c'est voilà, moi, cette expérience d'attendre avec le Christ, c'est quelque chose qui m'a marqué. Et après, quand dans la rencontre avec les autres, c'est pas ce qui m'apparaît le plus évident. Je suis pas capable de me dire c'est le Christ qui s'est arrêté. Enfin, c'est pas le bon Samaritain à chaque fois. J'ai un rapport plus simple au stop. C'est quelqu'un évidemment, qui donne de l'amour qu'il a reçu, mais je ne dis pas c'est le Christ. Moi, je suis plus compagnon de Christ dans la tente que dans la voiture, en fait.
0: Qui s'arrête ?
1: C'est une question difficile à répondre, un peu…
0: Vous avez deux minutes.
1: Je fais trois catégories qui sont très bancales. Je dis qu'il y a ceux qui s'arrêtent toujours, ceux qui s'arrêtent jamais et ceux qui s'arrêtent parfois. Ceux qui s'arrêtent toujours, souvent ils ont des voitures pas très luxueuses, souvent ils ont des métiers et des vies plutôt simples, souvent ils sont plus proches de la classe pauvre ou moyenne de la population, enfin en tout cas dans mon expérience, hein, je ne suis pas oui. sociologue. Ils ont fait du stop auparavant, leur voiture est assez sale, c'est plutôt des Twingo, c'est plutôt des Clio, des Kangoo, voilà, ils ont un rapport aussi assez simple, immédiat et sobre à la vie, je dirais. Et puis il y a ceux qui ne s'arrêtent pas toujours, et donc là tout le monde peut entrer dans cette catégorie, mais il suffit d'un moment pour s'arrêter, je ne sais pas. On est accompagné, une femme seule qui est accompagnée d'une amie, bah, elle se dit bah, là c'est l'occasion de m'arrêter parce que je me sens plutôt en sécurité. Quelqu'un qui a vu un autre autostoppeur 10 bornes avant qui ne s'est pas arrêté, entre temps ça a mouliné, il dit allez, c'est un signe. Voilà, il y a plein de choses qui font qu'on peut s'arrêter. Ceux qui ne s'arrêtent pas, par exemple, les camping-cars, malheureusement, ça n'arrête jamais. En tout cas, c'est très très rare.
0: Est-ce qu'on ne sait pas où vous mettre ?
1: Non, parce qu'il y a de la place, mais parce que c'est leur maison. Enfin, vous disiez, ils rentrent chez moi, ils rentrent dans ma maison. Bah là, les camping-cars, c'est vraiment leur maison, leur véhicule. Donc, il faut enlever les chaussures, il faut mettre les pantoufles. parfois, ça rend la tâche un peu compliquée, surtout si c'est des camping-caristes retraités, etc. Ils ont leur petit confort, ils ont leur raison valable plus ou moins, mais en tout cas, c'est rare de monter dans un camping-car.
0: Alors, rassurez-moi, quand vous êtes là depuis une heure en plein soleil, ça doit bien arriver quand même que personne s'arrête. Là, vous êtes toujours en train de chanter avec les anges, d'avoir la prière du pèlerin russe qui est dans votre tête ou vos chapelets. Tout va bien ? Ou de temps en temps, vous passez de l'autre côté de la barrière de sécurité pour piquer un…
1: Vous avez lu effectivement ce…
0: Oui,
1: ce...
0: j'ai lu votre livre.
1: Effectivement, déjà, c'est assez rare d'attendre une heure. Vraiment, sincèrement, ça m'est très peu arrivé. Et ensuite, il y a plein de techniques pour ne plus attendre, savoir faire demi-tour, marcher un kilomètre pour changer de départemental, par exemple. Et puis, quelquefois, alors c'est pas de l'abandon, mais on se permet une petite sieste au soleil. Là, ce jour-là, dans cette anecdote, j'ai regardé des vidéos sur mon téléphone, mais j'étais avec un ami qui, lui, avait tenu le cap. Et donc, finalement, on a réussi à partir. Mais non, c'est jamais rose. Je raconte... Il y a quand même, dans tous les cas, même si c'est pas rose, l'ennui, il est occupé d'une autre manière que dans une vie ordinaire. Enfin... Le voyage est exotique en soi, et donc attendre sous une barrière de péage sur un échangeur, c'est assez rare aussi. Mm-hmm. Bon, ça me plaît. Enfin, ce que je dis, c'est, je crois que j'aime vraiment l'attente.
0: Vous êtes en France, il n'y a pas ce côté, cette pression qui est. Mais tu fais quoi de ton temps, Joe ? T'es pas censé, je sais pas, aider des gens, gagner de l'argent, construire des choses. Comment vous résistez à cette pression ?
1: Non, mais déjà, je suis pas autostoppeur toute la journée. Et finalement, je suis pas moins, mais différemment maintenant. Mais quand j'étais étudiant, bon, bah, on n'a pas trop de problèmes à voir les étudiants se balader. Et maintenant, je suis prof. Donc, j'ai aussi un rapport au temps libre, parfois plus conséquent que d'autres. Ce qui me permet, vendredi, j'ai fait encore une heure de stop pour le plaisir, vraiment, parce que je sais que ça me rend heureux et que c'est facile comme bonheur, il suffit de faire ça. Et donc non, après, effectivement, parfois on peut nous prendre pour des hippies, mais bon, j'ai toujours eu une situation qui fait que soit un métier, soit des études, soit l'écriture de ce texte, quand je me suis arrêté un peu et que je me suis posé pour ça, finalement, j'ai jamais été espèce de fantasme du paumé à dreadlock, même si j'avais les cheveux longs et sales parfois. Non. En plus, moi, je suis à l'aise avec ma condition de bonhomme qui aime bien ralentir, faire moins de choses, produire moins. Voilà, l'autostop, c'est sobre comme existence. Et moi, c'est un chemin qui me plaît, celui de la simplicité, de la sobriété.
0: Qu'est-ce que vous y trouvez et qu'est-ce que vous y perdez ?
1: Je trouve beaucoup de choses. J'ai dit pas mal de choses. Oui. Et j'ai trouvé la quête de Dieu.
0: Ah oui, qui, je crois, pas mal.
1: Qui est suffisante comme réponse. Et après, j'y perds... On perd un peu d'autonomie quand même, il y a une forme de... la docilité, c'est joli, mais bon, parfois quand on est pressé, quand on veut... Ouais, en fait, même si je fais beaucoup de stops, il y a quand même un moment où j'imagine mon heure d'arrivée plausible, et quand ça ne fonctionne pas, ça peut tendre un
0: parfois
1: peu.
0: Parfois, il s'arrête 20 km avant la maison.
1: Ouais, c'est parfois...
0: Et il est tard.
1: Parfois, il est tard.
0: J'ai faim.
1: Et j'ai faim. Ça, encore faim, ça va, parce qu'il suffit de toquer une porte, on peut…
0: Alors, il fait froid.
1: Il fait froid.
0: Ah, vous toquez une porte comme ça, vous?
1: Ouais, quand ça dépend des modalités de voyage, mais quand je pars sans rien, je me nourris comme ça. Même si ça m'est apparu depuis quelques temps. Non, mais il y a toujours… ouais, on est frustré quand même, surtout après une journée de stop. En fait, c'est tellement hasardeux que ça remplit de joie très vite parce que ça peut fonctionner très bien. Mais quand ça ne marche plus, et on ne comprend pas pourquoi ça ne marche pas. Enfin, on comprend parce qu'on connaît le stop, mais on voit des voitures vides passer, parfois des hommes seuls.
0: Ils ne vous regardent pas.
1: Ils nous ignorent, alors qu'en fait, on existe. Enfin, on ne va manger personne. Là, on se dit… on aimerait tellement pouvoir juste toquer leur carreau, leur dire « juste, ne me prends pas, mais regarde, j'existe en fait, je suis pas un monstre, je suis pas un méchant, enfin je sais pas ce que disent les gens, ils ont leur raison de pas s'arrêter, mais quand on a fait une journée de stop un peu difficile, en plein soleil, sous la pluie, et qu'on voit beaucoup, beaucoup de voitures sur une petite départementale qui vont dans la même direction que nous, là on peut parfois se dire « j'ai un peu du mal à comprendre les autres, mais bon ».
0: Qu'est-ce que cette succession de petits échecs, quand même, vous a appris dans vous, votre rapport à la vie, votre rapport aux autres et quand je dis rapport à la vie, c'est aussi vous, vos engagements ou vos études, votre métier
1: Étonnamment, le stop est peut-être l'endroit où j'ai vécu le plus d'échecs, puisque beaucoup de voitures ne s'arrêtent pas. Mais dans ma vie d'à côté, j'ai une vie plutôt simple dans mes études. Moi, j'ai connu très peu d'échecs. Et donc, finalement, le stop est l'endroit où je viens un peu toucher du doigt le fait que tout n'est pas toujours si facile que ça. Et ça m'enseigne pas forcément la persévérance, puisque ça a quand même été un jeu, le stop, toujours. Donc, j'y vais toujours…
0: Un défi, un peu?
1: Un peu de défi, oui. Non, mais ça, c'est certain.
0: Helsinki? Ouais, tu vas voir. Pénard. Non, mais oui, trois jours, j'y suis.
1: Même si j'essaie de ne pas aller trop vite en stop, ça peut paraître un peu étonnant, mais le défi de pas de réussir à aller quelque part, mais plutôt de réussir à aller quelque part sans mes propres moyens, en fait. C'est ça, dans le défi, c'est ce qui me plaît dans le stop, dans le fait de parfois voyager sans rien. C'est pas d'y arriver, mais c'est de me dire que… Parce que je sais que j'arriverai quelque part. Enfin, là, aujourd'hui, je suis convaincu que n'importe quel trajet en stop en France, j'y arriverai. J'ai pas de doute. Simplement, me rappeler que c'est pas moi qui suis arrivé, mais c'est grâce aux autres, grâce à toutes ces voitures qui se sont arrêtées.
0: Donc, il y a un défi de tester la générosité des autres.
1: Ouais. Ouais, je crois que c'est ça. Hein. Il y a le plaisir de voir les gens être généreux, ouais, et de voir l'amour exister. Enfin, on revient sur le texte que je disais au début, mais de voir que l'amour est partout. Enfin, Dieu est partout. L'amour est partout, et donc une voiture qui s'arrête, moi je trouve que c'est un acte de charité incroyable, parce que tout nous pousse à ne pas nous arrêter. La vie est organisée, contractualisée, on n'a pas vraiment de raison de prendre un inconnu dans sa voiture, mais juste parce que quelqu'un, moi ou quelqu'un d'autre, peu importe, c'est ça.
0: – C'est plus facile avec une fille, vous aviez dit.
1: – C'est vrai que c'est plus facile avec une fille, oui. C'est beaucoup plus facile.
0: – Si en plus elle est jolie, alors là,
1: c'est vrai que c'est,
0: les gars ils s'arrêtent, ils sont vrai. Plusieurs à s'arrêter.
1: – Après il faut sortir du fossé pour dire, en fait elle n'est pas toute seule.
0: – Salut. Non, mais ouais. Badrouille, ça.
1: Non, ça marche mieux qu'une fille, et ça marche même très bien quand on est un garçon seul, qu'on s'habille à peu près correctement, et que voilà, il faut…
0: – Trois, c'est pas bon.
1: – Trois, ça marche pas. Bah, vous pouvez essayer, hein. Franchement, essayer à trois, mais moi, j'ai un peu une pratique… en fait, j'ai tellement reçu du stop que je suis devenu un peu rigoureux parfois dans ma pratique, et donc il m'arrive d'avoir des règles un peu strictes, idiotes, parce que le stop n'est pas un jeu réglé.
0: – Conscience.
1: Mais ouais, il y a un peu de… Voilà, trois, ça marche pas. La nuit, s'il vous plaît, ne faites pas du stop la nuit parce que ça va servir ni à vous, ni au conducteur, ni au stop en général. Ça entretient un mythe un peu étrange. Voilà, il y a plein de petites règles. Alors,
0: quand
1: ça.
0: Quand on vous entend, on a l'impression quand même que tout se passe bien, tout est tranquille. Rassurez-moi, il vous arrive un ou deux pépins quand même.
1: Non, non, vraiment, il m'arrive… Je suis plutôt positif comme tempérament, mais…
0: Et votre ange gardien, il est crevé.
1: C'est vrai qu'il a du boulot, mais bon. Il se balade aussi grâce à moi. Non, pas très peu de pépins, des moments où c'est un peu plus difficile. On sent que le conducteur, il est un peu étrange. Il a un comportement un peu spécial, mais bon, après, voilà, chacun a aussi à sa manière d'interagir. Pourtant, j'étais dans des voitures de gars qui roulaient beaucoup trop vite. Je me souviens d'un russe, c'était au Danemark, il roulait vraiment super super vite, et vraiment trop vite, et il avait à la place de sa, enfin il avait, j'imagine sa petite vignette assurance verte, mais il avait une icône du Christ, Et je me suis dit peut-être que c'est plus efficace. Je me souviens avoir fait cette petite analogie. J'étais dans des voitures de gars complètement sous, avec une canette dans la main et un bédo dans l'autre. Mais pour moi, ce n'est pas vraiment un problème. Il y a quelque chose de l'ordre de la confiance. Je consens à ça en faisant du stop. Si le gars s'est arrêté, c'est que finalement, il maîtrise, j'espère, il maîtrise un peu sa vie. Donc non, très peu de mauvais souvenirs. Des souvenirs plus colorés, certains que d'autres. Mais j'ai la chance d'avoir aucune difficulté. J'ai la chance aussi d'être un homme, j'en ai conscience, d'être un peu plus grand que les autres. Ça peut m'aider.
0: Alors, les années passant, vous avez dû faire évidemment un peu moins de stop. Vous avez découvert peut-être aussi la régularité de la vie professionnelle avec ses contraintes. Qu'est-ce qui remplace le stop aujourd'hui ?
1: Ce qui remplace le stop, c'est quand même le goût pour l'aventure et le départ. Il m'arrive très souvent donc j'habite à Lyon et de partir soit en randonnée, soit en vélo, parfois en stop, ça m'arrive aussi en moto, de partir 2-3 jours. Voilà, me balader tout seul, à plusieurs. Et donc, en fait, je me rends compte que maintenant, le goût pour le stop et le goût pour l'aventure, en fait, que le stop incarnait, il s'est un peu déplacé. Et moi, ce qui me plaît surtout maintenant, c'est de dormir dehors, de dormir ailleurs, en fait, ce que me permettait le stop. Et donc, dormir dans les refuges, à la Belle Étoile, dans les lavoirs, tous ces endroits un peu exotiques. Donc, moi, j'ai remplacé ça par toujours autant d'aventures, disons, presque plus de départs qu'avant, mais des départs un peu plus organisés, qui commencent par un train, qui commencent par un covoit, qui commencent par un vélo, enfin voilà, je pars autrement.
0: Et parmi, je sais pas moi, dans la Bible, les personnages de la Bible, ou bien parmi les saints, c'est qui vos références ?
1: Moi j'aime beaucoup Zachée, parce que...
0: Il n'est pas parti très loin, hein ?
1: Il n'est pas parti très loin, non mais en fait sa simplicité me touche... Je me dis qu'il devait être pas très grand, il devait être, enfin voilà, son visage. Quand j'imagine son visage, j'imagine un peu avec de la bonhomie. Il est surpris par le fait que le Christ lui dise de descendre et que je vais venir chez toi. Donc ça me plaît beaucoup. J'aime beaucoup Zachée parce que dans mon histoire aussi, c'est un texte que quand je l'ai vraiment lu pour essayer de le comprendre, en tout cas, il m'a touché à ce moment-là. Et j'aime beaucoup les bergers aussi de la crèche, enfin qui sont arrivés après la crèche, mais parce que après avoir contemplé Jésus qui ressemblait quand même à pas grand-chose, j'imagine, ils partent et ils disent on va raconter ce qu'on a vu, quoi. Donc j'aime bien ce verbe de raconter, que je préfère parfois à celui de témoigner ou évangéliser. Enfin, ils ont vu un horizon et ça leur a suffi, ils racontent. Et je me dis, finalement, par rapport à ceux qui ont pu voir le Christ dans sa gloire ou sur une croix, finalement ils ont pas vu grand-chose quand même et ça leur a suffi. Donc ça me plaît aussi ça, et après on parle plus d'eux. Voilà. Et je me dis, au ciel, ils doivent avoir une place sympa quand même. Donc les bergers,
0: Zachée. Le jeune homme riche, ça va ?
1: Ben, en fait, étonnamment, comme j'aime parfois la singularité, les textes trop évoqués, j'essaie de... plus tard, j'y retournerai. Après, évidemment, l'épisode du Bon Samaritain, parce qu'il parle de la route, les disciples d'Emmaüs aussi, parce qu'eux, ils ont vraiment...
0: Et comme tous les nomades aussi...
1: Abraham...
0: Peuple de pasteurs, là, voilà. Marche avec eux.
1: C'est ça. Dès qu'il y a la route, ça me parle.
0: On arrive déjà à la fin de cette émission. C'est le moment des questions courtes, réponses courtes. Pourriez-vous, par trois fois, me dire un chiffre entre 3 et 10 ? Attention, c'est parti.
1: 7.
0: Quelle est votre prière préférée ?
1: C'est récent, là. J'aime beaucoup le Veni Sancte Spiritus. Voilà.
0: À nouveau ?
1: 2.
0: Quelle est la dernière fois où vous avez sollicité l'aide de votre ange gardien ?
1: Ça m'a fait rire votre remarque parce que en fait, je sollicite presque jamais. J'ai pas une grande dévotion pour les anges et pour mon ange gardien, mais je vais y penser en rentrant.
0: Ah oui, apparemment, vu tout ce qui vous avez fait.
1: Non, mais souvent, je passe directement, je vais plus facilement m'adresser au Christ plutôt qu'à l'ange gardien. Autant aller direct à l'essentiel.
0: Éventuellement un peu Marie, d'après les chapelets que vous dites.
1: C'est vrai.
0: Voilà, mais pour aller au Christ après.
1: Toujours.
0: Une dernière pour la route, c'est le cas de le dire.
1: La numéro 8.
0: Si vous pouviez rencontrer un personnage de la Bible, qui serait-ce et pourquoi et que lui demanderiez-vous ?
1: J'irai voir Zachée, je pense. Et je demanderai ce qu'il a vu du haut de son arbre. Il ne s'est pas fait mal au genou en descendant vite.
0: Et qu'est-ce que vous avez mangé après avec Jésus ? Merci pour ce que vous nous avez raconté. Merci pour votre joie de vivre. Et pour ce livre, Mystique de l'autostop, paru aux éditions Première Partie. Et moi, je vous invite à aller voir cette émission sur notre site www.kto.tv.com, à l'écouter sur notre appli radio, à l'écouter aussi en podcast. L'été arrive, nous nous retrouverons en septembre. Et puis, moi, je vous souhaite tout simplement de bonnes vacances. À la rentrée.

Bonsoir à tous et bienvenue dans Un cœur qui écoute, votre émission de spiritualité. Émission un peu particulière parce que c'est la dernière de la saison. Alors forcément, on s'est dit qu'on pourrait peut-être

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4: Cet épisode de 100% musique va être très éclectique. Et c'est le jeu puisque c'est vous qui faites la programmation le vendredi. Alors on démarre avec des titres, plutôt séquence nostalgie. Tout de suite, Marie-Myriam, L'oiseau et l'enfant, lauréate de l'Eurovision en 1990.

Merci à Marie-Jo pour cette belle chanson. Et nostalgie encore avec la balade des gens heureux de Gérard Lenormand que Bernard dédie à tous les auditeurs de Radio Fidélité Mayenne ainsi qu'à l'équipe de la radio en lui souhaitant d'être heureux. Alors merci beaucoup Bernard et let's go.

On part outre-Atlantique maintenant, grâce à Bénédicte. Je vous laisse savourer et puis peut-être essayer de retrouver le titre. Je vous donnerai la réponse juste après, bien sûr.

Alors, aviez-vous retrouvé le titre ? Il s'agissait de Moonlight Shadow, l'ombre au clair de lune, du groupe Mike Oldfield. Et là, je vous avais dit que ça allait être éclectique, ça va être un peu difficile de faire une transition avec la suite, qui nous a été demandée également par Marie-Jo. C'est une prière grégorienne à la Vierge Marie, qu'elle vous accompagne tout au long de ce week-end qui se profile, et que je vous souhaite aussi serein et apaisant que ce chant. Et puis, pour la semaine prochaine, j'attends vos suggestions. Et n'oubliez pas, 100% musique, c'est du lundi au vendredi à 12h44 et 19h.

0: Vraiment un immense merci tout particulier à Marie-Jo pour nous avoir fait, pour m'avoir fait découvrir cette très très belle prière grégorienne, donc que vous pouvez retrouver sur YouTube et certainement très vite sur notre antenne aussi. Très bon week-end à tous.
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1: Nous examinons de plus près le cas de Thomas et de son incrédulité. Il ne veut pas croire uniquement sur le témoignage de ses collègues apôtres. Entre parenthèses, ceux-ci n'ont pas agi autrement par rapport au témoignage donné par Marie-Madeleine. Lorsqu'elle a eu rencontré Jésus dans le jardin du Golgotha, qu'elle est venue le dire aux apôtres, ils ne l'ont pas cru non plus. S'il doit croire à la résurrection du Christ dans la chair, il veut en faire l'expérience personnelle. Et en ce sens, merci Thomas, car grâce à cet épisode, nous comprenons que la foi chrétienne ne peut pas être qu'une adhésion de confiance en ceux qui nous ont précédés et qui ont vécu avec le Christ et qui ont vécu un certain nombre de choses fortes avec lui, les enseignements, les miracles et la résurrection. Notre foi ne peut pas s'appuyer que sur cela. Elle nécessite aussi une adhésion personnelle. Elle nécessite une expérience personnelle de rencontre avec le Christ. Alors oui, ensuite, elle va s'affermir, elle va s'étayer, elle va s'approfondir sur le témoignage de ceux qui nous ont précédés, mais ce témoignage à lui seul n'est pas suffisant pour nous communiquer la foi et pour surtout nous faire tenir dans la foi, tenir dans la durée. La suite de l'épisode va nous confirmer ce que nous disons, à savoir que Jésus accède à la demande de Thomas. Il va à nouveau se manifester. Il va lui dire « Avance ton doigt, vois mes mains, avance ta main, mets-la dans mon côté. » Il répond à sa demande. Et la rencontre personnelle de Thomas avec non pas un fantôme, mais avec Jésus ressuscité dans son corps, va avoir lieu. Et du coup, cette rencontre personnelle, cette expérience irremplaçable, produit dans le cœur de Thomas une véritable foi. Il dit « Mon Seigneur et mon Dieu ». Nous comprenons donc bien ici que « je ne croirai pas si je ne vois pas » est essentiel, qu'il est tout à fait compréhensible et même nécessaire. Par contre, nous mesurons que à partir de cet événement particulier, dans une situation ô combien particulière, en faire une généralité et déclarer « je suis comme Thomas, je ne crois que ce que je vois » est une stupidité. Thomas ne doit donc pas être décrié, mis de côté, comme le vilain canard qui ne croyait pas à la résurrection de Jésus. Mais non, bien au contraire. Encore une fois, nous devons le remercier d'avoir eu cette attitude, car elle nous ouvre la voie à nous. Elle nous dit que si parfois nous doutons, et cela nous arrive dans bien des cas, Jésus répondra à notre demande, tôt ou tard. Et nous pourrons expérimenter personnellement cette bonté de Jésus à notre égard et construire notre foi sur cette rencontre personnelle en s'appuyant bien sûr sur le témoignage de ceux qui nous ont précédés et même de ceux qui nous entourent, en appuyant sur cette dimension communautaire ô combien essentiel à la vie de foi chrétienne. Jésus dit ensuite à Thomas, « Thomas, cesse d'être incrédule », c'est-à-dire, tu n'as plus de raison maintenant d'être incrédule, puisque tu voulais voir mon corps ressuscité et je te l'ai montré. J'ai répondu à ta nécessité, donc tu n'as plus à être désormais incrédule. »

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1: À plusieurs reprises dans les évangiles, Jésus dénonce l'incrédulité. L'incrédulité des apôtres, d'une manière plus générale, l'incrédulité de ceux qui l'entourent. « Ô génération incrédule et perverse, dit-il, jusqu'à quand serai-je avec vous ?» Et on sent que cette incrédulité, d'une certaine manière, l'atteint, l'agace, l'attriste. Pourquoi ? Parce que ceux qui l'entendent et ceux qui voient les signes forts qu'il accomplit, guérison ou miracle, n'ont plus, j'allais dire, d'excuses pour être incrédules. Ils ont vu, ils ont entendu. Il y a donc là une fermeture du cœur volontaire, un endurcissement, un rejet de la présence de Dieu et de son œuvre visible. Et cette incrédulité, elle est grave, parce que non seulement elle rejette Dieu qui pourtant a montré sa miséricorde à travers Jésus, mais cette incrédulité, en quelque sorte, elle freine l'action de Dieu. C'est ainsi que lorsque Jésus se rend à Nazareth, il nous est dit « Et là, il ne put pas faire beaucoup de miracles et de guérisons à cause de leur incrédulité. » C'est grave de freiner ainsi l'œuvre de Dieu au milieu de nous, de mettre la lumière sous les ténoirs, voire, le dira saint Paul, c'est grave d'étouffer l'Esprit Saint. C'est dans le même registre que nous devons placer ces paroles de Jésus à l'encontre des villes qu'il a traversées, dans lesquelles il s'est manifesté. Chorazim, Bethsaïde, Capharnaüm. Je prends au chapitre 11 de saint Matthieu. Malheureuse es-tu, Chorazim, malheureuse es-tu, Bethsaïde, car si les miracles qui ont eu lieu chez vous avaient eu lieu à Tyr et à Sidon, ces villes se seraient converties. Et un peu plus loin, et toi, Capharnaüm, seras-tu donc élevé jusqu'au ciel?

aujourd'hui, ce sont des lieux où personne ne réside. Aucune ville ne s'est reconstruite sur les ruines de ces trois villes-cités. Il n'y a aujourd'hui dans ces trois lieux que pierre sur pierre. Mais alors que dans d'autres lieux, ça n'est pas le cas, des villes nouvelles sont apparues et se sont développées, soit sur l'ancien site, soit juste à côté, mais ici, rien. L'incrédulité a empêché la conversion et c'est ce qui semble être le plus grave dans cette attitude. Une incrédulité temporaire, nous avons vu qu'elle peut être bonne, comme celle de saint Thomas, mais lorsqu'elle devient une attitude figée, une attitude a priori, une attitude de fermeture, de dureté, eh bien, alors l'œuvre de Dieu en nous, alors la présence de l'Esprit en nous est remise en cause. Car nous le savons, Dieu n'agit jamais contre notre volonté, n'agit jamais de force. L'incrédulité peut donc être un barrage à l'œuvre de Dieu en nous et dans le monde.

Vie de famille. Son nom est Douyin en Chine, son pays d'origine. Chez nous, c'est TikTok. Cette application pour smartphone est née en septembre 2016 et est éditée par le géant chinois ByteDance. Et vous savez qu'aujourd'hui, TikTok compte environ 1,2 milliard d'utilisateurs actifs mensuels dans le monde. En Europe, la plateforme a dépassé les 100 millions d'utilisateurs. TikTok s'est invité dans les familles et surtout auprès des adolescents. S'intéresser de plus près à ce phénomène permet d'en mesurer les effets positifs comme négatifs. Et pour en parler aujourd'hui dans Vie de famille, nous avons invité deux jeunes utilisatrices de TikTok, Louise

0: Et Anne, un grand merci à vous de venir nous parler de cette application. Une émission présentée aujourd'hui par Isabelle Boulan. Alors, Louise et Anna, qui est-ce qui voudrait commencer par se présenter ?
1: Bah, je peux y aller.
0: Très bien, Louise.
1: Alors, bonjour, je m'appelle Louise, j'ai 17 ans et je suis élève au lycée Nelson Mandela. Je fais partie d'une section internationale, là-bas.
0: Oui, américaine, hein,
1: c'est oui, ça. C'est ça.
0: Et c'est à Nantes, le
1: exact.
0: Lycée.
1: Exact, ouais. Sur l'île de Nantes.
0: D'accord. Et Anna ?
2: Alors, bonjour, moi je m'appelle Anna et j'ai 17 ans et je suis élève à Saint-Stanislas à Nantes.
0: D'accord. Et vous avez une petite particularité, c'est que vous avez choisi une spécialité.
2: Oui.
0: Pour les auditeurs, les spécialités, c'est choisi en première générale, qui est un peu particulière.
2: Oui, j'ai choisi la spécialité art plastique.
0: Oui, donc il y en a une qui est dans le public et l'autre qui est dans l'enseignement privé sous contrat. Et il y a une particularité peut-être à dire aux auditeurs, c'est que vous venez toutes les deux de passer l'oral de votre bac de français.
2: Parfait,
1: c'est voilà. Ça.
0: Et ça aura une incidence pour tout à l'heure. Alors, je crois aussi que vous avez des idées déjà sur ce que vous voulez faire après le bac. Anna, non
2: c'est... Alors, moi, j'aimerais bien donc, me diriger dans l'art. Après, je ne sais pas encore exactement ce que j'aimerais faire, mais je sais qu'à un moment, j'étais très intéressée par le stylisme. Mais aujourd'hui, vu que je ne suis pas encore sûre de moi, j'aimerais peut-être, l'année d'après, après le bac, faire une année de prépa. Donc, c'est un an et me concentrer plutôt, donc justement, de faire un ensemble de matières différentes, enfin, de toucher différentes choses dans l'art, dans différents milieux. Et après, plus tard, justement, viser des plus grandes écoles.
0: Bien, etc. Donc tout un projet.
2: Oui.
0: Et toi, Louise ?
3: Moi, j'aimerais bien travailler peut-être dans la communication, dans le milieu du cinéma. Et donc pour ça, je me disais peut-être que j'essaierais de faire une prépa Hippocagne.
0: Oui, une prépa lettres.
3: Voilà,
0: Hippocagne,
3: c'est ça. Cagne. Pour que ça m'ouvre un peu des portes.
0: Ah, et ça ouvre certainement beaucoup de portes.
3: Oui. Oui.
0: Alors, vous m'aviez dit hors antenne que vous étiez meilleurs amis. C'est quoi
3: deux
0: meilleurs amis? Alors, c'est deux jeunes qui ont des points communs, des choses à partager?
2: Bah déjà, oui, je pense. Il faut déjà qu'on ait un peu la même vision des choses, de la vie, etc.
3: Sur certains points,
2: oui. Qu'on ait aussi beaucoup de choses à se raconter, à se partager, et que on ne soit pas gêné de le dire, qu'on ne se sente pas jugé, et que justement, c'est une amie qui va nous porter vers le haut et qui va toujours nous aider dans toutes les situations, et je trouve que c'est très important.
0: Et quels sont vos centres d'intérêt, puisque vous en avez en commun ?
2: Ensemble, en tout cas, on avait fait de la danse ensemble pendant plusieurs années.
3: Mais en tant que, moi je pense en tant qu'intérêt personnel, en soi, on aime toutes les deux beaucoup l'art, la musique, etc. Mais on n'a pas vraiment les mêmes goûts musicaux ou artistiques. Mais je trouve que c'est aussi quelque chose qui est intéressant, parce que comme ça, ça nous permet de découvrir plusieurs choses grâce à l'autre personne et d'agrandir un peu notre culture et je trouve ça
0: bien. En tout cas, vous avez un point commun, c'est que, si je ne me trompe pas, vous appréciez TikTok toutes les deux.
2: Oui, oui.
0: Et c'est quoi TikTok pour les auditeurs qui ne connaissent pas, parce que tout le monde ne connaît pas TikTok.
3: Alors TikTok, c'est une application donc, qui permet de se divertir, pour moi c'est ça. Et en fait, c'est une application qui partage des petites vidéos.
0: Oui.
3: Donc, à l'origine, c'était des petites vidéos qui étaient principalement axées sur des danses. Enfin, c'est une application qui est très liée avec la musique, la danse, etc. Mais au fil des années, quand ça s'est popularisé, c'est devenu plus une application pour partager un peu les intérêts de chacun.
0: Alors, quand tu dis on partage des vidéos, c'est-à-dire qu'il y a des créateurs, c'est ça ? On les appelle des créateurs ?
3: Des créateurs de contenu.
0: Des créateurs de contenu qui font une vidéo. Donc, en fait, on est libre de faire la vidéo de son choix.
3: C'est ça.
0: Sauf qu'elle ne doit pas dépasser 10 minutes, c'est ça ?
3: Oui, c'est ça. En fait, il y a un temps. Maintenant, ça s'est agrandi. Maintenant, on peut faire jusqu'à 10 minutes, mais de base, des vidéos TikTok en moyenne font moins, enfin une minute ou moins.
2: Oui.
0: C'est de plus en plus court, peut-être.
3: Pas vraiment.
2: Justement,
3: au contraire,
2: je dirais l'inverse.
3: Ouais, moi
2: c'est
3: aussi.
2: De plus en plus long.
0: Ah oui.
2: À l'origine, c'était entre 15 secondes et 60 secondes. Ah, oui. Et maintenant, c'est vraiment, on peut aller jusqu'à 10 minutes. Donc, il y a beaucoup de gens aussi qui vont parler pendant 5, 6 minutes.
0: Oui, d'accord. Il n'y a pas que ce qu'il y avait au début.
2: C'est ça. C'est devenu beaucoup plus ouvert sur les différents types de contenus que les gens proposent. Il y a beaucoup de gens qui apprécient regarder ou faire des story time. Donc, raconter un peu leur vie ou leurs expériences, etc. Et donc, parfois, c'est...
0: Oui, et quelle est la réussite de TikTok ? Ça réside donc dans un algorithme qui est particulier. Est-ce que vous voyez comment ça fonctionne grossièrement, en fait ?
2: Je pense que c'est surtout par rapport à ce qu'on like, par rapport aussi à ce qu'on va commenter ou partager avec nos amis, et que TikTok, enfin l'algorithme, du coup, va... savoir à peu près ce qu'on apprécie sur l'application, sur la plateforme, quelles vidéos on aime consommer. Donc du coup, après, ils vont nous mettre un peu les mêmes genres de contenus.
0: Donc il va y avoir des recommandations, extrêmement personnalisées.
2: Oui.
0: Et ça, ça c'est ce qu'on, on, où est-ce qu'on les trouve ces recommandations sur pour toi, non, c'est pas ça?
2: Oui, c'est ça. Donc c'est la page un peu d'accueil de TikTok, c'est les pour toi, où c'est des vidéos qui vont être amenées par l'algorithme, et qui vont être par exemple des vidéos qu'on connaît pas forcément, de créateurs de contenu avec lesquels on n'a jamais interagi, mais qui vont venir parce que c'est du contenu avec lequel on a déjà apprécié, et donc qui vont revenir dans nos pour toi.
3: Mais sinon, il y a aussi dans les commentaires. Enfin, non, je veux dire, dans les, si on peut aller dans les recherches, en fait, on peut voir qu'il y a un peu ce qu'on pourrait aimer aussi en dessous.
2: On nous fait des propositions.
3: C'est ça.
0: Oui. Et vous pouvez lire aussi les commentaires de ceux qui regardent les vidéos.
2: Exact.
0: Et votre, on pourrait dire, rencontre avec TikTok, elle date de quand
2: Moi, elle est plutôt vieille. Je pense qu'elle date donc quand j'étais en quatrième ou peut-être en cinquième. Donc, je devais avoir 11-12 ans, quelque chose comme ça. Mm-hmm. C'est plutôt jeune.
0: C'est plutôt jeune. Et je crois, Louise, que au début, tes parents n'étaient pas forcément au courant.
2: Pas vraiment. En fait, c'est... Je sais que j'ai dû demander à mes parents une autorisation pour avoir Instagram, par exemple, parce que c'était une application que ma mère utilise et qu'elle connaît. Mais pour TikTok, c'est plus quelque chose que j'ai vu passer sur Internet, sur YouTube. Quand j'étais plus jeune, j'étais beaucoup sur YouTube. Et donc, j'ai dû voir passer ça et ça m'a interpellée. Et vu que c'était pas hyper, hyper connu, c'était quand même déjà connu, mais moins qu'aujourd'hui, à l'époque, et on en parlait beaucoup moins, du coup, j'ai plutôt installé ça sans mauvaise pensée, mais...
0: Un peu naturellement, spontanément plutôt.
2: C'est ça, exactement.
0: Et toi, Anna, ça date de quand?
3: Moi, je sais que c'est quand même plus récent, ça fait depuis la début seconde que je l'ai.
0: Et les parents dans tout ça?
3: Moi, justement, j'ai attendu plutôt l'autorisation de mes parents parce que ma mère était très au courant de cette application. Et elle en connaissait déjà un petit peu les dangers et elle voulait surtout attendre l'âge légal plutôt. Donc du coup, j'ai préféré attendre et...
0: Une petite particularité, Louise, ça fait une petite diversion, mais à propos de YouTube, je crois que tu as appris l'anglais sur YouTube, en fait.
2: Oui, c'est ça. c'est intéressant parce que maintenant je suis bilingue et c'est principalement grâce à Internet, je pense.
0: La section internationale aujourd'hui, tu as pu y entrer aussi par goût et puis aussi grâce à Internet, en fait, grâce à YouTube.
2: Oui.
0: Et comment ça s'est passé?
2: Je pense que c'est grâce au confinement. En particulier, parce que pendant le confinement, j'ai passé beaucoup de temps donc sur Internet, sur YouTube. C'était un peu la découverte vraiment de ça. Et je regardais beaucoup de vidéos en anglais, en fait, parce que c'était les vidéos les plus populaires étaient en anglais. C'était vraiment différent de ce que je regarde maintenant, mais c'était vraiment quelque chose qui m'attirait. Et donc...
0: Oui, tu as regardé beaucoup de vidéos et tu t'es familiarisée avec l'anglais.
2: Oui, j'écoutais aussi beaucoup de musique. C'était un peu le début quand j'ai commencé à écouter des musiques en anglais. Mm-hmm. Mais en fait, du coup, en écoutant de la musique et en regardant tout le temps les paroles et les traductions, etc., au fur et à mesure, ça commençait à rentrer, quoi.
0: Très bien. Alors, les méfaits de TikTok, on va commencer par là. D'après vous, quels pourraient être les méfaits de TikTok, vous qui êtes des utilisatrices auprès des jeunes, quels pourraient être les méfaits?
2: Moi, je pense qu'il y en a beaucoup qui peuvent être très différents. Mais je pense que
3: danger principal, ça peut être le cyberharcèlement, quand même.
0: Oui, le cyberharcèlement.
3: C'est très simple. Enfin, c'est vraiment partout. Oui. Et on peut en voir même dans des vidéos qui peuvent nous paraître anodines. On peut ouvrir les commentaires et voir que toute la section commentaires est vraiment en train d'insulter la personne qui fait des vidéos, etc. Donc moi, je trouve que c'est quelque chose qui est vraiment très normalisé, surtout sur TikTok.
2: C'est vrai.
3: Parce que j'ai l'impression que sur d'autres applis comme Instagram, il y a un peu plus de... Je sais pas trop comment dire, mais
2: de retenue,
3: c'est ça. Alors que sur TikTok, c'est vraiment quelque chose, ça peut limite paraître comme une blague selon les utilisateurs, enfin, les commentaires. Ça peut être un peu des trucs en mode...
0: C'est par les commentaires que vous vous rendez compte qu'il y en a qui sont complètement moqués, insultés, voire insultés sur TikTok. Mais ça peut être aussi des personnes qui sont fragiles et qui se laissent complètement influencer aussi.
2: Ça
0: peut être ça aussi. Oui. Hein. Et donc, vous m'aviez dit aussi, hors antenne, toutes les deux, je crois, c'est que vous aviez aussi des difficultés parfois à vous concentrer. Et vous faisiez peut-être une analogie en disant que ça vient peut-être de l'utilisation de TikTok.
2: Sûrement, parce que vu que c'est du contenu très court, notre cerveau, en fait, après, je pense qu'il s'habitue au fait d'avoir des vidéos très vite, qu'on peut passer quand on veut. Et surtout, ce n'est pas vraiment nous qui choisissons, c'est vraiment l'algorithme en fait, qui choisit pour nous. Et c'est nous, en fait, on consomme ce contenu qui, du coup, nous plaît, mais on n'a pas le besoin de choisir ça. Donc, je pense qu'il y a aussi le fait qu'on soit beaucoup moins concentré, parce que, comme je l'ai dit, en fait, les vidéos sont très, très courtes. Mmh. Donc, c'est vrai que des fois, quand on a envie de commencer des films ou même des vidéos YouTube et tout ça, on a peut-être moins cette envie-là de...
0: D'accord. Alors avant de continuer sur les méfaits de TikTok, nous sommes donc dans l'émission Vie de famille avec Anna et Louise, deux lycéennes, et qui ont choisi... Qu'est-ce que vous avez choisi comme musique?
3: On a choisi une chanson de Cléro qui s'appelle Juna. Et elle est dans son dernier album qu'elle a sorti l'année dernière, je crois, en 2024 ou peut-être en 2024, il me semble. Et c'est une chanson qu'on a choisie parce que Cléros, je pense que c'est une artiste qui a été vraiment propulsée par TikTok. Comme je l'ai dit tout à l'heure, c'est une application qui est vraiment dans laquelle la musique est vraiment un aspect important. Mmh. Et je pense qu'il y a beaucoup d'artistes qui ont été vraiment propulsés, surtout de notre génération, grâce à TikTok.
0: D'accord. Donc là, justement, on va écouter ensemble Cléros.

0: Vous êtes bien dans Vie de famille et aujourd'hui nous essayons de comprendre TikTok, l'application préférée des ados, grâce à Anna et Louise qui sont venues nous en parler aujourd'hui. À propos des méfaits de TikTok, est-ce qu'on pourrait parler de l'âge auquel on peut avoir droit à être utilisateur de TikTok?
1: Alors, normalement, l'âge légal, c'est entre 14-15 ans. Je pense que c'est plus 15 ans.
2: Ouais.
1: Mais c'est vrai que c'est assez facile à détourner. Et...
2: C'est très simple, preuve. Moi, je l'ai fait.
3: Il suffit juste de mentir sur son âge.
1: Tout à fait,
3: de dire qu'on est né en 2000, en fait. Et...
0: Oui, donc c'est ultra facile, en fait.
1: En fait, il n'y a pas de vérification de carte d'identité ou quoi. C'est vraiment juste, on clique sur... On est censé dire notre âge. Mmh. Et après, ils font « oui, ok ».
0: Ouais, voilà. Donc, en une minute, c'est fait, en fait. Hein.
1: Ah oui, c'est très rapide, oui.
0: Oui, donc ça, effectivement, ça, c'est une... C'est un danger très important. On y passe beaucoup de temps ?
1: Oui, on peut, oui.
3: Je pense que c'est ça l'aspect problème. Principal. C'est que TikTok, c'est une application qui est très addictive.
0: Oui.
3: C'est-à-dire que vu que c'est toujours des petites vidéos, on a vraiment ce sentiment de satisfaction à scroller, comme on dit.
0: Mmh.
3: Et c'est tellement personnel, en fait, que c'est vraiment une communauté que... Enfin, sur TikTok, on peut avoir ce sentiment d'être compris et puis d'avoir vraiment nos intérêts qui nous sont... Enfin...
0: Oui, ils vous manipulent un petit peu, hein.
3: Oui, c'est ça, un peu.
0: Et Anna, la limite de temps quotidien, ça existe ?
1: Oui, ça existe, c'est vrai. Bah, moi, j'en ai installé une, mais c'est pareil, hein, c'est très facile à détourner. Il suffit de mettre « ignorer pour aujourd'hui » ou mettre « encore 15 minutes » et c'est fait, on peut retourner sur l'application. Mais c'est vrai que ça permet...
0: Tu utilises la limitation de temps ?
1: Je l'utilise, mais il y a des fois, c'est vrai que je me dis « bon, je peux l'enlever pour aujourd'hui ». Parce que, voilà, mais aussi, ça me permet aussi de savoir combien de temps je suis restée sur l'application. Parce que c'est vrai qu'on nous le dit pas forcément, mais c'est vrai qu'il y a une nouveauté aussi. Maintenant, c'est TikTok qui le met tout seul.
3: Oui.
1: Moi, je sais que j'ai ça maintenant, mais c'est pareil. Il suffit d'écrire 1, 2, 3, 4 et
3: c'est ça.
1: Juste savoir bien l'écrire et c'est fait quoi.
0: Et il y a une question assez importante aussi, Louise. De temps en temps, quand on a le moral à zéro et qu'on va sur TikTok, peut-être que tu as déjà eu l'impression d'avoir. De t'enliser dans ce...
3: Oui, c'est sûr que quand on... Enfin, je connais beaucoup de personnes qui se sentent pas très bien, même moi j'en fais partie certaines fois. Dans l'année, on se sent pas très bien, surtout en hiver, etc. Et en fait, on se rend pas compte vraiment, mais TikTok, ça peut vraiment envoyer, donc, nous montrer des vidéos qui sont vraiment dans ce style, donc dans cette atmosphère de... un peu de déprime et... on peut vraiment rester très simplement donc bloqué un peu dans un cycle. Donc sur TikTok, dès qu'on ouvre TikTok, on se sent pas bien, donc on ouvre TikTok pour se divertir, mais sur TikTok on trouve des vidéos qui nous rappellent un peu notre mal-être, mais en même temps c'est agréable parce qu'on se sent compris donc par les autres utilisateurs qui font ce contenu. Mais c'est sûr que quand on consomme tout le temps des choses qui nous rendent qui nous apaise dans notre mal-être, forcément, on reste bloqué dans ce même mal-être et c'est très dur d'en sortir, quoi.
0: En effet. Alors aujourd'hui, on n'aura pas forcément le temps de parler des véritables dangers, hein. C'est notamment les très jeunes enfants, parfois, qui ont moins de 10 ans et qui se mettent en scène, qui prennent parfois des poses très sensuelles, voire carrément sexy. Vous avez aussi tous les adultes mal intentionnés qui utilisent TikTok pour se procurer des images et des vidéos de mineurs. Donc ça, bien évidemment, ça fait partie du sujet. Mais aujourd'hui, on a aussi voulu évoquer ce que pouvait vous apporter TikTok. Alors, qu'est-ce que ça vous apporte, TikTok ? Qu'est-ce qu'on pourrait dire ?
3: Tout d'abord, moi, je pense que TikTok, pour moi, c'est un moyen vraiment très, très simple et efficace d'avoir plus de culture. Ça peut être dans tous les sens du terme. C'est-à-dire que moi, quand j'étais en quatrième, j'ai commencé à vraiment lire grâce à TikTok. Grâce aux recommandations donc des utilisateurs qui recommandent... en fait, ça dépend ce qu'on consomme donc sur TikTok, mais il y a plusieurs parties de TikTok. Et qui évoque donc plusieurs thèmes, intérêts, etc. Oui.
0: Et qu'est-ce que tu as lu alors grâce à le...
3: grâce à TikTok, bah, j'ai eu des recommandations donc, de... Je ne sais plus exactement comment ça s'est passé, mais je sais qu'en quatrième, j'ai voulu lire, commencer à lire. Et donc, mon premier livre que j'ai un peu... qui m'a initiée à la vraie lecture, on va dire, c'est Dostoïevski. Crime et châtiment de Dostoïevski. Et donc, c'est un peu le vrai roman que j'ai lu. Et c'est vraiment un roman que j'aurais jamais lu en soi si j'avais pas eu TikTok. Parce que c'est pas quelque chose que mes parents lisent en particulier, alors que ma mère lit beaucoup. Mais c'est vraiment pas quelque chose auquel j'aurais eu accès, quoi.
0: Oui, c'est ça. Et toi, Anna, qu'est-ce que ça t'apporte?
1: Moi, c'est pareil, des recommandations aussi beaucoup sur les films, les séries, mais aussi la musique, du coup, puisqu'on en parlait que TikTok, c'est une application très musique et surtout du divertissement. Je pense que c'est aussi l'aspect principal et le but, but principal de TikTok, c'est de divertir les utilisateurs.
0: Et je crois qu'il y a eu aussi le bac de français. Il y a eu un lien entre TikTok et le bac de français. Il faut le dire à tous les professeurs de français de France.
1: Oui, c'est vrai que je sais que nous, avec Louise, c'est vrai que ça nous a énormément aidés. Parce qu'il y avait beaucoup de profs, en fait, qui faisaient du coup des petites vidéos courtes pour expliquer, en fait, des notions qu'on n'avait pas forcément comprises, qui pouvaient nous aider pour déjà, par exemple, acquérir la méthode, mais aussi pour comprendre des aspects plus précis du livre, quelquefois, et ça pouvait nous aider, si jamais on n'avait pas lu le livre, mais bon, moi je sais que je les avais lus, mais c'est vrai qu'il y a par exemple des personnes qui n'ont pas... Merci. C'est vrai qu'il y a par exemple des personnes qui n'ont pas forcément lu les livres et qui, ça leur permettait d'avoir des résumés complets et de vraiment comprendre l'œuvre que, par exemple, les professeurs en cours n'ont pas forcément très bien à nous expliquer, ou alors ils peuvent vraiment très bien nous expliquer, mais il y a peut-être des aspects qu'on a moins compris que d'autres.
0: Oui. Et à propos des méthodes de travail, je crois que c'est...
3: C'est sûr qu'à l'école, moi, en tout cas, j'ai jamais eu aucun prof qui m'expliquait comment travailler à la maison. C'est-à-dire qu'à l'école, on a les cours, et puis on a les évaluations, et les évaluations, c'est apprenez le cours.
0: Oui,
3: pour l'évaluation. Mais comment apprendre le cours, c'est vrai que c'est quelque chose qui peut vraiment bloquer certains. Comment apprendre efficacement et sans prendre des heures, quoi. Ça peut être très...
0: Et alors, c'est sur TikTok qu'on peut avoir des trucs?
1: Je sais que c'est, sur TikTok, mais il y a aussi sur Instagram, tout ça, on peut rechercher. Mais c'est vrai que moi, je sais que j'avais découvert différentes méthodes de travail, comme celle de la feuille blanche, qui consiste donc à prendre une feuille et juste à réécrire son cours, ce qu'on connaît, et après revenir dans son cours, etc. Mais ce qui est vrai, qui est aussi compliqué, c'est qu'en fait, on n'a pas tous la même méthode de travail et le même cerveau pour apprendre. Il y a des gens qui préfèrent l'oral et d'autres qui préfèrent écrire, d'autres qui préfèrent voir avec des cartes mentales. Et du coup, en fait, on n'est pas forcément au courant de ce qui marche le mieux pour nous. Et c'est vrai que moi, je sais que ça m'a permis de découvrir ce qui me permettait d'être le plus adapté pour moi, quoi.
0: Oui. Il y a aussi la découverte des livres en anglais dans un tout autre registre, c'est ça.
1: Oui. Moi, vachement... Après, je lisais déjà des livres en français, donc, mais j'ai commencé à lire en anglais encore grâce à TikTok, grâce aux recommandations. Parce que moi, mon TikTok, c'est vraiment, mon algorithme est principalement en anglais. C'est une autre chose qui est bien avec TikTok, c'est qu'on a accès à du contenu qui vient de partout dans le monde, en fait.
0: Oui. Et puis, il y a des, je ne sais pas si on peut appeler ça des influenceurs, mais je pense à Yvan Monca, qui est prof de maths, et qui devient très connu. Il y avait un article l'autre jour dans un journal qui présentait tout ce qu'il faisait auprès des élèves.
1: Oui. Après, Yvan Monca, c'est plus sur YouTube.
3: Oui.
1: Et c'est plus vieux déjà. Enfin, je veux dire, c'est des vidéos qu'il poste depuis des années, même des dizaines d'années, je pense.
0: Oui.
1: Mais c'est vraiment devenu un peu une figure iconique pour les élèves. Parce que c'est vrai que ça aide beaucoup, surtout les maths. C'est vraiment apprendre, c'est vraiment des notions à apprendre. Enfin, si on ne comprend pas, c'est fini, quoi.
3: C'est difficile.
0: TikTok vous apporte aussi quelque chose. Alors, TikTok, l'application préférée des ados, est un phénomène mondial qui ne cesse de prendre de l'ampleur. Vous l'aurez compris, c'est une application qui entraîne un certain nombre de dérives, voire de dangers. Mais utilisée avec un esprit critique, elle apporte aussi beaucoup à certains adolescents, comme Anna et Louise, qui savent aussi en tirer profit. Merci à vous.
1: Merci.
3: Merci.
0: Louise et Anna, de nous avoir permis de décrypter un peu plus votre application favorite et votre quotidien aussi, puisque TikTok fait aussi partie de votre quotidien.
1: Oui.
0: Vous pourrez réécouter cette émission en podcast sur toutes les plateformes. Chers auditeurs, je vous dis à la semaine prochaine pour une nouvelle émission de Vie de famille.

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livre de Jérémie. Si nos fautes parlent contre nous, agis, Seigneur, pour l'honneur de ton nom. Tu es au milieu de nous et ton nom a été invoqué sur nous. Ne nous abandonne pas, Seigneur notre Dieu.

Prions le Seigneur. Seigneur notre Dieu, que la splendeur de la résurrection nous illumine, pour que nous puissions échapper à l'ombre de la mort et parvenir à la lumière éternelle dans ton royaume. Par Jésus le Christ, notre Seigneur. Amen.

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1: 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Bonjour Yannick.
2: Bonjour Louise.
1: Yannick, voulez-vous que nous parlions de la belle fête de l'Assomption ? Comme elle tombe en plein milieu des vacances d'été, il arrive qu'elle soit un peu négligée.
2: Sans compter, Louise, mais vous êtes trop gentille pour le dire, que de nombreuses personnes ne distinguent pas vraiment l'Assomption de l'Ascension de notre Seigneur. Alors oui, parlons-en. Le mot « Assomption » vient du latin « assumere », qui veut dire « prendre avec soi ». Il s'agit donc de l'Assomption de la Vierge Marie, de la montée de la Sainte Vierge au ciel avec son corps et son âme, pour y rejoindre son fils Jésus.
1: Et je crois que c'est un dogme de foi.
2: Exactement. Le 1er novembre 1950, le jour de la Toussaint, le pape Pie XII définit l'Assomption comme dogme, c'est-à-dire comme vérité de foi, dans la constitution apostolique « Munificentimus Deus ». Je vous cite un extrait de ce texte. « La Vierge Immaculée, préservée par Dieu de toute atteinte de la faute originelle, ayant accompli le cours de sa vie terrestre, fut élevée corps et âme à la gloire du ciel et exaltée par le Seigneur comme la reine de l'univers pour être ainsi plus entièrement conforme à son Fils. » Fin de citation. À ce sujet, il est intéressant de noter que cette décision avait été précédée par une consultation de tous les évêques, lancée en 1946.
1: On peut s'étonner que l'Église ne se soit prononcée qu'en 1950 sur un sujet aussi important.
2: On peut s'en étonner, mais on peut aussi penser qu'elle n'avait pas éprouvé le besoin de se prononcer sur une question qui habitait déjà depuis longtemps la foi des chrétiens. On trouve déjà un témoignage de l'Assomption chez saint Éphrem, qui a vécu au IVe siècle après Jésus-Christ, qui écrit que le corps de la Sainte Vierge n'a pas connu la corruption après la mort. De même, la liturgie byzantine relie ce privilège aux autres privilèges dont a bénéficié la Sainte Vierge. De même, Modeste de Jérusalem, Saint Jean Damascène et tant d'autres.
1: Je suppose que les fidèles ont apprécié l'instauration de cette fête de l'Assomption, eux qui la vivaient déjà dans leur cœur.
2: Sans aucun doute, Louise. Et Notre-Dame de l'Assomption est aujourd'hui omniprésente. Le pape Pie XI, en 1922, proclame la Sainte Vierge, Notre-Dame de l'Assomption, patronne principale de la France. Elle est aussi patronne du Guatemala, de l'Inde, du Paraguay. Des villes comme Strasbourg, Rochefort, Alicante, Séville, Anvers, Namur, Ostende sont placées sous sa protection, pour n'en citer que quelques-unes. Et naturellement, de nombreuses églises et nombreux sanctuaires sont placés sous son patronage. J'ai recensé 26 paroisses en Mayenne qui portent le titre de Notre-Dame de l'Assomption, parmi lesquelles Chemazé, Chéméré-le-Roi, Herné, Saint-Pierre-des-Landes, Javron-les-Chapelles, Ruillé-Froidfond et toutes les autres qui me pardonneront de ne pas les nommer.
1: On parle parfois de dormition pour la Sainte Vierge. Quel rapport avec l'Assomption ?
2: Alors, les chrétiens d'Orient préfèrent parler de dormition plutôt que de la mort de la Sainte Vierge Marie. Pour les orthodoxes, Marie s'est endormie dans la mort. Elle a connu la mort, comme tous les autres êtres humains, partageant le destin de tout homme, mais son passage vers Dieu s'est fait dans une paix et une grâce totale, comme un doux sommeil, avant d'entrer dans la vie éternelle. Ensuite, comme nous, ils pensent que le tombeau et la mort furent impuissants à saisir la mère de Dieu.
1: Pour nous, la montée au ciel de Marie est un formidable encouragement.
2: La fête de l'Assomption nous rappelle ce qu'est notre espérance finale, la glorification qui est le destin de tous les hommes. Elle nous montre le chemin que Sainte Marie a suivi. Accueillir la foi de son Fils, ne jamais perdre son amitié, nous laisser guider et illuminer par sa parole. Marie est un être humain comme vous et moi, et même si elle a bénéficié de grâces exceptionnelles, elle nous montre le chemin vers notre maison du ciel d'une façon plus familière.
1: Vivre sur terre en la prenant comme modèle pour la rejoindre au ciel, c'est un programme difficile, mais tellement exaltant. Merci beaucoup Yannick et au revoir.
2: Au revoir Louise.
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3: Évangile de Jésus-Christ selon saint Matthieu. Ce jour-là, Jésus était sorti de la maison. Il était assis au bord de la mer. Auprès de lui se rassemblèrent des foules si grandes qu'il monta dans une barque où il s'assit. Toute la foule se tenait sur le rivage. Il leur dit beaucoup de choses en paraboles. Voici que le semeur sortit pour semer. Comme il semait, des grains sont tombés au bord du chemin et les oiseaux sont venus tout manger. D'autres sont tombés sur le sol pierreux où il n'avait pas beaucoup de terre. Ils ont levé aussitôt parce que la terre était peu profonde. Le soleil s'étant levé, ils ont brûlé et faute de racines, ils ont séché. D'autres sont tombés dans les ronces. Les ronces ont poussé et les ont étouffées. D'autres sont tombés dans la bonne terre et ils ont donné du fruit à raison de 100 ou 60 ou 30 pour un. Celui qui a des oreilles et qui l'entende. Les disciples s'approchèrent de Jésus et lui dirent « Pourquoi leur parles-tu en parabole ?» Il leur répondit « À vous, il est donné de connaître les mystères du royaume des cieux. » Mais ce n'est pas donné à ceux-là. À celui qui a, on donnera, et il sera dans l'abondance. À celui qui n'a pas, on enlèvera même ce qu'il a. Si je leur parle en parabole, c'est parce qu'ils regardent sans regarder, et qu'ils écoutent sans écouter, ni comprendre. Ainsi s'accomplit pour eux la prophétie d'Isaïe. Vous aurez beau écouter, vous ne comprendrez pas. Vous aurez beau regarder, vous ne verrez pas. Le cœur de ce peuple s'est alourdi. Ils sont devenus durs d'oreilles. Ils se sont bouchés les yeux de peur que leurs yeux ne voient, que leurs oreilles n'entendent, que leur cœur ne comprenne et qu'ils ne se convertissent. Et moi, je les guérirai. Mais vous, heureux vos yeux puisqu'ils voient et vos oreilles puisqu'elles entendent. Je commence tout de suite par la phrase difficile. Celui qui a, recevra encore, et il sera dans l'abondance. Mais celui qui n'a rien, se fera enlever même ce qu'il a. Voilà une formulation particulièrement abrupte du thème des deux voies, tellement classique dans l'Ancien Testament. Je vous rappelle ce thème des deux voies. On peut comparer l'existence humaine à un chemin qui débouche sur une grande route perpendiculaire. Quelle direction prendre ? À gauche ? Ou à droite. Si nous prenons la bonne direction, la bonne voie, chaque pas que nous faisons dans ce sens nous rapproche du but. Donne au sage et il deviendra plus sage. Instruit le juste et il augmentera son acquis, dit le livre des Proverbes. Mais si par malheur nous choisissons la mauvaise direction, chaque pas fait dans ce sens nous éloigne du but. Le choix est clair, ou bien écouter, entendre, ouvrir ses oreilles, pour laisser la parole nous instruire et nous transformer peu à peu. Ou refuser d'entendre au risque de devenir de plus en plus dur d'oreille. Le cœur de ce peuple s'est épaissi. Ils sont devenus durs d'oreille. Et sinon, je les aurais guéris, disait Isaïe. C'est dire l'importance des dispositions du cœur pour comprendre les enseignements de Jésus. De nombreuses fois, Jésus a pu faire ce constat. Plus les auditeurs s'enferment dans leur propre certitude, plus ils deviennent imperméables à la parole de Dieu. Et c'est pour cela qu'il leur parle en parabole. C'est une pédagogie pour essayer de toucher ces cœurs endurcis. La parabole, c'est un genre littéraire habituel dans la tradition juive. Ça ressemble à ce que nous appelons une fable. Son but est toujours pédagogique. Il s'agit d'amener l'auditeur à changer de point de vue. La parabole du semeur apparaît alors plus clairement, comme une illustration des obstacles que rencontre la prédication évangélique. Jésus est la parole de Dieu venue habiter parmi les hommes. Il ne dit que la parole du Père. Cette parole que vous entendez, elle n'est pas de moi, mais du Père qui m'a envoyé, disait-il le dernier soir. Mais sa parole trouve difficilement le terrain favorable dans lequel elle va pouvoir germer. Il y a d'abord les difficultés inhérentes à tout chemin de conversion. Les exigences du royaume sont sans cesse étouffées par les soucis du monde. Mais il y a aussi, plus profondément, les difficultés pour les contemporains de Jésus de lui faire confiance au point de le reconnaître comme le Messie. Les disciples, eux,

Alors Jésus dit aux 12, « Et vous, ne voulez-vous pas partir ?» Et Simon-Pierre lui répondit, « Seigneur, à qui irions-nous ? Tu as des paroles de vie éternelle. » Je reviens à la parabole du semeur. Jésus annonce qu'il y aura une récolte de 100, 60 ou 30 pour un. Et c'est certain, mais à quel prix ? Le règne de Dieu, il faut bien l'admettre, ne s'établira qu'au travers de nombreux échecs. Car entrer dans l'intelligence du royaume ne peut être que l'effet d'un don de Dieu. À vous, il est donné de connaître les mystères du royaume des cieux. Heureux vos yeux parce qu'ils voient et vos oreilles parce qu'elles entendent. Alors on comprend. Celui qui a reçu la semence dans la bonne terre, c'est tout simplement l'homme qui accepte d'écouter la parole. Cela suppose un cœur disponible, capable de recevoir de Dieu la lumière qui vient de lui seul. Mais cette disponibilité, elle aussi, doit être reçue comme un cadeau. Les pharisiens et la foule n'y étaient pas encore prêts.

0: Bonjour à tous, nous sommes heureux de vous retrouver pour ce chapelet. Nous allons prier donc le chapelet des mystères douloureux ce matin. Au nom du Père, du Fils et du Saint-Esprit. Amen. Je crois en Dieu le Père Tout-Puissant, Créateur du ciel et de la terre, et en Jésus-Christ, son Fils unique, notre Seigneur, qui a été conçu du Saint-Esprit, est né de la Vierge Marie, a souffert sous Ponce Pilate, a été crucifié, est mort, a été enseveli, est descendu aux enfers, le troisième jour est ressuscité des morts, est monté aux cieux, est assis à la droite de Dieu le Père Tout-Puissant, d'où il viendra juger les vivants et les morts.
1: Je crois en l'Esprit Saint, à la Sainte Église catholique, à la communion des saints, à la rémission des péchés, à la résurrection de la chair, à la vie éternelle. Amen.
0: Notre Père qui es aux cieux, que ton nom soit sanctifié, que ton règne vienne, que ta volonté soit faite sur la terre comme au ciel.
2: Donne-nous aujourd'hui notre pain de ce jour. Pardonne-nous nos offenses, comme nous pardonnons aussi à ceux qui nous ont offensés. Et ne nous laisse pas entrer en tentation, mais délivre-nous du mal. Amen.
0: Je vous salue Marie, pleine de grâce. Le Seigneur est avec vous. Vous êtes bénie entre toutes les femmes. Et Jésus, le fruit de vos entrailles, est béni.
3: Sainte Marie, Mère de Dieu, priez pour nous pauvres pécheurs, maintenant et à l'heure de notre mort. Amen.
0: Je vous salue Marie, pleine de grâce. Le Seigneur est avec vous. Vous êtes bénie entre toutes les femmes, et Jésus, le fruit de vos entrailles, est béni.
3: Sainte Marie, Mère de Dieu, priez pour nous pauvres pécheurs, maintenant et à l'heure de notre mort. Amen.
0: Je vous salue Marie, pleine de grâce. Le Seigneur est avec vous. Vous êtes bénie entre toutes les femmes, et Jésus, le fruit de vos entrailles, est béni.
3: Sainte Marie, Mère de Dieu, priez pour nous pauvres pécheurs, maintenant et à l'heure de notre mort. Amen.
0: Gloire au Père et au Fils et au Saint-Esprit,
3: comme il était au commencement, maintenant et toujours, et dans les siècles des siècles. Amen.
0: Et nous allons

0: Nous allons prier, nous allons offrir des chapelets des mystères douloureux aux intentions du cœur immaculé de la Vierge Marie, aux intentions de son cœur pour la paix dans le monde, pour l'unité des familles, pour la conversion du monde, pour tous les malades aussi bien dans leur corps ou dans leur esprit, et pour tous les prêtres et les religieux, le Saint-Père.
1: L'agonie de Gethsemane. Jésus agonise et son divin cœur devant Dieu se brise. Pour l'homme pécheur, demandons la contrition de nos péchés. Notre Père, qui es aux cieux, que ton nom soit sanctifié, que ton règne vienne, que ta volonté soit faite sur la terre comme au ciel.
2: Donne-nous aujourd'hui notre pain de ce jour. Pardonne-nous nos offenses, comme nous pardonnons aussi à ceux qui nous ont offensés. Et ne nous laisse pas entrer en tentation, mais délivre-nous du mal.
3: Amen.
1: Je vous salue Marie, pleine de grâce. Le Seigneur est avec vous. Vous êtes bénie entre toutes les femmes. Et Jésus, le fruit de vos entrailles, est béni.
2: Sainte Marie, Mère de Dieu, priez pour nous pauvres pécheurs, maintenant et à l'heure de notre mort. Amen.
1: Je vous salue Marie, pleine de grâce. Le Seigneur est avec vous. Vous êtes bénie entre toutes les femmes. Et Jésus, le fruit de vos entrailles, est béni.
2: Sainte Marie, Mère de Dieu, priez pour nous pauvres pécheurs, maintenant et à l'heure de notre mort. Amen.
1: Je vous salue Marie, pleine de grâce. Le Seigneur est avec vous. Vous êtes bénie entre toutes les femmes. Et Jésus, le fruit de vos entrailles, est béni.
2: Sainte Marie, Mère de Dieu, priez pour nous pauvres pécheurs, maintenant et à l'heure de notre mort. Amen.
1: Je vous salue Marie, pleine de grâce. Le Seigneur est avec vous. Vous êtes bénie entre toutes les femmes. Et Jésus, le fruit de vos entrailles, est béni.
2: Sainte Marie, Mère de Dieu, priez pour nous pauvres pécheurs, maintenant et à l'heure de notre mort. Amen.
1: Je vous salue, Marie, pleine de grâce. Le Seigneur est avec vous. Vous êtes bénie entre toutes les femmes. Et Jésus, le fruit de vos entrailles, est béni.
2: Sainte Marie, Mère de Dieu, priez pour nous pauvres pécheurs, maintenant et à l'heure de notre mort. Amen.
1: Je vous salue, Marie, pleine de grâce. Le Seigneur est avec vous. Vous êtes bénie entre toutes les femmes. Et Jésus, le fruit de vos entrailles, est béni.
2: Sainte Marie, Mère de Dieu, priez pour nous pauvres pécheurs, maintenant et à l'heure de notre mort. Amen.
1: Je vous salue, Marie, pleine de grâce. Le Seigneur est avec vous. Vous êtes bénie entre toutes les femmes. Et Jésus, le fruit de vos entrailles est béni.
2: Sainte Marie, Mère de Dieu, priez pour nous pauvres pécheurs, maintenant et à l'heure de notre mort. Amen.
1: Je vous salue Marie, pleine de grâce. Le Seigneur est avec vous. Vous êtes bénie entre toutes les femmes. Et Jésus, le fruit de vos entrailles est béni.
2: Sainte Marie, Mère de Dieu, priez pour nous pauvres pécheurs, maintenant et à l'heure de notre mort. Amen.
1: Je vous salue Marie, pleine de grâce, le Seigneur est avec vous. Vous êtes bénie entre toutes les femmes, et Jésus, le fruit de vos entrailles, est béni.
2: Sainte Marie, Mère de Dieu, priez pour nous pauvres pécheurs, maintenant et à l'heure de notre mort. Amen.
1: Je vous salue, Marie, pleine de grâce. Le Seigneur est avec vous. Vous êtes bénie entre toutes les femmes, et Jésus, le fruit de vos entrailles, est béni.
2: Sainte Marie, Mère de Dieu, priez pour nous pauvres pécheurs, maintenant et à l'heure de notre mort. Amen.
1: Gloire au Père, au Fils et au Saint-Esprit,
2: comme il était au commencement, maintenant et toujours, et dans les siècles des siècles. Amen.

0: Nous allons prier les deuxièmes mystères douloureux, la flagellation. La sainte victime verse à flots son sang. Son amour sublime pour nous le répand. Demandons le pardon de nos sensualités et la mortification. Notre Père qui es aux cieux, que ton nom soit sanctifié, que ton règne vienne, que ta volonté soit faite sur la terre comme au ciel.
1: Donne-nous aujourd'hui notre pain de ce jour. Pardonne-nous nos offenses, comme nous pardonnons aussi à ceux qui nous ont offensés. Et ne nous laisse pas entrer en tentation, mais délivre-nous du mal. Amen.
0: Je vous salue Marie, pleine de grâce. Le Seigneur est avec vous. Vous êtes bénie entre toutes les femmes. Et Jésus, le fruit de vos entrailles, est béni.
1: Sainte Marie, Mère de Dieu, priez pour nous pauvres pécheurs. Maintenant et à l'heure de notre mort. Amen.
0: Je vous salue Marie, pleine de grâce. Le Seigneur est avec vous. Vous êtes bénie entre toutes les femmes. Et Jésus, le fruit de vos entrailles, est béni.
1: Sainte Marie, Mère de Dieu, priez pour nous pauvres pécheurs. Maintenant et à l'heure de notre mort. Amen.
0: Je vous salue Marie, pleine de grâce. Le Seigneur est avec vous. Vous êtes bénie entre toutes les femmes. Et Jésus, le fruit de vos entrailles, est béni.
1: Sainte Marie, Mère de Dieu, priez pour nous pauvres pécheurs. Maintenant et à l'heure de notre mort. Amen.
0: Je vous salue Marie, pleine de grâce. Le Seigneur est avec vous. Vous êtes bénie entre toutes les femmes. Et Jésus, le fruit de vos entrailles, est béni.
1: Sainte Marie, Mère de Dieu, priez pour nous pauvres pécheurs. Maintenant et à l'heure de notre mort. Amen.
0: Je vous salue Marie, pleine de grâce. Le Seigneur est avec vous. Vous êtes bénie entre toutes les femmes, et Jésus, le fruit de vos entrailles, est béni.
1: Sainte Marie, Mère de Dieu, priez pour nous pauvres pécheurs, maintenant et à l'heure de notre mort. Amen.
0: Je vous salue Marie, pleine de grâce, le Seigneur est avec vous. Vous êtes bénie entre toutes les femmes, et Jésus, le fruit de vos entrailles, est béni.
1: Sainte Marie, Mère de Dieu, priez pour nous pauvres pécheurs, maintenant et à l'heure de notre mort. Amen.
0: Je vous salue Marie, pleine de grâce. Le Seigneur est avec vous. Vous êtes bénie entre toutes les femmes. Et Jésus, le fruit de vos entrailles, est béni.
1: Sainte Marie, Mère de Dieu, priez pour nous pauvres pécheurs. Maintenant et à l'heure de notre mort. Amen.
0: Je vous salue Marie, pleine de grâce. Le Seigneur est avec vous. Vous êtes bénie entre toutes les femmes, et Jésus, le fruit de vos entrailles, est béni.
1: Sainte Marie, Mère de Dieu, priez pour nous pauvres pécheurs, maintenant et à l'heure de notre mort. Amen.
0: Je vous salue Marie, pleine de grâce, le Seigneur est avec vous. Vous êtes bénie entre toutes les femmes, et Jésus, le fruit de vos entrailles, est béni.
1: Sainte Marie, Mère de Dieu, priez pour nous pauvres pécheurs, maintenant et à l'heure de notre mort. Amen.
0: Je vous salue Marie, pleine de grâce, le Seigneur est avec vous. Vous êtes bénie entre toutes les femmes, et Jésus, le fruit de vos entrailles, est béni.
1: Sainte Marie, Mère de Dieu, priez pour nous pauvres pécheurs, maintenant et à l'heure de notre mort. Amen.
0: Gloire soit rendue au Père, au Fils et au Saint-Esprit.
1: Comme il était au commencement, maintenant et toujours, dans les siècles des siècles. Amen.

0: Le couronnement d'épines. Cruel diadème, tu meurtris son front. Jésus qui nous aime, accepte l'affront. Demandons le pardon de nos vanités et de nos mauvais désirs. Notre Père qui es aux cieux, que ton nom soit sanctifié, que ton règne vienne, que ta volonté soit faite sur la terre comme au ciel.
1: Donne-nous aujourd'hui notre pain de ce jour. Pardonne-nous nos offenses, comme nous pardonnons aussi à ceux qui nous ont offensés. Et ne nous laisse pas entrer en tentation, mais délivre-nous du mal. Amen.
0: Je vous salue Marie, pleine de grâce. Le Seigneur est avec vous. Vous êtes bénie entre toutes les femmes. Et Jésus, le fruit de vos entrailles, est béni.
1: Sainte Marie, Mère de Dieu, priez pour nous pauvres pécheurs. Maintenant et à l'heure de notre mort. Amen.
0: Je vous salue Marie, pleine de grâce. Le Seigneur est avec vous. Vous êtes bénie entre toutes les femmes. Et Jésus, le fruit de vos entrailles, est béni.
1: Sainte Marie, Mère de Dieu, priez pour nous pauvres pécheurs. Maintenant et à l'heure de notre mort. Amen.
0: Je vous salue Marie, pleine de grâce. Le Seigneur est avec vous. Vous êtes bénie entre toutes les femmes. Et Jésus, le fruit de vos entrailles, est béni.
1: Sainte Marie, Mère de Dieu, priez pour nous pauvres pécheurs, maintenant et à l'heure de notre mort. Amen.
0: Je vous salue Marie, pleine de grâce. Le Seigneur est avec vous. Vous êtes bénie entre toutes les femmes. Et Jésus, le fruit de vos entrailles, est béni.
1: Sainte Marie, Mère de Dieu, priez pour nous pauvres pécheurs, maintenant et à l'heure de notre mort. Amen.
0: Je vous salue Marie, pleine de grâce. Le Seigneur est avec vous. Vous êtes bénie entre toutes les femmes. Et Jésus, le fruit de vos entrailles, est béni.
1: Sainte Marie, Mère de Dieu, priez pour nous pauvres pécheurs, maintenant et à l'heure de notre mort. Amen.
0: Je vous salue Marie, pleine de grâce. Le Seigneur est avec vous. Vous êtes bénie entre toutes les femmes. Et Jésus, le fruit de vos entrailles, est béni.
1: Sainte Marie, Mère de Dieu, priez pour nous pauvres pécheurs, maintenant et à l'heure de notre mort. Amen.
0: Je vous salue Marie, pleine de grâce. Le Seigneur est avec vous. Vous êtes bénie entre toutes les femmes. Et Jésus, le fruit de vos entrailles, est béni.
1: Sainte Marie, Mère de Dieu, priez pour nous pauvres pécheurs, maintenant et à l'heure de notre mort. Amen.
0: Je vous salue Marie, pleine de grâce, le Seigneur est avec vous. Vous êtes bénie entre toutes les femmes, et Jésus, le fruit de vos entrailles, est béni.
1: Sainte Marie, Mère de Dieu, priez pour nous pauvres pécheurs, maintenant et à l'heure de notre mort. Amen.
0: Je vous salue Marie, pleine de grâce, le Seigneur est avec vous. Vous êtes bénie entre toutes les femmes, et Jésus, le fruit de vos entrailles, est béni.
1: Sainte Marie, Mère de Dieu, priez pour nous pauvres pécheurs, maintenant et à l'heure de notre mort. Amen.
0: Je vous salue Marie, pleine de grâce. Le Seigneur est avec vous. Vous êtes bénie entre toutes les femmes, et Jésus, le fruit de vos entrailles, est béni.
1: Sainte Marie, Mère de Dieu, priez pour nous pauvres pécheurs, maintenant et à l'heure de notre mort. Amen.
0: Gloire au Père, au Fils et au Saint-Esprit,
1: comme il était au commencement, maintenant et toujours, dans les siècles des siècles. Amen.

0: Quatrième mystère douloureux, le portement de croix. Le Sauveur succombe sous l'horrible poids. Par trois fois, il tombe en portant sa croix. Demandons l'abandon à la Providence. Notre Père qui es aux cieux, que ton nom soit sanctifié, que ton règne vienne, que ta volonté soit faite sur la terre comme au ciel.
1: Donne-nous aujourd'hui notre pain de ce jour. Pardonne-nous nos offenses, comme nous pardonnons aussi à ceux qui nous ont offensés. Et ne nous laisse pas entrer en tentation, mais délivre-nous du mal. Amen.
0: Je vous salue Marie, pleine de grâce. Le Seigneur est avec vous. Vous êtes bénie entre toutes les femmes, et Jésus, le fruit de vos entrailles, est béni.
1: Sainte Marie, Mère de Dieu, priez pour nous pauvres pécheurs, maintenant et à l'heure de notre mort. Amen.
0: Je vous salue Marie, pleine de grâce. Le Seigneur est avec vous. Vous êtes bénie entre toutes les femmes, et Jésus, le fruit de vos entrailles, est béni.
1: Sainte Marie, Mère de Dieu, priez pour nous pauvres pécheurs, maintenant et à l'heure de notre mort. Amen.
0: Je vous salue Marie, pleine de grâce. Le Seigneur est avec vous. Vous êtes bénie entre toutes les femmes, et Jésus, le fruit de vos entrailles, est béni.
1: Sainte Marie, Mère de Dieu, priez pour nous pauvres pécheurs, maintenant et à l'heure de notre mort. Amen.
0: Je vous salue, Marie, pleine de grâce. Le Seigneur est avec vous. Vous êtes bénie entre toutes les femmes, et Jésus, le fruit de vos entrailles, est béni.
1: Sainte Marie, Mère de Dieu, priez pour nous pauvres pécheurs, maintenant et à l'heure de notre mort. Amen.
0: Je vous salue Marie, pleine de grâce. Le Seigneur est avec vous. Vous êtes bénie entre toutes les femmes, et Jésus, le fruit de vos entrailles, est béni.
1: Sainte Marie, Mère de Dieu, priez pour nous pauvres pécheurs, maintenant et à l'heure de notre mort. Amen.
0: Je vous salue Marie, pleine de grâce. Le Seigneur est avec vous. Vous êtes bénie entre toutes les femmes, et Jésus, le fruit de vos entrailles, est béni.
1: Sainte Marie, Mère de Dieu, priez pour nous pauvres pécheurs, maintenant et à l'heure de notre mort. Amen.
0: Je vous salue, Marie, pleine de grâce. Le Seigneur est avec vous. Vous êtes bénie entre toutes les femmes, et Jésus, le fruit de vos entrailles, est béni.
1: Sainte Marie, Mère de Dieu, priez pour nous pauvres pécheurs, maintenant et à l'heure de notre mort. Amen.
0: Je vous salue Marie, pleine de grâce. Le Seigneur est avec vous. Vous êtes bénie entre toutes les femmes. Et Jésus, le fruit de vos entrailles, est béni.
1: Sainte Marie, Mère de Dieu, priez pour nous pauvres pécheurs, maintenant et à l'heure de notre mort. Amen.
0: Je vous salue Marie, pleine de grâce. Le Seigneur est avec vous. Vous êtes bénie entre toutes les femmes. Et Jésus, le fruit de vos entrailles, est béni.
1: Sainte Marie, Mère de Dieu, priez pour nous pauvres pécheurs, maintenant et à l'heure de notre mort. Amen.
0: Je vous salue Marie, pleine de grâce. Le Seigneur est avec vous. Vous êtes bénie entre toutes les femmes, et Jésus, le fruit de vos entrailles, est béni.
1: Sainte Marie, Mère de Dieu, priez pour nous pauvres pécheurs, maintenant et à l'heure de notre mort. Amen.
0: Gloire au Père, au Fils et au Saint-Esprit.
1: Comme il était au commencement, maintenant et toujours, et dans les siècles des siècles. Amen.

0: crucifixion et la mort de Jésus. Le Seigneur nous donne, sa mère en mourant, son âme au pardonne. Au cœur repentant, demandons l'amour de Jésus et Marie. Notre Père qui es aux cieux, que ton nom soit sanctifié, que ton règne vienne, que ta volonté soit faite sur la terre comme au ciel.
1: Donne-nous aujourd'hui notre pain de ce jour. Pardonne-nous nos offenses, comme nous pardonnons aussi à ceux qui nous ont offensés.
2: Et ne nous laisse pas entrer en tentation, mais délivre-nous du mal.
0: Je vous salue Marie, pleine de grâce. Le Seigneur est avec vous. Vous êtes bénie entre toutes les femmes. Et Jésus, le fruit de vos entrailles, est béni.
3: Sainte Marie, Mère de Dieu, priez pour nous pauvres pécheurs, maintenant et à l'heure de notre mort. Amen.
0: Je vous salue Marie, pleine de grâce. Le Seigneur est avec vous. Vous êtes bénie entre toutes les femmes. Et Jésus, le fruit de vos entrailles, est béni.
3: Sainte Marie, Mère de Dieu, priez pour nous pauvres pécheurs, maintenant et à l'heure de notre mort. Amen.
0: Je vous salue Marie, pleine de grâce. Le Seigneur est avec vous. Vous êtes bénie entre toutes les femmes. Et Jésus, le fruit de vos entrailles, est béni.
3: Sainte Marie, Mère de Dieu, priez pour nous pauvres pécheurs, maintenant et à l'heure de notre mort. Amen.
0: Je vous salue Marie, pleine de grâce. Le Seigneur est avec vous. Vous êtes bénie entre toutes les femmes. Et Jésus, le fruit de vos entrailles, est béni.
3: Sainte Marie, Mère de Dieu, priez pour nous pauvres pécheurs, maintenant et à l'heure de notre mort. Amen.
0: Je vous salue Marie, pleine de grâce. Le Seigneur est avec vous. Vous êtes bénie entre toutes les femmes. Et Jésus, le fruit de vos entrailles, est béni.
3: Sainte Marie, Mère de Dieu, priez pour nous pauvres pécheurs, maintenant et à l'heure de notre mort. Amen.
0: Je vous salue Marie, pleine de grâce. Le Seigneur est avec vous. Vous êtes bénie entre toutes les femmes. Et Jésus, le fruit de vos entrailles, est béni.
3: Sainte Marie, Mère de Dieu, priez pour nous pauvres pécheurs, maintenant et à l'heure de notre mort. Amen.
0: Je vous salue Marie, pleine de grâce. Le Seigneur est avec vous. Vous êtes bénie entre toutes les femmes. Et Jésus, le fruit de vos entrailles, est béni.
3: Sainte Marie, Mère de Dieu, priez pour nous pauvres pécheurs, maintenant et à l'heure de notre mort. Amen.
0: Je vous salue Marie, pleine de grâce. Le Seigneur est avec vous. Vous êtes bénie entre toutes les femmes. Et Jésus, le fruit de vos entrailles, est béni.
3: Sainte Marie, Mère de Dieu, priez pour nous pauvres pécheurs, maintenant et à l'heure de notre mort. Amen.
0: Je vous salue Marie, pleine de grâce. Le Seigneur est avec vous. Vous êtes bénie entre toutes les femmes. Et Jésus, le fruit de vos entrailles, est béni.
3: Sainte Marie, Mère de Dieu, priez pour nous pauvres pécheurs, maintenant et à l'heure de notre mort. Amen.
0: Je vous salue Marie, pleine de grâce. Le Seigneur est avec vous. Vous êtes bénie entre toutes les femmes. Et Jésus, le fruit de vos entrailles, est béni.
3: Sainte Marie, Mère de Dieu, priez pour nous pauvres pécheurs, maintenant et à l'heure de notre mort. Amen.
0: Gloire au Père, au Fils et au Saint-Esprit,
3: comme il était au commencement, maintenant et toujours, et dans les siècles des siècles. Amen.
4: Je vous salue, Joseph, vous que la grâce divine a comblé, le Sauveur a reposé dans vos bras et grandi sous vos yeux. Vous êtes bénie entre tous les hommes, et Jésus, l'enfant divin de votre virginale épouse, est béni. Saint Joseph, donnez-nous pour Père au Fils de Dieu, priez pour nous dans nos soucis de famille, de santé, de travail, jusqu'à nos derniers jours, et daignez nous secourir à l'heure de notre mort. Amen. Cœur sacré de Jésus,
5: j'ai confiance
4: en vous. Notre-Dame de fidélité et Notre-Dame de Pontmain,
3: priez pour nous, pour l'Église, pour la France et pour le monde.
4: Notre-Dame de Lourdes,
3: priez pour nous.
4: Notre-Dame de Fatima,
3: priez pour nous.
4: Notre-Dame de la Miséricorde,
3: priez pour nous.
4: Saint-Joseph,
3: priez pour nous.
4: Tous nos saints patrons et saintes patronnes,
3: priez pour nous.
4: Abbé Michel Guérin et Victoire Brielle,
3: priez pour nous.
4: Saints anges gardiens,
3: veillez sur nous.
4: Saint Michel Archange, protégez-nous.

0: Bonjour, ravi de vous accueillir dans Lumière intérieure. Cette semaine, j'ai la joie de recevoir un auteur, chanteur, compositeur et guitariste qui chante en espagnol et en français depuis 45 ans avec des titres que vous, sur lesquels vous avez sans doute chanté et dansé. Loco Loco, ça c'est en espagnol. Je l'aime ou encore Avoir une fille, vous l'avez peut-être reconnu. Sébastien El Chato est mon invité dans Lumière intérieure.
1: Bonjour.
0: Sur KTO. Bonjour.
1: Bonjour.
0: Sébastien El Chato, je pourrais même dire, alors Jean-Sébastien, comme Jean-Sébastien Bach, hein,
1: oui.
0: Vous étiez quand même prédestiné pour la musique.
1: Oui, mais c'est juste Jean-Sébastien Bach.
0: On parlera de musique beaucoup dans cette émission. Donc Jean-Sébastien Abbaldonato, qui est votre vrai nom.
1: Mon nom de famille, oui.
0: Votre nom de famille.
1: Mais
0: bon. Alors racontez-nous, parce que pourquoi El Chato et pourquoi pas, c'est vrai que c'est un nom un peu compliqué à prononcer.
1: L'histoire de famille. Quand mes grands-parents ont quitté l'Espagne par rapport à Franco, tout ça, quand ils sont venus en France, mais les enfants sont nés en France, quelques, parce qu'ils étaient beaucoup. Et ceux qui étaient nés en Espagne, c'était Maldonado, comme mon grand-père, c'était le vrai nom. Mais quand ils sont, ceux qui sont nés en France, dont mon papa, que Dieu ait son âme, mon papa et mes oncles et tout, donc quand ils sont arrivés en France, à la mairie, ça allait très vite. Et mon grand-père, il ne parlait pas bien le français. Donc, ils n'arrivaient jamais à écrire Maldonado. C'est pour ça que moi, je m'appelle Abbaldonato.
0: Donc, ça a été mal retranscrit,
1: Oui. Et d'autres, Abbardonado. Et mon grand-père n'a pas laissé de fortune. Heureusement.
0: Parce que sinon... Ça... Voilà. Et pourquoi El Chato?
1: Alors, El Chato. El Chato, c'est mon tonton qui s'appelait Chato. C'était son nom. En gitan, on l'appelait Chato.
0: Oui, parce que j'ai oublié de préciser, en vous introduisant, qu'effectivement, vous êtes
1: gitan espagnol, andalou,
0: né à Marseille.
1: Né à Marseille. Hein,
0: donc,
1: et mon oncle s'appelait Chato. Donc, lui, comme il s'appelait Chato, mon père, quand ma mère elle allait accoucher de moi, elle a dit, on va l'appeler Chato, comme ton frère, parce que ça te fait plaisir, mais le parrain s'appelle Jean-Sébastien, qui était la famille aussi.
0: Ok.
1: Qui était le cousin germain à ma mère. Donc, je m'appelle Jean-Sébastien pour mon parrain, ça c'est mon nom civil, on va dire, et Chato par rapport à mon oncle.
0: D'accord.
1: Et à la maison, on m'appelait Chato, mes amis, et on m'a toujours appelé Chato.
0: Ah oui, ça c'est le nom qu'on utilisait, le prénom.
1: Voilà, quand, on disait, quand on parlait de moi, on disait Chato.
0: Chato.
1: Voilà. À l'école, on m'appelait Jean-Sébastien, et des profs m'appelaient Chato.
0: Ah oui, les profs vous appelaient.
1: Oui, parce que tous mes potes m'appelaient Chato en classe.
0: Ça veut dire quelque chose
1: Chato, je sais pas.
0: En espagnol.
1: Chato, ou c'est où le petit
0: ou
1: voilà, ouais.
0: Chato, ça peut être le petit.
1: Ouais.
0: Bon, maintenant on vous appelle.
1: Grande.
0: Grande. Ben oui. Grande. Sébastien El Chato.
1: Oui.
0: On met le L quand même.
1: Oui.
0: Alors je le disais, vous chantez quand même depuis 45 ans,
1: ouais.
0: Beaucoup, beaucoup d'albums,
1: ouais.
0: En espagnol, en français, on va raconter un peu la genèse de votre parcours. Mais on va commencer par parler du tout dernier album,
1: ouais.
0: Qui est fraîchement arrivé dans les bacs, avec un beau titre, Racine.
1: Mmh.
0: 9 titres, dont 3 en espagnol.
1: Ouais.
0: Je dis 3 parce que c'est la vis. Je pensais que c'était un titre en français, mais il est plus espagnol.
1: J'ai que le refrain en français.
0: Eh oui, hein, c'est plutôt en espagnol. Ouais. Un album qu'on peut qualifier comment? Pop flamenco?
1: Je préfère qu'on dise ça, c'est du pop flamenco. Toute ma vie, j'ai fait du gypsy, de l'ambiance. Et avec l'âge, on mûrit et on revient vite aux racines.
0: Donc un album pop flamenco,
1: ouais.
0: Avec de très jolies reprises, très émouvantes, ouais. Notamment cette reprise d'une chanson de Céline Dion,
1: oui.
0: En hommage à votre papa,
1: ouais.
0: Qui vous a quitté il y a quelques années,
1: oui.
0: Maintenant, et qui s'appelle « Parler à mon père ». Je vous propose, on l'écoute.
1: Allez. Je vous...

0: Voilà, très joli titre, très jolie reprise, Parler à mon père. Vous continuez de parler à votre père qui vous...
1: Tout le temps.
0: Qui a disparu en 2016.
1: 2016, oui. Alzheimer. Et j'y parle tout le temps.
0: Presque 10 ans.
1: Oui.
0: C'est une perte énorme et qui vous marque tous les jours et à laquelle vous pensez tous les jours.
1: Tous les jours. Il n'y a pas un jour où je ne pense pas à mon père. Il n'y a pas un jour où je ne lui parle pas.
0: Vous parlez donc à votre père tous les jours.
1: Quand j'ai des moments difficiles, je dis à papa, aide-moi.
0: Et il vous aide ?
1: Il m'aide.
0: Vous avez des réponses ?
1: Dans ma tête, je me dis, il doit me dire, là, t'inquiète, ça va le faire, t'inquiète.
0: Oui, vous sentez sa présence.
1: Je sens. Pour moi, c'est énorme. Mon père, il a tout fait pour moi. Si je suis là dans ce métier aujourd'hui, 45 ans de métier, c'est grâce à lui. Il s'est battu, il a tout fait pour... Avec ma mère, qui est toujours là. Ils ont tout fait. Tout fait pour que j'arrive. Ils se sont mis à la rue pour que je sois... Voilà.
0: Parce que dès le début, vous avez quand même un parcours surprenant. Vous avez déjà été repéré à 6 ans dans des auditions. Enfin, vous avez...
1: Je faisais des concours de chant.
0: Des concours de chant. Ensuite, je crois qu'il a couru les maisons de disques aussi pour vous.
1: En Espagne.
0: Voilà, vous avez tous déménagé en Espagne.
1: Pour mon album.
0: Pour vous.
1: J'avais 8 ans.
0: Et vous n'aviez que 8 ans.
1: Oui.
0: Et effectivement, c'est votre papa, votre père...
1: C'est mon père qui a trouvé la maison de disques en Espagne.
0: Qui s'appelait comment ?
1: Pancho.
0: Pancho.
1: on est parti en vacances...
0: Il vous a totalement porté.
1: On est parti en vacances en Espagne, avec la caravane, les enfants et tout. On était 6 frères et sœurs, et mes parents, donc en Espagne. On fait le tour de l'Espagne, et en redescendant, il s'arrête à Barcelone. Il avait son idée derrière la tête depuis le début des vacances. Hein. Et il dit à ma maman, je reviens. Je vais à Barcelone, on était à Tarragone, dont il y avait 50 bornes. Il dit, je vais voir quelqu'un, je reviens. Il est parti dans la journée, il a tapé dans une maison de disques, il a tapé à la porte du grand patron de la maison de disques, Belter, à l'époque, ça s'appelait Belter. C'était vraiment le boss. Et il a dit, je veux le voir, je viens de France, je ne vais pas repartir. Vous attendez une heure, il vous reçoit. Et le monsieur a reçu mon père. Il lui a dit, voilà, moi j'ai le Joselito français. C'est mon fils. Le Joselito français, il dit, ouais, vous avez l'espagnol, moi j'ai le français.
0: Incroyable.
1: Il dit, ah bon ? Il dit, oui, j'ai le français. Il est là, on est en vacances, et si vous voulez, demain je viens avec lui, et mes deux autres fils qui font de la musique, un des percussions, l'autre de la guitare, et il va vous chanter 2-3 chansons. Et vous allez voir que vous allez le signer.
0: Et ça a été le cas.
1: Mais le monsieur l'a dit, mais revenez demain.
0: Ouais, incroyable.
1: On est retourné le lendemain, j'ai chanté 3 chansons espagnoles, flamenco à l'époque. Et le monsieur, il a dit, vous devez rentrer quand ? Il a dit, demain. Il a dit, ben moi, je vous paye le reste des vacances et le voyage pour rentrer. Le petit, vous restez là, on fait l'album. J'ai fait l'album en 3 jours. J'avais 8 ans.
0: Premier album à 8 ans.
1: C'est en Espagne.
0: C'est prodigieux.
1: Ça, c'est l'été où on a fait l'album. L'album est sorti au mois de mai, l'année d'après. Et au mois de juin, je me suis retrouvé en tournée avec Manolo Escobar, qui était le plus grand artiste d'Espagne, équivalent à Aznav, à Beco, qui était acteur et tout. Et lui, c'était la vedette de la maison de disques. Et à l'époque, on prenait la vedette de la maison de disques et les artistes, les petits artistes de la maison de disques, et on faisait une tournée dans les arènes de Toro. Donc j'ai démarré le 10 juin, j'ai signé pour 3 mois, et au bout d'un mois et demi, j'étais obligé de m'arrêter, mon père il m'a arrêté, parce que j'étais fatigué. Parce qu'on chantait l'après-midi dans les arènes de Toro, et le soir. À 8 ans, je faisais 2 concerts, je dormais dans le bus, on avait un joli bus, mais je dormais dans le bus, sur les genoux de mes frères ou de mon père, pour que le lendemain, on soit au Portugal, parce que les dates, c'était, on était en Espagne, après on allait à la frontière portugaise, après on redescendait à Madrid, c'était un peu, voilà quoi. C'était la vie des cascadeurs.
0: C'est incroyable.
1: Et après, ma mère me manquait.
0: Oui, parce que j'avais votre mère,
1: ma mère était restée à Marseille.
0: Oui, elle était restée à Marseille.
1: Avec mon petit frère et mes sœurs. Donc moi, j'ai dit à mon père, à un moment donné, j'ai dit, bon, mais moi, je veux rentrer.
0: Vous êtes quel numéro dans la fratrie ?
1: Je suis le 4e.
0: Le 4e. Mmh.
1: J'ai mes 2 frères, ma sœur et moi. Et j'en ai 2 derrière moi, ma sœur et mon petit frère. Mon petit frère, c'est le génie, c'est lui qui... En fait, mon frère, c'est mon arrangeur, c'est lui qui me fait tous les arrangements. Parce que mon père, il a toujours voulu qu'on passe de la musique.
0: Lui-même était musicien.
1: Il a été footballeur.
0: Footballeur.
1: Professionnel à Marseille. Et il faisait de la musique à côté avec ses frères. Ils avaient un orchestre. Et il faisait des soirées privées. Bon.
0: Il a tout de suite cru en vous, en fait.
1: De suite, oui. Il a déjà cru. Au début, il croyait en mes deux frères et ma sœur. Il a monté un trio.
0: D'accord, les aînés.
1: Les trois aînés. Oui, il faisait du jazz et tout.
0: Et ça marchait moins bien.
1: Non, il s'est dit non, ça ne le fait pas. Alors, parce que quand j'étais avec eux, moi j'étais le plus petit, c'est moi qui leur. Je chantais avec eux, et ils voyaient qu'ils disaient, mais c'est lui qui dit comment il faut faire.
0: C'est le monde à l'envers.
1: Ouais, le monde à l'envers, quoi. Il a dit, bon, mais c'est. Et après, il s'est occupé de moi. À 6 ans, il me menait faire des concours de chant. Et à l'époque, c'était les concours de chant étaient présentés par Roger Lanzac. Je ne sais pas si vous vous rappelez. La piste aux étoiles.
0: Oui, bien sûr.
1: Simone Garnier. Et je gagnais tout, je raflais tous les concours. Oh, je portais avec des petites cages d'oiseaux, des bouteilles de sirop, des chips.
0: Un jeune prodige. Ça doit être compliqué quand même en étant si jeune.
1: Mais vous savez, j'étais tellement bien entouré.
0: Oui.
1: J'étais.
0: Vous preniez que le bon.
1: Je voyais que le bon, moi. Parce que mon père, il me menait, voilà, mets-toi là, assis-toi, on me donnait une glace ou des bonbons, voilà, ben, ça vient à toi.
0: Et pour votre scolarité?
1: Ça va. La scolarité, oui, ça va, ça va.
0: Oui, ça allait, parce que je jonglais
1: avec les deux. En fait, en septembre, je reprenais les cours, mais le week-end, j'allais chanter. Il y a des samedis où il fallait que j'aille chanter dans des soirées, dans des trucs populaires. Je me reposais le dimanche et le lundi, je reprenais l'école.
0: Donc, je disais que vous chantiez depuis 45 ans, mais c'est vrai, en fait, depuis bien plus longtemps.
1: Oui.
0: Ça, c'est
1: 45
0: sûr.
1: Ans, on va dire.
0: Oui.
1: Que Bonita LS, voilà. Qui est sorti en 78, on va dire 45. Ouais. Mais si je fais mon compte, c'est 55.
0: Vous aviez que 17 ans. Hein,
1: Oui. Je venais de faire 17 ans quand on a chanté Que Bonita LS, au mois de mars 78.
0: Alors revenons sur ces. Bah, c'est bien parce qu'on parle des racines, justement.
1: Hein,
0: c'est le titre de l'album. Vous aviez envie de souligner particulièrement ces racines et de faire un hommage spécifique à votre père?
1: Oui. Je voulais à tout prix. Il y a longtemps que je voulais le faire, mais je n'ai pas eu le temps. Parce que vu ce que j'ai vécu par rapport aux comédies musicales, j'en ai fait deux. J'ai eu deux comédies musicales, il y a eu La Classe. Il y a eu beaucoup
0: Alors, la
1: de
0: classe
1: choses.
0: Était avant, mais c'était avant. Mais c'est vrai que les comédies musicales, c'est.
1: Ça m'a pris beaucoup de temps.
0: C'est plus récent.
1: Et ça m'a pris beaucoup de temps. Moi, j'ai fait Roméo et Juliette en tout et pour tout. J'ai dû faire 4-5 ans.
0: Le père de Juliette.
1: Le père de Juliette. J'avais une des plus belles chansons. Avoir une fille.
0: Avoir une fille, qui a été un grand
1: gros
0: succès.
1: Oui.
0: Gros succès, oui.
1: Et l'un dans l'autre, j'ai fait quand même 5 ans, parce qu'après la France, quand on a fait toute la tournée en France qui a duré 3 ans, après, je suis parti, j'ai fait le Japon, la Chine. On a fait la Russie, on a fait tous les pays. Mais on restait un mois, deux mois. Et ça a duré, 5 ans. Donc j'avais pas le temps. C'était dans un coin de ma tête, mais je me disais, j'ai pas le temps.
0: Donc là, vous êtes posé.
1: Là, je suis posé, je suis bien, je suis à la maison, mes enfants, mes petits-enfants, je suis tranquille, je suis heureux.
0: Et comment vous avez fait cette sélection de titres? Parce qu'il y a donc des reprises. Il y a aussi Pierre Bachelet.
1: Il y a les deux reprises.
0: Les deux reprises, Elle est d'ailleurs.
1: Oui, de Pierre Bachelet, qui est vraiment
0: très belle chanson aussi.
1: Oui, un ami, déjà. J'ai travaillé avec lui, en studio, où je faisais des chœurs sur ses albums. J'aime bien aussi aller dans les studios, travailler, tout ça, pour les potes. Puis voilà, quoi. Et le reste des chansons, il y a deux inédites en espagnol, dont j'en ai composé une et mon frère une. Et le reste...
0: C'est Te quiero
1: et Eres mía. Voilà. Et le reste, bon, c'est La vie. C'est français et espagnol. Ça, c'est une chanson qu'on avait déjà. Mm-hmm. Et le reste, Mal dans ma peau, Embrasse-la, tout ça. En fait, la sélection s'est faite, ça a été vite fait. On s'est parlé, on s'est dit, qu'est-ce qu'on fait? On va encore se faire des inédits, si et ça. Mm-hmm. Et mon frangin, comme il est c'est un peu son producteur, et ma productrice aussi, Fanny, on a eu l'idée, on s'est dit, on va voir les chansons qui ont été le plus écoutées sur Internet depuis que tu chantes. Mm. Et c'est les chansons qui sont sorties, c'est les chansons que j'ai chantées qui sont sorties dans les premières. Mais bon, il y en a beaucoup, parce que je compte faire un Racine 2.
0: Ah, Racine 2 qui va arriver.
1: Eh oui.
0: J'ai lu quelque part que c'était Guy Lux à l'époque qui vous avait encouragé de chanter en français.
1: Exactement.
0: C'est vrai? Parce qu'avant vous chantiez qu'en espagnol.
1: Mais oui, puisque moi j'ai démarré en 78 avec Ebonita LS, plus l'album Loco Loco, Oye et tout. Et on est, pendant 10 ans, on a travaillé que sur cet album, dans le monde entier. parce qu'il est sorti dans le monde, ah oui, cet album. Ça a cartonné. Et le jour où j'ai été auditionné et où j'ai fait mes auditions et j'ai été pris dans la classe,
0: oui,
1: il fallait que je chante français, espagnol et aussi français. Donc je refaisais Iglesias, Mike Brandt et tout. Et le jour où Guy m'a dit « il faut te faire un album », parce que M. Guélux a produit l'album avec mon producteur, Gérard Tempesti, quand ils ont produit l'album, il dit « qu'est-ce qu'on fait ?» Et moi, je les regarde, je dis « ben moi, ce que vous voulez ». Et c'est là où Guélux m'a dit « je crois que tu en as beaucoup du gypsy, je crois que tu en as assez fait ».
0: Passe au français.
1: Voilà, il me dit on va passer au français parce que les gens, on est en France et ils t'aiment bien quand tu chantes, ouais, à la guitare en français. Et à l'époque, j'avais les cheveux longs, ça faisait un peu Mike Brandt et tout. Donc, c'est là où est né Je l'aime, Le cœur d'une mère, toutes mes chansons. Et j'ai arrêté le gypsy à partir de là.
0: Et qu'est-ce qui est plus facile pour vous, chanter en espagnol ou chanter en français ou...
1: Les deux.
0: Les deux.
1: Les deux. Il n'y a pas de problème, les deux. Mais je suis plus à l'aise en espagnol. Parce que, comment je pourrais vous dire, les phrases coulent mieux. Je ne sais pas.
0: Une musicalement
1: phrase, musical, quand on chante musicalement en espagnol, le phrasé.
0: Ça s'adapte mieux à la musique.
1: Ça s'adapte mieux à la.
0: Et pour le texte.
1: Et les textes, moi, par contre, je n'écris pas en français, je donne les mots-clés et je donne les histoires. Mais en espagnol, j'écris tout.
0: Oui. Donc.
1: Je n'arrive pas à. Je me sens mieux. J'écris, je me sens mieux.
0: C'était votre langue maternelle ? À la maison, vous parliez...
1: Maternelle et paternelle, on parlait qu'espagnol.
0: Voilà.
1: Espagnol. Moi, mes enfants, je leur parle français et espagnol, et à mes petits-enfants aussi.
0: Donc tout le monde est bilingue dans la famille.
1: Oui. Et mes petits-enfants, ils le comprennent, mais on dirait qu'ils n'ont pas trop envie de le parler, mais ça va venir.
0: Ça va venir. Il y a une transmission quand même. Bon, je vous propose de passer à la deuxième partie de l'émission. On va continuer à discuter.
1: D'accord.
0: Échanger, c'est la partie où je m'éclipse et je vous propose quatre mots. Il y en a un, le premier, qui va résonner avec ce dont on vient de parler déjà.
1: D'accord.
0: À tout de suite.
1: Tout de suite.
0: Sébastien. Sébastien.
1: Oui.
0: El Chato. Alors, comme promis, je vous disais que le premier mot résonne un petit peu avec ce dont on a déjà parlé, puisque c'est le mot voyage. Voyage.
1: Oui.
0: Vous voyagez beaucoup, on l'a entendu. Est-ce qu'on peut dire que vous faites partie des gens du voyage ?
1: Oui, je fais partie des gens du voyage, bien sûr.
0: En tant que...
1: De tout cœur.
0: Voilà, d'origine gitane andalouse.
1: D'origine gitane et même...
0: Le voyage est ancré chez vous.
1: Oui, puisque je fais beaucoup de spectacles, je fais beaucoup de galas, je fais beaucoup de pays, donc je voyage. Et ça fait partie de ma culture aussi.
0: Et quelle est-elle cette culture du voyage, justement ?
1: La culture du voyage, c'est d'être libre, pour moi. La culture du voyage, c'est être libre. C'est aller voir des autres gens. Et la joie que j'ai, c'est la partager avec eux. Dans mes chansons, dans ma façon d'être et dans ma culture.
0: Jamais s'installer quelque part. Un peu quand même.
1: Un peu, oui. Un peu. Là, je suis installé dans le sud de la France depuis longtemps. Mais j'aime bien voyager, j'aime bien partir. Quand je pars, je vous avoue que je suis bien aussi.
0: Partir pour revenir quand même.
1: Oui, ah ben oui.
0: Parmi les voyages, alors vous en avez cité quelques-uns, il y en a un en particulier, je crois, qui vous touche et auquel vous ne manquez pas tous les ans ou tous les deux ans, c'est le voyage vers le Liban.
1: Ah ben le Liban.
0: Vous avez une relation particulière avec ce pays.
1: Oui, ça fait 30 ans que je vais au Liban. Toutes les années, je suis là-bas, je fais des spectacles pour les Libanais, parce que les Libanais ont un cœur très très grand. Ils m'ont reçu les bras ouverts. J'ai su leur donner aussi. Je leur ai donné de moi, de ma culture, de moi-même. J'ai fait beaucoup de choses là-bas. J'ai travaillé avec des musiciens libanais. J'ai partagé ma musique avec la musique libanaise. Et j'ai trouvé ça, ce voyage magnifique.
0: Un voyage récurrent, puisque vous y étiez il n'y a pas longtemps, là vous y retournez, je crois.
1: Oui, il y a deux ans, j'ai fait le casino j'ai chanté au casino du Liban. Ça s'est super bien passé.
0: À Beyrouth.
1: À Beyrouth, oui, où j'ai fait 2 heures de show. J'ai fait des interviews, j'ai fait des émissions de télé. C'est simple là-bas, c'est simple. Les gens, ils ont tellement souffert. C'est simple, tout est beau, il n'y a rien d'extravagant. C'est magnifique. le Liban, pour moi, ça restera un pays toute ma vie dans mon cœur.
0: Est-ce qu'il y a des points communs avec la culture gitane andalouse, la culture libanaise et la vôtre ?
1: Il y a quand même un peu de points communs. Déjà la musique, la façon de chanter. Côté oriental et côté andalou, flamenco, ça se ressemble. Déjà là, ça se ressemble. Le manger, parce que c'est, ils aiment bien manger, ils aiment bien s'éclater, nous aussi. Ça, c'est les deux points que j'ai trouvés magnifiques là-bas au Liban. Et l'hospitalité. L'hospitalité, c'est pas possible. Il faut aller au Liban pour le croire.
0: C'est un peuple, en tout cas, qui vous aime beaucoup, qui vous a remis aussi un prix.
1: Oui.
0: Hein, du meilleur artiste francophone, je crois que c'est le Murex d'or.
1: Oui, oui.
0: Racontez-nous.
1: Alors, j'ai eu un prix.
0: Quelle modestie.
1: Une très grande soirée, une émission pour Télé Liban. Et on m'a appelé en me disant il faut que tu viennes prendre un prix, parce que tu vas récupérer un prix, parce que ça fait bientôt 20 ans que tu viens nous voir et tu es le meilleur chanteur francophone quoi, du Liban. Et ça m'a fait un grand plaisir de prendre ce prix.
0: Le Murex d'or, c'est
1: oui,
0: ça ?
1: Oui, c'est ça.
0: Murex d'or.
1: Un Murex d'or, oui.
0: Bravo. Quand vous allez là-bas, vous êtes croyant ?
1: Ah, très croyant.
0: Ça se voit, vous avez ce chapelet autour du cou.
1: Oui.
0: Est-ce que vous voyez justement les chrétiens d'Orient, la communauté maronite ?
1: Je vois tout, là-bas. Je fais toutes les églises. La première chose que j'ai voulu faire, la première année où je suis allé, la première fois, c'est visiter les églises. Et j'en ai fait. Et il y a une odeur spéciale.
0: C'est-à-dire ?
1: Je sais pas, j'arrive pas à vous expliquer. Vous rentrez dans une église, vous êtes pris par l'odeur, l'encens, tout ça, c'est... Quand vous sortez de l'église, je sais pas, j'avais l'impression de voler. J'étais bien, voilà, j'étais bien, le bien-être. Et croyez-moi, j'en ai beaucoup visité.
0: Elles font partie des églises qui vous ont le plus touché ? Celles que vous avez rencontrées au Liban ?
1: Elles m'ont touché.
0: Touché.
1: Elles m'ont touché. Celles du Liban, elles m'ont touché par rapport à ce qui s'est passé. Mm. Par rapport à tout ce qui s'est passé au Liban.
0: Oui, bien sûr.
1: Et j'ai eu la même impression à Séville. Je suis allé à Séville et j'ai fait des cathédrales aussi là-bas. Et ça m'a fait cette même impression. Après, c'est parce que je suis très croyant, hein. Je sais pas, le fait de rentrer dans une église, quand je ressors, je suis bien.
0: Oui, c'est une belle image que vous avez utilisée tout à l'heure.
1: Oui.
0: Comme si vous voliez. Pour revenir sur le chapelet autour du cou, sur cette belle croix, quelle est son histoire ?
1: Ben, l'histoire, moi j'aime bien. J'aime bien les fabriquer. En fait, c'est moi qui les fais. J'aime bien les faire. J'aime bien. J'aime bien m'amuser, faire des chapelets. J'ai toujours eu une croix sur moi, depuis que je suis né. Je les change souvent, parce que j'en ai beaucoup, mais j'ai toujours une croix sur moi. Pour moi, c'est une protection.
0: Vous les donnez ?
1: De temps en temps, ça m'arrive.
0: Ça tombe bien, puisque regardez le deuxième mot que je vous ai préparé.
1: Allez-y.
0: Le mot don.
1: Oui.
0: Est-ce que c'est un mot important pour vous ?
1: Très important. Très important. Donner, c'est important dans la vie. Il faut savoir donner pour recevoir. Moi, c'est ma devise. Et pour tout ce qui est don, j'ai toujours donné. Et j'ai toujours fait des... J'ai toujours chanté pour des associations, pour les enfants malades, pour tout, pour la maladie, pour le sida, pour tout, j'ai toujours fait. Et je fais toujours. Là, toutes les années, je fais pour les enfants malades de Marseille, de la Timone, les enfants qui sont malades, toutes les années, avec beaucoup d'artistes, pour l'association Soli Live, que je les embrasse, si vous nous regardez. Je fais toujours des dons. Il faut toujours... Pour moi, on m'a toujours dit, mes parents m'ont toujours dit, il faut savoir donner pour... Et tu verras qu'en donnant, Dieu, il t'aide.
0: Et vous avez le sentiment qu'il vous a bien aidé.
1: Ouais.
0: Jusqu'à présent, votre voix, est-ce que vous considérez que c'est un don de Dieu ?
1: Inconsidérablement, oui. C'est Dieu qui m'a donné ça. Dieu m'a donné ma voix. Et m'a donné la foi aussi.
0: Ça rime.
1: Ça rime. Il m'a donné la voix et la foi. Parce que je suis croyant à fond, mais je suis à fond croyant, mais vraiment. Hein. Et dites-moi, quel est le gitan qui ne croit pas en Dieu ?
0: C'est-à-dire à fond croyant, vous êtes né dans une famille très croyante ?
1: Oui.
0: Donc une transmission de valeurs, de...
1: Transmission de valeurs, exactement. Mes parents, mes grands-parents, l'église, le baptême, c'est important pour nous.
0: Avec une régularité de fréquentation aussi ?
1: Moi, quand je vais à l'église, je fais comme faisait mon papa. Et mes frères et tout. Nous, quand on va à l'église, on a besoin de se recueillir. J'ai besoin de l'église pour me recueillir. J'ai besoin de poser un cierge pour mes enfants, pour ma femme, pour ma mère, pour mon père, pour mes frères, pour mes neveux, pour ma famille, pour mes amis. J'ai besoin. Et je parle avec tous les saints. Pour moi, c'est très important.
0: Donc, vous avez le sentiment que vos parents aussi, au-delà de Dieu, vous ont beaucoup donné et vous avez toujours voulu beaucoup leur rendre.
1: Oui, je pense que je leur ai bien rendu. Et mes parents, ils en sont fiers. Mon père était fier de ça et ma mère aussi, parce que j'ai toujours donné. Ce qu'ils m'ont donné, je leur ai rendu. Pas parce qu'il fallait leur rendre, parce que c'était une question de respect. Ce qu'ils ont fait pour moi... Ben, je l'ai rendu, tout simplement, et je l'ai bien rendu. Et aussi bien qu'à mes frères et à mes sœurs.
0: Vous les avez aidés ?
1: Beaucoup.
0: À tout point de vue aussi, financièrement ?
1: Beaucoup.
0: Le don, évidemment, comme vous êtes très, très croyant, on pense au don du Christ, au don de Dieu. Qu'est-ce que ça vous inspire ? Dieu a donné son fils.
1: Oui, oui. Dieu a donné son fils. Oui. Là, c'est une question qui me bloque un peu. Mais vous avez tout dit, vous aussi. Dieu a donné son fils. Moi, j'ai donné à mes parents, j'ai donné à mes enfants, je vous le dis, j'ai donné à ma famille. Et si je peux en donner encore, je donnerai. Jusqu'à la fin de ma vie. Parce que Dieu m'a mis sur cette terre pour donner et pour faire du bien.

0: Oui.
1: Auquel vous faites appel, je crois que le premier d'entre eux, enfin, au-delà, c'est Jésus-Christ.
0: Oui. Tous les matins et tous les soirs, je suis obligé de dire que Dieu soit Dieu dans ma santé, dans la santé de ma fille, dans la santé de mon fils, dans la santé de mes filles, de mes enfants, de mes petits-enfants, au nom de Jésus. Amen. Je ne peux pas dire mieux.
1: Tous les matins, vous...
0: Je dis ça.
1: Vous rendez grâce, enfin, vous avez un message de gratitude.
0: Toujours.
1: Une prière.
0: De prière, toujours, toujours. Toujours. Et quand je travaille, quand je suis dans un endroit où ça va être un peu dur, un disque qui ne se passe pas bien, un truc qui ne se passe pas bien, c'est obligé, c'est automatique chez moi, je dis « Jésus, aide-moi ».
1: Et il vous aide.
0: Et il m'aide.
1: Et cette croix vous protège d'autant plus.
0: Aussi.
1: Jésus qui est mort sur la croix.
0: Je l'ai toujours sur moi. C'est une protection.
1: Ce rapport avec Jésus, vous le rencontrez aussi à l'église ?
0: Oui.
1: Quand vous y allez ?
0: Beaucoup.
1: Oui.
0: Je vais à l'église, je vois Jésus, la Vierge, la Marie, tous les saints. Mais Jésus a fait beaucoup pour moi. Il a fait beaucoup, beaucoup pour moi, Jésus. Jésus m'a aidé dans ma vie.
1: C'est-à-dire ?
0: Ben, mon métier, déjà. Mon métier, déjà. Jésus a aidé mon père à faire ce que je suis. Et moi, je remercie Jésus parce que j'ai élevé mes enfants dans la droiture, dans le respect. Et je remercie Jésus tous les jours pour ça aussi.
1: Particulièrement Jésus.
0: Oui.
1: Tous vos enfants ont aussi suivi le même parcours ?
0: Bien sûr.
1: Le baptême, la communion.
0: Bien sûr.
1: Oui.
0: Bien sûr.
1: Et cette foi en Jésus-Christ, elle est commune à vous tous, dans
0: oui.
1: la famille ? Particulièrement
0: oui.
1: Jésus aussi ?
0: Oui, parce que j'ai été élevé d'une manière, et cette manière que j'ai été élevé, je leur ai donné à mes enfants. Et mes enfants vont la donner à mes petits-enfants. Je suis sûr et certain de ça.
1: Jésus-Christ, c'est qui pour vous ?
0: Le monde, la terre, la vie. Voilà ce que c'est Jésus-Christ pour moi. C'est l'éternité. Jésus, c'est énorme. Pour moi. Personnellement. Pour moi, Jésus, c'est beaucoup. C'est beaucoup, Jésus. Jésus, il a fait du bien dans ma famille. Je parle vraiment de moi, là. Hein. Dans ma famille. Il a fait beaucoup. Il a aidé mes parents. Dans ma tête, il m'a aidé. Je suis aujourd'hui, si je suis ici, c'est parce que Jésus a dit à mon père, fais chanter ton fils. Il va réussir. Je le vois comme ça.
1: C'est ce que votre père vous a dit à l'époque ? Ou vous-même, vous le...
0: Mon père me disait toujours, il y a un bon Dieu. Mon père, il disait toujours, il y a un bon Dieu. Il y a quelqu'un en haut. Et les gens qui ont du talent, et toi, tu as un don, c'est Dieu qui te l'a donné, et tu vas réussir. Toujours, il me disait ça, mon père.
1: On a évoqué tout à l'heure la Vierge Marie. Ça vous arrive aussi de prier pour elle ?
0: La Vierge Marie, en fait, j'ai une statue où il y a Joseph, Marie et Jésus, bébé. C'est une statue que j'ai, c'est un beau truc chez moi, dans ma chambre. Il n'y a pas un jour où je ne les touche pas et je les embrasse. Ça veut tout dire, je crois.
1: Vous remerciez tous les jours.
0: Oui.
1: La vie est une bénédiction.
0: La vie est une bénédiction, comme vous dites, oui.
1: Avec parfois des moments durs.
0: Durs et très durs. Rien n'est... Ça ne peut pas être tout beau dans la vie. Il y a des hauts.

0: Il y a des bas, il y a des très hauts, il y a des très bas. Dans mon métier, j'ai eu des hauts, j'ai eu des très hauts, j'ai eu des bas et des très bas. Dans une vie, il y a des cycles où on se dit, bon, ben là, ça marche moins. Ce disque, est-ce que ça va le faire? Est-ce que ce disque, ça va marcher? Est-ce que cette chanson, on va te la prendre? Est-ce qu'on va pas te la prendre? Est-ce qu'on va t'appeler pour faire une télé? Est-ce qu'on va t'appeler pour faire une radio? Mais après tout, j'ai la santé, grâce à Dieu. J'ai ma famille, j'ai mes enfants. J'ai ma maman qui est là, toujours. Et ça, ça vaut tout l'or du monde.
1: Est-ce que les épreuves ont renforcé votre foi?
0: Oui. Oui, beaucoup. Les grosses épreuves m'ont boosté, en fait. Des trucs que je ne m'y attendais pas, parce que j'ai jamais baissé les bras. Parce que pour en revenir à mon père, il me disait toujours, ne baisse pas les bras. On ne te veut pas, c'est pas grave. Tu recommences et tu verras. Si tu persistes, tu réussis. Et c'est ce que j'ai fait.
1: Il faut aussi croire en soi, au-delà de croire en Dieu.
0: Ça, je vous promets que je crois beaucoup en moi. Ça, je vous le promets. J'aime pas dire des trucs sur moi, m'envoyer des fleurs, me dire « je suis le meilleur, je suis le plus grand ». Jamais. Et si vous connaissez, et des gens vous le diront qui me connaissent bien, j'ai jamais dit « je suis meilleur que lui » ou « je suis meilleur que l'autre ». Mais eux, ils peuvent pas dire « je suis meilleur que moi », qu'ils sont meilleurs que moi. Ça, c'est pas possible non plus. Mais par contre, je crois en moi. Je sais la valeur que j'ai dans ma voix, je le sais. Parce que je suis pas moi à le dire tout seul. Les gens qui m'entourent, les gens de mon métier, ils disent « t'es vraiment un bon chanteur ». Et ça me fait plaisir, un grand plaisir. Mais je sais ce que je vaux. Et je crois en moi et je persiste.
1: Sébastien, oui. Je vous propose de passer au quatrième mot.
0: Oui.
1: C'est un mot que vous avez prononcé d'ailleurs.
0: Oui.
1: Le mot « éternité ». Qu'est-ce qui vous évoque ce mot ?
0: Éternité, ben c'est aimer un père, une mère, un enfant, sa femme, pour l'éternité. Je pense comme ça. Aimer quelqu'un, mais pour l'éternité. Et j'aimerais qu'on m'aime pour l'éternité. Tout simplement.
1: Vous qui avez prêté votre voix au film Coco, enfin vous avez enregistré la dernière chanson du film, oui. De la bande-annonce, n'est-ce pas ?
0: C'est ça.
1: Il y a toute une histoire. Un joli film qui prend ses racines au Mexique avec cette tradition qui veut qu'il ne faut pas oublier les ancêtres puisque sinon ils disparaissent.
0: Exact.
1: Ça a dû être une belle expérience, ça résonne avec votre parcours et
0: oui,
1: votre sentiment d'éternité, justement, quand
0: oui,
1: vous dites « je voudrais toujours laisser une trace », c'est un peu dans cette lignée-là de
0: oui.
1: cette tradition mexicaine.
0: Exactement, je veux laisser une belle trace comme a laissé mon père, comme a laissé mon grand-père et mon arrière-grand-père et mon arrière-arrière-grand-père et mes grands-parents. Ils ont laissé des belles traces. Parce qu'on est une belle famille, on croit en Dieu, on croit en tout, donc je pense que ça vient de eux, et c'est descendu au fur et à mesure. Moi, c'est ce que j'appelle l'amour éternel.
1: C'est ça, une transmission...
0: Oui, j'y crois, à fond.
1: Qui s'inscrit dans l'éternité. C'est vrai que ça me fait penser, justement, au moment où vous avez dit ça, à ce très très joli film Coco, auquel vous avez participé. Donc, les traces de chansons qui peuvent qui ne sont pas forcément éphémères, mais peut-être que dans 300 ans, peut-être qu'on n'en parlera plus. Ça vous inquiète pas ?
0: Non.
1: La trace la plus importante, c'est celle qui reste dans le cœur ?
0: Qui reste dans le cœur, la famille, la santé, la beauté des gens, la simplicité. C'est ce que je garde le plus en moi.
1: Et comment vous la nourrissez, cette simplicité ? Enfin, c'est assez facile ? Ou est-ce qu'on peut être parfois débordé par
0: le succès, par... Je vous promets, j'ai vendu des millions de disques. Parce que les gens, ils ne savent pas, mais j'en ai vendu. Des millions de disques, j'ai vendu. J'ai jamais eu la grosse tête. C'est pas... Je n'ai pas été élevé comme ça. J'ai toujours été bien dans mes bottes, voilà. Parce que c'est un métier que... Le métier que je fais, demain, on est en haut de l'affiche et le lendemain, on se retrouve en bas. Hein, donc, ça ne sert à rien. C'est, vraiment. J'ai toujours été droit. La sincérité, c'est la simplicité. Je dis toujours, moi, il faut être simple dans la vie. Il ne faut pas se prendre la tête, ça ne sert à rien.
1: Je crois que c'est aussi un message de Jésus-Christ. Concernant toujours cette éternité, c'est le mot qui se présente. Bon, évidemment, on pense à l'au-delà, à la fin, à la finitude. Est-ce que vous y pensez souvent, pour vous-même aussi, ou pas?
0: La seule chose que je pense, je vous dis la vérité, c'est parce que j'ai 64 ans, hein, c'est normal. Hein. Il y a 10 ans, je ne pensais pas à ça. Mais plus on prend de l'âge, et moi, ce que je pense, c'est ce qui me fait un peu peur, c'est la mort. Sans avoir peur. Hein. Je n'ai pas peur du je ne sais pas, c'est en moi. J'ai peur de partir et de pas voir grandir mes petits-enfants. Ça me fait mal. Quand j'y pense. Hein. Alors, j'essaye de ne pas y penser. Voilà, j'essaye de ne pas y penser parce que Dieu est là. Et comme j'ai été une bonne personne dans ma vie, parce que j'ai été une très bonne personne, j'ai aidé. On m'a aidé, mais j'ai beaucoup aidé. J'ai toujours été gentil avec tout le monde. J'ai jamais fait de crasserie à qui que ce soit. Je pense que je vais voir mes petits-enfants grandir. Ça, c'est le plus beau de ma vie.
1: Ce sera sans doute un don que Dieu va vous faire.
0: Oui.
1: Mais oui, il n'y a pas de raison.
0: Je sais.
1: Que vous mais prolongiez penser, pas.
0: Mais j'y pense, vous voyez. Il n'y a pas de raison, mais j'y pense. C'est quand on arrive à un âge, on y pense, on est obligé d'y penser. C'est que j'en ai 8, moi. Hein. J'ai 8 petits-enfants, moi. Hein. Donc, forcément, on y pense.
1: Si vous pouviez choisir la façon dont vous mourrez, quel serait votre choix ?
0: M'endormir et ne pas me réveiller. Voilà, mourir en dormant. Je pense que c'est la plus belle mort, parce que je fais souffrir personne. Parce que je suis passé par là avec mon papa. Et mon papa, il est mort de l'Alzheimer, et croyez-moi que ça a été dur. Donc, moi, si j'ai à choisir, c'est m'endormir et puis me réveiller.
1: De l'autre côté, au paradis ?
0: Oui, ah ben oui.
1: Et retrouver votre papa ?
0: Retrouver mon papa et ma famille, les
1: et
0: gens
1: que j'aime.
0: Votre
1: famille, elle est disparue avant vous. Qu'est-ce que vous aimeriez que votre père vous dise en arrivant aux cieux ? J'ai bien dit votre père. Après, je peux vous dire aussi pour Dieu.
0: Oui. Moi, j'aimerais que quand j'arrive au paradis, que mon père, la première chose qu'il me dise, c'est « T'as réussi, mon fils, et t'as été gentil. » Voilà.
1: La gentillesse, c'est fondamental.
0: Oui.
1: Et c'est aussi une phrase qui pourrait bien aller à Jésus, si vous le croisiez au paradis.
0: Ben oui. Mais Jésus me le dira, t'as été gentil avec tout le monde. Je suis sûr. Magnifique. Il va me dire, t'as été un bon mec. Et c'est ce que je veux entendre. Voilà, c'est tout.
1: Ça vous est jamais arrivé de déraper, même sans le vouloir, sans...
0: Déraper peut-être, parler mal à quelqu'un ou...
1: Des maladresses.
0: Des maladresses, oui. Des maladresses qu'on fait dans la vie. Te disputer, te crier un enfant parce qu'il a fait un truc qu'il fallait pas et après le regretter. Me disputer avec un de mes frères parce que je travaille avec eux, donc se disputer, mais 5 minutes après, c'est fini. Et se dire, oh là là, j'aurais pas dû faire ça.
1: Vous avez beaucoup de regrets ?
0: Quand je me dispute avec quelqu'un que j'aime, oui.
1: Des remords ?
0: Aussi. Même si j'ai raison.
1: Comment vous l'imaginez, ce paradis ?
0: Moi, j'imagine ce paradis rempli de guitares, de chanteurs, de danseurs et danseuses flamenco. Voilà comme je l'imagine, moi. Et me retrouver avec ma famille. Voilà.
1: Votre famille, notamment votre papa qui est déjà parti, vous disiez communiquer avec lui régulièrement. D'ailleurs, le titre de votre chanson est un appel à la communication avec lui. Quel signe vous envoie-t-il ? Je crois qu'il est là.
0: C'est simple.
1: Ce que vous disiez.
0: C'est simple. Moi, quand il y a un truc qui se fait, quand je suis sur un travail qui est de longue haleine et j'ai du mal à entreprendre le travail que je dois faire, et je discute avec lui, je parle avec lui. Et à chaque fois, ça se fait. Je ne sais pas comment vous l'expliquer. Ça se fait, même si ça ne se fait pas à 100%, il y a toujours un petit truc, une petite brèche, je dis, ah, voilà, j'en ai parlé avec mon père.
1: C'est un signe.
0: C'est un signe, et à chaque fois que je descends à Marseille, parce que moi j'habite sur Côte d'Azur, et quand je descends voir ma maman, mon père, on a le caveau de famille où habite ma maman, je descends et je parle avec lui. Ça me fait du bien.
1: Vous allez souvent fleurir le caveau ?
0: Oui.
1: Oui ?
0: Oui. Oui, il y a des fois où je ne peux pas parce que je suis pressé aussi et ça, mais je dis, je vais revenir. Et quand je reviens, je descends souvent, voir ma maman. Ben, je vais voir mon père. Ça me soulage, ça me fait du bien.
1: Merci beaucoup,
0: mais c'est moi
1: Sébastien
0: qui vous remercie. Ça m'a fait du bien de parler avec vous, je vous le dis.
1: Vous regardez vers le haut.
0: Eh oui.
1: Hey. En présence de Dieu.
0: Oui.
1: Merci beaucoup en tout cas pour ce partage très touchant. Je reviens auprès de vous pour la conclusion.
0: Merci.
1: Sébastien, à tout de suite.
0: Merci.
1: Sébastien, je suis de nouveau en face de vous.
0: Ça m'a fait du bien.
1: Qu'est-ce qui vous a fait du bien ?
0: Mais de parler avec vous, même si vous n'étiez pas en face.
1: Je n'étais pas en face.
0: Mais ça m'a
1: J'étais
0: fait du
1: ni
0: bien.
1: En haut.
0: Oui, vous étiez en haut et vous m'avez...
1: Je n'étais pas en haut.
0: Voilà, vous m'avez posé des belles questions, les quatre mots que j'ai aimés. Et ça m'a fait du bien, voilà. De parler de mon père, de parler de Jésus, de parler de Dieu, de parler de mes enfants, de ma famille. Et de... En toute simplicité.
1: C'est une expérience qui vous a plu.
0: Mais vraiment, vraiment.
1: Parmi les quatre mots proposés, il y en a un qui vous a davantage touché ?
0: Le don.
1: Le don.
0: Ça m'a...
1: Le don qui vous traverse. Hein.
0: Ça me travaille, ça. C'est parce que le don...
1: Vous êtes né avec.
0: Voilà,
1: il y a le don de la vie, déjà.
0: Je suis né avec les dons de donner, de aider. Ça, j'aime ça. J'adore. Dans la vie, il faut s'aider.
1: Vous donnez beaucoup,
0: De ma personne, je donne beaucoup. C'est très important pour moi.
1: Donner pour recevoir.
0: Donner pour recevoir. Et mon savoir-faire, le donner, si j'arrive à donner mon savoir-faire et pour que quelqu'un, un petit jeune qui veut chanter ou une chanteuse ou quoi, arriverait à prendre un peu de ce que je leur donne, ça me fait encore plus plaisir.
1: On parlait de ce moment que vous avez apprécié. Ça ne vous a pas rappelé le confessionnal ? Ou ça vous est arrivé de les fréquenter ?
0: Non. Ça ne m'a pas rappelé, non.
1: Non. Vous y alliez ?
0: Oui, mais ça ne m'a pas honoré du tout. Ça m'a fait du bien, en fait, de parler. C'est vrai que les interviews que je fais, je parle de mes albums, je parle de ma carrière, on parle de Dalida, on parle de ce que j'ai fait, Roméo, Juliette, et ci et ça.
1: C'est vrai qu'on n'a pas parlé de Dalida. Il faut savoir que vous avez fait la première partie de Dalida.
0: Si, j'ai fait. On en a parlé.
1: Ah, on en a parlé.
0: Oui, j'ai fait la première partie de Dalida.
1: Moi-même, je suis partie loin avec vous.
0: Oui, j'ai fait la première partie de Dalida. J'ai fait un album avec elle aussi de duo. Oui. Ça s'est super bien passé, voilà. J'en ai fait des choses dans ma vie, quand même.
1: Qu'est-ce que vous retiendriez, la chose que vous retiendriez de votre vie ?
0: De ma vie ? C'est de travailler en famille.
1: C'est la famille ?
0: Oui. Parce qu'on a été élevé comme ça. Je bosse avec mes frères, moi. Je ne peux pas bosser sans mes frères.
1: Faites tout en famille.
0: On fait tous les, on est trois frères, quatre frères. Donc un il bosse pas trop avec nous parce que bon, maintenant lui il a plus envie. Mais les trois autres, j'ai mon manager spectacle, j'ai mon manager studio. Moi, on travaille tous les trois et on a Fanny aussi qui s'occupe de nous, la productrice, qui s'occupe de moi surtout. Alors et ça c'est pour moi c'est le plus important, c'est le travailler main dans la main.
1: Main dans la main en famille.
0: En famille.
1: Et avec le Seigneur.
0: Exactement.
1: En lien direct avec
0: on est direct avec
1: Jésus-Christ.
0: Ouais, voilà, il nous bénit, on est direct avec lui.
1: Et notamment grâce à votre croix. Et à cette chaîne, ce chapelet, ouais. Ça, qui vous sert aussi de lien.
0: Ça me sécurise.
1: Et aussi pour prier.
0: Exact.
1: On parlait de famille, c'est le titre un peu de votre album, Racine.
0: Racine, oui.
1: Racine, c'est un beau titre. Hein.
0: C'est beau, hein.
1: Les racines, un arbre, ça a des racines.
0: Exactement.
1: Et ça tend vers le ciel.
0: Il y a des racines et l'arbre grimpe jusqu'au ciel, jusqu'à Dieu.
1: Racine, le dernier titre de Sébastien Le Château que je vous recommande d'acheter. Merci beaucoup,
0: c'est
1: Sébastien, pour cet échange.
0: Merci.
1: Merci à vous de nous avoir suivis. Comme d'habitude, si vous voulez revoir l'émission, vous connaissez l'adresse kto.tv.com. À la semaine prochaine.
0: Au revoir.
1: Au revoir.

0: 22h.
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3: Bonjour, comme tous les étés, nous retrouvons avec plaisir Marie-Claude Tourtelier, historienne, professeure, agrégée, pour ouvrir une page de la Seconde Guerre mondiale. En partenariat avec la Vigie, Mémorial des déportés de la Mayenne, dont vous êtes la vice-présidente, nous allons évoquer l'histoire des sauvés et sauveurs, cette forme de résistance du sauvetage. Marie-Claude Tourtelier, bonjour.
4: Bonjour Emmanuel.
3: Alors, pour commencer, qui dit sauveur? On pense tout de suite à sauver des Juifs dans cette partie de l'histoire.
4: Oui, c'est tout à fait vrai. Mais avant d'aborder le cas du sauvetage des Juifs, il faut replacer en fait cette idée de sauvetage dans la Seconde Guerre mondiale plus globalement. Et donc, durant la Seconde Guerre mondiale, en fait, il y a plusieurs sauvetages. Et donc, c'est important de raconter cette histoire des sauvetages, parce que, en fait, c'est une histoire singulière, hein, c'est une histoire de la non-déportation, une histoire de la non-exécution, c'est-à-dire qu'on aborde les drames de la Seconde Guerre mondiale en changeant de point de vue. On n'est plus à partir du point de vue des victimes, ce qui est donc effectivement l'entrée la plus fréquente, ou à partir du point de vue des bourreaux, ce qui est une entrée plus récente, mais aujourd'hui investie par les historiens. En fait, on décentre l'analyse et on s'en va vers ceux qui ont survécu, non pas parce qu'ils ont vécu le drame et qu'ils n'en sont pas morts, mais parce qu'ils ont échappé à cette mort et à cet enfermement, parce qu'ils ont été aidés par une personne ou, bien plus souvent, par un réseau de personnes qui les ont sauvés.
3: Et il n'y a pas que des enfants juifs qui ont été sauvés.
4: Eh bien, en effet, il s'agit d'une histoire qui ne se résume pas aux seuls enfants juifs cachés et sauvés. Des adultes ont été sauvés également. Les contextes, on le verra, sont différents selon qu'on évoque le sauvetage des Juifs ou selon qu'on évoque le sauvetage dans les camps ou donc le sauvetage des aviateurs alliés. Donc ce sont des acteurs qui sont très divers. Mais il y a un élément commun, c'est que ce sont souvent des gens ordinaires qui ont sauvé. On y croise aussi beaucoup de religieux et de religieuses, y compris dans les camps. Ce sont donc des gestes individuels, bien sûr, mais qui s'insèrent très souvent dans des réseaux de complicité où sont impliquées plusieurs personnes. Il y a plusieurs sauveurs. Et la mémoire de cette résistance de sauvetage, eh bien, elle est encore très, très partiellement intégrée à la mémoire collective. C'est le sauvetage des enfants juifs qui est le plus connu, oui. Et encore.
3: Le plus médiatisé, peut-être.
4: Oui, oui.
3: Et les sauveurs n'agissent pas uniquement par générosité ou par bonté.
4: Eh bien, cette histoire, effectivement, on peut penser que c'est une expression d'une générosité, d'une bonté propre aux personnes qui ont sauvé, parce que cette histoire, elle a d'abord été racontée, elle a d'abord été analysée par le prisme de la psychologie sociale. Ce qu'on peut comprendre, parce qu'il y a évidemment une forte résonance éthique et morale derrière l'histoire de gens qui sont sauvés et de gens qui en sauvent d'autres. Et dans le monde anglo-saxon, c'est d'ailleurs cette approche de la psychologie sociale qui est privilégiée et qui cherche finalement à démontrer que le sauvetage, c'est l'expression d'une personnalité singulière, d'une personnalité altruiste, motivée donc par le bien. Voilà, il y a cette idée que celui qui sauve, c'est un héros et c'est un modèle à suivre. C'est forcément une approche trop limitante parce que la réalité est beaucoup plus complexe. Et c'est d'ailleurs pour ça qu'il faut l'analyser avec les outils de l'historien, parce que l'historien, lui, il va bien sûr recourir aux données de la psychologie, mais il va aussi se livrer à cette mise en contexte dans laquelle on va venir convoquer des facteurs sociaux, des facteurs politiques qui sont absolument nécessaires à la compréhension de ces sauvetages. On aura l'occasion évidemment de le démontrer. Et aussi parce que c'est ce qui permet de montrer que c'est une forme de résistance. On peut parler de résistance de sauvetage. C'est une résistance civile, pas un caractère militaire. C'est souvent effectivement une addition de petits gestes qui n'ont pas forcément laissé de traces, et ce qui en rend aussi donc effectivement le récit historique plus difficile. Mais au fond, c'est une idée de la résistance qui se trouve renouvelée Et puis au-delà, forcément, c'est une autre lecture de la France des années noires qui en découle.
3: Alors venons-en maintenant au sauvetage des Juifs de France. Pourquoi est-il un fait essentiel qui doit être analysé et porté à la connaissance du public ?
4: Alors la première raison tient à un élément statistique, on pourrait dire, à savoir que, donc avant la guerre, les Juifs en France, alors ce sont donc des Juifs qui sont français, pour beaucoup d'ailleurs français depuis plusieurs générations, ou qui sont des résidents de nationalité étrangère, qui se sont réfugiés en France pour certains d'ailleurs depuis peu, ça représente 320 000 personnes. Donc il y a 320 000 Juifs en France à la veille de la guerre. Or, sur ces 320 000 personnes, 240 000 ont échappé à la Shoah. Alors qu'on est dans un contexte qui les exposait particulièrement, puisque le territoire était occupé, comme chacun sait, et que le gouvernement de Vichy était un gouvernement ouvertement antisémite. Eh bien, les trois quarts ont survécu. Donc ça, c'est une réalité, mais c'est une réalité de la survie des Juifs qui n'est absolument pas le résultat d'une politique de Vichy qui aurait, comme certains l'ont laissé entendre, protégé les Juifs. Ça, c'est totalement faux. Mais ce n'est pas non plus seulement le fait d'un sauvetage qui serait le résultat de la bonté ou du désintéressement de ceux qu'on appelle les justes, hein, donc ces personnes dont on aura l'occasion de reparler d'ailleurs, hein, ce sont ces personnes dont l'héroïsme a été reconnu par un titre délivré par l'État d'Israël. C'est en fait le jeu d'une multiplicité de facteurs. Donc ces Juifs qui ont survécu, alors pour certains, ils ont été eux-mêmes acteurs de leur survie. Il y a des Juifs qui se sont sauvés par eux-mêmes. Et puis beaucoup d'autres, c'est parce qu'ils ont été sauvés.
3: Ah, cette histoire, je crois, doit beaucoup à un historien qui s'appelle Jacques Semelin, n'est-ce pas ?
4: En effet, Jacques Semelin, c'est un chercheur en histoire sur lequel donc, j'ai beaucoup appuyé ce travail, l'ensemble donc, de ses conclusions. C'est un chercheur qui a beaucoup réfléchi à la question des violences de masse. Donc au-delà donc, de la Shoah, mais aussi à toutes les formes de ce qu'on appelle la résistance civile. Et dans ce cadre-là, il a publié donc, en 2013 un ouvrage référence qui s'intitule « La survie des Juifs en France » et qu'on peut trouver très facilement, il y a une édition de poche pour les auditeurs qui voudraient se le procurer. Alors c'est la première et à ce jour c'est la seule synthèse sur cette question de la survie des Juifs. Alors il y a bien sûr des articles d'autres auteurs, mais en termes de synthèse, c'est la seule. Et l'importance de cette synthèse ne tient pas seulement au fait qu'il est effectivement le premier à en établir un récit historique, mais c'est parce que aussi son travail a suscité un certain nombre de remises en question dans l'historiographie de la Seconde Guerre mondiale. Il remet en question notamment l'idée que l'antisémitisme en France était général et profond, dans cette France de l'époque. Donc c'est largement à nuancer, évidemment, à l'aune de ce récit du sauvetage. Il remet en question, mais il n'est pas le seul sur ce plan, l'idée que les Juifs n'auraient pas résisté à leur persécution. C'est évidemment faux. Et il remet en question aussi, alors cette idée couramment partagée, mais qui est également donc effectivement fausse, cette idée que la résistance aurait été un fait minoritaire en France. En fait, pour survivre, tous ces persécutés, ils ont forcément trouvé un tissu social, puisqu'il y a des complicités, ils ont forcément trouvé un tissu social complice pour leur venir en aide. Semelin insiste sur le fait que, si l'on considère les Juifs français, c'est 90% qui ont survécu. Et si on considère les enfants, donc français et étrangers, 86% ont survécu. Donc il est évident que ces Juifs persécutés, ils ne seraient pas parvenus à se sauver ou à être sauvés s'ils avaient été face à une population hostile. Et c'est aussi pour ça qu'il faut parler d'une résistance de sauvetage.
3: Et quelle est la chronologie de cette survie et de ce sauvetage ? Est-ce qu'il y a des dates charnières, des tournants ?
4: Alors, en effet, il y a une chronologie et il y a un tournant principal qui se situe en 1942. Avant 1942, la question de l'exclusion, de la persécution des Juifs, on ne peut pas considérer que l'opinion la perçoive comme une question centrale, même si ça n'a pas échappé donc effectivement aux Français de l'époque. Mais c'est vrai que ça passe après toutes les autres inquiétudes hein, qui sont nées de la défaite de 1940. Il y a bien sûr l'humiliation de la défaite, l'incompréhension que cette défaite a suscité dans les esprits. Le drame des prisonniers, voilà, tous ces hommes qui sont donc retenus en Allemagne. La difficulté de vivre en état de pénurie très très élevé. Donc voilà, l'exclusion des Juifs, elle passe après tout ça. Et puis on est dans une logique répressive très large hein, qui se met en place. C'est la répression contre les communistes, c'est la répression contre les francs-maçons, c'est la répression contre les dirigeants du Front populaire. Donc quelque part, le cas des Juifs se trouve un petit peu noyé hein, dans tout ça. Il est vrai aussi que beaucoup de Français croient encore avant 1942 que Vichy en fait agit sous pression allemande. Donc Vichy n'est pas à l'instigation de cette persécution. Donc si on peut voir une certaine forme d'indifférence ou une certaine forme de passivité, en même temps il faut la replacer dans son contexte. Hein. C'est-à-dire qu'il ne faut pas en tirer la conclusion, contrairement à ce que certains historiens ont pu dire, notamment Robert Paxton, que cette passivité ou cette indifférence témoignerait finalement d'une approbation à l'égard de la persécution des Juifs et que les Français donc approuveraient cette politique de persécution et qu'ils l'approuveraient parce que l'antisémitisme serait généralisé à toute la société française. Là, il y a une équation que certains historiens ont pu être tentés de faire, mais Jacques Semelin insiste sur le fait que voilà, c'est une équation qu'on ne peut pas faire. Et d'ailleurs, il y a déjà des protestations, même si elles sont encore limitées. À Paris, par exemple, le 28 novembre 1940, dans son sermon, le curé de la paroisse Saint-Médard, donc une paroisse parisienne, condamne la politique antisémite. Or, nous sommes en novembre 1940. La CIMAD et l'Amitié chrétienne, qui sont des organisations qui se sont portées au secours des Juifs, on aura l'occasion d'en reparler, se portent déjà au secours des Juifs internés avant 1942. Et en juin 1942, par solidarité, des Parisiens qui n'étaient pas juifs se sont mis à porter l'étoile jaune. Et certains avaient même des étoiles fantaisistes avec des inscriptions humoristiques du type « Papou, Zoulou » pour dénoncer cette obligation faite aux Juifs du port de l'étoile jaune.
3: Et qu'est-ce qui change alors après 1942 ?
4: Ce qui change après 1942, c'est que survient en juillet, les 16 et 17 juillet 1942, la rafle du Veldiv. Cette rafle qui conduit à l'arrestation de près de 13 000 personnes, hein, puis il y a 12 884 personnes, des hommes, des femmes, des enfants, arrêtés par la police parisienne, sous les yeux des Parisiens, évidemment. Et là, c'est un tournant. Parce que l'opinion, en zone nord, mais aussi en zone sud, est choquée. Et clairement, pour un certain nombre de Français, on va passer d'une certaine indifférence que j'évoquais tout à l'heure à une véritable compassion, parce que ces terribles rafles montrent que la persécution a vraiment changé de nature. Là, elle est vraiment brutale, elle est visible, et là, on s'attaque à des femmes et à des enfants, donc à des innocents. Et c'est à ce moment-là, effectivement, qu'un certain nombre de prélats vont rédiger des sermons de protestation au cours de l'été. Alors, celui qui est bien connu, c'est Mgr Saliège à Toulouse, hein, le 23 août, mais il y a également le cardinal Gerlier à Lyon, le 6 septembre. Et la lettre pastorale de Mgr Saliège, elle a été lue à deux reprises, le 23 et le 30 août, dans toutes les églises du diocèse de Toulouse. Elle a été reproduite dans la presse clandestine, elle a été lue au micro de la BBC, et elle a fait l'objet d'un article dans le New York Times. Donc elle a eu une très forte audience. Alors elle commence par cette phrase qui dit « Il y a une morale chrétienne, il y a une morale humaine qui impose des devoirs et reconnaît des droits ». Alors, elle se poursuit ensuite, et puis il y a cette fameuse phrase, qui est souvent effectivement la plus citée, « Les Juifs sont des hommes, les Juives sont des femmes, tout n'est pas permis contre eux, contre ces hommes, contre ces femmes, contre ces pères et mères de famille, ils font partie du genre humain, ils sont nos frères comme tant d'autres, un chrétien ne peut l'oublier ». Donc ces protestations sont importantes, bien sûr il faut les replacer dans un contexte plus général de rupture grandissante entre l'opinion et Vichy, puisque c'est le contexte du retour de Pierre Laval en avril 42. On se souvient du discours de juin 42 où il dit « souhaiter la victoire de l'Allemagne ». Puis en septembre, c'est la loi sur la relève qui va obliger un certain nombre de Français à aller travailler en Allemagne. Et puis cette loi, alors là, qui va créer la rupture définitive sur le STO, sur le service de travail obligatoire.
3: Dont nous avions parlé
4: exactement
3: l'été dernier.
4: en février 1943. Donc on est aussi dans un contexte où les conduites rebelles, les conduites transgressives se multiplient et puis la résistance s'amplifie.
3: C'est ça. Et est-ce que la Mayenne est concernée par ce sauvetage des Juifs ?
4: Ah oui, la Mayenne est conservée, on aura l'occasion de l'évoquer à plusieurs reprises. L'inventaire actuel permet d'établir à 74 le nombre d'enfants qui ont été cachés en Mayenne. On connaît également des cas de familles qui ont été sauvées, j'en citerai quelques-unes. Ces 74 enfants étaient répartis dans plusieurs localités, dans plus d'une dizaine de localités. Mais il y a deux communes en particulier qui sont citées et qui doivent être citées parce que le nombre d'enfants qui ont été hébergés dans ces communes est plus important et on peut dire que ce sont des villages-refuges. C'est Fougerolles-du-Plessis, avec plus de 30 enfants, et Landivy. Et le village-refuge est souvent associé à l'exemple du Chambon-sur-Lignon parce que, évidemment, il est inscrit dans la mémoire nationale. C'est une localité où beaucoup de Juifs ont été cachés. Mais ce terme de village-refuge, il désigne plus globalement en fait une localité où des Juifs trouvent de l'aide et du soutien sans risquer d'y être dénoncés. Et on peut considérer que Fougerolles et Landivy relèvent de cette définition. À Fougerolles, on est en plein bocage, hein, il n'y a pas de troupes allemandes, ça facilitait les choses. Comme à Landivy, on a des familles qui ont l'habitude de prendre des enfants en nourrice, c'est une tradition qui remonte au XVIIe siècle. À Landivy, il y a une gare dont la ligne est reliée en fait à Paris en passant par Laval. Donc c'est une facilité également. Et l'instituteur, qui était en même temps le directeur de l'école à Landivy, qui s'appelle Louis de Rennes, savait évidemment qu'il avait dans ses classes une vingtaine de petits garçons juifs. Et en juin 1944, il est convoqué par les autorités d'occupation, il pressent une descente. Donc il prévient un de ses petits garçons, le petit Georges Gutmann, qui lui va avertir ses camarades pour qu'ils ne viennent pas à l'école. Et les Allemands s'étonnent qu'il y ait très peu d'élèves en classe. On leur dit, bah non, les enfants doivent aider à faire les foins. C'est normal. Alors c'est, entre guillemets, une anecdote, hein, évidemment. Mais elle est très révélatrice de ces liens et de ces complicités qui ont permis de sauver les Juifs. On va avoir l'occasion, évidemment, de le développer et de le détailler au cours de nos prochains épisodes.
3: Eh bien, merci pour cette entrée en matière qui permet de recadrer un peu certaines choses, une vision peut-être un peu trop formatée par certains historiens.
4: Tout à fait.
3: À la semaine prochaine, Marie-Claude.
4: À la semaine prochaine, Emmanuel. Merci.
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1: Béatrice Auger. C'est à Préau, au cœur de la Mayenne, que nous faisons donc étape aujourd'hui. En effet, depuis une quarantaine d'années est cultivée ici une production confidentielle et rare, puisque nous nous trouvons au milieu d'un magnifique vignoble qui commença en 1997 avec 53 rangs de vignes. Donc on comprend bien la symbolique du 53. Une initiative plutôt rare dans le département, puisqu'il n'existe, semble-t-il, vous me corrigerez, que deux vignobles dans notre département rural, mais plus orienté, qui est plus orienté vers l'élevage de vaches laitières ou de maïs et de colza. Apparemment, le domaine s'est beaucoup étendu à l'initiative de son propriétaire, Claude Marquet, qui n'est plus aujourd'hui, mais qui a confié la suite à sa famille, et laquelle a confié le soin de cette grande exploitation à Alain Landel, que nous rencontrons aujourd'hui, ainsi que Charlène Collet, qui est chargée de la promotion et de la commercialisation des produits, si j'ai bien tout compris. Merci à tous deux de nous accueillir en ce lieu que nous n'imaginions pas dans cette ruralité mayennaise, et pourtant, j'ai cru comprendre que la vigne n'est pas nouvelle en Mayenne, puisqu'elle y a toute sa place. C'est ce que vous allez nous raconter dans ce nouvel épisode d'Art, Culture et Patrimoine. Bonjour à tous les deux, Alain Landel.
2: Bonjour. Non, on me donne plusieurs titres, alors, mais c'est moi qui suis en charge, en effet, du suivi, la surveillance, de l'organisation, de tout ce qui se passe au domaine du pain. C'est en 97 que M. Marquet a fait le choix d'installer donc deux cépages sur 6000 m² de chardonnay et de pinot noir. Cépages qu'on trouve aussi en Bourgogne notamment. En effet, depuis 3 ans, nous avons décidé avec M. Marquet, juste avant qu'il ne s'en aille, du coup, d'agrandir le vignoble en diversifiant les cépages. Et donc, on a planté deux cépages rouges, qui sont Pinot de Nice, donc cépage historiquement du Val-de-Loire, donc il n'est pas lointain, et aussi de la Syrah. Alors la Syrah, c'est un peu plus original, parce que c'est un vin qu'on trouve plutôt dans les vallées du Rhône, notamment dans le sud de la France. Alors, pourquoi ce cépage, alors qui a besoin de beaucoup de soleil? C'est aussi pour s'adapter à ce changement climatique. C'est un constat qu'on ne peut qu'observer chaque année davantage. Donc la Syrah que nous avons pu vendanger pour la première fois cette année, qui a été très généreuse parce qu'elle nous a donné des belles grappes. Et donc, nous sommes bien sûr en cours de vinification maintenant. On verra l'aboutissement qu'on obtiendra. Mais pour l'instant, tout semble bien s'orienter. Donc, autrement, nous avons planté l'an dernier deux autres cépages qui sont donc du Chenin, un cépage qui est bien connu, de Sud-Sarthe, Val-de-Loire, Touraine également. Nous avons agrandi en Chardonnay également, parce que donc le Chardonnay, c'est le produit phare du domaine que nous transformons en vin tranquille principalement.

0: à bien se plaire dans nos terroirs. Donc on était en effet étonnés de voir qu'on pouvait vendanger après 2 années de plantation. Donc sincèrement, je pense que dès l'année prochaine, nous pourrons également vendanger les 2 cépages blancs qu'on a plantés en 2024.
1: Il y a une spécificité du sol ici, de pierre, de calcaire, de autre, qui permet ça.
0: Bien, oui, bon, la terre, en effet, elle convient à la vigne, parce qu'en surface, on voit une terre plutôt sableuse, gravillonneuse, hein, et avec tendance calcaire également, parce qu'on retrouve le schiste à assez grande profondeur. Mais on est aussi sur les anciens contreforts d'un très ancien volcan. Donc on y retrouve quelques pierres volcaniques également. Donc c'est un peu original.
1: Alors, nous sommes donc dans ce domaine du pin. Évidemment, il y a la vigne, c'est un peu pour ça qu'on s'est arrêté d'ailleurs. Mais il y a d'autres choses qui amènent à développer, et c'est votre travail, Charlène, à développer, j'allais dire, une politique commerciale, j'en sais rien, mais pour commercialiser tous ces produits, il n'y a pas que du vin.
2: Tout à fait. Bah déjà, il y a un lieu qui est assez unique et donc on va être amené à développer sur l'aspect animation du domaine avec des événements, des visites. Donc ça aura lieu à faire connaître le domaine d'un point de vue touristique aussi en Mayenne. Et puis dans les produits, donc le vin, c'est le produit phare et nous avons également d'autres produits issus des terres ici, donc comme de l'huile de colza, de la farine de sarrasin, des pâtes à partir de cette farine, etc. Donc ça permet aussi de pouvoir avoir une sorte de panier garni, en fait, en plus de l'achat de vin. Et donc le vin, comme le disait Alain, donc il y a le vin blanc tranquille à base de chardonnay, 100% chardonnay, et aussi les bulles, la bulle du pin, qui était le vin qui a initié Claude Marquet au départ. Et donc là, la bulle du pin, puisque c'est un vin effervescent.
1: C'est ce qu'on appelle de la méthode champenoise ?
2: Tout à fait, c'est ça, méthode traditionnelle.
0: C'est ça, méthode traditionnelle champenoise, absolument, qui était toute la fierté de Monsieur Marquet.
1: Alors, on va revenir sans doute sur... Enfin, on va revenir, on va aller voir, hein, vous allez nous montrer un petit peu ces vignes, etc. Alors, là, nous arrivons sur une parcelle. C'est l'une des premières parcelles, justement, celle de 97.
0: On découvre la parcelle historique. Donc, des vignes plantées en 1997 par Monsieur Marquet. Au premier plan, vous avez le chardonnay. Hein, donc là, comme je le disais, il est dépourvu de ses grappes parce qu'on vient de vendanger. Hein, donc ça commence à devenir même très joli parce qu'on a cette couleur pourpre qui commence à arriver. Et au second plan, on a le pinot noir qui est au fond du terrain. Donc là, une parcelle...
1: C'est sur les mêmes rangs.
0: Les mêmes rangs. En fait, c'est deux demi-rangs, on va dire, qui sont de 2 cépages différents. Voilà.
1: Alors là, vous avez l'avantage, vous ne risquez pas de voir se produire ce qui s'est passé dans quelques vignobles de Bourgogne où on vendange par erreur la parcelle du voisin.
0: Oui, en effet, on est relativement isolé ici et les voisins les plus proches sont à Saint-Denis-d'Anjou, hein, parce qu'il y a un autre vignoble également qui a été planté dans les mêmes années. C'est un vignoble associatif qui ont... On collabore également, absolument.
1: Alors on est passé, on a traversé un peu le parc de cette propriété dans lequel vous nous disiez juste un petit mot sur ces sculptures. Mmh. Il y a des sculptures un petit peu partout parce que Monsieur Marquis était en fait un mécène d'art et des artisans principalement mayennais.
0: Oui, on y retrouve quelques sculptures de Louis d'Herbray notamment, de l'Aune hein, avec cet oiseau métallique. Un artiste un peu plus lointain, enfin, qui est du Gers, hein, qui reste français, mais Paul Robérol également, qui a fait des œuvres plutôt cossues, on va dire, hein, qui sont assez dimensionnées. Toutes ces œuvres, on peut les observer, les contempler depuis le terrain.
1: Depuis le bâtiment, depuis le terrain et depuis les vignes.
0: Les vignes, absolument. Voilà, donc là, vous pouvez remarquer, devant ces rangs de vignes ont été plantés depuis pas mal d'années des rosiers, hein, des rosiers qui décorent d'abord l'entrée du vignoble, mais qui aussi, historiquement, étaient là pour déceler les premières attaques de mildiou, notamment, hein, sur la vigne. Aujourd'hui, c'est moins utile parce qu'on intervient plus en amont, on prévient plutôt que... On ne guérit. C'est pourquoi ces rosiers-là, outre le fait qu'ils sont très décoratifs et c'est très plaisant à voir d'ailleurs, mais ils n'ont plus leur objet initial qui était d'avertir le vigneron de l'attaque des maladies. Alors, ce vignoble est conduit en agriculture biologique. hein, parce que nous sommes certifiés bio depuis

0: cette année simplement, mais après avoir passé 3 années de conversion.
1: Alors en bio, en biodynamie, en HVE, Alors, on va utiliser des termes un petit peu techniques.
0: Oui, mais bon, attention de ne pas perdre les auditeurs sur tous ces plans-là. Hein. Non, nous sommes en agriculture biologique. Hein, c'est une agriculture simplement qui n'utilise pas de produits chimiques, hein, qui respecte le vivant, qui respecte la plante, qui respecte l'homme qui y travaille et le consommateur qui consomme les produits également. Hein. Et donc c'est relativement simple, notamment au niveau des herbages, on utilise des outils mécaniques qui s'appellent une décavaillonneuse. Alors c'est un outil qui vient trancher sur le rang, hein, au pied des ceps, pour éviter que le plant ne soit encombré par les herbes. Et on a, vous pouvez le remarquer, donc entre les rangs, un enherbement, hein, que l'on entretient par une tondeuse, hein, et qui nous permet de circuler à pied sec, on va dire, tous les jours de l'année.
1: Est-ce que les rangs sont plantés avec une densité particulière ? J'ai l'impression, j'y connais pas grand-chose, mais j'ai l'impression que c'est assez large. C'est plus large que dans certaines parcelles qu'on voit ailleurs.
0: Alors, les rangs, ici, historiquement, sur cette parcelle, ont été plantés à 1,50 m. Alors, ce qui est, pour certains, en comparaison avec d'autres vignobles, qui est assez rapproché, mais il existe en effet des vignobles où c'est plus resserré encore. Donc voilà, ici, c'est un choix qui a été fait par M. Marquet, de sorte à pouvoir avoir une certaine densité, hein, mais vous pouvez le remarquer aussi, une certaine hauteur, parce que l'ensoleillement, il n'est pas ce qu'il est forcément dans d'autres régions. Donc, le fait d'avoir une certaine hauteur de vigne permet à la plante, à la vigne, de capter tous les rayons. En fait, la feuille, c'est un panneau solaire, en fait, qui capte tous les nutriments générés par la lumière, en fait.
1: Et vous n'avez pas eu de soucis, en particulier cette année où il a fait beau partout, de sécheresse, de stress hydrique, ou comment est-ce que vous réglez ce genre de choses ?
0: Non, on n'a pas. Cette année a été plus facile à conduire que les 2 années passées, parce que la vigne souffre plus d'un excès d'humidité que d'un excès de chaleur. Hein, la vigne, c'est un produit plutôt des régions assez chaudes. Hein, et là, sincèrement, de par la profondeur du sol également, la vigne n'a pas souffert de la sécheresse. On n'arrose pas, on ne fait pas d'irrigation goutte à goutte comme il se fait dans le sud de la France. Et
1: non, non. Il ne manque pas de soleil non plus. Alors cette année, c'était particulier. Oui. Mais par exemple, l'an dernier, on a eu une année plutôt très humide.
0: Très humide.
1: Est-ce qu'elle n'a pas manqué de soleil ? Enfin, comment ça se...
0: On a pu arriver à des taux de sucre satisfaisants, mais on a surtout dû lutter davantage contre les maladies. Donc ça s'est passé par de l'effeuillage pour aérer la vigne, c'est passé par des tontes plus fréquentes pour éviter que l'humidité ne soit stagnante au sol, et donc ça a été beaucoup plus difficile d'avoir une vigne qui reste saine l'an dernier. A contrario, cette année, avec la chaleur et le temps sec, on a vraiment pas été ennuyé du tout. Ça a été très facile à conduire.
1: Et alors, tous les rangs, non, sont là. Vous avez d'autres parcelles, puisque vous dites que vous aviez augmenté. On est à peu près à combien de mètres carrés ou d'hectares, je ne sais pas comment on parle, de vignes sur le domaine.
0: Alors là, on est passé de 0,6 hein, hectares, donc 6000 mètres carrés. On est passé aujourd'hui à 22 000 mètres carrés, donc
1: quasiment
0: x4. Donc, ce qui fait qu'on va passer... Si on veut se référer à un volume de bouteilles, si vous voulez, on est passé de 3000 et on atteindra très rapidement 10 à 12 000 bouteilles par an.
1: D'accord, très bien. D'où votre rôle, Charlène, de maintenant organiser cette commercialisation. Où est-ce qu'on trouve votre vin ? On vient l'acheter ici. Est-ce que vous livrez, je ne sais pas comment on dit, vous fournissez un restaurant ou des restaurants où on peut déguster vos produits ?
2: Oui, alors il y a le site internet qui existe déjà depuis un petit moment, et puis donc avec mon arrivée, le but est de développer, de faire connaître le domaine, puis de développer auprès des réseaux de cavistes, de restaurateurs. Nous sommes déjà présents chez quelques restaurateurs.
1: En Mayenne ?
2: Pas forcément
1: dans
2: la Mayenne.
0: Et également dans les restaurants du groupe, oui.
2: C'est ça.
0: Oui.
2: C'est
0: mais
2: ça.
0: Dans quelques restaurants de la Mayenne également.
1: Donc les restaurants du groupe, pour rappel, c'est Lille.
0: Lille et Lens.
1: Et alors, quels sont les profils des vins du domaine ? C'est des vins un peu gras, des vins légers, des vins à boire, des vins de garde
0: avec la diversité qui va pouvoir être obtenue sur le domaine, on aura un peu une large gamme. En effet, historiquement, le chardonnay était un vin tranquille, un vin plutôt sec, Le pinot noir, avec lequel on y fait du rosé et du rouge, et qui permet justement d'accompagner tout un repas, depuis les entrées, le plat, le fromage et les desserts. Donc voilà. Bien sûr, nous avons toujours la bulle du pain, qui est très appréciée également. Donc c'est ce vin effervescent, méthode champenoise traditionnelle, et qui permet aussi d'être servi en apéritif ou en dessert.
1: Qui ressemble à une sorte de un crément de Loire, un crément de Bourgogne. Enfin voilà.
0: Voir, ça se rapproche aussi. Il a été fait des dégustations à l'aveugle et où la bulle du pain n'avait pas à rougir par rapport à quelques champagnes également.
1: Il va falloir que l'on teste, alors. Très bien. Alors, j'imagine que vous allez nous montrer aussi un petit peu, justement, le processus de fabrication, de vinification.
0: En effet, on va s'approcher du chai, si vous le voulez bien. Et là, on y verra donc la cuverie et la façon dont on opère pour obtenir ces merveilleux produits.
1: Très bien. Alors, allons-y. Alors là, nous sommes dans le chai, proprement dit, entouré de cuves inox, à ce que je vois, et puis de choses dont vous allez nous parler, qui sont un peu étonnantes, qui sont un peu comme des œufs, mais des amphores. C'est de l'huile ou c'est du vin ?
0: Ah non, en effet, vous avez bien vu, on voit que vous êtes connaisseur. Ce sont bien des amphores en grès, qui ont été mises ici pour élever le vin blanc tranquille, le chardonnay. Voilà, donc on y trouve trois amphores pour l'instant. Et donc tout autour de vous, vous avez des cuves inox, cuves à la fois thermostatées, qui permettent d'avoir une température régulée, et d'autres qui sont inertées, on va dire, qui permettent l'élevage du vin également. On y remarque également au fond des tonneaux dans lesquels nous élevons notre vin rouge. On a fait une première récolte de pinot noir qu'on a élevé en vin rouge en 2022. Et cette année, les trois cépages, donc pinot noir, pinot d'Onis et Syrah, vont être élevés en tonneau bois.
1: D'accord. Et les vendanges, on n'a pas précisé tout à l'heure, elles sont faites à la main ou en machine ?
0: Ah oui, 100% manuel, entièrement manuel. Bien sûr, donc ça permet d'être à la fois une journée festive, tout à fait agréable avec des bénévoles, la famille, les amis.
1: Charlène, vous êtes nouvelle dans les lieux, donc vous avez fait les vendanges.
2: Voilà.
1: Vous avez eu mal au dos, comme tout le monde.
2: Oui, ça fait un petit peu mal au dos, mais oui, j'ai eu la chance de commencer en faisant les vendanges. Donc on a fait trois journées de vendanges en tout. C'était très agréable. On est à l'air libre et on est avec le sécateur. On s'est équipé de gants aussi cette année parce qu'il y avait quelques frelons quand même.
1: Vous êtes aux prises avec les frelons asiatiques ?
0: Oui, on n'avait pas trop connu ça les années précédentes, mais cette année, ça a été vraiment, ça nous a un peu surpris parce qu'on ne les voyait pas venir. Et dès que le raisin s'est approché de la maturité, ils sont arrivés. Et ils nous ont fait pas mal de dégâts parce que le frelon, il grignote le dessus des grappes. Il abîme les grappes, et ce qui fait qu'on a dû trier pas mal. Donc on a dû passer les consignes aux vendangeurs de très prudent et de ne pas déjà être prudent par rapport aux frelons se faire piquer.
1: Les frelons asiatiques, ça attaque en groupe.
0: Ouais, mais on a pu remarquer qu'en fait compte, ils nous ont laissé vraiment tranquilles parce qu'ils étaient là pour manger, ils n'étaient pas là pour nous attaquer. Donc on a très bien cohabité, on va dire. Mais l'année prochaine, on essaiera d'être plus vigilant et notamment au mois de février-mars de venir faire du piégeage pour essayer d'attraper les rennes pour éviter qu'elles ne fassent d'autres nids.
1: Alors, une question d'amateur de vin, est-ce que vous avez des cuvées qui sont millésimées ou vous faites de l'assemblage entre années ?
0: Alors, par le passé, M. Marquet faisait des assemblages, notamment avec le pinot noir. Il faisait du blanc de noir, en fait, qui était fait. Cette année, on est plus en cépage unique. On évite les assemblages parce que d'autant plus qu'on est avec des cépages récents, nouveaux, et on veut voir ce que chacun puisse avoir comme caractère, et de sorte à pouvoir, peut-être dans les années futures, on fera des assemblages, mais il nous faut connaître quelle est la typicité de chacun.
1: Que je retourne à ces amphores-là, quel est l'avantage particulier par rapport aux autres matériaux de ces amphores ? Elles sont fabriquées sur mesure ?
0: Non, ce sont des amphores qui sont classiques. Elles ont des formes différentes, parce que je pense que M. Marquet a fait des achats spontanés. Ça permet surtout un élevage qui ressemble dans l'esprit à l'élevage en fût, avec cet avantage qui est de ne pas retrouver les tanins du bois, en fait. Certes, on y retrouve un esprit un peu plus minéral au vin, mais on n'a pas ce goût du bois qu'on peut retrouver dans les élevages en fût. Voilà. Et donc, l'avantage aussi qui est lié à ces amphores, c'est que par leur forme ovoïde, hein, ça ressemble à un œuf qui est vertical, hein, et qui permet au vin qui est à l'intérieur d'avoir un mouvement oscillatoire, on va dire, qui permet de se nourrir en fait de la lie qui peut se trouver en dépôt au fond de l'œuf.
1: Et justement, cette lie, est-ce que il faut mélanger? Il n'y avait pas une pratique, c'était le bâtonnage, où on essaie de mélanger pour faire remonter les levures.
0: Oui, alors ça se faisait historiquement, je l'ai entendu parler en effet, mais de par cette forme qu'on trouve dans les amphores, il n'y a plus besoin de faire ce bâtonnage que vous dites, il se fait naturellement. C'est un mouvement oscillatoire naturel qui se fait grâce à la forme. On n'a pas ça dans les cuves en inox, en effet, parce qu'elles ont un fond plus ou moins plat et une forme très cylindrique, ce qui fait qu'on n'a pas ce mouvement qu'on peut retrouver dans les amphores. Voilà.
1: Très bien. Et alors après, l'embouteillage se fait sur place ou non?
0: Tout est fait ici, en effet. Hein, donc depuis l'élevage du vin dans ces cuves, ensuite, par les différents mouvements de transfert de cuves qu'on peut faire, mais aussi, bien sûr, vous l'avez dit, l'embouteillage qui est fait sur place, ici même, et l'étiquetage, la mise en boîtage en différents formats, de coffrets cadeaux également qui sont faits.
1: Ah oui, ça, après, c'est votre boulot.
0: Ça va être
1: charmant. Sur vos compétences de commercialisation.
2: Tout à fait. On peut aussi parler aussi de la nouveauté pour cette année. C'est
1: nouveauté.
2: C'est ça, attention. Alors, on sort un peu du vin, mais c'est le gin. Puisque du coup, ce spiritueux, finalement, on le fait à partir de vin distillé et d'alcool de vin. Ça vient d'ici et puis c'est un produit 100% mayennais puisqu'il est distillé aussi en Mayenne. Et donc, il va sortir là...
1: Un alambic ici? Non, parce qu'il faut un alambic.
0: Oui, c'est ça. Là, un prestataire qui vient ici même distiller les vins.
2: Voilà, ça va sortir, arriver là d'ici un, deux mois. Pour les fêtes de fin d'année, ça sera disponible.
0: Il serait intéressant de voir aussi, vous pouvez le constater, donc Bruno qui est en train de faire les relevés du vin, parce que ce n'est pas tout de mettre le vin en cuve, mais après il faut le surveiller chaque jour. On vient faire la pesée, voir comment il évolue pour adapter les températures. Et bref, on va le faire fin de semaine, le tirage. Mais pour l'instant, il faut surveiller comment il évolue. Et donc c'est pourquoi Bruno, tous les jours, vient faire les relevés.
1: Alors je vois que même dans la cuverie, on a des œuvres d'art, puisque la rambarde là-haut, c'est en elle-même une œuvre d'art en fer forgé, faite par un artisan du coin.
0: Oui, alors j'ai pas l'histoire précise de ça, mais ça représente en effet des ceps de vigne avec on peut y voir des feuilles, des grappes, et ça a été joliment façonné, en effet. Hein, et on voit même...
1: La bourde avec cheval.
0: C'est ça. Ouais, alors ce cheval, c'est très bien d'en parler, parce qu'il est venu ici sur le domaine, c'était en 2022, hein, à l'initiative de notre vigneronne qui était présente ici, et qui fait intervenir un cheval et une charrue, hein, pour décavaillonner les rangs de vigne. Ça veut dire on écarte un peu la terre du pied de vigne, hein, pour l'hiver, et au printemps, on remet cette terre vers le cep. Pour protéger, absolument. Ça permet à la fois de drainer, de désherber. C'est une façon mécanique de travailler la vigne.

0: Alors là, on a monté quelques marches et on se trouve devant le pressoir.
1: L'outil principal, on va dire, qui nous permet de presser les grappes. Alors donc, comme vous l'avez dit, on a monté d'un étage et là, on se retrouve par rapport à l'extérieur, au niveau du sol, en effet, depuis lequel on amène les grappes hein, qui sont déversées dans ce pressoir. Alors c'est un pressoir qui respecte tout à fait le produit, c'est un pressoir à membrane. Hein, c'est un peu comme si vous avez une chambre à air qui est au milieu du tambour, hein, c'est un peu comme un tambour de machine à laver, on va dire, et qui permet de compresser les grappes vers l'extérieur, hein, donc un tambour qui est perforé. Donc ça permet de respecter vraiment le produit. Et ensuite, les jus qui en découlent sont déversés par gravité dans les cuves. Le vin, c'est un produit très fragile en soi. Il faut éviter de le faire passer par des pompes, hein, même si aujourd'hui, on est aussi équipé de pompes à membrane, notamment, également, qui permettent de respecter le produit. Mais plus on évitera de le faire transiter par des pompes, et mieux on respecte le produit.
0: Alors là, on est de retour dans la salle où vous recevez vos visiteurs pour de la dégustation et pour voir toute cette gamme de produits, donc la bulle du pain, du chardonnay. Alors, il y a le M partout de Claude Marquet.
1: Oui, alors nous sommes en effet arrivés donc en fin de visite hein, dans cette salle de dégustation qui a été construite par Monsieur Marquet, où on y retrouve une ambiance, comme on a pu le dire, bourguignonne, on va dire, hein, qui permet aussi d'être l'étape ultime où le visiteur arrive et où il peut déguster les différents produits et se prêter aussi à des achats, s'il le souhaite, de toute cette gamme. On y retrouve en effet notre vin tranquille, notre bulle du pain, les rouges, les rosés. Et vous l'avez constaté, on voit sur les étiquettes qui apparaît en plus gros caractère ce M. Alors ce M, bien sûr, en relation directe avec le nom de la famille Marquet, mais ce M aussi reflète la première lettre du département de la Mayenne. Monsieur Marquet se vantait à juste titre d'avoir déposé cette lettre M qui était ensuite utilisée par le département de la Mayenne.
0: Ah, très bien. Voilà. Et alors Charlène, après, là, c'est un peu votre lieu ici. C'est là où vous accueillez les groupes.
2: Oui.
0: Donc si on veut visiter, on va sur le site internet, j'imagine, du domaine.
2: Site internet, et donc il y a les contacts, et puis on est aussi en lien avec les offices de tourisme dans la Mayenne et plus. Donc il y aura lieu aussi à pouvoir s'inscrire justement à ce genre de visites qui vont se développer du coup dans l'année.
0: À titre personnel ou alors en groupe ? Au choix.
2: À titre personnel, c'est tout à fait possible. Donc en fait, il s'agit de prendre contact et puis on prend rendez-vous et c'est possible de venir ici et de voir le lieu.
0: C'est vrai que les produits valent le détour, mais le lieu aussi est absolument exceptionnel. Un grand merci à tous les deux. Merci Charlène.
2: Merci
0: de votre
2: beaucoup.
0: Accueil. Merci Alain de votre accueil et de cette visite plus que commentée et dense. Et puis eh bien, on viendra vous voir avec grand plaisir. Merci beaucoup.
1: Eh bien, merci à vous de l'intérêt que vous portez à notre domaine. Et en effet, si ça permet d'avoir porté à connaissance de vos éditeurs ce qu'on peut trouver dans cet écrin de verdure du sud-est de la Mayenne, eh bien, c'est mission réussie.
0: Merci beaucoup, à bientôt.
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2: Mesdames, messieurs, nous sommes arrivés à l'aéroport international Socius à Grand-Coulam. Nous avons été heureux de vous avoir accueillis.
3: Bienvenue dans l'île Maurice. Bienvenue à l'île Maurice.
4: Nous sommes à 9500 km au sud de Paris, dans l'ouest de l'océan Indien, au cœur de l'archipel des Mascareignes, à l'est de l'île de la Réunion, non pas en, mais sur l'île de France, le nom qu'elle porta au XVIIIe siècle. L'île Maurice est située à 2000 km au large de la côte sud-est de l'Afrique, 865 de Madagascar et 200 de la Réunion. D'une superficie de 2000 km², le quart de la Corse, l'île est entourée de plus de 150 km de plages de sable blanc bordées de cocotiers.
5: Voyagez les yeux fermés, suivez le guide.
4: Les navigateurs portugais sont les premiers Européens à découvrir et visiter Maurice au début du XVIe siècle. En 1598, le Néerlandais Van der Neck prend possession de l'île, qu'il appelle Maurice, en l'honneur de Maurice de Nassau, prince d'Orange. Les Mauriciens sont 1,2 million d'habitants en 2024. Si la photo carte postale de Maurice est d'abord celle des plages, Suivez le Guide souhaite aussi vous faire découvrir le centre de l'île, son histoire et son patrimoine. Pour ce premier rendez-vous, la couleur dominante est le vert, tout autour de la vieille cheminée, ferme tropicale et écologe à Chamarelle, au sud-est de l'île. Nous sommes accueillis par le propriétaire Robert de Spéville, Maya, la chef, et le jardinier Frédéric Labonne.
3: Bienvenue à Chamarelle, à la vieille cheminée.
6: Bonjour, bienvenue à la vieille cheminée, à Chamarelle, l'île Maurice. Donc je suis Robert et je suis gérant de la vieille cheminée, qui sont des lodges et une petite ferme agricole.
4: On va déjà essayer d'envoyer la photo, Robert, à celles et ceux qui nous écoutent. C'est vrai que quand on pense île Maurice, première association, plage, île Maurice, les plages. En revanche, on est bel et bien face à un océan, ou plutôt entouré d'un océan ici, mais c'est plutôt un océan vert.
6: Oui, exactement. Maurice a longtemps eu la réputation d'une destination plutôt balnéaire, effectivement. On a des très belles plages, des très beaux lagons. Et je pense que la vieille cheminée était peut-être un peu les pionniers du tourisme vert. C'est venu un peu par hasard, c'était pas l'objectif premier, mais finalement les petits lodges dans la nature ont commencé à intéresser d'abord une clientèle mauricienne locale, et finalement on a réalisé aussi que beaucoup d'étrangers qui venaient à Maurice avaient envie de découvrir un peu cette nature tropicale.
4: Voilà, et la clientèle locale vient toujours, des locaux, je suppose des expats aussi.
6: Oui, beaucoup, je dirais qu'on a presque 40% de notre clientèle qui est locale, mauricienne ou expat.
4: Donc si on veut rencontrer des Mauriciens, on peut venir ici par exemple, parce que si on va dans les hôtels de bord d'océan, on verra davantage de touristes.
6: Exactement, c'est un peu plus compliqué, surtout qu'on a beaucoup de 5 étoiles sur la côte, généralement plus cher et moins accessible aussi aux Mauriciens.
4: Est-ce que tu pourrais, Robert, un peu nous décrire? Alors moi, il y a une espèce de petite, alors je dirais pas montagne, parce que c'est pas si haut que ça, mais là, elle est un petit peu masquée juste derrière. Pour nos amis, je pense qu'ils peuvent très bien la visualiser, s'ils vont au cinéma, s'ils voient des films, quand c'est un film Paramount, parce que je trouve que c'est exactement la forme de l'image de Paramount.
6: Oui, exactement. Alors ça, c'est le Piton Canotte qui surplombe le lagon ouest, l'île aux Bénitiers, qui est peut-être un point plus connu, avec le fameux Crystal Rock. Et devant nous, il y a le Piton de la Petite Rivière Noire qui là est juste sous les nuages. Le Piton de la Petite Rivière Noire, c'est le point
4: le Piton de la Petite.
6: Non, pas évident. C'est le point le plus haut de Maurice. Donc voilà, le point culminant, 840 quelque chose, 48, 42.
4: Mais c'est pas 8000 hein, comme l'Everest, mais 10%.
6: Voilà, exactement. Alors nous, on est une île volcanique, donc issue d'un point chaud. La prochaine île de ce point chaud, c'est La Réunion, qui est plus récente, qui est moins érodée que Maurice, donc il y a quand même des...
4: Ouais, c'est plus haut. Hein. Voilà. Je l'avais sous les yeux, mais j'ignorais que c'était le point culminant de Maurice. Donc redis-nous le nom, c'est...
6: Le Piton de la Petite Rivière Noire.
4: Le Piton de la Petite Rivière Noire, oui. Et puis il y a différents dégradés de vert et des arbres un peu plus hauts que les autres. Ça m'a rappelé les parcs en Afrique du Sud.
6: Oui, alors effectivement, l'albizyac est une forme assez typiquement africaine qui s'étale, qui est assez plat. Bon, l'albizyac, je précise, c'est une espèce très invasive, donc on se bat contre cette espèce, ouais, c'est difficile.
4: Mais et là, elle domine un peu, enfin celui-là en tout cas,
6: c'est
4: mais il est très beau.
6: C'est difficile de s'en débarrasser si on n'a pas d'animaux, par exemple, de pâturage, etc., qui généralement les mangent, ou quand on n'utilise pas de pesticides, ce qui est notre cas, on est en zéro pesticides, zéro produits chimiques. Donc l'albizia, c'est difficile de s'en débarrasser. Heureusement que c'est joli. Sinon, beaucoup de palmiers aussi. Et les palmiers, on les cultive ici pour la production locale, les restaurants, pour notre cuisine à nous aussi. Donc, c'est un peu la spécialité agricole de la vieille cheminée. C'est le cœur de palmier, le palmiste blanc, qui est une espèce endémique de l'île Maurice.

0: Si on achète ça en conserve, peut-être en bocaux, je ne savais même pas que les cœurs de palmier étaient vraiment issus de palmiers.
1: Le palmier, ici, on en a plein qui se mangent. Certains que peut-être les gens connaissent plus, c'est le cocotier, le cœur de cocotier qui est délicieux, très parfumé.
0: Oui, bah, le cocotier, on pense d'abord aux fruits, à la noix de coco, qu'on peut manger le cœur de palmier de cocotier.
1: Exactement, ça se mange. C'est la partie en fait qui va être entre le tronc et les feuilles. Donc il y a toute une partie centrale qui a plusieurs couches. Donc déjà, il faut abattre l'arbre. Ensuite, il va falloir couper et plucher toutes ces couches pour arriver à un espèce de petit cœur de couleur blanche qui va avoir tendance à s'oxyder au contact de l'air sur le palmiste blanc mauricien. Sur le palmier royal qui se mange aussi, il a la particularité de ne pas s'oxyder, ou le cocotier non plus.
0: Mais il faut abattre des arbres.
1: Il faut abattre un arbre, exactement. Donc c'est pour ça que la salade du cœur de palmier s'appelle la salade du millionnaire, parce que il faut abattre un arbre en entier pour faire une salade.
0: Donc ça veut dire, le cœur de palmier, qu'on mange du tronc, finalement. Non pas Jacques du tronc, mais un morceau du tronc de l'arbre.
1: Exactement. En fait, le cœur est ce qui va finalement, à la fin, venir donner les feuilles. Donc c'est la partie centrale qui est enroulée, comme ça. Alors, je vous rassure, ça pousse très facilement. Nous, on les plante, c'est une espèce endémique, donc qu'on propage. Tout ce qui est décoratif ici, on ne les coupe pas, on
0: donc
1: les laisse.
0: Donc on ne détruit pas vraiment la nature, ça repousse.
1: Pas du tout. Et c'est des puits à carbone parce que ça produit beaucoup de feuilles. C'est le cœur qui est consommé, le reste, nous, on composte tout ici.
0: Et ce cœur de palmier, j'ai goûté pour la première fois de ma vie un gratin de cœur de palmier. C'est plutôt comme ça qu'on le consomme?
1: Exactement, soit en salade, donc à ce moment-là, cru et croquant. Soit en gratin, donc à ce moment-là, il est bouilli avant, blanchi, puis voilà, en plat à gratin. Très connu à Maurice aussi, une recette typique, c'est le cœur de palmier en rondelles avec les camarons sauce rouge.
0: Camarons, c'est... Ah, c'est les crevettes, hein.
1: Oui, d'eau douce.
0: Les écrevisses.
1: Voilà, exactement.
0: Avec des écrevisses, ça doit être bon.
1: Très très bon, oui. Ça se retrouve dans quelques restaurants typiques qui font de la cuisine mauricienne. Voilà.
0: Alors, on domine depuis la vieille cheminée. On a vraiment un point de vue pratiquement à 360 degrés. Et devant nous, ce n'est que nature. On ne voit pas toute construction d'ailleurs, et au plus loin qu'on peut voir d'ici. Donc c'est un point de vue, mais carrément exceptionnel.
1: Oui, je dois dire, en fait, le lieu dit ici s'appelle Châteaufort. Et je pense que ça donne assez la dimension de pourquoi Châteaufort. C'est parce qu'on est dans un cirque montagneux, au centre, sur une petite monticule qui nous donne quand même cette perspective à 360 degrés sur les montagnes aux alentours. La vieille cheminée, c'est un nom qu'on a donné, dû à la vieille cheminée agricole, sucrière, qui est à l'entrée du domaine. Mais le lieu dit, c'est Châteaufort.
0: Sinon, production dans la région, je pense au niveau de fruits, de légumes, canne à sucre.
1: Canne à sucre, ça c'est surtout.
0: C'est partout. Hein.
1: Alors ici, c'est des anciens champs de canne. Il y en a encore un peu qui reste devant et qui alimente la romerie. Mais
0: oui, parce qu'à Chamarelle, il y a le rhum.
1: Exactement. La canne à sucre de Chamarelle ne fait que du rhum, elle ne fait pas de sucre. Par contre, là où on est, sur le domaine de la vieille cheminée, à l'origine, quand on acquiert le domaine, c'est de la canne à sucre qui est justement vendue par le domaine sucrier parce que, en raison du relief, difficile à mécaniser.

0: Alors on va parler de cette histoire qui est une histoire familiale, Robert, sachant que toi tu es, et j'ai entendu parler de toi en utilisant le terme, le petit Robert. Alors il y a peut-être le grand Robert, c'est une aventure familiale, et j'ai regardé donc la famille de Spévin. C'est une famille qui est implantée à l'île Maurice depuis très longtemps.
1: Exactement, j'ai envie de dire peut-être 1700 quelque chose. Il y a un arbre généalogique, je suis sûr que ça se retrouve, je suis peut-être pas très bon élève dessus, mais on est nombreux, beaucoup de Spévin, certainement cousins éloignés la plupart.
0: Il y a un premier quand même qui est arrivé à un moment donné.
1: Un premier de Spéville, ouais, qui est arrivé à Maurice. Alors là, je n'ai pas la réponse. Je pense que c'est dans les années 1736 ou quelque chose comme ça. Ouais, le premier de Spéville à Maurice. Probablement arrivé sur un bateau de France, Bretagne, Saint-Malo, quelque chose comme ça.
0: Alors, toi, tu es Robert Junior. Parce que ton papa, c'est Robert de Spéville aussi. Alors, il est présent ici à la vieille cheminée aussi. Hein, puisque c'est ton papa qui a acheté la vieille cheminée, c'est ça?
1: Exactement. Ouais. Avec mon oncle, ils se sont dit, on veut faire une petite ferme. On voudrait avoir un endroit pour planter, ce qu'ils ont beaucoup fait, puisqu'on a quand même une belle nature autour qui a beaucoup été plantée. C'était d'anciens champs de canne, abandonnés, et donc été réappropriés par mon oncle et mon père, et ils ont développé ça ensemble.
0: Il y avait aussi l'idée d'amener des chevaux ici?
1: Exactement. C'est à l'origine, les premières constructions qu'on a eues, c'était les écuries. Donc c'était le but, c'était d'avoir un endroit pour pouvoir se balader à cheval dans la nature et sortir un petit peu des clubs équestres où on manquait un peu d'espace pour se balader. Ouais.
0: Les visiteurs de la vieille cheminée, au cours de leur séjour, s'ils ont envie, ils peuvent aller faire un tour à cheval. Hein.
1: Oui, c'est possible. Alors, on a des chevaux qui vieillissent, qui sont retraités. Alors, pour le moment, on essaie d'en avoir d'autres. Les chevaux qu'on a à Maurice sont beaucoup des anciens chevaux de course. Puis, ils ont des tempéraments un petit peu explosifs. Donc, ce n'est pas forcément les chevaux qu'on veut avoir ici. Les autres, c'est des chevaux qu'il faut faire venir d'Afrique du Sud. Ce n'est pas toujours évident. On en a quelques-uns ici qui commencent à vieillir un peu, malheureusement. Enfin, on réussit toujours à faire quelques petites balades de temps en temps.
0: Ton papa, pour compléter, et puis après, on parlera davantage de la vieille cheminée, ton papa, lui, a toute une vie professionnelle dans les métiers de l'hôtellerie. Et notamment pour le groupe qui est bien implanté ici, en Afrique du Sud aussi, ailleurs, Beachcomber.
1: Il a passé plus d'une trentaine d'années chez Beachcomber. Il a pris sa retraite il y a à peu près 10-12 ans maintenant, je peu perdu le compte. Mais je dois dire qu'il a gardé une retraite très active grâce à Chamarelle, grâce à la vieille cheminée. Et ça me fait extrêmement plaisir aussi de pouvoir maintenant moins travailler avec lui. Et c'est vraiment chouette de pouvoir partager donc avec la famille ce travail et cette passion de la nature. Et
0: la vieille cheminée, tu la connais depuis que tu es tout gamin.
1: Oui, je dois dire, effectivement, j'ai grandi ici. Les gens qui travaillent ici, qui m'ont vu probablement moi tout jeune aussi.
0: Ce sera le cas de Frédéric que je vais rencontrer après.
1: Fred notamment. On a Dany qui travaille ici depuis 1995, sachant qu'on a acheté le domaine en 94. Donc voilà.
0: Ça a fait 30 ans là quand on enregistre.
1: Je dois dire que c'est peut-être une des signatures de chez nous, c'est que dans le côté sustainable, au niveau de l'équipe, c'est la même chose aussi. On a réussi à garder une équipe qui est là et qui, je pense, prend du plaisir à travailler ici. C'est vraiment chouette d'avoir ces gens qui nous accompagnent depuis tellement de temps. Ah là là.

0: Ah là là, qui joli, joli.
1: C'est notre premier SUV Le Guide à l'île Maurice, non pas à la plage, mais dans l'océan vert du sud-ouest de l'île à Chamarelle. Robert de Spéville nous raconte son histoire et celle de la vieille cheminée, ferme tropicale et écologe.
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1: C'est pas ton premier métier, Robert ?
3: Non. J'ai travaillé déjà beaucoup à l'étranger avant. J'ai étudié à Paris, puis j'ai fait au total 8 ans à Paris, dans le 15e arrondissement.
1: C'est une autre ambiance.
3: Ouais. Bah après, j'ai beaucoup aimé Paris, c'est vraiment une ville chouette. Moi, ça me manque. Hein. J'essaie de repartir en France dès que je peux. J'ai des amis, etc., qui sont encore là-bas. Oui, puis j'ai travaillé un moment en Suède, avant de rentrer à Maurice en 2018.
1: Et tu ne pensais pas t'engager dans l'aventure familiale ?
3: Non.
1: C'était pas un objectif ?
3: C'était pas un objectif. Moi, le tourisme, enfin, c'était pas ma vocation. Je disais, c'est pas les études que j'ai faites. Bien qu'on grandit avec un papa qui fait carrière dans le tourisme, donc on est amené à fréquenter un peu ce milieu-là. J'ai des études en marketing, école de commerce.
1: Bon, ça sert.
3: Ça sert exactement, mais disons que je travaillais à Stockholm dans une boîte qui faisait des algorithmes publicitaires sur la publicité sur mobile. Donc c'était vraiment à l'opposé total de d'ici. Mais après, je pense qu'on a, voilà, on a. Moi, j'ai surtout un amour en fait de la nature et des plantes. C'est une passion et d'être ici, de passer du temps et de partager ça avec les gens qui viennent. Je pense que naturellement, ça fonctionne.
1: Cela dit, hein, tu n'es pas le premier. Souvent, je rencontre des personnes plus jeunes qui sont finalement rattrapées par l'histoire et l'aventure familiale, qui n'avaient pas du tout prévu ou qui avaient même dit « jamais je bosserai dans ces métiers-là, ça ne m'intéresse pas ». Les années passant, à un moment, il y a une espèce d'appel qu'on entend et ils reviennent.
3: Oui, effectivement. Et je vois aussi mes parents qui prennent de l'âge et qui auraient aimé éventuellement peut-être se libérer un peu plus de temps parce qu'il y a quand même pas mal de boulot ici. On a un projet, nous, qui va un petit peu au-delà de la vieille cheminée, qui serait un projet avec une petite activité agricole touristique, toujours sur le domaine. Donc cet élan de vouloir redévelopper a fait que... On a discuté familialement. Moi, j'ai trois sœurs.
1: Il y a eu un conseil de famille.
3: Voilà. Et on s'est dit, allez, ça vaut peut-être la peine de tenter l'aventure. Et puis, il faut un jeune, il faut de l'énergie. Donc, après, c'est comme je dis, on a plein d'idées. Je pense que j'ai la chance, moi, d'avoir, trois sœurs.
1: Donc, Valentine,
3: Céline et Coralie. Donc,
1: Valentine, elle est plutôt décoratrice, c'est ça ?
3: Exact. Ouais, Valentine.
1: Parce que j'ai cherché Valentine et j'ai trouvé, effectivement, Valentine de Spéville, qui est née en 1913.
3: Donc
1: je me suis demandé si c'était un prénom finalement qui faisait référence à une arrière-grand-mère ou quelque chose comme ça.
3: C'est possible. Quand ma mère va écouter ça, elle verra que je n'ai pas la réponse, ça risque de me donner des soucis.
1: Carton rouge. Hein.

0: C'est vraiment un endroit magnifique ici, cette vieille cheminée. Alors, on est tout près de Chamarelles, qui a des centres d'intérêt à Chamarelles.
1: Oui, alors Chamarelles, il faut savoir, c'est un des deux spots les plus touristiques de Maurice. Deux ou trois. Il y a l'île aux Cerfs, la chapelle de Cap Malheureux et Chamarelles. Donc Chamarelles a les terres des sept couleurs qui, je pense, est l'attraction la plus connue, qui est une curiosité géologique. C'est comme un paysage, j'ai envie de dire, lunaire, avec des couleurs assez distinctes sur le sol. Donc je ne suis pas géologue, mais il y a des informations qui vous expliquent tout ça et pourquoi il y a ce phénomène-là ici. On retrouve des terres de couleurs ici aussi, à la Vieille Cheminée, sur le domaine, mais qui sont peut-être moins bien mises en évidence qu'aux terres des sept couleurs. Il y a la cascade qui est aussi magnifique, qui est dans le même domaine.
0: Voilà. La cascade, moi je l'ai eue hier en arrivant ici, c'était un peu la cascade,
1: ouais, effectivement.
0: Tellement il pleuvait. Voilà. Alors est-ce qu'on dit ici comme en Bretagne, on dit quand on est dans la région de Chamarelles, il fait beau plusieurs fois par jour.
1: C'est ça, on sort d'une sécheresse, alors la pluie là est bienvenue, on célèbre la pluie.
0: Alors on peut célébrer le rhum parce qu'elle a repris aussi.
1: Très chouette de découvrir la production de rhum locale, ça fait un chouette souvenir aussi à ramener à la maison après. Quelque chose que moi j'aime beaucoup, toujours avec la passion des plantes, etc., c'est Ebony Forest. Et Ebony Forest, c'est un super travail qu'ils font depuis des années. C'est la restauration de la forêt endémique de Maurice. On en a très peu qui nous reste de cette forêt endémique.
0: On en prend soin.
1: Il faut en prendre soin et puis il faut la restaurer. Maurice a une énorme diversité de végétaux par rapport à notre petite taille. Et puis beaucoup de restauration aussi au niveau de la faune avec des oiseaux endémiques qui sont en train de réintroduire. On a la grosse cato. On a la grosse cato.
0: Exactement. Alors, je ne sais pas comment ça se décompose, mais cato comme catholique.
1: Effectivement, ça prête à confusion. Le nom de l'oiseau, c'est Écoparaquite, donc son nom scientifique. C'est un oiseau endémique de Maurice. Donc il y a la petite cato verte et la grosse cato verte. Alors, la petite est une espèce invasive qui est arrivée à Maurice un peu par hasard. Elle se ressemble beaucoup. Et la grosse cato, elle est endémique de Maurice. C'est elle qu'on protège, sachant que la petite, elle se propage très facilement et j'ai même vu des reportages, elle est en train de s'installer dans les parcs à Paris, etc. Donc elle n'en a pas besoin de faire beaucoup d'efforts pour qu'elle vive. Et donc là, c'est la grosse qu'ils sont en train de protéger ici. Elles se ressemblent toutes les deux.

0: Suite de ce premier Suivi le Guide à l'île Maurice, à la Vieille Cheminée, nous sommes au sud-ouest de l'île. Après Robert, c'est Maya et Frédéric que nous retrouvons en cuisine et au jardin.
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2: Parlons cuisine à la Vieille Cheminée. Mais pour parler cuisine, il faut s'adresser à la chef, parce que c'est une chef. Maya, c'est ton diminutif?
3: Non, mon nom c'est Mirella, mais tout le monde ici appelle moi un petit nom gardé, on appelle Maya.
2: Alors par exemple, moi je vais dîner ce soir, qu'est-ce que je vais pouvoir déguster ce soir?
3: Aujourd'hui, vous avez mangé une daube de poisson avec un riz safrané.
2: Alors comment tu la prépares, la daube de poisson? Avec quel poisson?
3: Dorade.
2: Ah, de la dorade? Oui, oui. Tu la cuis comment?
3: Une daube.
2: Une daube, oui. Donc elle va mijoter.
3: Mariner avec du sel, du poivre, après je frire. On met un petit peu de thym, tu peux piassir.
2: Du quoi? Alors du thym et du...
3: Un piassi, tu peux piassir.
2: C'est quoi?
3: Des herbes.
2: Ah, des herbes.
3: Oui, des herbes.
2: Et le nom, c'est comment?
3: Piassi.
2: Ah, du persil.
3: Du piassi, oui.
2: Non, parce que je me suis dit, ici, il doit y avoir plein d'herbes que je ne connais pas,
3: oui, non,
2: des piassi. Épices, etc.
3: C'est
2: non, là, c'est du persil.
3: C'est du piassi, oui.
2: Oui. Oui. Oui, d'accord.
3: Les riz safranés, je lave les riz. Je mets les oignons, mets le riz, je lave le riz, je mets un petit peu de safran.
2: Ouais. Est-ce que le safran vient de l'île Maurice?
3: Oui, le safran poussé.
2: Oui, non, je pose la question.
3: Oui, oui, oui. Après, je mets un petit peu de cannelle, un petit peu d'oignon, un petit peu de sel, un petit peu d'huile, je mets tout ensemble. Mm-hmm. Oui,
2: ouais, puis c'est bon ça, du coup. Hein.
3: Oui.
2: Ouais. Puis je vois qu'il y a une salade et un dessert.
3: Salade papaye.
2: Ah, salade papaye.
3: Papaye et carottes.
2: Pour la salade, tu mélanges des carottes.
3: Papaye et les carottes.
2: Une bonne idée. Hein.
3: Et papa qui saute ici, à la ferme ici.
2: Samedi, c'est rougaille saucisse.
3: Rougaille saucisse.
2: C'est quoi déjà rougaille?
3: Les rougailles saucisses. Dans le boîte là, il y a des rougailles.
2: Non, mais comment on prépare
3: hein, je fouille les saucisses, je mets les oignons de l'ail et puis je mets les rougailles.
2: Les rougailles, c'est le
3: rougaille. Les rougailles.
2: Oui, mais c'est quoi rougaille? Le rougaille, c'est quoi?
3: Vous voulez, je vais montrer.
2: Ah oui? Allez. Et qui t'a appris à cuisiner, Maya?
4: J'aime bien cuisiner.
2: Ah, oui. C'est mieux. En même temps, quand on est chef, c'est mieux si on aime bien cuisiner. Là, on entre pour aller voir dans la cuisine. C'est une grande cuisine.
4: Oui.
2: Ah, voilà. Le rougaille, c'est une purée de tomates.
4: Purée de tomates. Quand j'ai fini, j'ai coupé les saucisses et puis j'ai confiance.
2: Il faut que ça ait du goût, la cuisine à l'île Maurice.
4: Hein. Oui, oui, oui.
2: Oui, ça ne doit pas être fade. Hein. Non. OK. Bon, ben merci beaucoup, Maya.
4: De rien. Vous aimez bien ici?
2: Bon, très bien. C'est un petit...

0: Bonjour Thierry, je me présente Frédéric.
1: Frédéric, oui. Et ton nom de famille c'est?
0: C'est Labonne, L-A-B-O-D-N-E. Labonne, ça vient de comme si un bon à tout faire.
1: Ah, ouais. Donc tu es le bon à tout faire.
0: Le bon à tout faire.
1: On va expliquer à nos amis ce que nous allons faire, Frédéric.
0: Tout ce qu'il y a, comme si les arbres médicinales...
1: La végétation autour de la vieille cheminée. Il y en a de la végétation.
0: Il y en a un peu les oiseaux, un peu les animaux. C'est qu'on a chez les domaines comme ça.
1: C'est ça, voilà. Sachant qu'il y a le jardin aussi, le potager. On va aller au jardin.
0: Oui, on va vous présenter ce qu'on cultive pour donner aux gens le matin, tout ça, dans le petit-déj.
1: Et le soir aussi?
0: Ouais, légumes, c'est pour cuisiner les soirs. Ouais, il y en a du tout.
1: C'est ce que je disais à Robert, on est dans un océan vert.
0: Un océan vert, il y a beaucoup de fruits, il y a la saison. Saison d'hiver, il y a les goyaves, il y a les jamblons, tout ça. Et en été, il y a des mangues même en forêt. Qu'est-ce qu'on a encore en été? Il y a des petits jambougeois.
1: Des petits?
0: Jambougeois, ça ressemble un peu aux goyaves. On se trouve ça au bord de rivière comme ça.
1: Quand on est ici, il n'y a qu'à marcher et on peut cueillir.
0: Voilà. Vous ne mourrez pas de faim comme si. Ah, okay. Il y a des loups dans les ravinales, n'est pas possible.
1: J'entendais en arrivant à l'île Maurice qu'il y avait un manque d'eau dans certaines parties de l'île Maurice, d'eau potable, hein, parce que de l'eau, il y en a partout.
0: Oui, sinon autour. Partout.
1: Mais ici, il y a quand même un climat qui est davantage arrosé quand même.
0: La
1: forêt est arrosée.
0: Oui. Chez tous les matins, il y a la seringue.
1: À la rosée.
0: La rosée, voilà.
1: Et puis, il pleut quand même assez régulièrement.
0: Il pleut pas mal.
1: Il pleut pas mal.
0: Ouais.
1: Alors, tu voulais me montrer quelque chose?
0: Caféier, comme ça.
1: Ah, alors, effectivement, parce qu'on est dans la région de Chamarelle.
0: Chamarelle.
1: Et le café de Chamarelle est réputé. C'est un bon...
0: Ouais,
1: à Chamarelle, on fait un bon café.
0: Oui, moins de comme si pesticides. Ici, c'est 100% bio.
1: Mais là, les grains de café sont pas mûrs. Hein.
0: Ça vient de commencer.
1: Oui, c'est ça, parce que c'est rouge. Hein,
0: c'est rouge. Il y en a pas mal dessus. Il faut bien voir comme si. Il y a à peu près une dizaine dessus.
1: C'est vrai que moi j'ai déjà vu dans d'autres pays des pieds de café, enfin des... On dit quoi? On dit... c'est pas un arbre aussi? Enfin, le caféier en tout cas, le caféier...
0: Si vous le travaillez pas, ça devient un arbre.
1: Ah c'est ça, mais là effectivement moi j'en avais vu dans d'autres pays, et c'était plutôt à un mètre de haut, peu près un mètre. Oui là c'est un arbre.
0: Voilà, c'est un arbre. Parce que c'est juste comme si pour montrer aux gens qui viennent ici, comment ça ressemble. Ouais.
1: C'est le caféier sauvage.
0: Voilà, on peut dire ça comme ça, c'est sauvage.
1: Bon allez, on est parti se balader.
0: Ouais. Et là, où vous mettez les pieds, partout, il y a des petites arbres médicinales. Hein.
1: Ah oui.
0: Oui. Ça, on appelle ça l'ingre. Comme si vous avez du gaz dans le ventre, vous faites bouillir dans l'eau et vous buvez ça. Et les gaz, ça sort. Et ça sent un peu mauvais.
1: Oui, c'est fort, hein, ça sent fort.
0: Ça sent fort.
1: Alors, tu disais, le nom, c'est
0: l'ingre. Au lieu de L-A-N-D, mais c'est l'ingre.
1: D'accord.
0: C'est un gaz d'une ligne, comme ça.
1: L'ingre.

0: Là, c'est sensitive. Ça aussi, c'est une plante médicinale. Sensitive, parce que dès que vous le touchez, il se ferme.
1: Oui, c'est ça.
0: Il donne une petite fleur, comme si violet. C'est vraiment important pour les miels, pour les buses qui viennent prendre les pollens.
1: Ah, pour les abeilles?
0: Les abeilles.
1: Voilà. Le pollen, donc, est sensitive.
0: Ouais.
1: Alors, c'est vrai qu'elle se ferme dès que tu la touches.
0: Oui, ouais,
1: ouais. Mais c'est une plante vivante, alors. Enfin, oui, de toute façon, elles sont toutes vivantes.
0: Ouais. Mais surtout pour les enfants qui sont nerveux à 2 ou 3 ans. Vous mettez dans l'oreiller, calme la nervosité.
1: Pour les enfants nerveux,
0: ouais.
1: Et les adultes nerveux?
0: Ah non, ça marche.
1: Ça marche pas.
0: Ça marche pas.
1: Alors peut-être pour les adultes nerveux, ils vont boire avec modération, parce qu'il y a aussi une romerie à Chamarelle.
0: Oui,
1: donc
0: okay,
1: le rhum de Chamarelle pour calmer les adultes.
0: Ouais. Là, c'est un manguier sauvage, forêt. Ça pousse comme ça, c'est les macaques qui prennent les noyaux, qui fait pousser.
1: Oui, après, ça sort. Hein.
0: Oui. Là, à votre gauche, il y en a un qui est tombé.
1: Ah oui, une mangue. Ouais, ouais. Oui, non, pas un macaque. Hein.
0: Non.
1: Il y a des macaques là, dans la forêt?
0: Il y en a pas mal. Chez nous, si vous voulez les lever le matin, il y a 3 petits frères comme ça, à peu près 2 ou 3 ans. Ils jouent dans les domaines même. Il y a un arbre comme ci, multipliant. C'est un arbre avec des lianes comme ça. Ils viennent jouer là-dessus.
1: Ah, c'est un terrain de jeu pour eux.
0: Oui, voilà, exactement.
1: Et ils sont craintifs? Toi, ils te connaissent?
0: Non, ils me connaissent. Des fois, j'ai des petits morceaux de banane qui sont mangés par les oiseaux. Je laisse ça pour eux. Et ils me connaissent parce que j'ai l'habitude de traverser là avec les chevaux. Ils aiment à prendre des plaisirs avec les chevaux comme ci.
1: Qu'est-ce que j'ai vu dire? J'ai vu une grenouille sur la terrasse et une famille de chats.
0: Mais les chats, il y avait un monsieur qui,

0: Il y a différents fruits. Il y a l'orange, il y a les mandarines, mais c'est greffé. Hein. Dans un seul arbre, vous pouvez voir des différents fruits. C'est un greffe, comme ça.
1: Oui. Donc il y a quoi, par exemple, sur un seul et même arbre?
0: Vous pouvez avoir l'orange locale et les limes.
1: Ah oui, les citrons qu'on utilise en cuisine aussi, les limes, hein, parce que c'est fort. Hein.
0: Oui, c'est fort, c'est fort.
1: Ah oui, on se dit non, il y a un arbre mutant comme ça, mais c'est pas arrivé tout seul.
0: Hein. Non, c'est fait par la main de l'homme, comme si on a travaillé là-dessus, comme ça.
1: Si on greffe, on peut avoir des oranges et des citrons sur le même arbre.
0: C'est le même arbre. Oui.
1: Donc on a un oranger, un citronnier, et on peut dire c'est peut-être un oranier. Il y a les deux dessus. Bon alors, et là, on a fait 10 mètres en gros, hein, ou 20 mètres, et on a déjà vu tout ça.
0: Oui, il y en a pas mal.
1: Toi, qui t'as appris tout ça?
0: C'est ma grand-mère, parce que lorsque j'étais petit, j'ai été en forêt comme si pour aller chercher le nourriture des cabris, des bœufs, tout ça. Mais de temps en temps, il me dit, attention, on n'écrase pas ça. Ça, c'est pour quel médicament, quelle maladie, ça pour quelle maladie, ça. Là, tout de suite, je vous montre quelque chose. Hein. Ça porte un nom des oiseaux. Bois d'oiseau.
1: D'un bois d'oiseau.
0: Vous pouvez le sentir, il faut qu'il y ait le cœur, disons. Et ça, c'est, on peut dire ça, un énergie drink. Ça donne de l'énergie et ça, on l'utilise pour les échauffements. Si vous buvez du rhum ou bien vous mangez du piment.
1: Ah oui.
0: Et ça descend tout ça. Hein.
1: Ça sent bon. Hein.
0: Et les cabris, c'est une nourriture pour les cabris aussi, pour le bœuf.

0: Est-ce que dans la région et sur l'île, Maurice, est-ce qu'on utilise beaucoup justement ce type de médecine des plantes, une médecine plus ancestrale et traditionnelle?
1: Mais si, si, il y en a beaucoup en forêt, hein, mais il faut savoir le nom et pourquoi on l'utilise.
0: C'est ça.
1: Il y a les fondamans pour le diabète, il y a les hebdebouks, ça c'est pour la fièvre, tout ça. Et puis il y a les lilas. Lilas, vous pouvez l'utiliser comme si les hindous utilisent pour faire des prières, tout ça. Ou si vous avez un bébé qui a... Vous connaissez la varicelle? Vous faites baigner avec ça pendant 7 jours, vous gênez. Et ça part, hein.
0: Donc on peut vraiment se soigner par les plantes. Toi, tu te soignes par les plantes si tu es malade?
1: Si, si.
0: Oui, toi, tu le fais.
1: Oui, j'habite au bord de la mer. Lorsque je pars dans l'eau, s'il y a un oursin qui est...
0: Un oursin.
1: Qui a piqué dans mon pied. Et je prends les benzamines, j'écrase un petit peu d'huile, je pose dessus, je l'attache. Dans 2-3 heures, ça remonte. Pas besoin d'aller là à l'hôpital. Et
0: puis c'est quand même mieux que d'avaler plein de cachets, hein. Mais il faut avoir la connaissance.
1: Oui,
0: c'est ça le truc, hein. C'est un savoir, hein. C'est précieux.
1: Oui, oui. C'est grâce à moi, je vous remets.
0: Donc tu es un peu médecin.
1: Un peu médecin.
0: Parfois, on te demande des conseils.
1: Oui, oui, oui. Lorsque je vois quelqu'un qui a mal à la tête, qui a mal au ventre, je pars tout de suite aller chercher quelque chose pour le donner. Et ça marche.

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0: Dodge à Chamarel, au sud-ouest de l'île. Nous sommes côté jardin avec Frédéric Labonne.
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2: On va y aller dans les potagers ?
3: Allez, on va aller au potager. Le potager n'est pas un vieil ami. Quoique, je dis des bêtises, Frédéric, mais c'est pas si faux, parce qu'on peut dire que le potager, vraiment, là, ou ici, à la vieille cheminée, c'est comme si tu allais voir un vieil ami, le potager.
2: Exactement, exactement. Vous venez me faire connaître l'expression, comme si c'était un vieil ami.
3: C'est parce que tu as une relation importante avec le potager.
2: Ouais. Tous les matins, je dois rentrer les dents pour voir un petit peu les poules, s'ils ont bien pondu, ou si les herbes sont correctes, il faut mettre un petit peu de terre, tout ça. Lorsque vous voyez plusieurs crapauds comme ça, ils font des chants, là il dit que la pluie va venir. Lorsque vous voyez les joues en train de se promener comme ça, tout de suite vous savez que ça va pleuvoir.
3: Ah bon, quand le crapaud se promène, ça va pleuvoir. Donc là aujourd'hui, ça va pleuvoir.
2: Ça va pleuvoir.
3: Ouais, alors il y a aussi plein d'oiseaux magnifiques ici.
2: Il y a le cardinal.
3: Ça c'est le cardinal, c'est le rouge cardinal.
2: Il y a le boule-boule, on dit ça, condu, c'est qui ont un petit crête sur la tête.
3: Ah oui, boule-boule.
2: Boule-boule, ouais. Ça, il y en a beaucoup. Il y a les martins.
3: Les martins ?
2: Ouais, il y a les serins jaunes aussi.
3: Serins jaunes.
2: Et puis, on a les gros chauves-souris. Il y a les tourterelles, comme on dit là.
3: Les tourterelles.
2: Ouais, ça, c'est bien mauricien. Et il y a les pigeons du mât, pigeons sauvages.
3: Et on a une bande-son, quand on loge ici, donc quand on est à la vieille cheminée, qui est passée une nuit maintenant. Il y a une bande-son, et ce n'est pas un enregistrement. On entend le chant des oiseaux tout le temps.
2: Hein. C'est tous les matins, lorsque le soleil s'élève, vous entendez les chants des oiseaux. Lorsque le soleil se couche aussi, il vous dit comme si bonne nuit, il chante. Et puis lorsque le soleil couche,
3: c'est fini.
2: Là c'est fini.
3: Ouais, c'est fini. Tiens, on longe des résidents là qui ont un bungalow.
2: Et non, c'est une petite maison là où on laisse Muriel le banane, tout ça.
3: Ah oui, non, mais non, je disais un bungalow, je pensais que c'était le bungalow des cabris.
2: Ça me semble, non. Là c'est à gauche, là c'est la maison de cabris.
3: Les cabris font le nettoyage, hein.
2: Oui, on ne le laisse pas faire. On le met dans les clôtures, si vous le laissez partir, comme ça, ils vont tout manger. Ça mange tout ça.
3: C'est mieux qu'une tondeuse, parce qu'en plus, ça tond et ça ramasse.
2: Ouais,
3: et ça mange.
2: Tondeuse rapide.
3: Les cabris mangent toute la journée ?
2: Ça, ils mangent toute la journée.
3: Ils dorment après. Ils font caca
2: toute la journée. Hein.
3: Et ils dorment sinon ?
2: Ouais, sinon ils dorment. Et ils mangent, ils mangent, ils mangent.
3: C'est
2: mangent.
3: Un peu comme les pandas avec les bambous. Hein.
2: Ouais, voilà. Les petits touristes qui viennent, ils viennent voir, ils amusent avec ça. Dès qu'ils viennent sur le clôture comme ça, ils s'approchent pour sentir, comme s'ils te demandent comment, qu'est-ce que tu veux, comment tu t'appelles.

0: ça me pique. J'aurais dû mettre des chaussettes, je savais bien, j'aurais dû mettre des chaussettes.
1: Fourmis rouge.
0: Ah, c'est ça?
1: Ouais. En créole mauricien, on dit ça Angleterre.
0: Ah oui?
1: Les Anglais sont enragés là.
0: Ah, parce qu'ils avaient des uniformes rouges, c'est pas ça?
1: Ouais, c'est vous la raison.
0: Eh ben, disons, je le sens là.
1: Mais c'est bon pour l'intro, ça. On est à Caspatier. On va rentrer dans la potager, c'est mon vieil ami.
0: Et on entre dans le fameux potager qu'il faut visiter ici, quand on vient ici.
1: Oui. C'est important, si vous venez chez les domaines, vous ne visitez pas un potager, vous avez raté une grande chose.
0: On a raté quelque chose et puis toi, tu es vexé.
1: On peut dire ça comme ça. À gauche, à droite, il y a Fruits de la Passion. Dans un sens, c'est bon, hein, le fourmis.
0: Ah,
1: si
0: c'est
1: ça,
0: bon.
1: Oui, si ça vous pique, ça gratte, c'est vrai. Mais c'est, si vous avez l'arthrose, de douleur dans votre cheville... Ça coupe.
0: Ah bon, donc si on a de l'arthrose, si on a des douleurs, on se met des fourmis rouges sur le corps et ça c'est très bon.
1: Vous ne pouvez pas par esprit, mais si vous marchez des dents, Thierry, vous avez comme si fait quelque chose qui est bien, ça brûle, même si ça gratte.
0: Donc... Bah ouais, je suis content alors. Alors. Écoute, j'espère que je vais encore me faire bouffer par d'autres fourmis rouges, ça me fera du bien.
1: Ouais. Alors, je vous montre le fruit de la passion. Il y a un homme mauricien, on dit ça grenadine. La saison vient de finir.
0: Nous, on enregistre fin janvier, la saison est finie.
1: Ouais, mais c'est de la famille de les vignes, le raisin. Hein.
0: Ça pousse comme une vigne. Hein.
1: Ouais, il faut les couper pareil, les reprendre pareil. Là-bas, c'est avocat. Je vais vous montrer les avocats, bien, si vous voulez. Et madame est en train de désherber. Ouais. C'est Isabelle.
0: Isabelle, la jardinière, alors.
1: Ouais, la jardinière qui est en train de désherber. Ça, c'est un jacquier.
0: Un jacquier.
1: Ouais. Là-bas, il y a les fruits, je peux vous montrer.
0: Le jackfruit.
1: Jackfruit, exact. Là, c'est un.
0: Jackfruit, c'est gros quand même, le jackfruit.
1: Ouais, ça devient énorme. Ça peut peser 10 kilos. Il y a des variétés. Il y en a un qui reste pas trop, à peu près 3 kilos. Il y a une variété qui vient très énorme. Et c'est la nourriture préférée du chauve-souris, les bad birds.
0: Ah, les chauves-souris.
1: Ouais, c'est la nourriture préférée. Lorsque ça commence à mûrir, ils ont un parfum qui part 200 à 300 mètres. Vous pouvez le sentir. Là, c'est la patate douce. Il y a les violets, il y a les blancs.
0: La patate douce est devenue très populaire en Europe.
1: Ah bon.
0: Et on fait des frites de patates douces.
1: Ici, on les mange comme ça, bouillées, hein, ou faites les gâteaux. Il y a des hindous qui font
0: ça. Ah oui, c'est ça, on peut faire des gâteaux.
1: Ouais, avec la farine, tout ça. Et là, ça, c'est l'avocat.
0: Il y en a plein sur l'arbre. Hein. L'avocat, c'est un arbre qui fait, allez, combien, 2 mètres, 2 mètres 50 de haut. Là.
1: Non, ça devient un peu grand.
0: Ça
1: hein,
0: peut devenir plus haut, plus haut aussi. Oui. Hein.
1: Moi, je vois que c'est un arbre qui aime l'habitation des gens. Comme si vous avez une maison, ça pousse vraiment, vraiment bien. Un arbre de vie, comme on dit.

0: Il y a beaucoup de légumes ici.
1: Il y en a beaucoup là.
0: Et puis juste à côté, alors là.
1: Les azunes, on peut dire ça, bringelles, les anguilles là-bas.
0: Ouais, ici, on est au régime de bananes.
1: Et si on ne met pas le clôture, il y a les sangliers qui viennent. C'est comme du tracteur qui brouille la terre, ils arrachent tout,
0: oui.
1: Ils mangent tout.
0: Mais ça, ils font la même chose en France.
1: Hein. Ouais, on fait la chasse aussi. Hein.
0: On les mange, les sangliers?
1: Oui.
0: On fait un civet
1: Un civet ou bien un curry.
0: Un curry de sanglier.
1: Curry de sanglier. On fasse griller aussi, comme ça, mariner.
0: Donc alors, on a dit qu'il y avait des macaques, il y a des chats, il n'y en a pas beaucoup.
1: Il y a les lièvres.
0: Il y a les lièvres,
1: il y a les mangouches. Il y a ce que je viens de montrer là, on appelle ça les tongs. En anglais, on dit ça porcupine.
0: Tongs.
1: Les tongs.
0: Comme les tongs qu'on met aux pieds.
1: Ouais, tanga. tanga. On dit ça, hérisson, voilà l'animal.
0: Ah, mais pas un hérisson comme ceux qu'on a en France.
1: Non.
0: Et le hérisson, on le mange?
1: Ici à Maurice, oui.
0: Ça se mangeait en France aussi avant.
1: Ça sanglier. Ça, c'est un anguille de rivière ici même.
0: Toi, tu pêches?
1: Oui, je pêche des fois lorsque j'ai rien fait.
0: Tu pêches, tu chasses?
1: Je voyais, oui.
0: Ah oui, c'est assez gros quand même. Hein.
1: Oui, ça, c'est gros. Dans mon vieil ami.
0: C'est ça.
1: Et là, on a des fraises.
0: Nous, on n'est pas totalement dépaysés. C'est quel mois pour les fraises alors?
1: Et les fraises, ça vient lorsqu'il fait froid. Hein.
0: Chez nous, non. Mai, juin.
1: Voilà, mais comme ça même.
0: Parce qu'on ici aussi?
1: Oui, on a des saisons, on a que l'hiver et l'été. Mais c'est la balance, ça. En mai, juin, juillet.
0: Ah, donc c'est pareil. Ah, ben ça, c'est une découverte. On mange les fraises en même temps à l'île Maurice et en France.
1: Ouais, souris, Thierry. On a un fruit que tu n'as pas en France. Hein. On a les litchi et longan. Ça, tu as
0: le litchi et
1: longan.
0: On cultive le litchi ici.
1: Oui, on cultive beaucoup, parce que ça rapporte beaucoup de l'argent. Hein. Il n'y a pas beaucoup de travail à faire, mais c'est cher. C'est vraiment cher.
0: C'est quand la récolte du litchi?
1: C'est en décembre.
0: Et le longan? Longan, c'est un peu cousin?
1: C'est un peu cousin, parce que dès que l'exchi finit, longan vient à ce moment-là. Ouais. Vous connaissez les girmous? Citrouille de chez vous, mais il est vert. Et on fait curry avec, on fait les gratins aussi avec. On peut utiliser le cœur des girmous pour faire un brouillon, comme si on dit ça chez vous. Un brouillon ou bien la soupe? On met dans
0: un bouillon?
1: Oui, un bouillon. De l'eau, l'ail, gingembre, quelque chose comme ça.
0: Et là, je me suis cogné un peu à un régime de bananes, ça n'arrive pas tous les jours. Hein.
1: Les Mauriciens aiment bien ça. Un curry, un petit brouillon à côté. Un brouillon bread, on dit ça.
0: Nous, on dit bouillon, toi, tu dis un brou...
1: Bouillon.
0: Non, bouillon.
1: Bouillon.
0: Pas brouillon.
1: Non, comme ça même. Des fois, on dit bouillon, brouillon, ouais.
0: On pourrait dire que si le bouillon n'est pas complètement réussi, c'est un brouillon.
1: Et là, Thierry, c'est quoi ça? On dit ça en anglais, lady fingers, on peut dire ça...
0: Lady finger?
1: Ouais, okra.
0: Donc un doigt de femme?
1: Oui, okra.
0: Est-ce que c'est un long doigt?
1: Ouais, c'est okra. Si tu écris okra chez ton portable...
0: C'est un légume long, en forme effectivement de doigt.
1: Ouais, voilà, on dit
0: le
1: ça.
0: Le long doigt.
1: Lady's finger. Puis l'autre nom qui vient, c'est okra.
0: Okra.
1: Okra. Le nom mauricien, c'est lalo.
0: Et on en fait quoi, de l'okra?
1: Et l'okra, tu peux utiliser comme une tisane aussi, hein. Comme si tu les manges comme ça même, ça descend la chaleur qu'il y a dans ton corps. Deuxième, tu peux faire en salade. Troisième, tu peux frites comme ça. Et tu peux faire un curry comme si.
0: Aussi.
1: On peut dire touffé, ça.
0: On fait beaucoup de choses avec.
1: On dit ça encore, le touffé.
0: Ouais.
1: Touffé, ça devient comme si un nom créole, c'est touffé. Touffé, c'est comme si on fait...
0: Ah, une cuisson vapeur.
1: Ah, voilà.
0: Touffé.
1: Touffé, c'est en cuisinant en vapeur.
0: Mais il y a aussi un terme de cuisine, une étouffée de quelque chose.
1: Voilà, c'est étouffée de quelque chose. Si c'est la viande avec du clou de girofle, cannelle, piment, gingembre et de l'ail.

0: poser une question, Frédéric. Tu cuisines, toi ?
1: Ouais, j'aime cuisiner.
0: Donc, tu cuisines pour la famille ?
1: Oui, je cuisine pour la famille.
0: Donc, ta femme est contente quand toi, tu cuisines. Comme ça,
1: oui,
0: elle n'a pas à cuisiner.
1: Oui, oui, parce que je cuisine un peu rare.
0: Mais ah, c'est rare.
1: J'aime cuisiner la viande qui est un peu rare. Tu vois, la viande forêt, ça, je l'ai fait. Mais la viande qui vient en boutique, tout ça, ça, je l'ai.
0: Ça, ça t'intéresse pas.
1: Non, ça,
0: non, non, t'intéresse, ça t'intéresse pas. Toi, c'est la cuisine du dimanche, voilà, la cuisine
1: voilà.
0: de fête.
1: Voilà, si j'ai des amis qui viennent, moi, je fabrique mes ingrédients pour faire griller un poisson. On dit la sauce papy. Moi, je fabrique mes
0: sauces. La sauce papy.
1: Ouais,
0: c'est une sauce de vieux, alors, la sauce
1: oui,
0: papy.
1: Oui, voilà. Je fais mon barbecue moi-même. Et je pêche mon poisson moi-même.
0: Alors, on arrive aux ananas. Et l'ananas, alors l'ananas, rappelons-le, ne pousse pas sur un arbre. Hein.
1: Ah, non, non, non.
0: Mais il y a des touristes qui te demandent parfois qui pensent que l'ananas
1: oui,
0: pousse
1: oui,
0: sur un arbre.
1: Bien, moi, je suis en train de rire. J'ai dit, non, ça pousse dans la terre et ça rapporte un seul fruit. Et ça prend 12 mois pour avoir un fruit. Et dès que vous le cueillez, ils ont des petits bébés dans les feuilles même.
0: On ne peut pas greffer l'ananas sur l'arbre avec les citrons et les oranges.
1: Ah non, non, non,
0: ça marche pas.
1: Ça, ça peut pas
0: faire.
1: Pas. Non, non, ça c'est pas faisable ça.
0: On retient donc, si on veut regarder les bananes, on lève les yeux. Si on veut regarder les ananas, on baisse les yeux.
1: Ouais, exactement. Et si on lève les yeux, on voit les cocos aussi. Il y a coco en forêt. On dit que les cocos, ça pousse plutôt au bord de la mer, mais il y a coco en forêt.

0: Je vais te dire très franchement, hein, la première fois où je suis allé dans un pays dans lequel poussait l'ananas, moi je pensais qu'il poussait sur un arbre. Hein. J'étais très surpris.
1: Mais il y a pas mal de gens qui viennent dire « Ah oui, je croyais que... » En anglais, en français, qui c'était où ? Comme s'ils pensent que la famille de Vakua, c'est un cousin ça, hein ? Voilà, là, là. Vous le voyez ?
0: Ça, c'est quoi ça ?
1: C'est un cousin d'ananas, on appelle ça Vakua.
0: Le nom, Vakua. C'est...
1: Ouais,
0: et... Alors, c'est comme un ananas, effectivement, de loin. La forme est davantage celle d'une boule, c'est plus rond.
1: C'est plus rond. Nous, au Mauritien, on essaie de manger presque tout. On essaie de tester.
0: Vakua.
1: Ouais, Vakua, ça porte un nom d'un ville, dans l'île Maurice, Vakua. Vakua, on utilise les feuilles pour faire l'artisanat.
0: Là, c'est pas pour les manger.
1: Et non, c'est juste comme si pour que tu tires un bout. Moi, je tire un bout que tu
2: sens solide.
1: La solidité. Ouais, attraper, Thierry. On peut tirer un bateau ou un boîtier avec.
0: J'ai cru que ça allait lâcher, mais non.
1: Non.
0: On peut remorquer une voiture avec ?
1: Non, apparemment, non, ça va casser. Si vous tressez, oui. Hein.
0: Oui, si on tresse, oui.
1: Si on tresse à ce moment-là. Mais on fait des tresses, on fait des petits sacs comme ci.
0: D'accord. Et alors, le Vakua, comment on le mange alors, le Vakua ?
1: Vous tirez toutes les graines, il y a un pépin dedans, comme une boule, comme ça. Et ça, vous pouvez l'utiliser pour faire un gratin, mais c'est immangeable, Thierry. Immangeable. Ça prend à peu près 3-4 heures pour mettre dans les marmites à pression. Et pour couper, c'est dur. Il y a beaucoup de fibres dedans. Si vous ne mixez pas avec quelque chose, c'est immangeable.
0: On peut faire une soupe, alors ?
1: Moi, j'ai dit que c'est immangeable.
0: Ah bon, alors, mais tu dis on peut le manger ? On peut le manger, mais c'est immangeable.
1: Mais c'est immangeable. On peut le manger, oui, mais il n'y a pas de goût.
0: Bon, il faut vraiment crever de faim.
1: Il faut vraiment crever de faim.
0: Donc le Vakua, on a appris qu'on pouvait le manger, mais en même temps, il ne faut pas. C'est pas goûteux. C'est endémique, peut-être, de l'île Maurice ?
1: Peut-être.
0: Le Vakua ?
1: Je sais que la racine, on utilise aussi. Et des médicaments pour les messieurs qui utilisent...
0: Alors, il vaut mieux utiliser ça que la corne de rhinocéros.
1: Exactement.
0: On ne tue pas les animaux.
1: Non.
0: Si c'est aussi efficace, dit-on, il y a peut-être un marché pour la Chine. Hein.
1: Vous coupez, vous tapez, vous laissez...
0: Non, parce que je précise quand même que tu as fait des gestes, hein, mais à la radio, ça ne passe pas.
1: Oui, on peut dire ça un produit.
0: Ça raffermit certaines parties du corps.
1: Exactement. Je sais qu'il y a des gens qui utilisent ça. Vous le coupez, vous le tapez, il y a des fibres dedans.
0: D'accord.
1: Vous êtes trempé d'un petit peu de whisky.
0: Peut-être même dans le rhum de Chamarelle.
1: Vous buvez des coups et vous venez...
0: Mais encore une fois, mais peut-être il vaudrait mieux développer un marché comme ça plutôt que de tuer les rhinocéros.
1: Ouais, des tortues, tout ça. Ouais.
0: Ouais. Peut-être la vieille cheminée peut se lancer dans le business. Hein. On sort par où ? Par là ?
1: On est entré dans la grande porte, on fait sortir dans les petits... Ah,
0: on sort par la petite porte. Oh, mais il y a le poulailler, là.
1: On dit ça canard. Il y a le canard.
0: Ah, il y a les canards. Ah, il y a des noix de coco.
1: Il y a des noix de coco en forêt aussi. Ça pousse très bien au bord de la mer, mais ça pousse aussi dans la forêt.
0: C'était passionnant, hein ?
1: Ouais, si tu es content, moi aussi.
0: Très content.
1: Mais je sais qu'il y a pas mal de choses que j'ai oublié de...
0: Faut en garder pour la prochaine fois, et puis pour nos amis qui viendront à la vieille cheminée.
1: Tellement il y a des choses à expliquer, il y a des fois on forget comme si on oublie. Ah, lorsque tu es parti, je dis, ah, j'ai oublié de dire ça, Thierry. Les maniocs, la racine, qu'est-ce qu'on fait, qu'est-ce qu'on fait pas ? Je t'ai dit, bon, retour à Maurice.
0: Tu as déjà dit beaucoup.
1: Bonne continuation.
0: Bah, c'était un plaisir, Frédéric. Hein.
1: Moi aussi, si tu es content, moi je suis content.
0: Je suis très content. Merci beaucoup.
1: Allez, bonne séjournée, Thierry. On se serre la main, on dit.
0: Ouais.
1: Good life.
0: Toi aussi, belle vie. Hein. Good life, belle vie et fin de ce premier. Suivez le guide à l'île Maurice, à la découverte de la vieille cheminée à Chamarelle, ferme tropicale et écologe. Grand merci Robert de Spéville, Maya en cuisine et Frédéric Labonne, le jardinier. Merci à toute l'équipe de La Vieille Cheminée pour son accueil. Un immense merci à Jocelyn Kwok et Ron-Johan Boyrou, auquel cette série mauricienne doit tout. Merci Christelle pour le prêt de ta voix.
3: De rien, avec plaisir.
0: Réalisation Romane Feocchio. Le site lavieillecheminée.com.
3: Merci beaucoup. Nous joignons bientôt à l'île Maurice.

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2: Le Seigneur soit avec vous.
3: Et avec votre esprit.
2: Évangile de Jésus-Christ selon saint Matthieu.
3: Gloire à toi, Seigneur.
2: En ce temps-là, Jésus disait à ses apôtres, « Voici que moi, je vous envoie comme des brebis au milieu des loups. Soyez donc prudents comme les serpents et candides comme les colombes. Méfiez-vous des hommes, ils vous livreront aux tribunaux et vous flagelleront dans leurs synagogues. Vous serez conduits devant des gouverneurs et des rois à cause de moi. » Il y aura là un témoignage pour eux et pour les païens. Quand on vous livrera, ne vous inquiétez pas de savoir ce que vous direz ni comment vous le direz. Ce que vous aurez à dire vous sera donné à cette heure-là. Car ce n'est pas vous qui parlerez, c'est l'Esprit de votre Père qui parlera en vous. Le frère livrera son frère à la mort, et le père son enfant. Les enfants se dresseront contre leurs parents et les feront mettre à mort. Vous serez détestés de tous à cause de mon nom. Mais celui qui aura persévéré jusqu'à la fin, celui-là sera sauvé. Quand on vous persécutera dans une ville, fuyez dans une autre. Amen, je vous le dis. Vous n'aurez pas fini de passer dans toutes les villes d'Israël quand le Fils de l'homme viendra. Acclamons la parole de Dieu.
3: Louange à toi, Seigneur Jésus.
4: Est-ce que vous aimez le sucré salé? Si, comme moi, ce n'est pas votre tasse de thé, il va falloir que nous nous y mettions, parce qu'aujourd'hui, c'est vraiment du sucré salé que nous offrent les lectures. Et de manière étonnante, le sucré, il est plutôt tiré de la première lecture qui vient de l'Ancien Testament du prophète Osée. Vous avez entendu que de promesses, toutes plus sucrées les unes que les autres. J'en redis quelques-unes. Je les guérirai de leur infidélité. Je les aimerai d'un amour gratuit. Je serai pour Israël comme la rosée. Il fleurira comme le lys. Il étendra ses racines comme les arbres du Liban. Ses jeunes pousses vont grandir. Sa parure sera comme celle de l'olivier. Son parfum comme celui de la forêt du Liban. Voilà tout ce que le Seigneur veut et peut faire en faveur de son peuple. Et comme le dit la lettre aux Hébreux, le Seigneur est le même hier, aujourd'hui et à jamais. C'est-à-dire que toutes ses promesses, elles sont pour nous aujourd'hui. Du côté du Seigneur, il n'y a pas de problème. Le Seigneur veut et peut le faire pour nous aujourd'hui encore. Mais c'est de notre côté qu'une question se pose. Et c'est précisément celle que le Seigneur posait à son peuple. Veux-tu revenir au Seigneur ton Dieu? Veux-tu arrêter de me confondre avec les idoles? Il y a donc un choix à faire. Renoncer à nos idoles pour ouvrir résolument notre cœur au Seigneur. Vous avez entendu, c'est une bonne nouvelle. Il n'y a pas 36 choix à faire. Il n'y en a qu'un. Mais ce choix, il faudra le refaire à chaque instant de nos vies. Et à ceux qui feront ce choix et qui se relèveront et repartiront quand ils auront failli, le Seigneur promet une cascade de bienfaits. C'est ce qu'on appelle un cercle vertueux. Notre choix sera à l'origine d'une multitude de bienfaits spirituels. C'est l'inverse du cercle vicieux qui était évoqué dans cette même lecture quand le Seigneur expliquait à son peuple « Tu t'es effondré par suite de tes fautes ». Le choix de suivre et de servir nos grandes ou nos petites idoles que discrètement nous continuons à nourrir quand personne ne nous regarde trop, nous entraînera toujours dans une spirale infernale. À l'inverse, le choix de suivre et de servir le Seigneur nous entraînera dans un cercle vertueux. Alors évidemment, dit comme cela, on a tous envie de tourner le dos à nos idoles pour choisir le Seigneur. Nous avons tous envie de nous écrier que c'est décidé, nous choisissons le Seigneur pour obtenir cette cascade de bienfaits promis. Seulement voilà, vous, comme moi, comme nous les prêtres, nous connaissons notre inconstance. Alors ici à Lourdes, au cours d'un pèlerinage, l'enthousiasme, le soutien des autres nous donne envie de dire au Seigneur « Les idoles, c'est fini pour moi. C'est toi, Seigneur, que je choisis. » Mais quand nous rentrerons, et pour nous ce moment est proche, et que le quotidien nous envahira à nouveau, que deviendront nos résolutions ? Frères et sœurs, n'oublions jamais qu'ici à Lourdes, c'est une pauvre qui a été choisie pour recevoir la visite de la Vierge Marie, Bernadette. Alors, si nous sommes assez humbles pour reconnaître tout à la fois notre pauvreté, mais aussi notre grand désir de marcher vers le Seigneur en renonçant à nos idoles, la Vierge Marie nous visitera, nous aussi, pour que l'Esprit Saint, qu'on appelle le Père des pauvres, vienne au secours de notre faiblesse. Et la Vierge Marie nous encouragera à nous laisser relever par la miséricorde à chaque fois que nous retomberons, car nous retomberons. Du sucré, il nous faut maintenant passer au salé. Et le salé, ce sont les paroles de Jésus dans l'Évangile, qui vient compléter ce qui était dit dans la première lecture, parce qu'il ne faudrait pas que ces promesses nous apparaissent comme des promesses mensongères. En effet, même si je choisis de renoncer aux idoles et de suivre le Seigneur, un tapis rouge ne sera pas déroulé devant moi. Nous aurons à entrer résolument dans le combat spirituel. Parce que le drame, c'est que si nous qui vivons ce pèlerinage décidons résolument, avec nos faiblesses, mais en comptant sur la grâce, de nous accrocher pour de bon au Seigneur, tout le monde ne fera pas en même temps que nous ce choix. Et c'est pour cela que Jésus était d'un grand réalisme en disant « Voici que moi je vous envoie comme des brebis au milieu des loups » ou encore « Méfiez-vous des hommes ». Jésus n'est pas pessimiste, ni par rapport au monde, ni par rapport aux hommes. Il est juste réaliste. Et je peux vous confier que mon papa est mort alors que je n'étais qu'un enfant. Il est mort victime de ce terrible fléau qu'est l'alcool. Des cures de désintoxication, il en a fait un bon nombre, parce qu'il voulait sortir de cette dépendance qui l'humiliait et qui nous faisait terriblement souffrir, nous, sa famille. Donc régulièrement, courageusement, plein d'espoir, mon papa décidait de se faire soigner. Mais hélas, en sortant, il retrouvait les soi-disant copains qui ne l'aidaient pas, loin de là. Voilà pourquoi Jésus nous prévenait. Méfiez-vous des hommes. Ça ne veut pas dire que tous les hommes sont mauvais et que dans le monde il n'y a que des loups avides de dévorer les agneaux chrétiens. Pourtant, méfiance. Et vous savez ce que l'on dit, un chrétien isolé est un chrétien en danger. Alors, si nous voulons tenir dans les résolutions que nous prenons ici à Lourdes, il faudra que nous fréquentions une communauté qui nous soutiendra. Il nous faudra recevoir la force des sacrements. Et c'est ainsi que nous pourrons vivre dans le monde sans être avalés par l'esprit du monde. Nous avons besoin de la force du Saint-Esprit, le Père des pauvres. Nous avons aussi besoin les uns des autres. C'est ainsi, et ainsi seulement, que nous pourrons profiter de toutes ces difficultés que nous rencontrerons pour en faire autant d'occasions de témoigner comme Jésus nous y invitait. C'est ce que nous demandons ce matin par l'intercession de Notre-Dame de Lourdes. Qu'elle nous obtienne la force de faire les choix qui nous permettront de recevoir cette cascade de bienfaits. Une cascade qui pourrait un jour donner aussi envie aux loups de venir s'y désaltérer. Amen.

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3: Reine élevée aux cieux. En priant Marie, reine élevée aux cieux, nous contemplons l'un des plus beaux triomphes de l'histoire du salut. Cette invocation nous tourne vers le terme glorieux de sa vie terrestre et vers la splendeur qui l'entoure aujourd'hui dans le royaume de Dieu. Ce titre est profondément lié au mystère de l'Assomption. Après avoir achevé son pèlerinage sur la terre, Marie a donc été élevée en corps et en âme dans la gloire céleste. Là où son Fils est entré par sa propre puissance divine, elle est entrée par la grâce, portée par l'amour de Dieu. Celle qui avait porté le Sauveur dans son sein immaculé n'a pas connu la corruption du tombeau. Celle qui avait été préservée du péché originel fut aussi préservée de la décomposition qui est l'une des conséquences du péché. Mais lorsque nous entendons que Marie a été élevée aux cieux, nous devons faire attention à ne pas y voir seulement un privilège personnel. Ce mystère nous révèle avant tout ce que Dieu veut accomplir dans l'humanité lorsqu'elle accueille pleinement sa grâce. Ce que Dieu a réalisé parfaitement en Marie, il veut le réaliser un jour en chacun de ses enfants fidèles. La gloire de Marie doit nourrir notre espérance. Dans un monde où tout passe, où les choses les plus belles semblent fragiles et éphémères, l'Assomption nous rappelle que notre véritable patrie est dans les cieux. Nous ne sommes pas faits pour cette terre. Nous ne sommes pas créés pour quelques années de bonheur passager. Nous sommes créés pour l'éternité. Et Marie élevée aux cieux apparaît devant nous comme la première réalisation parfaite de cette promesse. Elle est comme une étoile brillante qui éclaire notre route dans la nuit. Elle nous dit silencieusement, le ciel existe, la gloire de Dieu est réelle, le voyage a un terme et la fidélité sera récompensée. Quel réconfort pour nos âmes! Combien de personnes vivent aujourd'hui comme si tout se terminait avec la mort? Combien de cœurs s'épuisent à poursuivre des biens qui disparaissent? Combien d'hommes cherchent le bonheur dans des réalités qui ne peuvent jamais combler leur soif profonde? Marie, élevée aux cieux, nous invite à lever les yeux. Elle nous rappelle que notre vie possède un sens immense. Chaque prière, chaque sacrifice, chaque acte d'amour, chaque combat contre le péché, chaque souffrance offerte à Dieu, rien n'est perdu. Tout peut devenir un chemin vers la gloire éternelle. Marie a été élevée à une telle dignité parce qu'elle a été la plus humble des créatures. Voilà un paradoxe profondément évangélique. Le monde admire ceux qui s'élèvent eux-mêmes. Dieu élève ceux qui s'abaissent devant lui. Dans son Magnificat, Marie avait proclamé « Il a regardé l'humilité de sa servante. Toute sa vie a été un acte d'abandon à la volonté divine. À Nazareth, elle accepte le plan de Dieu. À Bethléem, elle accueille la pauvreté. En Égypte, elle accepte l'exil. Au Calvaire, elle accepte l'immense souffrance de l'union à la passion de son Fils. Jamais elle ne cherche sa propre gloire. Jamais elle ne réclame une place d'honneur. Jamais. Elle ne met sa volonté avant celle de Dieu. Et c'est précisément pour cela que Dieu l'élève au-dessus de toutes les créatures. Cette vérité contient une leçon précieuse pour chacun d'entre nous. Nous désirons souvent grandir spirituellement. Nous aimerions devenir meilleurs. Nous voudrions être plus proches de Dieu. Mais parfois, nous cherchons ce progrès dans des moyens compliqués. Marie nous montre le véritable chemin, le chemin de l'humilité, de la confiance, du service, de ce fiat quotidien. La grandeur aux yeux de Dieu ne consiste pas à accomplir des choses extraordinaires. Elle consiste à aimer extraordinairement dans les choses ordinaires. Marie n'a jamais fondé d'ordre religieux. Elle n'a jamais parcouru le monde comme les grands missionnaires. Elle n'a jamais prononcé de grands discours tels les docteurs de l'Église. Et pourtant, elle est la plus grande des créatures parce qu'elle a aimé Dieu plus que tous les autres. C'est cet amour qui l'a élevée jusqu'aux cieux. Et c'est cet amour qu'il nous faut également cultiver et qui nous y conduira. Ce titre de Reine élevée aux cieux contient encore une autre consolation. Marie n'est pas montée au ciel pour s'éloigner de nous. Elle est montée au ciel pour être encore plus proche de ses enfants. Sur la terre, sa présence était limitée à un lieu, à un temps. Dans la gloire céleste, sa maternité s'étend à toute l'Église. Comme une reine bienveillante, elle veille sur chacun de ses enfants. Elle voit nos combats, connaît nos blessures, entend nos prières. Elle intercède pour nous auprès de son Fils. Combien cette pensée devrait nous réconforter. Nous ne marchons pas seuls. Nous avons au ciel une mère qui nous aime d'un amour parfait, une mère qui ne se lasse jamais de nous écouter, qui ne cesse jamais de prier pour nous. Parfois, nous pouvons avoir l'impression que nos difficultés sont trop lourdes. Les tentations reviennent, les épreuves se prolongent, les croix semblent pesantes. Alors il nous faut regarder vers Marie, élevée aux cieux. Là où elle est, nous sommes appelés à être. La gloire qu'elle possède aujourd'hui nous rappelle que la souffrance n'a pas et n'aura jamais le dernier mot. Le péché n'a pas le dernier mot. La mort n'a pas le dernier mot. Le dernier mot appartient à Dieu. Et ce dernier mot est un mot de vie, de résurrection et de gloire. C'est pourquoi l'Assomption est une fête de joie. Ce n'est pas seulement la célébration d'un privilège accordé à Marie. C'est la célébration de notre espérance. Dans son corps glorifié, nous contemplons déjà la victoire future de toute l'Église. En Marie, nous voyons ce que deviendra un jour le peuple fidèle de Dieu. Le ciel n'est alors plus une réalité abstraite. Le ciel a déjà un visage humain, le visage de Jésus glorifié, et auprès de lui le visage de sa très sainte mère. Quelle douceur de penser qu'au terme de notre vie terrestre, une telle mère nous attend. Quelle consolation de savoir qu'elle accompagne chacune de nos étapes. Quelle force de savoir qu'elle prie pour nous aujourd'hui même. Alors, lorsque les préoccupations du monde risquent d'envahir notre cœur, lorsque les épreuves nous découragent, lorsque les attraits de la terre cherchent à nous faire oublier notre véritable destinée, tournons nos regards vers Marie élevée aux cieux. Elle nous apprend à vivre en regardant vers l'éternité. Elle nous apprend à espérer contre toute espérance. Elle nous apprend à marcher vers Dieu avec confiance. Et plus nous contemplerons sa gloire, plus grandira en nous le désir du ciel. Car le chrétien n'est pas un homme tourné vers le passé. Il est un pèlerin en marche vers sa patrie. Et sur cette route, Marie brille comme l'étoile du matin qui annonce le jour sans déclin. Demandons-lui la grâce de ne jamais perdre de vue notre véritable but. Demandons-lui un cœur détaché des vanités passagères. Demandons-lui une foi vivante dans les promesses de Dieu. Demandons-lui surtout de nous conduire fidèlement jusqu'à son Fils. Alors un jour, lorsque notre propre pèlerinage sera achevé, nous pourrons entrer dans cette gloire où elle règne déjà et chanter avec tous les saints les merveilles du Seigneur pour les siècles des siècles.
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1: Ô Vierge Marie, intercède auprès de Valérie qui doit combattre un cancer du poumon. Merci aux pèlerins de Lourdes de prier pour elle. Merci Maman Marie.
2: Priez pour mon épouse et pour mon gendre qui est à l'hôpital. Merci Vierge Marie.
3: Notre-Dame de Lourdes, Sainte Bernadette, je vous confie ma famille et surtout la grossesse de ma femme Caroline. Veillez sur nous qui avons recours à vous.
4: Au nom du Père, du Fils et du Saint-Esprit, Amen. Amen. Et chers amis pèlerins, bienvenue dans cette grotte de Massabielle où la Vierge Marie, l'Immaculée Conception, est apparue 18 fois à Sainte Bernadette. Avec elle, cet après-midi, nous méditerons les mystères douloureux de notre chapelet. Nous prions avec tous les pèlerins qui sont présents ce jour à Lourdes, les différents groupes diocèses, et avec tous ceux qui, de par le monde, nous sont unis par l'écoute de la radio chrétienne francophone, par l'écoute de la chaîne de télévision catholique Catéo, et avec tous ceux qui nous sont unis via l'application Internet du sanctuaire de Lourdes. Je crois en Dieu, le Père Tout-Puissant, Créateur du ciel et de la terre, et en Jésus-Christ, son Fils unique, notre Seigneur, qui a été conçu du Saint-Esprit, est né de la Vierge Marie, a souffert sous Ponce Pilate, a été crucifié, est mort, a été enseveli et descendu aux enfers. Le troisième jour est ressuscité des morts, est monté aux cieux, est assis à la droite de Dieu le Père Tout-Puissant, d'où il viendra juger les vivants et les morts. Je crois au Saint-Esprit, à la Sainte Église catholique, à la communion des saints, à la rémission des péchés, à la résurrection de la chair, à la vie éternelle. Amen. Dans une foi commune, prions pour notre Saint-Père, le Pape Léon, dans l'action de grâce pour son prochain voyage apostolique en France, tout spécialement dans ce sanctuaire ici à Lourdes, ses intentions et les intentions de toute la Sainte Église. Notre Père, qui es aux cieux, que ton nom soit sanctifié, que ton règne vienne, que ta volonté soit faite sur la terre comme au ciel.
5: Donne-nous aujourd'hui notre pain de ce jour. Pardonne-nous nos offenses, comme nous pardonnons aussi à ceux qui nous ont offensés. Et ne nous laisse pas entrer en tentation, mais délivre-nous du mal.
4: Je vous salue Marie, pleine de grâce. Le Seigneur est avec vous. Vous êtes bénie entre toutes les femmes et Jésus, le fruit de vos entrailles, est béni.
5: Sainte Marie, Mère de Dieu, priez pour nous pauvres pécheurs, maintenant et à l'heure de notre mort. Amen.
4: Je vous salue Marie, pleine de grâce. Le Seigneur est avec vous. Vous êtes bénie entre toutes les femmes et Jésus, le fruit de vos entrailles, est béni.
5: Sainte Marie, Mère de Dieu, priez pour nos pauvres pécheurs, maintenant et à l'heure de notre mort. Amen.
4: Je vous salue, Marie, pleine de grâce. Le Seigneur est avec vous. Vous êtes bénie entre toutes les femmes, et Jésus, le fruit de vos entrailles, est béni.
5: Sainte Marie, Mère de Dieu, priez pour nos pauvres pécheurs, maintenant et à l'heure de notre mort. Amen.

Ô Marie, conçue sans péché, priez pour nous qui avons recours à vous. Premier mystère douloureux, l'agonie de notre Seigneur Jésus-Christ au Jardin des Oliviers. De l'Évangile selon saint Luc. Dans l'angoisse, Jésus priait avec plus d'insistance et sa sueur devint comme des gouttes de sang qui tombaient jusqu'à terre. Dans le silence de Gethsémani, Jésus accepte librement la volonté du Père, portant déjà le poids de toutes les souffrances humaines. En contemplant son abandon confiant, demandons la grâce de remettre entre les mains de Dieu nos peurs, afin que notre volonté s'unisse à la sienne.

0: dans l'amour. Avec Notre-Dame, prions pour toutes les personnes qui sont seules dans leur détresse. Notre Père, qui es aux cieux, que ton nom soit sanctifié, que ton règne vienne, que ta volonté soit faite sur la terre comme au ciel.
1: Donne-nous aujourd'hui notre pain de ce jour. Pardonne-nous nos offenses, comme nous pardonnons aussi à ceux qui nous ont offensés. Et ne nous laisse pas entrer en tentation, mais délivre-nous du mal.
2: Je vous salue Marie, pleine de grâce, le Seigneur est avec vous. Vous êtes bénie entre toutes les femmes, et Jésus, le fruit de vos entrailles, est béni.
1: Sainte Marie, Mère de Dieu, priez pour nous pauvres pécheurs, maintenant et à l'heure de notre mort. Amen.
2: Je vous salue Marie, pleine de grâce, le Seigneur est avec vous. Vous êtes bénie entre toutes les femmes, et Jésus, le fruit de vos entrailles, est béni.
1: Sainte Marie, Mère de Dieu, priez pour nous pauvres pécheurs, maintenant et à l'heure de notre mort. Amen.
2: Je vous salue Marie, pleine de grâce, le Seigneur est avec vous. Vous êtes bénie entre toutes les femmes, et Jésus, le fruit de vos entrailles, est béni.
1: Sainte Marie, Mère de Dieu, priez pour nous pauvres pécheurs, maintenant et à l'heure de notre mort. Amen.
2: Je vous salue Marie, pleine de grâce, le Seigneur est avec vous. Vous êtes bénie entre toutes les femmes, et Jésus, le fruit de vos entrailles, est béni.
1: Sainte Marie, Mère de Dieu, priez pour nous pauvres pécheurs, maintenant et à l'heure de notre mort. Amen.
2: Je vous salue Marie, pleine de grâce, le Seigneur est avec vous. Vous êtes bénie entre toutes les femmes, et Jésus, le fruit de vos entrailles, est béni.
1: Sainte Marie, Mère de Dieu, priez pour nous pauvres pécheurs, maintenant et à l'heure de notre mort. Amen.
2: Je vous salue Marie, pleine de grâce, le Seigneur est avec vous. Vous êtes bénie entre toutes les femmes, et Jésus, le fruit de vos entrailles, est béni.
1: Sainte Marie, Mère de Dieu, priez pour nous pauvres pécheurs, maintenant et à l'heure de notre mort. Amen.
2: Je vous salue Marie, pleine de grâce, le Seigneur est avec vous. Vous êtes bénie entre toutes les femmes, et Jésus, le fruit de vos entrailles, est béni.
1: Sainte Marie, Mère de Dieu, priez pour nous pauvres pécheurs, maintenant et à l'heure de notre mort. Amen.
2: Je vous salue Marie, pleine de grâce, le Seigneur est avec vous. Vous êtes bénie entre toutes les femmes, et Jésus, le fruit de vos entrailles, est béni.
1: Sainte Marie, Mère de Dieu, priez pour nous pauvres pécheurs, maintenant et à l'heure de notre mort. Amen.
2: Je vous salue Marie, pleine de grâce, le Seigneur est avec vous. Vous êtes bénie entre toutes les femmes, et Jésus, le fruit de vos entrailles, est béni.
1: Sainte Marie, Mère de Dieu, priez pour nous pauvres pécheurs, maintenant et à l'heure de notre mort. Amen.
2: Je vous salue Marie, pleine de grâce, le Seigneur est avec vous. Vous êtes bénie entre toutes les femmes, et Jésus, le fruit de vos entrailles, est béni.
1: Sainte Marie, Mère de Dieu, priez pour nous pauvres pécheurs, maintenant et à l'heure de notre mort. Amen.

0: Ô Marie conçue sans péché, priez pour nous qui avons recours à vous. Deuxième mystère douloureux, la flagellation de notre Seigneur. De l'Évangile selon saint Jean, Pilate ordonna de prendre Jésus et de le faire flageller. Le corps très saint du Christ est meurtri par la violence des hommes, mais son cœur demeure rempli de miséricorde. Chaque blessure révèle un amour qui ne répond pas au mal par le mal, mais qui guérit le monde par le don total de lui-même. Avec Notre-Dame, prions pour toutes les personnes qui sont meurtries dans leur chair. Notre Père qui es aux cieux, que ton nom soit sanctifié, que ton règne vienne, que ta volonté soit faite sur la terre comme au ciel.
1: Donne-nous aujourd'hui notre pain de ce jour. Pardonne-nous nos offenses, comme nous pardonnons aussi à ceux qui nous ont offensés. Et ne nous laisse pas entrer en tentation, mais délivre-nous du mal.
2: Je vous salue Marie, pleine de grâce. Le Seigneur est avec vous. Vous êtes bénie entre toutes les femmes. Et Jésus, le fruit de vos entrailles, est béni.
1: Sainte Marie, Mère de Dieu, priez pour nous pauvres pécheurs, maintenant et à l'heure de notre mort. Amen.
2: Je vous salue Marie, pleine de grâce. Le Seigneur est avec vous. Vous êtes bénie entre toutes les femmes. Et Jésus, le fruit de vos entrailles, est béni.
1: Sainte Marie, Mère de Dieu, priez pour nous pauvres pécheurs, maintenant et à l'heure de notre mort. Amen.
2: Je vous salue Marie, pleine de grâce. Le Seigneur est avec vous. Vous êtes bénie entre toutes les femmes. Et Jésus, le fruit de vos entrailles, est béni.
1: Sainte Marie, Mère de Dieu, priez pour nous pauvres pécheurs, maintenant et à l'heure de notre mort. Amen.
2: Je vous salue Marie, pleine de grâce. Le Seigneur est pleine de grâce. Le Seigneur est avec vous. Vous êtes bénie entre toutes les femmes. Et Jésus, le fruit de vos entrailles, est béni.
1: Sainte Marie, Mère de Dieu, priez pour nous pauvres pécheurs, maintenant et à l'heure de notre mort. Amen.
2: Je vous salue Marie, pleine de grâce. Le Seigneur est avec vous. Vous êtes bénie entre toutes les femmes. Et Jésus, le fruit de vos entrailles, est béni.
1: Sainte Marie, Mère de Dieu, priez pour nous pauvres pécheurs, maintenant et à l'heure de notre mort. Amen.
2: Je vous salue Marie, pleine de grâce. Le Seigneur est avec vous. Vous êtes bénie entre toutes les femmes. Et Jésus, le fruit de vos entrailles, est béni.
1: Sainte Marie, Mère de Dieu, priez pour nous pauvres pécheurs, maintenant et à l'heure de notre mort. Amen.
2: Je vous salue Marie, pleine de grâce. Le Seigneur est avec vous. Vous êtes bénie entre toutes les femmes. Et Jésus, le fruit de vos entrailles, est béni.
1: Sainte Marie, Mère de Dieu, priez pour nous pauvres pécheurs, maintenant et à l'heure de notre mort. Amen.
2: Je vous salue Marie, pleine de grâce. Le Seigneur est avec vous. Vous êtes bénie entre toutes les femmes. Et Jésus, le fruit de vos entrailles, est béni.
1: Sainte Marie, Mère de Dieu, priez pour nous pauvres pécheurs, maintenant et à l'heure de notre mort. Amen.
2: Je vous salue Marie, pleine de grâce. Le Seigneur est avec vous. Vous êtes bénie entre toutes les femmes. Et Jésus, le fruit de vos entrailles, est béni.
1: Sainte Marie, Mère de Dieu, priez pour nous pauvres pécheurs, maintenant et à l'heure de notre mort. Amen.
2: Je vous salue Marie, pleine de grâce. Le Seigneur est avec vous. Vous êtes bénie entre toutes les femmes. Et Jésus, le fruit de vos entrailles, est béni.
1: Sainte Marie, Mère de Dieu, priez pour nous pauvres pécheurs, maintenant et à l'heure de notre mort. Amen.

0: Ô Marie conçue sans péché, priez pour nous qui avons recours à vous. Troisième mystère douloureux, le couronnement d'épines. De l'Évangile selon saint Jean. Ayant tressé une couronne d'épines, ils la placèrent sur la tête de Jésus, le roi de l'univers. Accepte une couronne d'humiliation pour nous ouvrir le chemin de la véritable royauté, celle de l'humilité et du service. Devant son visage bafoué resplendit une gloire que le péché ne peut obscurcir, celle de l'amour qui demeure fidèle jusqu'au bout. Avec Notre-Dame, prions pour tous ceux que la maladie ou que le handicap défigure. Notre Père qui es aux cieux, que ton nom soit sanctifié, que ton règne vienne, que ta volonté soit faite sur la terre comme au ciel.
1: Donne-nous aujourd'hui notre pain de ce jour. Pardonne-nous nos offenses, comme nous pardonnons aussi à ceux qui nous ont offensés. Et ne nous laisse pas entrer en tentation, mais délivre-nous du mal.
2: Je vous salue Marie, pleine de grâce. Le Seigneur est avec vous. Vous êtes bénie entre toutes les femmes et Jésus, le fruit de vos entrailles, est béni.
1: Sainte Marie, Mère de Dieu, priez pour nous pauvres pécheurs, maintenant et à l'heure de notre mort. Amen.
2: Je vous salue Marie, pleine de grâce. Le Seigneur est avec vous. Vous êtes bénie entre toutes les femmes et Jésus, le fruit de vos entrailles, est béni.
1: Sainte Marie, Mère de Dieu, priez pour nous pauvres pécheurs, maintenant et à l'heure de notre mort. Amen.
2: Je vous salue Marie, pleine de grâce. Le Seigneur est avec vous. Vous êtes bénie entre toutes les femmes et Jésus, le fruit de vos entrailles, est béni.
1: Sainte Marie, Mère de Dieu, priez pour nous pauvres pécheurs, maintenant et à l'heure de notre mort. Amen.
2: Je vous salue Marie, pleine de grâce. Le Seigneur est avec vous. Vous êtes bénie entre toutes les femmes et Jésus, le fruit de vos entrailles, est béni.
1: Sainte Marie, Mère de Dieu, priez pour nous pauvres pécheurs, maintenant et à l'heure de notre mort. Amen.
2: Je vous salue Marie, pleine de grâce. Le Seigneur est avec vous. Vous êtes bénie entre toutes les femmes et Jésus, le fruit de vos entrailles, est béni.
1: Sainte Marie, Mère de Dieu, priez pour nous pauvres pécheurs, maintenant et à l'heure de notre mort. Amen.
2: Je vous salue Marie, pleine de grâce. Le Seigneur est avec vous. Vous êtes bénie entre toutes les femmes, et Jésus, le fruit de vos entrailles, est béni.
1: Sainte Marie, Mère de Dieu, priez pour nous pauvres pécheurs, maintenant et à l'heure de notre mort. Amen.
2: Je vous salue, Marie pleine de grâce. Le Seigneur est avec vous. Vous êtes bénie entre toutes les femmes, et Jésus, le fruit de vos entrailles, est béni.
1: Sainte Marie, Mère de Dieu, priez pour nous pauvres pécheurs, maintenant et à l'heure de notre mort. Amen.
2: Je vous salue Marie, pleine de grâce. Le Seigneur est avec vous. Vous êtes bénie entre toutes les femmes et Jésus, le fruit de vos entrailles, est béni.
1: Sainte Marie, Mère de Dieu, priez pour nous pauvres pécheurs, maintenant et à l'heure de notre mort. Amen.
2: Je vous salue Marie, pleine de grâce. Le Seigneur est avec vous. Vous êtes bénie entre toutes les femmes et Jésus, le fruit de vos entrailles, est béni.
1: Sainte Marie, Mère de Dieu, priez pour nous pauvres pécheurs, maintenant et à l'heure de notre mort. Amen.
2: Je vous salue Marie, pleine de grâce. Le Seigneur est avec vous. Vous êtes bénie entre toutes les femmes et Jésus, le fruit de vos entrailles, est béni.
1: Sainte Marie, Mère de Dieu, priez pour nous pauvres pécheurs, maintenant et à l'heure de notre mort. Amen.

0: Ô Marie conçue sans péché,
1: priez pour nous qui avons recours à vous.
0: Quatrième mystère douloureux, le portement de la croix. De l'Évangile selon saint Jean. Ils prirent donc Jésus, qui portant lui-même sa croix, sortit de la ville pour aller au lieu dit Golgotha. Sous le poids de la croix, Jésus avance pas à pas vers le calvaire, transformant l'instrument du supplice en arbre de vie. En marchant avec lui, apprenons que nos propres croix, offertes dans l'amour, deviennent un chemin de communion avec Dieu et de salut. Avec Notre-Dame, prions pour tous ceux qui ne connaissent pas le bon Dieu et qui portent seuls leur croix. Notre Père, qui es aux cieux, que ton nom soit sanctifié, que ton règne vienne, que ta volonté soit faite sur la terre comme au ciel.
2: Donne-nous aujourd'hui notre pain de ce jour. Pardonne-nous nos offenses, comme nous pardonnons aussi à ceux qui nous ont offensés. Et ne nous laisse pas entrer en tentation, mais délivre-nous du mal.
3: Je vous salue Marie, pleine de grâce, le Seigneur est avec vous. Vous êtes bénie entre toutes les femmes, et Jésus, le fruit de vos entrailles, est béni.
2: Sainte Marie, Mère de Dieu, priez pour nous pauvres pécheurs, maintenant et à l'heure de notre mort. Amen.
3: Je vous salue Marie, pleine de grâce, le Seigneur est avec vous. Vous êtes bénie entre toutes les femmes, et Jésus, le fruit de vos entrailles, est béni.
2: Sainte Marie, Mère de Dieu, priez pour nous pauvres pécheurs, maintenant et à l'heure de notre mort. Amen.
3: Je vous salue Marie, pleine de grâce, le Seigneur est avec vous. Vous êtes bénie entre toutes les femmes, et Jésus, le fruit de vos entrailles, est béni.
2: Sainte Marie, Mère de Dieu, priez pour nous pauvres pécheurs, maintenant et à l'heure de notre mort. Amen.
3: Je vous salue Marie, pleine de grâce, le Seigneur est avec vous. Vous êtes bénie entre toutes les femmes, et Jésus, le fruit de vos entrailles, est béni.
2: Sainte Marie, Mère de Dieu, priez pour nous pauvres pécheurs, maintenant et à l'heure de notre mort. Amen.
3: Je vous salue Marie, pleine de grâce, le Seigneur est avec vous. Vous êtes bénie entre toutes les femmes, et Jésus, le fruit de vos entrailles, est béni.
2: Sainte Marie, Mère de Dieu, priez pour nous pauvres pécheurs, maintenant et à l'heure de notre mort.
3: Je vous salue Marie, pleine de grâce. Le Seigneur est avec vous. Vous êtes bénie entre toutes les femmes, et Jésus, le fruit de vos entrailles, est béni.
2: Sainte Marie, Mère de Dieu, priez pour nous pauvres pécheurs, maintenant et à l'heure de notre mort. Amen.
3: Je vous salue Marie, pleine de grâce. Le Seigneur est avec vous. Vous êtes bénie entre toutes les femmes, et Jésus, le fruit de vos entrailles, est béni.
2: Sainte Marie, Mère de Dieu, priez pour nos pauvres pécheurs, maintenant et à l'heure de notre mort. Amen.
3: Je vous salue Marie, pleine de grâce. Le Seigneur est avec vous. Vous êtes bénie entre toutes les femmes, et Jésus, le fruit de vos entrailles, est béni.
2: Sainte Marie, Mère de Dieu, priez pour nos pauvres pécheurs, maintenant et à l'heure de notre mort. Amen.
3: Je vous salue Marie, pleine de grâce. Le Seigneur est avec vous. Vous êtes bénie entre toutes les femmes, et Jésus, le fruit de vos entrailles, est béni.
2: Sainte Marie, Mère de Dieu, priez pour nous pauvres pécheurs, maintenant et à l'heure de notre mort. Amen.
3: Je vous salue, Marie, pleine de grâce. Le Seigneur est avec vous. Vous êtes bénie entre toutes les femmes, et Jésus, le fruit de vos entrailles, est béni.
2: Sainte Marie, Mère de Dieu, priez pour nous pauvres pécheurs, maintenant et à l'heure de notre mort. Amen.

0: Ô Marie conçue sans péché, priez pour nous qui avons recours à vous. Cinquième mystère douloureux, le crucifixion et la mort de Jésus sur la croix. De l'Évangile selon saint Jean, Jésus disait à ses disciples, « Ma vie nulle ne la prend, mais c'est moi qui la donne. » Élevé sur la croix, Jésus ouvre les bras pour embrasser toute l'humanité et remet son esprit au Père dans un amour sans mesure. Au pied de la croix, contemplons le mystère d'un Dieu qui donne tout afin que nous recevions tout, la vie, le pardon et l'espérance qui ne déçoit jamais. Avec Notre-Dame, prions pour tous ceux et celles qui nous regardent et qui peuvent souffrir de la solitude. Notre Père qui es aux cieux, que ton nom soit sanctifié, que ton règne vienne, que ta volonté soit faite sur la terre comme au ciel.
1: Donne-nous aujourd'hui notre pain de ce jour. Pardonne-nous nos offenses, comme nous pardonnons aussi à ceux qui nous ont offensés. Et ne nous laisse pas entrer en tentation, mais délivre-nous du mal.
2: Je vous salue Marie, pleine de grâce. Le Seigneur est avec vous. Vous êtes bénie entre toutes les femmes, et Jésus, le fruit de vos entrailles, est béni.
3: Sainte Marie, Mère de Dieu, priez pour nous pauvres pécheurs, maintenant et à l'heure de notre mort. Amen.
2: Je vous salue Marie, pleine de grâce. Le Seigneur est avec vous. Vous êtes bénie entre toutes les femmes, et Jésus, le fruit de vos entrailles, est béni.
3: Sainte Marie,
2: je vous salue Marie, pleine de grâce, le Seigneur est avec vous. Vous êtes bénie entre toutes les femmes, et Jésus, le fruit de vos entrailles, est béni.
3: Sainte Marie, Mère de Dieu,
2: je vous salue Marie, pleine de grâce, le Seigneur est avec vous. Vous êtes bénie entre toutes les femmes, et Jésus, le fruit de vos entrailles, est béni.
3: Sainte Marie,
2: je vous salue Marie, pleine de grâce, le Seigneur est avec vous. Vous êtes bénie entre toutes les femmes, et Jésus, le fruit de vos entrailles, est béni.
3: Sainte Marie, Mère de Dieu, priez pour nous pécheurs, maintenant et à l'heure de notre mort.
2: Je vous salue Marie, pleine de grâce, le Seigneur est avec vous. Vous êtes bénie entre toutes les femmes, et Jésus, le fruit de vos entrailles, est béni. Je vous salue Marie, pleine de grâce. Le Seigneur est avec vous. Vous êtes bénie entre toutes les femmes, et Jésus, le fruit de vos entrailles, est béni.
3: Sainte Marie, Mère de Dieu, priez pour nous pécheurs, maintenant et à l'heure de notre mort. Amen.
2: Je vous salue Marie, pleine de grâce. Le Seigneur est avec vous. Vous êtes bénie entre toutes les femmes, et Jésus, le fruit de vos entrailles, est béni. Je vous salue Marie, pleine de grâce, le Seigneur est avec vous. Vous êtes bénie entre toutes les femmes, et Jésus, le fruit de vos entrailles, est béni.
3: Sainte Marie, Mère de Dieu, priez pour nous pécheurs, maintenant et à l'heure de notre mort. Amen.
2: Je vous salue Marie, pleine de grâce, le Seigneur est avec vous. Vous êtes bénie entre toutes les femmes, et Jésus, le fruit de vos entrailles, est béni.
3: Sainte Marie, Mère de Dieu,

0: Ô Marie conçue sans péché, priez pour nous qui avons recours à vous. Prions. Vous avez voulu, Seigneur, qu'à l'annonce de l'ange, votre Verbe prit chair dans le sein de la Vierge Marie. Répondez à nos supplications, puisque nous la croyons vraiment Mère de Dieu. Faites que nous trouvions secours dans sa prière auprès de vous. Par Jésus-Christ, votre Fils, notre Seigneur, qui vit et règne avec vous dans l'unité du Saint-Esprit Dieu pour les siècles des siècles.
1: Amen.
0: Amen. Le Seigneur soit avec vous. Et que Dieu Tout-Puissant vous bénisse, le Père, le Fils et le Saint-Esprit.
1: Amen.
0: Amen. Notre-Dame de Lourdes.
1: Priez-vous.
0: Notre-Dame de Lourdes.
1: Priez-vous.
0: Notre-Dame de Lourdes.
1: Priez-vous.
0: Sainte Bernadette.
1: Priez-vous.

0: Il est 1h.
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2: Psaume 18. Du maître de cœur, psaume de David. A. Les cieux proclament la gloire de Dieu. Le firmament raconte l'ouvrage de ses mains. Le jour au jour en livre le récit et la nuit à la nuit en donne connaissance. Pas de paroles dans ce récit, pas de voix qui s'entendent. Mais sur toute la terre, en paraît le message et la nouvelle aux limites du monde. Là se trouve la demeure du soleil. Tel un époux, il paraît hors de sa tente, il s'élance en conquérant joyeux. Il paraît où commence le ciel. Il s'en va jusqu'où le ciel s'achève. Rien n'échappe à son ardeur. B. La loi du Seigneur est parfaite, qui redonne vie. La charte du Seigneur est sûre, qui rend sages les simples. Les préceptes du Seigneur sont droits, ils réjouissent le cœur. Le commandement du Seigneur est limpide, il clarifie le regard. La crainte qu'il inspire est pure, elle est là pour toujours. Les décisions du Seigneur sont justes et vraiment équitables, plus désirables que l'or, qu'une masse d'or fin, plus savoureuse que le miel qui coule des rayons. Aussi ton serviteur en est illuminé. À les garder, il trouve son profit. Qui peut discerner ses erreurs? Purifie-moi de celles qui m'échappent. Préserve aussi ton serviteur de l'orgueil, qu'il n'ait sur moi aucune emprise. Alors je serai sans reproche, pur d'un grand péché. Accueille les paroles de ma bouche, le murmure de mon cœur, qu'ils parviennent devant toi, Seigneur, mon rocher, mon défenseur.

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1: Amis auditeurs, mesdames et messieurs, ravis de vous retrouver à l'écoute de Radio Vatican. Espérance, accueil et inclusion. Le pape Léon XIV déjeune ce samedi dans les jardins du palais apostolique de Castel Gandolfo avec 200 invités, tous en situation de vulnérabilité. Nous en saurons davantage dans quelques instants. Plus d'un mois après l'assassinat de Mgr Osório Afonso, évêque du diocèse de Quelimane au Mozambique, des évêques du pays ont rencontré récemment le pape Léon XIV et quelques instances du Vatican. Jusqu'à présent, l'Église au Mozambique ne dispose d'aucune information officielle sur tout ce qui s'est passé, a fait savoir Mgr Inácio Saoré, président de la conférence épiscopale mozambicaine. Réélu à la tête de l'Union fraternelle du clergé ivoirien UFRACI au terme de l'Assemblée générale élective qui s'est tenue du 8 au 9 juillet dans le diocèse de Yamoussoukro, le père Bernard Lutebi, prêtre du diocèse de Katiola, entend poursuivre son engagement à la promotion et au renforcement de la fraternité entre les prêtres ivoiriens. Nous l'entendrons dans cette édition.
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1: Espérance, accueil et inclusion. Ces trois axes sont les trois piliers de la journée organisée ce samedi à Castel Gandolfo, où le pape s'est retiré pour un repos estival. 200 personnes en situation de vulnérabilité, dont 35 enfants, déjeuneront en compagnie de Léon XIV. Et ces personnes sont toutes invitées à passer une journée entière dans les jardins du palais apostolique. Écoutons le père Stefano Caccio, directeur administratif adjoint du Borgo Laudato Si.
3: Ce que l'on propose, ce n'est pas seulement un déjeuner, mais c'est aussi une visite de ce lieu. Donc on va commencer avec la messe pour la sauvegarde de la création que le pape Léon XIV avait célébrée l'année dernière ici même. Et puis après un moment de convivialité, un petit déj, et puis on part à la découverte du Borgo Laudato Si, de cette merveille qui est le Borgo et ses jardins. Et puis on termine avec le déjeuner avec le pape. Et je crois que c'est important de souligner que cette proposition, elle met au centre ces personnes qui sont souvent rejetées. Et je crois que c'est beau que ce soit avec le pape parce que c'est lui qui nous montre l'exemple en déjeunant avec eux, en les mettant au centre de ses attentions. Et on sait que c'est dans les pauvres que l'on rencontre le visage du Christ. Et c'est aussi une réponse à ce qu'est le Borgo Laudato Si, parce que l'écologie intégrale, ce n'est pas seulement la nature, c'est aussi la personne. La dignité de la personne est importante dans notre mission. Et donc, il était important de pouvoir les recevoir ici.
1: Le père Stefano Caccio, directeur administratif adjoint du Borgo Laudato Si, le jardin du palais apostolique. Rappelons que depuis le 5 juillet et ce jusqu'au 27 juillet, le pape Léon XIV s'offre une période de repos lors de laquelle seule la récitation de la prière de l'Angelus est maintenue depuis Castel Gandolfo. Le Saint-Père retrouvera les fidèles au Vatican le mercredi 5 août, date de la prochaine audience générale. Et le pape qui a rencontré récemment au Vatican le président de la conférence épiscopale mozambicaine, Mgr Inácio Saoré, le vice-président, Mgr João Carlos et l'archevêque émérite de Beira, Mgr Claudio Dalla Zuana. Et cette rencontre avec le Saint-Père et d'autres instances du Saint-Siège a eu lieu un mois après l'assassinat de Mgr Osório Afonso, évêque du diocèse de Quelimane. Le Saint-Père suit de près la situation et nous a montré qu'il est possible de transformer cette tragédie en un chemin de renouveau, de conversion et de purification, ont indiqué les évêques mozambicains. Jean-Paul Kamba nous en dit plus.
4: Suite au décès de Mgr Osório Afonso, le pape a fait preuve de proximité et de solidarité. Nous avons constaté qu'il disposait d'une grande connaissance de la réalité que nous vivons au Mozambique, ont souligné les évêques mozambicains. Malheureusement, a déploré Mgr Inácio Sor, président de la conférence épiscopale mozambicaine, on ne sait toujours rien officiellement de ce qui s'est passé. Ce qui a été dit publiquement, c'est que l'évêque a été abattu d'un coup de feu, non pas avec n'importe quel pistolet, mais avec une arme de gros calibre, une arme de guerre qu'après sa mort, le chancelier du diocèse, un proche collaborateur de l'évêque, a été arrêté. Et l'évêque d'ajouter, Plus récemment, un autre prêtre, le père Celso, a également été arrêté et les téléphones de Mgr Osorio et de Mgr Estava ou Angelo Fernando, évêque nommé administrateur apostolique de Quélimane, ont été saisis. Jusqu'à présent, tout était entre les mains du CERNIC, Service national d'enquête criminelle, et que nous, en tant qu'Église, ne disposons d'aucune information officielle sur tout ce qui s'est passé, a encore fait savoir Mgr Inacio. Pour les évêques, les grandes questions telles que « Qui a exactement tué Mgr Osorio ? Qui en a été le commanditaire et quels auraient été les motifs de cet assassinat ?» n'ont jamais trouvé de réponse ni d'explication face à la curiosité du public. Retrouvé mort le samedi 6 juin dernier au matin, à son domicile épiscopal de Quélimane, Mgr Osorio Chitora Afonso, 54 ans, a été inhumé le samedi 13 juin dernier.
1: L'actualité sociopolitique africaine à présent. L'armée malienne a repris le contrôle de la ville d'Anéfis dans le nord du pays après des jours d'âpres combats contre les indépendantistes Touareg, a annoncé vendredi une source militaire. Samedi dernier, les djihadistes du groupe de soutien à l'islam et aux musulmans affiliés à Al-Qaïda et des indépendantistes du Front de libération de l'Azawad, majoritairement Touareg, ont mené de nouvelles attaques coordonnées du nord au sud du Mali. En République démocratique du Congo, la coalition d'opposition C64 pose des conditions avant tout dialogue avec le pouvoir. Ces délégués ont été reçus récemment par le président burundais Évariste Ndayishimiye, actuellement à la tête de l'Union africaine. Si la coalition salue cette démarche d'écoute, elle refuse de servir de caution à Félix Tshisekedi, qui tient à changer la constitution. Les opposants étaient face à la presse jeudi à Kinshasa pour faire le point sur leur approche afin de résoudre la crise politique et sécuritaire dans l'est du pays à 2 ans de la fin du second mandat de Félix Tshisekedi. Les précisions à Kinshasa de Pascal Moulégois.
5: Les opposants affirment l'avoir répété à Gitega. Pas question de négocier, s'engage de bonne foi de la part de Kinshasa. L'opposition exige des préalables clairs pour un dialogue qu'elle veut inclusif. La libération des prisonniers politiques, l'arrêt des poursuites judiciaires à caractère politique et le respect des libertés publiques. Mais les principaux points de blocage restent institutionnels. Les opposants refusent d'engager les discussions tant que le président Félix Tshisekedi n'aura pas renoncé publiquement à son projet de changement de la Constitution. Une initiative jugée dangereuse alors qu'une partie du territoire national reste occupée selon les textes élu par Jean-Marc Kabund.
6: Le président Évariste Ndayishimiye a pris acte de cette position et a indiqué à la délégation qu'il transmettrait fidèlement à M. Félix Tshisekedi dans le cadre de ses efforts de médiation. La C64 n'a ni négocié ses convictions, ni marchandé son combat.
5: Pour maintenir la pression, la C64 refuse de suspendre ses actions citoyennes et appelle la population à une grande marche le 22 juillet prochain vers les palais de la Nation qui abrite les bureaux officiels du président de la République. Objectif, dire non à ce qu'il qualifie de coup d'État constitutionnel. La coalition s'est dit aussi prête à une médiation sous l'égide de l'Union africaine, mais prévient qu'elle ne transigera pas sur la souveraineté du peuple congolais. Pascal Moulégua, Kinshasa, RFI, pour Radio Vatican.
1: Le Conseil constitutionnel sénégalais a invalidé jeudi un texte voté par l'Assemblée nationale la semaine dernière, révisant l'équilibre des pouvoirs entre exécutif et parlement, sous fond de discorde entre le président Diomaye Faye et celui de l'Assemblée nationale, Ousmane Sonko. Le ministre ivoirien du Plan a annoncé jeudi que la Côte d'Ivoire avait obtenu des investissements publics internationaux 4 fois plus élevés qu'espérés pour financer son plan national de développement d'ici 2030. Et restons en Côte d'Ivoire où l'Union fraternelle du clergé ivoirien UFRACI a tenu son assemblée générale élective du 8 au 9 juillet au centre diocésain de Yamoussoukro. À l'issue de cette assemblée, le père Louis Bernard Tebi, prêtre du diocèse de Katioula, a été réélu pour un second mandat. Tout en nous situant sur les défis de l'UFRACI, le père Tebi entend poursuivre sa mission dans l'atteinte du principal objectif de l'UFRACI, celui de la promotion et du renforcement de l'unité et de la fraternité entre les prêtres ivoiriens, en travaillant à une plus grande adhésion de ceux-ci à l'Union.
7: C'est la confiance renouvelée de mes frères. Je suppose que c'est parce que la mission du premier mandat a été, selon leurs attentes, ils m'ont renouvelé leur confiance. Le bilan que je pourrais dresser, la fraternité est en train de renaître. L'UFRACI a été vraiment aux côtés des uns et des autres, dans les moments de joie, dans les moments de peine. L'objectif de l'UFRACI, c'est de renforcer la fraternité. C'est d'être aux côtés de nos confrères, faire naître la fraternité dans le cœur des uns et des autres, se soucier du bien-être de nos confrères et puis être toujours à leur côté. Et c'est ça d'abord le principe, l'origine de l'UFRACI, c'est-à-dire que la solidarité soit présente dans l'UFRACI. Et je pense que vraiment, pas que ce soit avec nous que ça a commencé, mais ça s'est renforcé davantage. Notre objectif, c'est que tous les prêtres diocésains comme religieux se sentent membres de l'UFRACI et participent à la vie de l'UFRACI.
1: Et quelles ont été les actions posées dans ce sens?
7: Il faut dire que déjà, la proximité avec les confrères en difficulté, nous avons essayé d'être assez proches de tous ceux qui étaient dans les difficultés et tous ceux qui avaient des difficultés avec leurs différents évêques. Nous avons essayé de les rencontrer, d'échanger, de les accompagner, d'échanger avec les évêques. Et puis, il faut dire que nous avons renouvelé, renforcé nos actions avec eux. C'est la raison pour laquelle on a eu vraiment un grand nombre d'évêques qui étaient présents à ce congrès. Et ils nous ont accompagnés dans la réalisation de ce congrès en le finançant. Donc, ça veut dire qu'il y a une confiance qui s'est renouvelée. Et avec la conférence, l'UFRACI est maintenant au cœur de toute action qui prend en compte les prêtres. Donc, tous les projets de la CEI, l'UFRACI est véritablement intégré. Il faut dire que c'est quelque chose qui nous fait plaisir de savoir que vraiment, nous sommes véritablement appelés à la table de discussion avec nos pères évêques quand il s'agit de la réalisation des projets pour les prêtres.
1: Autres initiatives?
7: C'est que dans chaque diocèse, il y a eu le renforcement des capacités, la mise à jour de certaines choses. Et donc, ça a été à l'action des délégués de l'UFRACI et puis de certains aumôniers dans les diocèses. Mais vraiment, nous étions au cœur dans chaque diocèse dans ce renforcement de ces capacités. Nous n'avons pas fait d'action générale, mais diocésaine.
1: Après 56 ans d'existence, quels sont aujourd'hui, mon père, les défis de l'UFRACI?
7: Les défis, il y a d'abord au niveau de tout ce qui est en train de se faire en termes des nouvelles technologies, c'est déjà renforcer nos capacités, mais nous le ferons selon les prescriptions de l'Église, en les utilisant pour l'évangélisation, mais selon les règles de l'Église. Le défi nouveau, c'est l'intégration de nos frères qui vont aux études et qui se sentent concernés, et donc on essaie comment les intégrer de façon réelle. Ils sont dans l'UFRACI, mais comment les intégrer réellement pour qu'ils puissent participer aux assemblées, participer à la vie de l'UFRACI depuis leur position à l'extérieur. Certains sont partis pour des études, d'autres pour des missions. Parmi nos défis, nous souhaitons vraiment construire un siège pour l'UFRACI. Nous avons opté pour la ville de Yamoussoukro. Voilà, donc dans notre projet, il y a la construction de ce siège.
1: Le père Louis Bernard Tébi, prêtre du diocèse de Katioula, président de l'Union fraternelle du clergé ivoirien UFRACI.
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1: Et c'est la fin de cette édition. Merci de l'avoir suivi en notre compagnie.

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1: Ne crains pas d'accepter Marie avec Joseph de Nazareth. Ne crains pas d'accueillir Jésus-Christ, son Fils, dans ta vie. Ne crains pas de l'accueillir avec une foi semblable à celle de Joseph. Ne crains pas de le recevoir sous ton toit. Ne crains pas d'accueillir le Christ dans ton travail quotidien. Ne crains pas de l'accepter dans ton monde. Alors, ce monde sera vraiment humain. Seul Dieu fait homme peut rendre notre monde humain, pleinement humain.

0: Bonsoir à tous et bienvenue dans Un cœur qui écoute, votre émission de spiritualité. Émission un peu particulière parce que c'est la dernière de la saison. Alors forcément, on s'est dit qu'on pourrait peut-être parler, non pas de vacances, parce qu'il y en a qui n'en prennent pas, mais peut-être d'un moyen de partir en vacances qu'on appelle l'autostop. Bonjour Andéol.
1: Bonjour Cyril.

0: Vous vivez dans une époque étrangement mesquine. On a remisé les questions fondamentales dans le placard. On a fait de la Lune un objet fabuleux. Mais c'est toute la création qui est fabuleuse et très probablement amoureuse. Tout aime, tout est habité par l'amour. Le cep se trouve enlacé par le tronc avide de la vigne. Voyez les bêtes comme elles se cherchent, s'embrassent dans l'herbe et dans les eaux. L'imperfection de la nature, c'est la douceur du péché. Dieu ne s'est pas retiré tout à fait de ce qui vit, de ce qui naît, de ce qui remue à la surface de la terre. Il a laissé en chacun et en tout les traces de sa présence. Et tout est nostalgie de lui. Et vous aussi, vous porterez sa nostalgie, même si vous ne la reconnaissez pas. Ces traces, traduisez-les. Par les nuits tombées, aimez à regarder les étoiles. Ce firmament éclaté de fulgurance appelle le Père qui s'est retiré dans les régions obscures.
1: Pourquoi ce passage en particulier ?
0: Parce qu'il est beau, je crois, assez simplement. Je ne connais pas beaucoup l'œuvre de Xavier Gral, mais j'ai découvert assez récemment. C'est un peu, pour faciliter la compréhension, le Jack Kerouac un peu français, un peu mystique, un peu chrétien, mais qui s'est baladé un petit peu dans les marges, à droite, à gauche, parfois de l'ésotérisme, parfois d'autres choses. Et il a été beaucoup sur la route, et donc il a des textes très beaux sur la route. Je me suis dit que pour changer, ça me plaisait de parler de la création. Et puis surtout, il dit que voilà, tout aime, et ça, c'est, je conclue mon livre en disant ça, essayons de voir les traces de l'amour un peu partout. Et moi, c'est en l'occurrence en faisant du stop, surtout que j'ai pu me baigner dans cette création qui est un signe assez incroyablement facile à voir de l'amour de Dieu.
1: Votre côté beatnik ne saute pas immédiatement aux yeux, même si vous vous sentez disciple de Jacques Kerouac. Donc les cheveux longs, le sac à dos, je pensais d'ailleurs que vous arriviez ici en stop, mais apparemment c'était plutôt en train avec la SNCF qui était en retard. C'est assez surprenant, mais je pense que vous avez fait exprès pour nous montrer que le stop c'est la vie.
0: Le stop c'est la vie, c'est vrai. J'avais les cheveux longs avant, malheureusement avec les années il faut parfois rentrer un peu dans le rang. Et puis c'est un peu d'entretien pour ceux qui connaissent ça. Le stop c'est la vie, en tout cas c'est toujours, et ça a été une grande partie de ma vie pendant presque 10 ans, où j'en ai fait dès que j'avais un tout petit peu de temps libre, et quand on est étudiant on en a pas mal. Et ça a été, ouais, c'est vraiment, je crois que mon passage à l'âge adulte s'est fait grâce au stop, en fait, grâce aux inconnus, grâce au temps d'attente long, etc., etc.
1: Alors, on va rembobiner un petit peu tout ça. Qui êtes-vous? Où êtes-vous né? Famille catho, pas catho? Racontez-nous.
0: Moi, je suis né en Auvergne, dans l'Allier, et j'ai grandi dans l'Allier aussi, entre Clermont et Moulins, à Vichy. J'ai grandi dans une famille chrétienne, une famille catholique, avec un parcours tout à fait classique. J'ai grandi plutôt dans le milieu tradi, en fait. J'ai la messe tradi jusqu'à mes 18 ans, enfin jusqu'à que je quitte le berceau familial. J'ai été scout, j'ai été akela, j'ai fait des camps-skis avec des frères de Saint-Jean. Enfin, j'ai un peu la panoplie classique du catholique pratiquant. J'étais pas trop à parémonial, j'y suis allé après, en fait, oui. Mais jusqu'à 18 ans, pas trop. Mm-hmm. J'ai découvert un peu après parémonial, et puis Thésée, puis etc. Mm-hmm. Mais voilà, un parcours classique, famille chrétienne de 6 enfants. On est 5 garçons et une fille, donc une famille un peu d'aventuriers parfois.
1: Donc le côté cadre, il est là. Le côté, on va dire, culturel, il est forcément là. Mais alors, vous avez suivi tout le monde, hein, vous n'aviez peut-être pas trop le choix. À un moment, vous avez rechoisi ?
0: Oui, en fait, j'ai été assez docile. Je dis que j'ai une vie personnelle et puis une vie de foi, d'ailleurs, sans vraiment d'accro, sans grande turbulence. Et vers 17 ans, en même temps que la fin de mon lycée et le début de mes études, quand j'ai gagné un peu en autonomie, j'ai aussi gagné en choix personnel, à la fois dans ma vie de foi, en fait. Ça s'est passé à ce moment-là assez doucement, il n'y a pas de moment, il n'y a pas de radicalité, en fait.
1: Vous n'avez pas vu un arbre en feu qui
0: ne
1: se consumait pas?
0: Non, j'aimerais bien, mais non, ça s'est fait tout doucement. Enfin, maintenant, quand je relis, je me rends compte que ça s'est fait vraiment dans la douceur. Petit à petit, par la pratique des sacrements, par les amitiés, par voilà, la vie un peu étudiante, et ensuite le stop qui est venu un peu parachever cette histoire.
1: – Est-ce qu'il y a eu quand même un petit balancement où vous êtes vu moins contraint par les habitudes familiales, et c'était plus vous qui preniez un peu le truc en main, quoi, qui limite prenait un engagement plus qui n'était pas obligatoire ?–
0: Mais pas vraiment, c'est ça qui rend difficile la chose.

0: En tout cas, je me rends compte maintenant que c'est le stop. Là où je me suis emparé vraiment de ma foi, c'est en faisant du stop, en me rendant compte que le stop me rendait heureux, libre et me permettait de grandir dans ma relation avec le Seigneur. J'ai continué à faire du stop et je me suis emparé du stop comme étant, j'aime bien dire que c'est un peu mon désert, ma retraite. C'est facile à retrouver puisqu'il suffit de se mettre sur un trottoir et de faire comme ça et puis hop.
1: Alors la première fois où vous êtes mis sur un trottoir pour faire ça, c'était quand ?
0: C'était, d'ailleurs, c'est ça qui est joli, c'est que c'était entre une gare auvergnate et l'abbaye de Randol, mmh. où je partais réviser des partiels. Mmh. Et évidemment, il n'y a pas de train, pas de bus, pas de moines qui peuvent venir me chercher. Et donc, j'ai fait du stop, il y avait 20 km, ça a marché plutôt efficacement. Et donc maintenant, je me dis, puisqu'à l'époque, c'était vraiment par souci pratique, disons, économique, etc. Et maintenant, je me dis qu'en fait, dès ce premier trajet, il y avait déjà quelque chose que j'ai retrouvé ensuite dans le stop et que je continue à recevoir ces espèces de cheminement vers Dieu grâce aux autres.
1: Il faut nous expliquer, là.
0: c'est simple.
1: Non, c'est pas simple. C'est pas simple. Le stop, c'est faut que je prenne ce gars-là, quand on est dans la voiture, faut que je prenne ce gars-là, j'ai pas le temps, puis je sais pas qui c'est, puis qu'est-ce qui va se passer, j'ai lu les journaux, hein, dans les pages faits divers, il y a plein de trucs qui se passent pas très bien. Ou bien... Puis d'ailleurs, il a l'air chargé, enfin, est-ce qu'il est propre ? Je sais pas, enfin, c'est ma voiture quand même, c'est un bout de ma maison. Ou bien dans l'autre sens, faire du stop, c'est attendre. Mm. C'est vraiment attendre.
0: attendre, ouais.
1: Voilà. Et donc racontez-nous, parce que c'est évident pour vous aujourd'hui, mais peut-être pas pour tout le monde.
0: Non, mais il y a plein de choses dans le stop, en tout cas quand on se met à la place du voyageur, qui est celle que je connais plus que celle du conducteur. Il y a plein de choses qui finalement sont plus larges qu'une attente, et puis une rencontre, et puis un trajet. Enfin, déjà, si on revient sur l'attente, c'est un lieu incroyablement fertile, en fait, l'attente. On peut prier, si on est chrétien, on peut contempler, on peut imaginer, on peut rêver. Enfin, voilà, l'attente, c'est pas uniquement l'attente. Évidemment qu'on va s'ennuyer, mais même dans l'ennui, il y a quelque chose du laisser-faire, essayer de goûter un peu à l'abandon, etc. Et puis après, quand même, il faut bien qu'une voiture s'arrête, sinon ça s'appelle pas du stop. Là, il y a plein de choses aussi. Ce qui m'a touché, c'est déjà la docilité, en fait. En fait, on choisit pas. Personne choisit. Enfin, finalement, celui qui s'arrête, il choisit un peu de s'arrêter ou pas. Mmh. Celui qui rentre dans la voiture, il choisit pas vraiment qui va s'arrêter. Mmh. Et donc, recevoir aussi la vie de celui ou de celle qui s'arrête, son trajet, ses questions, ses silences, ses jugements, etc., etc. Voilà, ça c'est quelque chose qui m'a pas mal plu, cette docilité, et puis évidemment la joie, parce que faire ça, et puis aller, voilà, moi j'ai pu aller jusqu'au nord de la Norvège par exemple, grâce à ça, ça rend joyeux quand même, ça rend joyeux parce que ça fortifie, puisqu'on se dit que le monde finalement va plutôt bien, puisque des gens nous conduisent, en l'occurrence nous logent, nous hébergent, nous nourrissent, puisque ce voyage-là était sans aucune ressource, ouais, ça rend joyeux, et puis après... Évidemment, moi, c'était tout ça teinté un peu de spiritualité quand même, enfin de cette quête de Dieu. Et donc, à la fois dans l'attente et dans le mouvement sur la route, il y a cette proximité du Christ qui est lui-même la route, en fait, par exemple. Voilà, il y a plein de choses, en fait, qui font que le stop, c'est grandiose comme expérience.
1: L'expérience de la rencontre avec le Christ, elle se fait avec la rencontre de l'inconnu dans la voiture ?
0: Moi, elle s'est d'abord faite dans l'attente. Entre l'attente et la rencontre, je crois que je préfère pour l'instant attendre, ce qui est un peu paradoxal pour faire
1: pas
0: du stop.
1: Pas sur l'échangeur d'autoroute, apparemment.
0: Non, pas sur. Non, mais il y a des endroits incroyables pour attendre. Et donc, quand on attend, par exemple, à proximité d'un calvaire ou d'une église, là, c'est tout de suite plus tangible de voir le Christ nous rejoindre. Enfin, en l'occurrence, on est déposé devant une croix, il nous précède une fois de plus. Donc ça, c'est voilà, moi, cette expérience d'attendre avec le Christ, c'est quelque chose qui m'a marqué. Et après, quand dans la rencontre avec les autres, c'est pas ce qui m'apparaît le plus évident. Je suis pas capable de me dire c'est le Christ qui s'est arrêté. Enfin, c'est pas le bon Samaritain à chaque fois. J'ai un rapport plus simple au stop. C'est quelqu'un qui donne de l'amour qu'il a reçu, mais je ne dis pas c'est le Christ. Moi, je suis plus compagnon du Christ dans l'attente que dans la voiture, en fait.
1: – Qui s'arrête ?–
0: C'est une question difficile à répondre, un peu…
1: – Vous avez deux minutes.
0: – Un peu, je fais trois catégories qui sont très bancales. Mmh. Je dis qu'il y a ceux qui s'arrêtent toujours, ceux qui s'arrêtent jamais, et ceux qui s'arrêtent parfois. Ceux qui s'arrêtent toujours, souvent ils ont des voitures pas très luxueuses, souvent ils ont des métiers et des vies plutôt simples, souvent ils sont plus proches de la classe pauvre ou moyenne de la population, enfin en tout cas dans mon expérience, hein, je ne suis pas sociologue, ils ont fait du stop auparavant, leur voiture est assez sale, c'est plutôt des Twingo, c'est plutôt des Clio, des Kangoo, voilà, ils ont un rapport aussi assez simple, immédiat et sobre à la vie, je dirais. Et puis y a ceux qui ne s'arrêtent pas toujours, et donc là tout le monde peut entrer dans cette catégorie, mais il suffit d'un moment pour s'arrêter, je ne sais pas. On est accompagné, une femme seule qui est accompagnée d'une amie, bah, elle se dit bah, « là, c'est l'occasion de m'arrêter parce que je me sens plutôt en sécurité ». Quelqu'un qui a vu un autre autostoppeur 10 bornes avant qui ne s'est pas arrêté, entre-temps ça a mouliné, il dit « allez, c'est un signe ». Voilà, il y a plein de choses qui font qu'on peut s'arrêter. Ceux qui ne s'arrêtent pas, par exemple, les camping-cars, malheureusement, ça n'arrête jamais. En tout cas, c'est très très rare.
1: Est-ce qu'on ne sait pas où vous mettre ?
0: Non, parce qu'il y a de la place, mais parce que c'est leur maison. Enfin, vous disiez, ils rentrent chez moi, ils rentrent dans ma maison. Bah là, les camping-cars, c'est vraiment leur maison, leur véhicule. Donc, il faut enlever les chaussures, il faut mettre les pantoufles. parfois, ça rend la tâche un peu compliquée, surtout si c'est des camping-caristes retraités, etc. Ils ont leur petit confort, ils ont leur raison valable, plus ou moins. Mais en tout cas, c'est rare de monter dans un camping-car.
1: Alors, rassurez-moi, quand vous êtes là depuis une heure, en plein soleil, ça doit bien arriver quand même que personne ne s'arrête. Là, vous êtes toujours en train de chanter avec les anges, d'avoir la prière du pèlerin russe qui est dans votre tête ou vos chapelets. Tout va bien ? Ou de temps en temps, vous passez de l'autre côté de la barrière de sécurité pour piquer un...
0: Vous avez lu effectivement ce
1: Oui,
0: ce...
1: j'ai lu votre livre.
0: Effectivement, déjà, c'est assez rare d'attendre une heure. Vraiment, sincèrement, ça m'est très peu arrivé. Et ensuite, il y a plein de techniques pour ne plus attendre, savoir faire demi-tour, marcher un kilomètre pour changer de départemental, par exemple. Et puis quelquefois, c'est pas de l'abandon, mais on se permet une petite sieste au soleil. Là, ce jour-là, dans cette anecdote, j'ai arrêté des vidéos sur mon téléphone, mais j'étais avec un ami qui lui avait tenu le cap, et donc finalement on a réussi à partir. Mais non, c'est jamais rose. Je raconte. Enfin, il y a quand même, dans tous les cas, même si c'est pas rose, l'ennui, il est occupé d'une autre manière que dans une vie ordinaire. Enfin, le voyage est exotique en soi, et donc attendre. Sous une barrière de péage, sur un échangeur, c'est assez rare aussi. Mm-hmm. Bah, ça, moi, ça me plaît. Enfin, ce que je dis, c'est, je crois que j'aime vraiment l'attente.
1: Vous êtes en France. Il n'y a pas ce côté, cette pression qui est. Mais tu fais quoi de ton temps, Joe ? T'es pas censé, je sais pas, aider des gens, gagner de l'argent, construire des choses. Comment vous résistez à cette pression ?
0: Non, mais déjà, je suis pas autostoppeur toute la journée. Et finalement, je suis. Pas moins, mais différemment maintenant. Mais quand j'étais étudiant, bon, bah, on n'a pas trop de problèmes à voir les étudiants se balader. Et maintenant, je suis prof. Donc, j'ai aussi un rapport au temps libre, parfois plus conséquent que d'autres. Ce qui me permet, vendredi, j'ai fait encore une heure de stop pour le plaisir, vraiment, parce que je sais que ça me rend heureux et que c'est facile comme bonheur. Il suffit de faire ça. Et donc non, après, effectivement, parfois, on peut nous prendre pour des hippies, mais bon, j'ai toujours eu une situation qui fait que soit un métier, soit des études, soit l'écriture de ce texte, quand je me suis arrêté un peu et que je me suis posé pour ça. Finalement, j'ai jamais été espèce de fantasme du paumé à dreadlock, même si j'avais les cheveux longs et sales parfois. Non. En plus, moi, je suis à l'aise avec ma condition de bonhomme qui aime bien ralentir, faire moins de choses, produire moins. Voilà, l'autostop, c'est sobre comme existence et... Et moi, c'est un chemin qui me plaît, celui de la simplicité, de la sobriété.
1: Qu'est-ce que vous y trouvez et qu'est-ce que vous y perdez ?
0: Je trouve beaucoup de choses. J'ai dit pas mal de choses. Oui. Et j'ai trouvé la quête de Dieu,
1: qui, je crois, c'est pas mal.
0: Qui est suffisante comme réponse. Et après, j'y perds. On perd un peu d'autonomie quand même. Il y a une forme de. Dans la docilité, c'est joli, mais bon, parfois, quand on est pressé. Quand on veut, ouais, en fait, même si je fais beaucoup de stops, il y a quand même un moment où j'imagine mon heure d'arrivée plausible, et quand ça ne fonctionne pas, ça peut tendre un
1: parfois
0: peu.
1: – Parfois, il s'arrête 20 km avant la maison.
0: – Ouais, c'est parfois… –
1: Et il est tard.
0: – Parfois, il est tard.
1: – J'ai faim.
0: – Et j'ai faim. Ça, encore faim, ça va, parce qu'il suffit de toquer une porte, on peut…
1: – Alors, il fait froid ?–
0: Il fait froid.
1: – Ah, vous toquez une porte comme ça, vous ?–
0: Ouais, quand ça dépend des modalités de voyage, mais quand je pars sans rien, je me nourris comme ça. Même si ça m'est apparu depuis quelques temps. Non, mais il y a toujours... on est frustré quand même, surtout après une journée de stop. En fait, c'est tellement hasardeux que ça remplit de joie très vite parce que ça peut fonctionner très bien, mais quand ça ne marche plus, et on ne comprend pas pourquoi ça ne marche pas, enfin, on comprend parce qu'on connaît le stop, mais on voit des voitures vides passer, avec parfois des hommes seuls.
1: Ils ne vous regardent pas
0: qui nous ignorent, alors qu'en fait on existe, enfin, on va manger personne. Là on se dit, on aimerait tellement pouvoir juste toquer à leur carreau, leur dire, juste ne me prends pas, mais regarde, j'existe en fait, je suis pas un monstre, je suis pas un méchant, enfin je sais pas ce que disent les gens, ils ont leur raison de ne pas s'arrêter, mais quand on a fait une journée de stop un peu difficile, en plein soleil, sous la pluie, et qu'on voit beaucoup, beaucoup de voitures sur une petite départementale qui vont dans la même direction que nous, là on peut parfois se dire, j'ai un peu du mal à comprendre les autres, mais bon.
1: Qu'est-ce que cette succession de petits échecs, quand même, vous a appris dans vous, votre rapport à la vie, votre rapport aux autres et quand je dis rapport à la vie, c'est aussi vous, vos engagements ou vos études, votre métier
0: Étonnamment, le stop est peut-être l'endroit où j'ai vécu le plus d'échecs, puisque bon, beaucoup de voitures ne s'arrêtent pas. Mais dans ma vie d'à côté, j'ai une vie plutôt simple dans mes études. Moi, j'ai connu très peu d'échecs. Et donc, finalement, le stop est l'endroit où je viens un peu toucher du doigt le fait que tout n'est pas toujours si facile que ça. Et ça m'enseigne pas forcément la persévérance, puisque ça a quand même été un jeu, le stop, toujours. Donc, j'y vais toujours.
1: Un peu
0: de défi, ouais. Non, mais ça, c'est certain.
1: Helsinki ouais, tu vas voir. Pénard. Non, mais oui, en trois jours, j'y suis.
0: Même si j'essaie de ne pas aller trop vite en stop, ça peut paraître un peu étonnant, mais le défi de pas de réussir à aller quelque part, mais plutôt de réussir à aller quelque part sans mes propres moyens, en fait. C'est ça, dans le défi, c'est ce qui me plaît dans le stop, dans le fait de parfois voyager sans rien. C'est pas d'y arriver, mais c'est de me dire que. Parce que je sais que j'arriverai quelque part. Enfin, là, aujourd'hui, je suis convaincu que n'importe quel trajet en stop en France, j'y arriverai. J'ai pas de doute. Simplement, me rappeler que c'est pas moi qui suis arrivé, mais c'est grâce aux autres, grâce à toutes ces voitures qui se sont arrêtées.
1: Donc, il y a un défi de tester la générosité des autres.
0: Ouais. Ouais, je crois que c'est ça. Hein. Il y a le plaisir de voir les gens être généreux, ouais, et de voir l'amour exister. Enfin, on revient sur le texte que je disais au début, mais de voir que l'amour est partout. Enfin, Dieu est partout. L'amour est partout, et donc une voiture qui s'arrête, moi je trouve que c'est un acte de charité incroyable, parce que tout nous pousse à ne pas nous arrêter. La vie est organisée, contractualisée, on n'a pas vraiment de raison de prendre un inconnu dans sa voiture. Mais, juste parce que quelqu'un, moi ou quelqu'un d'autre, peu importe, c'est ça.
1: C'est plus facile avec une fille, vous aviez dit.
0: C'est vrai que c'est plus facile avec une fille, oui. C'est beaucoup plus facile.
1: Si en plus elle est jolie, alors là,
0: c'est vrai que c'est,
1: les gars ils s'arrêtent, ils sont plusieurs à s'arrêter.
0: Et après, il faut sortir du fossé pour dire en fait, elle est pas toute seule.
1: Salut. Non, vadrouille, ça.
0: non, ça marche mieux avec une fille et ça marche même très bien quand on est un garçon seul, qu'on s'habille à peu près correctement et que voilà, il faut.
1: Trois, c'est pas bon.
0: Trois, ça marche pas. Bah, vous pouvez essayer, hein. Franchement, essayez à trois, mais moi, j'ai un peu une pratique. En fait, j'ai tellement reçu du stop que je suis devenu un peu rigoureux parfois dans ma pratique et donc il m'arrive d'avoir des règles un peu strictes, idiotes, parce que le stop n'est pas un jeu réglé.
1: Mais une science.
0: Mais ouais, il y a un peu de. Voilà, 3, ça marche pas. La nuit, s'il vous plaît, ne faites pas de stop la nuit parce que ça va servir ni à vous, ni au conducteur, ni au stop en général. Ça entretient un mythe un peu étrange. Voilà. Il y a plein de petites règles. Alors,
1: quand
0: comme ça.
1: On vous entend, on a l'impression quand même que tout se passe bien, tout est tranquille. Rassurez-moi, il vous arrive un ou deux pépins quand même.
0: Non. Non, vraiment, il m'arrive. Je suis plutôt positif comme tempérament, mais.
1: Et puis votre ange gardien, il est crevé.
0: C'est vrai qu'il a du boulot, mais bon. Il se balade aussi grâce à moi. Non, pas très peu de pépins, à des moments où c'est un peu plus difficile. On sent que le conducteur, il est un peu étrange. Il a un comportement un peu spécial, mais bon, après, voilà, chacun aussi a sa manière d'interagir. Pourtant, j'étais dans des voitures de gars qui roulaient beaucoup trop vite. Je me souviens d'un russe, c'était au Danemark, il roulait vraiment super super vite, et vraiment trop vite, et il avait à la place de j'imagine sa petite vignette assurance verte, mais il avait une icône du Christ, et je me suis dit peut-être que c'est plus efficace, je me souviens d'avoir fait cette petite analogie, j'étais dans des voitures de gars complètement sous, avec une canette dans la main et un bédo dans l'autre. Mais pour moi c'est pas vraiment un problème, il y a quelque chose de l'ordre de la confiance, je consens à ça en faisant le stop. Si le gars s'est arrêté, c'est que finalement il maîtrise, j'espère, il maîtrise un peu sa vie. Donc non, très peu de mauvais souvenirs, des souvenirs plus colorés certains que d'autres. Mais j'ai la chance d'avoir aucune difficulté, j'ai la chance aussi d'être un homme, j'en ai conscience, d'être un peu plus grand que les autres. Ça peut m'aider.
1: Alors les années passant, vous avez dû faire évidemment un peu moins de stop. Vous avez découvert peut-être aussi la régularité de la vie professionnelle avec ses contraintes. Qu'est-ce qui remplace le stop aujourd'hui ?
0: Ce qui remplace le stop, c'est quand même le goût pour l'aventure et le départ. Il m'arrive très souvent donc j'habite à Lyon, et de partir soit en randonnée, soit en vélo, parfois en stop, ça m'arrive aussi en moto, de partir 2-3 jours, voilà, me balader tout seul, à plusieurs. Et donc, en fait, je me rends compte que maintenant, le goût pour le stop et le goût pour l'aventure, en fait, que le stop incarnait, il s'est un peu déplacé. Et moi, ce qui me plaît surtout maintenant, c'est de dormir dehors, de dormir ailleurs, en fait, ce que me permettait le stop. Et donc, dormir dans les refuges, à la Belle Étoile, dans les lavoirs, tous ces endroits un peu exotiques. Donc, moi, j'ai remplacé ça par toujours autant d'aventures, disons, presque plus de départs qu'avant, mais des départs un peu plus organisés, qui commencent par un train, qui commence par un covoit, qui commence par un vélo, enfin voilà, je pars autrement.
1: Et parmi, je sais pas moi, dans la Bible, les personnages de la Bible, ou bien parmi les saints, c'est qui vos références ?
0: Moi j'aime beaucoup Zachée, parce que... Il n'est pas parti très loin, non mais en fait sa simplicité me touche, je me dis qu'il devait être pas très grand, il devait être, enfin voilà, son visage, quand j'imagine son visage, j'imagine un peu avec de la bonhomie, il est surpris par le fait que le Christ lui dise de descendre et que je vais venir chez toi, donc... Ça me plaît beaucoup, j'aime beaucoup Zachée, parce que dans mon histoire aussi c'est un texte que, quand je l'ai vraiment lu pour essayer de le comprendre, en tout cas, il m'a touché à ce moment-là. Et j'aime beaucoup les bergers aussi de la crèche, qui sont arrivés après la crèche, mais parce qu'après avoir contemplé Jésus, qui ressemblait quand même à pas grand-chose, j'imagine, ils partent et ils disent on va raconter ce qu'on a vu, quoi. Donc j'aime bien ce verbe de raconter, que je préfère parfois à celui de témoigner ou évangéliser. Enfin, ils ont vu un nourrisson et ça leur a suffi, ils racontent. Et je me dis... Finalement, par rapport à ceux qui ont pu voir le Christ dans sa gloire ou sur une croix, finalement, ils ont pas vu grand-chose quand même, et ça leur a suffi. Donc ça me plaît aussi ça, et après, on parle plus d'eux. Et je me dis, au ciel, ils auront une place sympa quand même. Donc les bergers,
1: Zachée... – Les jeunes hommes riches, ça va ?
0: Ben, en fait, étonnamment, comme j'aime parfois la singularité, les textes trop évoqués, j'essaie de... plus tard, j'y retournerai... Après, évidemment, l'épisode du bon samaritain, parce qu'il parle de la route, les disciples d'Emmaüs aussi, parce qu'eux, ils sont vraiment...
1: Et comme tous les nomades aussi,
0: Abraham...
1: peuple de pasteurs, là, voilà. Marche avec eux.
0: C'est ça. Dès qu'il y a la route, ça me parle.
1: On arrive déjà à la fin de cette émission. C'est le moment des questions courtes, réponses courtes. Pourriez-vous, par trois fois, me dire un chiffre 3 et 10 ? Attention, c'est parti.
0: 7.
1: Quelle est votre prière préférée ?
0: C'est récent, là. J'aime beaucoup le Veni Sancte Spiritus. Voilà.
1: À nouveau ?
0: 2.
1: Quelle est la dernière fois que vous avez sollicité l'aide de votre ange gardien ?
0: Ça m'a fait rire votre remarque, parce que en fait, je sollicite presque jamais. Je n'ai pas une grande dévotion pour les anges et pour mon ange gardien, donc, mais je vais y penser en rentrant.
1: Ah oui, apparemment, vu tout ce qui...
0: Je passe directement, je vais plus facilement m'adresser au Christ plutôt qu'à l'ange gardien. Autant aller direct à l'essentiel.
1: Éventuellement un peu marie d'après les chapelets que vous dites.
0: C'est vrai.
1: Voilà, mais pour aller au Christ après.
0: Toujours.
1: Une dernière pour la route, c'est le cas de le dire ?
0: La numéro 8.
1: Si vous pouviez rencontrer un personnage de la Bible, qui serait-ce et pourquoi, et que lui demanderiez-vous ?
0: J'irai voir Zachée, je pense. Je demanderai ce qu'il a vu du haut de son arbre, s'il s'est pas fait mal au genou en descendant vite.
1: Et qu'est-ce que vous avez mangé après avec Jésus ? Merci pour ce que vous nous avez raconté, merci pour votre joie de vivre, et pour ce livre, Mystique de l'autostop, paru aux éditions Première Partie. 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L'été arrive, nous nous retrouverons en septembre, et puis moi je vous souhaite tout simplement de bonnes vacances. À la rentrée !

Consécration à Saint Joseph. Glorieux Saint Joseph, très chaste époux de la Mère de Dieu, Père nourricier de Jésus, protecteur de tous ceux qui se confient en vous, me voici à vos pieds et en union de cet amour ineffable que vous témoigna le Père éternel lorsqu'il confia à vos charitables soins son Fils bien-aimé et la toute pure et toute immaculée Vierge Marie. Et en présence de Jésus, de Marie et de toute la cour céleste, je vous choisis aujourd'hui et pour toujours, pour mon guide, pour mon protecteur, pour mon maître, pour mon Père bien-aimé. Je remets dans le sein de votre bonté et sous votre protection spéciale mon âme, mon corps, mes projets, mes travaux, tous les instants de ma vie et surtout celui duquel dépend mon éternité. Daignez, je vous en conjure, ô mon aimable Père, me recevoir malgré mon indignité au nombre de vos serviteurs les plus dévoués. Je me propose pour vous faire plaisir et pour glorifier le bon Dieu de pratiquer parmi les vertus chrétiennes celles qui surtout brillaient d'un éclat plus vif dans la Sainte Famille de Nazareth. Je veux dire l'humilité, l'obéissance, la pureté et l'amour de la prière. Soyez, ô grand saint, ma force dans mes faiblesses, mon espérance dans mes peines, ma consolation dans mes travaux, mon refuge dans mes craintes, mon appui surtout à l'heure de la mort. En quelque état que je me trouve, je veux être tout à vous comme un membre dévoué de la Sainte Famille. Je veux vous respecter, vous honorer, vous obéir comme le faisaient Jésus et Marie. Je veux ne laisser passer aucun jour sans vous donner quelques témoignages de l'engagement solennel que je prends aujourd'hui de vous servir et de vous aimer à la vie, à la mort et pendant l'éternité tout entière. Ainsi soit-il.

0: Il est 2h.
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3: Dans les romans noirs, l'idée fixe tourne souvent à l'obsession, à la monomanie, et elle éteint tout le reste. Elle empêche les rencontres, et elle peut parfois conduire à des actes extrêmes. L'auteur que nous recevons aujourd'hui est un romancier qui goûte ce genre, pour en être l'une des figures depuis longtemps reconnues. Dans son dernier roman, L'envers de la girafe, paru chez Rivage Noir, Pascal Dessin nous met en situation d'observation. Observation d'un quartier où se croisent hommes et femmes, prisonniers pour beaucoup de leur obsession. Le destin les dirige vers un point de rencontre où les attend une girafe pour le meilleur et pour le pire. Bonjour Pascal Dessin.
4: Bonjour.
3: Merci d'avoir accepté cette invitation au micro.